0: se prenait donc ce cuistre ? Dérangé dans son sommeil, il n'était pas très disposé à perdre son temps avec un rossignol. D'autant plus que le chant cristallin de son voisin le rendait un peu jaloux. Lui-même n'avait pas été doté d'une aussi divine voix et il le regrettait vivement.
1: « D'accord !»
0: répondit-il finalement.
1: « Mais dépêche-toi ! Je n'ai pas le temps de m'attarder sur les requêtes des gringalets de ton espèce, rossignol !»
2: « Ne vous inquiétez pas !»
3: lui répondit le petit oiseau brun.
2: « J'aimerais juste que vous me donniez l'une de vos superbes plumes. Mon épouse rêve de décorer notre nid avec et je lui ai promis que je ferai tout pour accéder à son souhait. Oh, pas la plus grande, bien sûr. Une petite plume de votre magnifique robe fera l'affaire. »«
1: Te donner l'une de mes plumes ?»
0: s'écria l'orgueilleux, outré devant tant de hardiesse.
1: Jamais personne ne m'a fait l'affront de réclamer un tel présent. Hors de ma vue, mendiant, et que je ne te revois plus. Dis à ton épouse que je n'ai pas pour habitude d'accéder à des requêtes aussi insolentes.
0: Choqué par tant de violence, le rossignol s'enfuit en poussant des petits cris. Ses compagnons, qui attendaient fébrilement son retour, le rejoignirent pour le consoler. L'affaire s'ébruita parmi les oiseaux, arriva bientôt aux oreilles du créateur.
1: Si je ne freine pas les élans de ce prétentieux,
0: songea-t-il,
1: il dominera bientôt tous ses semblables et se moquera totalement de moi. Il est de mon devoir de lui donner une leçon avant que le pire ne se produise.
4: Vient alors le jour de la rencontre entre Dieu et le bel ardent. À votre avis, comment l'oiseau du Morvan va-t-il s'en sortir face au Créateur ?
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4: Avec son plumage pourpré or, ses yeux brillants comme des diamants, on retrouve l'oiseau, le bel ardent du Morvan face au Créateur. Une histoire de Sandra Amani extraite des légendes et mystères du Morvan aux éditions des Temps Impossibles.
0: Le bel ardent, imbu de lui-même, n'avait même pas peur face au Tout-Puissant.
1: Oiseau sans âme, je vais t'apprendre l'humilité. Désormais, tu ne susciteras plus la jalousie de tes congénères. Bien au contraire, ceux-ci détourneront le regard lorsqu'ils te verront. Va-t'en d'ici, et surtout, ne t'attarde pas de suite au bord d'un ruisseau ou d'un étang du Morvan. Tu risquerais de t'y noyer en contemplant mon œuvre.
0: Furieux, le bel ardent redescend alors sur terre. Autour de lui, les autres oiseaux commençaient déjà à chuchoter.
2: Oh, mais regardez-moi cet étrange oiseau !
3: S'exclame un petit moineau.
2: Il est vraiment laid ! Même les chauves-souris ont plus de charme que lui !
0: Dit une hirondelle. Les autres oiseaux éclatèrent de rire avant de regagner la forêt.
6: Qu'est-ce qui est moche ?
0: Pendant ce temps, le bel ardent cherchait un endroit pour se reposer. Sa rencontre avec Dieu l'avait agacé et il fomentait déjà une vengeance. Il arrive alors près d'un grand lac du Morvan. Soudain, posé sur la rive, il baisse les yeux. Aussitôt, il pousse un cri de terreur. Horrifié, il se demande qui est ce monstre qui le regarde. C'est alors qu'il comprend. L'horrible oiseau n'était autre que lui-même. Des plumes sombres avaient remplacé le somptueux plumage pourpre. Les yeux de diamant n'étaient plus que deux trous noirs, sans vie. Un chagrin immense le secoua au souvenir de sa splendeur d'antan. Non loin de là, une jeune bergère rentrait ses moutons. Elle s'arrêta près du ruisseau où s'attardait le prince déchu. Elle sursauta en le voyant.
7: Oh, quel oiseau affreux ! On était ressorti tout droit de l'enfer ! Un chat-huant, à n'en pas douter ! Une vraie créature diabolique ! Vite, fuyons avant qu'il ne nous fasse du mal !
0: En arrivant à Saint-Léger-Vauban, elle fit le récit de sa rencontre avec le fameux chat-huant. À partir de ce jour, le bel ardent fut appelé ainsi. Le jour, il se cachait pour ne pas être vu, et le soir, il rôdait autour des chaumières en quête de nourriture. En plus, il n'était plus immortel. Ultime punition divine.
4: Mais l'histoire ne s'arrête pas là.

0: Souvenez-vous du petit rossignol qui avait demandé une des plumes du bel ardent. Un soir, en croisant le chat-huant pleurant, il lui dit
1: « C'est vrai que tu as été bien méchant avec moi, mais j'ai pitié de toi et si tu le souhaites, je passerai les nuits d'été à tes côtés. Peut-être que mon chant allégera un peu tes souffrances. »
0: Le chat-huant accepte, soulagé d'avoir enfin trouvé un confident. Il ignorait encore à quel point au cours des siècles, il serait rejeté et maudit.
2: Son calvaire ne faisait que commencer.
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4: Bernard, 68 ans, j'habite Marcilly depuis plus de 45 ans.
5: Votre grande passion, vous, c'est la randonnée?
4: C'est la randonnée dans tous les terrains, dans toutes les régions de France.
5: Ça a commencé comment, cette passion? Enfin, qu'est-ce qui vous a mis le pied à l'étrier?
4: Aller à l'école, pas le choix. En pleine campagne, on allait à l'école à pied.
5: Ça représentait quoi comme trajet, comme longueur de trajet?
4: Quand j'ai commencé en primaire, dans la Nièvre, c'était 1 km 4 fois par jour. Et après, dans le Cher, c'était 3 km le matin et 3 km le soir, dans le milieu des bois, pour aller à l'école.
5: Et vous avez jamais eu les chocottes au milieu
4: non.
5: des bois?
4: Ben non, c'est sain là-bas, au milieu des bois c'est sain, il n'y a que du gibier. Le gibier est la peur de l'homme. Les oiseaux qui viennent le matin devant vous, là, qui se réveillent, le petit rouge-gorge, le petit merle, qui marche devant vous là dans la lumière, c'est magnifique. Le lever du soleil sur une dans un sentier où il y a une biche qui est en train de ou un cerf qui est en train de dormir, un chevreuil, c'est magnifique.
5: Je crois que la randonnée, ça commence tôt chez vous.
4: Oui, ça commence tôt. Même les enfants, mon fils, lui, il avait 6 mois, il commençait à randonner avec nous.
5: À 6 mois, il marchait.
4: Ah bah, il était dans le dos. Je le portais sur moi, mais j'avais ma fille avec moi aussi. Ils ont commencé de bonne heure.
5: Généralement, vous partez pour des randonnées de combien de kilomètres?
4: Alors, quand on est sur Marseille dans la journée, c'est 8, 10, l'été, 12. Et quand les week-ends, en dessous de 20, vous n'allez pas me faire plaisir. Je préfère 20, 25.
5: Et vous faites ça en combien de temps?
4: On marche à une vitesse moyenne de 6 km/h.
5: C'est un bon rythme, ça?
4: Oui, c'est un bon rythme.
5: C'est du plaisir, mais c'est aussi une mission. Une fois que vous êtes parti, on vous arrête pas.
4: Voilà. Alors, il y a des gens qui ont du mal à me suivre. Et alors, ils aiment pas randonner avec moi, parce que...
5: Ah, il y a des prises de bec, déjà?
4: Non, jamais, jamais. Non, mais avec le sourire.
5: Et vous pensez à quoi quand vous marchez?
4: À rien. À rien.
5: Ça a l'air génial.
4: Oui, c'est génial. À rien, on est là, on regarde la nature, on regarde tout. Le moindre petite chose, ça n'est merveille.
5: Et quand vous partez en randonnée, vous êtes équipé comment?
4: Sac à dos, avec de la boisson, de la nourriture, des affaires chaudes, des affaires froides, de la crème solaire, des lunettes, une casquette.
5: Vous avez tout, quoi?
4: Oui, il faut tout. Je marche aussi avec des bâtons-pompes.
5: Des quoi?
4: Bâtons-pompes. C'est des bâtons avec un ressort à l'intérieur qui a différentes puissances qui fait que là, c'est toute la partie supérieure du corps qui travaille. Les muscles, le cardio, les abdos, le dos, ça les fait travailler. Et après, avec ce principe-là, ça allège toutes les articulations basses, les hanches, les genoux, les chevilles. C'est comme on appuie dessus, ça nous relève le corps.
5: Le surnom de Robocop de Marseille, il est mérité.

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1: Laisse passer.
2: Sébelle vit dans le Vézélien quand elle n'est pas aux quatre coins du monde pour inventer des univers au cinéma ou à la télévision.
3: Monteur, la tourne.
2: Cette iconesse d'adoption est chef décoratrice et elle est devenue la référence quand Hollywood veut filmer Paris. Un Paris plus vrai que nature, un Paris recréé, un Paris d'atmosphère. Anne Sebelle a travaillé avec les plus grands, Spielberg, Clint Eastwood, Sofia Coppola ou encore Damien Chazelle. Et depuis 5 saisons, elle est aussi la directrice artistique de la série Emily in Paris, dont elle façonne l'univers visuel. Elle a inventé pour la série un Paris fantasmé, celui que les Américains adorent, les immeubles haussmanniens, les chambres de bonne, les placettes charmantes, les bistrots typiques. Une création qui part du scénario, puis elle imagine les lieux, les volumes, les couleurs, la lumière. Derrière chaque décor, il y a des croquis, des maquettes et des artisans qui reproduisent en 3D cet univers.
4: C'est du travail bien fait.
2: Pour une saison d'Emily in Paris, ce sont près de 180 décors créés, démontés, remontés. Un travail colossal qui a aussi un impact très concret. Certains lieux de tournage sont devenus de véritables attractions touristiques. Anne Sebelle revendique un cinéma fait à la main, loin du tout numérique. Elle transmet d'ailleurs son savoir-faire à la Fémis, où elle forme la nouvelle génération qui, à son tour, saisira le réel pour bâtir, image après image, d'autres rêves de cinéma.
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5: Parfois dès l'enfance, on connaît son destin. Lionel Terray est à Grenoble le 25 juillet 1921. Sa famille, aisée, envisage pour lui un futur bourgeois, alors que lui n'a déjà que la montagne en tête. À 3 ans, il chausse les skis. À 5 ans, il cherche à escalader tout ce qu'il croise. Durant sa jeunesse, le grenoblois sèche régulièrement l'école pour aller crapahuter en montagne. Son déménagement à Chamonix pour accompagner son père malade ne va pas arranger les choses. À seulement 12 ans, il devient chef de cordée pour la première fois. Parallèlement, il se lance dans les sports de glisse et se taille en grandissant un petit palmarès, notamment en combiné descente slalom.
6: Ça c'est mes skis, ils ont fait deuxième à Grand-Montana, ces skis-là. Moi j'ai une pêche les gars. Wouh !
5: Nous sommes alors en 1941, la future légende de l'alpinisme rentre à la formation Jeunesse et Montagne, ancêtre de l'UCPA. En plus de vivre pleinement sa passion, c'est là qu'il va rencontrer l'un de ses futurs grands amis, Gaston Rébuffa. C'est une nouvelle conception de la montagne que Lionel Terray découvre. Rébuffa, en avance sur son temps, anticipe déjà les ascensions de grands sommets. Pendant plusieurs années, les deux hommes alterneront expéditions en montagne et travaillent dans la ferme de Lionel. Leur coopération prendra une pause à la fin de la guerre. Lionel Terray entre dans la résistance, où il intègre la mythique compagnie Stéphane.
7: Et bonjour !
5: Un groupe spécialisé dans le combat en montagne, encadré par les meilleurs alpinistes du moment. Leurs actions durant le conflit deviendront d'ailleurs une référence dans le domaine de la guérilla.
8: C'est le genre de type qui boirait un bidon d'essence pour pouvoir pisser sur ton feu de camp.
5: Après la guerre, la libération pour Lionel Terray, elle est autant politique que professionnelle. Il se lance définitivement et complètement dans l'alpinisme. Instructeur à l'école de haute montagne, moniteur de ski, puis guide de haute montagne, il aspire à protéger ce qu'il y a de plus important pour lui, sa liberté.
9: Belle activité, beau projet.
5: Il s'associe à cette époque à celui qu'il découvre lors d'une ascension et qui ne le lâchera plus, Louis Lachenal. Alliance de l'audace de Lachenal et de la réflexion de Terray, le duo démarre une des plus grandes épopées de l'ascension des Alpes.
10: Je vais faire le maximum, je me lance, je suis prêt.
5: Cette des mythiques enchaînent les performances et les records. La face nord des Grandes Jorasses, l'éperon nord des droites, la terrible face nord de Lager en Suisse qui leur prend seulement 2 jours.
11: Plus que quelques kilomètres et bientôt nous serons dans une bonne auberge.
5: Après ce dernier exploit, il est alors temps pour le duo de fusées alpines de se tourner vers un autre défi, direction l'Himalaya. Ils participent à la seconde expédition pour tenter de monter au sommet de l'Annapurna, soit la première fois qu'un homme marcherait au-dessus de 8000 mètres. L'expédition est un succès. Si Herzog et Lachenal sont les seuls à atteindre le sommet, Lionel Terray jouera un rôle considérable de soutien, notamment en portant son ami qui avait les pieds gelés pendant la descente du sommet. Les Français rentrent à Orly et sont accueillis en héros.
12: J'avais des papillons dans le ventre, c'est comme ça.
5: Pendant les 14 années qui suivront, Lionel Terray continuera de réaliser des exploits. Que les sommets impossibles soient dans les Andes ou dans l'Himalaya, il laissera sa marque dans l'histoire de l'alpinisme.
13: Ce Lascar est une légende comme
3: le grand Manitou.
5: Et quelle que soit l'altitude ou l'expérience, le danger est toujours là. Le 19 septembre 1965, dans le Vercors, Lionel Terray chute avec un ami lors de l'ascension des arêtes du Gerbier. Leurs corps sont retrouvés quelques jours plus tard. Le monde de l'alpinisme se rendra à Chamonix, où le Grenoblois sera inhumé pour lui rendre hommage. Lionel Terray, l'un des plus grands alpinistes de l'histoire, est un Isérois, illustre Isérois.
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2: 6h20, c'est votre rendez-vous, les gens d'ici. Tous les jours, nous mettons en lumière une personnalité qui fait briller notre région. Elle se confie au micro de Romain Bruno. Et aujourd'hui, direction la Tour Eiffel, à la rencontre d'une guide qui propose une visite immersive avec l'aide d'un casque de réalité virtuelle pour redécouvrir l'histoire de la Dame de Fer. Et depuis cette semaine, cette visite a été réactualisée pour plus de surprises. Romain, vous êtes bien devant la Tour Eiffel, elle est belle, hein?
7: Oh, qu'est-ce qu'elle est belle. En plus, je la regarde, cette Tour Eiffel, face à moi, en effet. Et j'ai à mes côtés, c'est Vladina, les cofondatrices et guide chez Viality Tour, qui propose... Ah, j'en dis pas plus, tiens. Elle va nous expliquer. Bonjour, Vladina.
13: Bonjour, Romain.
7: Vous nous proposez une expérience immersive.
13: Absolument, puisqu'on propose une expérience au pied de la Tour Eiffel, mais à une autre époque. On la connaît, la Tour Eiffel du 21e siècle, mais est-ce qu'on connaît la Tour Eiffel du 19e siècle? Eh ben non, c'est ce qu'on vous propose de voir avec nos casques de réalité virtuelle.
7: Donc, on est avec vous, on enfile un casque, on s'arrête de temps en temps et on découvre quoi dans ce casque?
13: Alors d'abord, on découvre le chantier, la construction, et après on découvre l'exposition universelle et la Tour Eiffel dans son écrin d'origine, au cœur de cette exposition qui a marqué les esprits à l'époque.
7: Alors, si nous sommes aujourd'hui ensemble, c'est qu'il y a de la nouveauté.
13: Absolument, puisque c'est une visite qu'on a créée il y a déjà quelques temps et qu'on met à jour à chaque fois au fur et à mesure des remarques et des évolutions technologiques. Et là, c'est encore plus immersif avec des meilleures qualités d'image, avec plein de petits détails aussi qu'on rajoute au fur et à mesure, pour les petits, pour les grands, pour les goûts de tous.
7: Et ce qui est intéressant, c'est que vous êtes à nos côtés, vous en tant que guide, pour nous expliquer ce que l'on voit à travers le casque.
13: Tout à fait, je vous explique un petit peu ce que vous voyez autour de vous, à quoi correspondent les différents bâtiments, ce que sont en train de faire tous ces personnages, qui forcément ont des réactions très différentes de celles que nous on a au 21e siècle. Et les gens posent des questions, réagissent, interagissent. Donc c'est vraiment une visite interactive aussi avec le guide et avec les autres participants du groupe.
7: Vladina, elle vous est venue comment cette idée de visite immersive avec un casque de réalité virtuelle?
13: C'est une idée qu'on a eue donc avec Michel, le cofondateur, parce que moi je suis guide à la base conférencière, je fais des visites plutôt traditionnelles, et lui est une personne qui a toujours beaucoup de mal à se projeter. Comme il est plutôt à l'aise avec toutes les nouvelles technologies, on s'est dit qu'on allait combiner nos compétences. Moi, la guide, lui, voilà, la réalité virtuelle. Et ça a donné Viality Tour.
7: C'est officiel, on peut voyager dans le temps grâce à vous et grâce à la technologie que vous avez mise comme ça à la portée de tous. Et je sens qu'on se reverra parce qu'au-delà de la Tour Eiffel, vous proposez une autre destination, ça s'appelle le Louvre.
13: C'est une autre aventure, voilà, c'est une autre histoire qu'on découvrira ensemble plus tard.
7: Merci beaucoup, Vladina.
13: Mais de rien, avec grand plaisir, et je vous attends sur le Champ de Mars.
7: Voilà, venez tous franchement visiter et découvrir, redécouvrir la Tour Eiffel autrement.

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7: Adieu. Oui, qui te beau parler d'expression Abe Boun Cachao. Littéralement, ça voudrait dire avoir une bonne dent. Mais en français, on dirait plutôt avoir un bon coup de fourchette.
6: Ah.
7: Qui est mis en des coussata qui nous cita, qui sont las dents qui utilisent, mais qui est français qui est la fourchette. Ce qu'on peut remarquer qui est amusant, c'est que en occitan, ce sont les dents, alors qu'en français, c'est la fourchette.
6: Et qu'abête anecdotes?
7: De la même famille qui utilise souben à quelle expression? Surtout de l'omégrane paille, qu'on ait herhani qui vient de herri et qu'acabit toutes les assiettes. Dans la famille, on utilise souvent cette expression. Surtout mon grand-père, pour moi, quand j'ai très faim, que je mange beaucoup et que j'ai fini les assiettes de tout le monde.
8: J'ai la dalle, j'ai faim, nourris-moi. J'ai la dalle, j'ai faim.
7: Mon petit frère qui est minge her, qui l'appellera mêlé ou la chichangle. Pramon qui est magre, coumue chichangle. Mon petit frère ne mange moins. On l'appelle plutôt la chichangle, le lézard. Car il est maigre comme un lézard.
6: Qu'est-ce qui est agra de mail?
7: Las glaces, qui est né du coffre-fort, une sorte de mesran païs.
6: Des glaces dans chez tes grands-parents.
7: Un coffre-fort entier.
6: Merci, sœur.
7: Adieu.
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1: Me voilà devant le gymnase Honoré et Jean Fleury. Quartier Coubertin, quoi. Alors, il y a les gars de la ville là qui sont en train de nettoyer tout ça. Les rues. Bon, je vais aller les embêter un petit peu. Peut-être même essayer de conduire, aller savoir. Sur un malentendu. Bonjour, je voulais savoir si je peux monter avec vous pour voir comment ça marche, votre petite machine.
2: On n'a vraiment pas le droit.
1: On met juste un petit tour.
3: Si vous voulez.
2: Oui, ok, d'accord.
1: Merci. Le volant est à droite.
2: Oui. Quand on n'est pas habitué, ça fait drôle la première fois, en fait.
1: Eh ben, il faudrait aller conduire en Angleterre.
2: Oui.
1: Comment ça marche, cette affaire?
2: C'est un joystick, c'est-à-dire qu'on fait descendre le joystick, les balais descendent, la machine démarre, on passe la vitesse 1, et puis voilà.
1: Alors, bon, les balais nettoient, donc ça envoie de l'eau et tout.
2: Ça envoie de l'eau, puis après... ça ramasse toute la merde, si on peut dire comme ça, oui.
1: Voilà. Et ça la met où, toute la merde?
2: Ça la met dans la... Il y a une cuve à l'intérieur, ça la met tout à l'intérieur. Et après, quand on fait de matinée, on va vider.
1: Vous la videz où?
2: On la vide au jardin, le coq. Il y a une benne affrétée exprès pour...
1: Ah, d'accord.
2: Voilà.
1: Vous êtes en train de faire un gros bouchon.
2: Mais c'est le service public. Mais après, c'est les premiers à être contents quand c'est propre.
1: Je peux conduire?
2: Non.
1: Eh bien, il y a une autre petite voiturette, tiens, on va aller le voir.
4: Bonjour.
1: Ah, c'est pas la même que celle de Jocelyn?
4: Non, parce que lui, c'est une balayeuse et nous, c'est une labeuse. Et il passe derrière nous.
1: Ah, ça y est, j'ai compris le truc. Je peux conduire?
4: Ah non, là, je peux pas, là.
1: Il y a un degré de conducteur, c'est-à-dire il y a des conducteurs, ils conduisent les balayeuses et les autres, ils conduisent les laveuses.
4: Oui, parce que là, il faut passer un cassesse. Parce que pour une balayeuse, il faut avoir le poids lourd et voilà.
1: Bon, Fabrice, il paraît que c'est vous le rigolo de la bande.
5: Peut-être. Vaut mieux rire au boulot que ça la gueule.
1: Moi, quand on a un Karcher comme ça dans les mains, on n'a pas envie parfois de donner un petit coup de Karcher de temps en temps, de faire des blagues, quoi.
5: On n'a pas trop le temps.
1: Bon, une petite blague vite fait sur un passant. Je peux essayer?
5: Non.
1: Oh, non. J'ai essayé de conduire, mais personne ne veut me prêter son matériel.
5: Non, c'est interdit.
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1: Taureau, je crois que c'est du 21. Ah non, je sais plus.
2: Savez-vous ce que c'est que l'astrologie ?
3: C'est les astronautes qui vont dans l'espace.
1: C'est l'espace et les constellations, le placement des étoiles.
2: Vous êtes de quel signe ?
3: Verseau. Moi, je crois que je suis taureau.
1: Moi, je suis taureau.
3: Ah si, je suis taureau.
2: Comment on a découvert que vous étiez de ce signe-là ? C'est grâce à quoi ?
1: Au mois de l'année, par exemple, le taureau, je crois que c'est du 21 mars jusqu'au 20... Ah non, je sais plus.
3: Moi, j'avais un petit carnet de jeu et il y avait un jeu. Si on réussit le jeu, on savait on était de quel signe.
4: C'est quand même magique, hein ?
5: Waouh, c'est fabuleux ! Et pourquoi on fait ça ?
3: Je suis un peu verso. C'est de quel temps à quel temps ? C'est de la fin de janvier au début de février. Et moi, vu que je suis née le 31 janvier, je suis verso, du coup. Ça s'appelle des signes astrologiques. Et l'astrologie, du coup, c'est des signes astrologiques.
2: T'es taureau, ça veut dire que tu rentres, t'as besoin d'une étable ?
1: Non, c'est sur les qualités. C'est quand on est, par exemple, taureau, dans le mois où on est taureau, on n'est pas comme d'habitude.
2: Et vous êtes comment, messieurs les taureaux ?
1: J'en sais rien.
6: Il possède certainement des qualités, mais voilà. Lesquelles ?
3: Je sais pas, moi, je pense de l'émotion, beaucoup, beaucoup d'émotions. Après, je sais pas.
7: Comment je peux te montrer que je peux être fort et sensible, noble et affectueux ?
3: Aïe. Les taureaux, par exemple, ce sont des personnes qui sont nées pendant les mois de taureau.
8: C'est logique.
1: Quand on est taureau, on se contrarie plus, on est plus vexé, alors que d'habitude, non.
3: Taureau, vu que les taureaux, c'est costaud, je pense que les taureaux, ils sont costauds. Enfin, ceux qui ont les signes astrologiques taureaux, ils sont peut-être très forts.
2: Et les balances, alors ?
3: Quand on était le signe astrologique balance, c'est-à-dire que quand il y a quelqu'un qui nous dit quelque chose, on va le balancer.
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9: Itinéraire bis, Catherine Marchesin.
10: Itinéraire bis à Maïl-Château cette semaine et aujourd'hui, je me suis arrêtée chez Olana, chez Amélie Moreau, ici à Maïl-Château. Amélie, bonjour.
11: Bonjour.
10: Olana, c'est quoi, Amélie ?
11: Olana, c'est une prolongation de moi. C'est mon entreprise, en fait, que j'ai créée en 2020. Et donc, c'est Olana, laine et savoir-faire. Et donc, en deux mots, tout est dit. Laine et les savoir-faire pour la transformer.
10: Cette laine, elle vient d'où ?
11: Elle vient du troupeau d'Adrien Salat, qui est aussi à Maïl-Château et qui est éleveur agro-pastoral, c'est-à-dire qu'il est éleveur itinérant. Et son troupeau est très intéressant pour la laine, puisque la race des brebis est Estalaine Mérinos. Et pour moi, c'est la Rolls des toisons.
10: Pratiquement, votre métier, il consiste en quoi ? Vous n'élevez pas les brebis pour la laine, mais vous arrivez à quel moment ?
11: Moi, le début, c'est la tonte annuelle. La source, c'est le tri de la laine. La compétence numéro un pour faire quelque chose avec cette matière, c'est de savoir trier les toisons.
10: Et ensuite, après le tri, on fait quoi ?
11: Alors, après le tri, on compacte toute cette laine récoltée dans des sacs qu'on appelle des curons. Et on l'envoie dans un lavage spécialisé pour laver la laine. Et ensuite, on va décider, donc là, pour le cas, c'est du fil à tricoter, qui sera envoyé dans une filature française, toujours dans une recherche de faire un produit de qualité, voire haute qualité, et sur notre territoire.
10: Alors là, on a des pelotes de laine devant nous, parce qu'on est chez vous et que chez vous, c'est également la boutique. On peut venir vous voir sur rendez-vous. Cette laine, quelles sont ses qualités ?
11: Alors, ce que vous avez sous les yeux, Catherine, c'est pas des pelotes, c'est des écheveaux. C'est le langage, c'est le vocabulaire lainier, écheveaux, et c'est la forme qu'on doit utiliser pour teindre. Et donc, les qualités du fil, c'est que la laine, c'est thermorégulateur, c'est respirant, c'est antibactérien. Ça nécessite peu de lavage, puisque s'il y a des odeurs, il suffit d'aérer son pull quelques heures à l'air libre. En fait, la matière reste vivante. comme sur l'animal en fait.
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10: Itinéraire bis à Maillé-le-Château cette semaine. Et aujourd'hui, eh bien, nous allons parler de pâturage itinérant. Adrien Sala, bonjour.
8: Bonjour.
10: Le pâturage itinérant, Adrien, est-ce que vous pouvez m'expliquer ce que c'est ?
8: C'est marrant parce que pâturage itinérant et itinéraire bis, finalement, ça rapproche un peu parce que on prend souvent les chemins de traverse, en tout cas des endroits moins fréquentés pour déplacer les brebis. Parce qu'en fait, donc c'est un troupeau qui est arrivé en 2021 et qui depuis se déplace uniquement à pied sur des trajets jusqu'à 5-6 kilomètres pour aller chercher des pâturages chez des céréales. Aller dans leur parcelle, après accord verbal effectivement, pour faire pâturer et puis dans une démarche de restauration de la fertilité des sols.
10: Restauration de la fertilité des sols, c'est-à-dire ?
8: Aujourd'hui, on se rend compte que les engrais de synthèse sont aussi limités et que ben il faut trouver autre chose. Et les agriculteurs, après avoir essayé toute une série de solutions, en arrivent à se dire que remettre des bêtes sur des parcelles qui souvent n'ont pas vu d'animaux d'élevage, en tout cas depuis au moins une génération, mais des dizaines d'années, ben c'est potentiellement bénéfique.
10: J'aimerais bien que vous me parliez de vos brebis. Ce sont des brebis particulières, il y en a combien ?
8: Il y a une centaine de mères. Ce sont des brebis de race Estalen Merinos. La race Merinos, on la connaît pour la laine parce qu'elle est très fine, donc elle permet de faire du textile avec. Et on est sur une race spécifique puisqu'elle s'est développée sur plutôt l'est de la France, Alsace-Lorraine, croisée avec une race Württemberg d'Allemagne du Sud, qui donne une brebis de belle taille, avec une toison conséquente et une capacité à endurer les aléas climatiques extrêmes. Voilà, une race très plaisante à élever, même si c'est plus que de l'élevage. C'est vraiment, on partage, on passe du temps ensemble finalement.
10: Est-ce qu'on peut vivre de ce métier, Adrien ?
8: Oui, je vis de cette activité. Alors, on a parlé de la laine, mais j'ai aussi une activité de vente de viande. Donc, on nourrit aussi un territoire, donc on répond à un besoin. Et en ça, oui, ça me fait vivre, ça donne raison, ça donne sens à ma vie. Je pense que la question était aussi financière. C'est vraiment un combat. J'ai envie de dire que plus le temps passe, plus on pourra en vivre. C'est l'origine quasiment de la civilisation, du fait qu'on est passé de nomade à sédentaire. Donc tant qu'on sera sédentaire, c'est un métier qui aura du sens et qui répondra.
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10: Itinéraire bis à Maillé-le-Château, aujourd'hui encore. Et aujourd'hui, je me trouve au planétarium de Maillé-le-Château. Patrice Berger, bonjour.
12: Bonjour.
10: Un planétarium, c'est ma première question. Patrice, elle est toute simple. Qu'est-ce que c'est ?
12: Alors, un planétarium, c'est un lieu où on va pouvoir observer le ciel, comme si on était en pleine nuit, au froid. Sauf que là, on est bien au chaud et on a le ciel au-dessus de nous, mais il est en numérique, tout simplement.
10: Ce planétarium de Maillé-le-Château, il est né de quelle façon ?
12: Alors, il est né parce que on a une section dans l'association d'astronomie et nos contrées font que les samedis soirs, pour observer avec un beau ciel, ils sont très rares dans une année. Et comme on aime transmettre notre passion, on a dû trouver un autre moyen de la transmettre. Et l'autre moyen, c'est le planétarium.
10: Quand on construit un planétarium, on obéit à des règles quand même.
12: Oui, bien sûr, on est obligé, déjà parce qu'on a un ERP, on reçoit du public. Et puis, la particularité du planétarium, puisque, comme vous le constatez, c'est un dôme que l'on a au-dessus de nous, qui est notre écran.
10: On peut mettre combien de personnes, combien de spectateurs ici ?
12: 30 personnes.
10: Alors, qu'est-ce qu'on peut voir là, en ce moment ? Moi, j'ai la grande chance d'être au milieu du planétarium. J'ai un ciel, c'est le matin ou c'est le soir ?
12: Alors là, non, c'est le ciel actuel. On est en journée, là, pour l'instant, avec le soleil à l'endroit où il serait, bien sûr, si on n'avait pas les nuages au-dessus de nous.
10: Quels sont les types d'animations que vous proposez dans ce planétarium ?
12: Alors, on peut déjà observer le ciel du soir, comme on l'observerait en sortant à l'extérieur. On peut même observer le ciel comme il était il y a 2000 ans, ou comme il sera dans 2000 ans, parce qu'il sera différent, bien sûr. Alors ça, c'est la partie, je dirais, purement observation, comme on peut le faire à l'extérieur. Et on a aussi la projection de films qui sont spécifiques pour les planétariums, qui sont à 360 degrés.
10: Des films qui sont à la portée de quel public ?
12: Alors, tout public, on a des films d'animation pour les enfants, ça commence à partir de 5 ans. Et puis après, on monte crescendo, hein, et bien sûr, on a aussi des films pour adultes. Et pour adultes et enfants. On a des spécifiques pour les enfants, mais sinon on a des films tout public.
10: C'est un endroit assez magique, je dois le dire, avec une réverbération du son qui est incroyable.
12: Oui, c'est très particulier parce qu'en réalité le son reflète partout dans le dôme et parfois on est à l'autre bout du planétarium et on a l'impression que la personne est juste à côté de nous. Oui, c'est complètement magique hein, pour les personnes qui ne sont jamais venues. À chaque fois, c'est vraiment un émerveillement. Et quand on y revient, puisqu'on peut revenir pour voir d'autres choses aussi, hein, bien sûr.
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10: Itinéraire bis à Maïl Château, aujourd'hui encore, pour vous faire découvrir aujourd'hui un merveilleux métier. Gaëtane Millet, bonjour.
13: Bonjour.
10: Vous êtes vitrailliste, maître verrier. Est-ce que vous pouvez nous expliquer en quoi consiste votre métier ?
13: Mon métier consiste à la création et à la restauration de vitraux, que ce soit pour du particulier ou des vitraux de patrimoine, comme les églises.
10: Ce métier, vous l'avez approché de quelle façon ?
13: J'ai eu la chance de rencontrer Bernard Dubourg, un souffleur de verre, qui m'a transmis sa passion pour le verre au départ.
10: Votre amour du verre, Gaëtane, il est né de quelle façon ?
13: C'est la fascination par rapport à la matière, aux couleurs, aux reliefs, tout ce qu'on peut transmettre aussi à travers une création, c'est le partage.
10: Alors, ce vitrail, c'est totalement magique, on est dans votre atelier à Maïl-Château, parce que la boutique, elle est à Vézelay. Hein.
13: Tout à fait, la boutique est au 10 rue Saint-Étienne à Vézelay.
10: Et expliquez-moi, qu'est-ce qu'on a devant nous, là ?
13: Alors, pour l'instant, devant vous, vous avez donc des petits vitraux pour la décoration et montrer un petit peu tous les effets du verre qui sont destinés à la boutique.
10: Ce métier de vitrailliste, maître verrier, quelle qualité il demande, Gaëtane ?
13: Il demande beaucoup de précision, un grand travail de dessin, une connaissance sur ses verres. Le choix des verres est très important par rapport au rendu que l'on veut donner et une passion dépendante.
10: Quand on parle de vitrail, on pense souvent au vitrail qui prend la place d'une fenêtre, mais le vitrail, il se conçoit également à l'intérieur des maisons.
13: Tout à fait, le vitrail peut servir en miroir, il peut être aussi en séparation de portes, il peut être sur une cloison, il peut être une petite lampe décorative. On a beaucoup d'idées d'endroits différents pour mettre les vitraux.
10: Et puis, vous restaurez des vitraux. Et là, à côté de moi, il y a un vitrail d'église. Il arrive d'où, celui-ci ?
13: Celui-ci, c'est un vitrail qui arrive de Précile-le-Sacquin.
10: Est-ce que c'est exactement le même travail quand on crée un vitrail ou quand on le restaure ?
13: Alors non, quand on fait une création, on démarre à partir d'un dessin. On fait le dessin en taille réelle qui va nous servir en fait de trame pour découper le verre. Pour une restauration d'église, on va conserver au maximum toutes les pièces qui sont en bon état, pas cassées, et on va remplacer uniquement celles qui sont inexistantes. Ce sont deux mondes très différents. Quand on fait de la création, on sait qu'on va laisser sa petite trace sur un verre qui va durer plus d'un siècle.
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10: Itinéraire bis, toujours à Maïl-le-Château. Cette semaine et aujourd'hui, je vous emmène dans un endroit magnifique, un endroit étonnant. Je suis allée au musée des outils d'autrefois. Jean-Louis Lajambe, bonjour.
14: Bonjour.
10: Dites-moi, ce musée ici à Maïl-Château, il existe depuis combien de temps, Jean-Louis ?
14: Ah, je réfléchis. Oh, plus de 5 ans, hein. Plus de 5 ans, mais pas plus, je crois pas.
10: Qu'est-ce qui vous a donné envie de créer un tel lieu ?
14: Mon grand-père était ferblantier, j'ai donc récupéré tout son atelier, et c'est de là qu'il m'est venu l'idée de faire des métiers anciens.
10: Vous avez débuté avec combien d'outils ?
14: J'ai commencé avec une cinquantaine d'outils.
10: Et aujourd'hui, là, autour de nous, sur 3 étages, il y a combien d'outils ?
14: Je pense environ entre 4 et 5 000 outils, de différents métiers, évidemment.
10: Tous ces objets, vous les achetez ou on vous les donne ?
14: On m'en donne beaucoup. J'en achète très peu, en définitive.
10: Au fur et à mesure que ces outils sont arrivés dans votre musée, j'imagine qu'il a fallu que vous vous documentiez.
14: Oui, je me suis beaucoup documenté. Soit que j'allais voir des gens qui ont fait ces métiers-là, ou soit que je cherchais, mais dans les livres, hein, pas sur Internet.
10: Parce que lorsque les gens viennent visiter ce musée, ils vous posent énormément de questions.
14: Énormément de questions, oui, ben c'est normal, et je peux répondre, voilà.
10: Ce musée extraordinaire, parce qu'il est vraiment extraordinaire, Jean-Louis, il est ouvert tous les jours ?
14: Oui, c'est ouvert tous les jours, à n'importe quelle heure, il suffit de me donner un coup de téléphone, voilà, un coup de fil.
10: C'est un vrai travail de mémoire que vous avez fait.
14: Oui. C'est vrai, j'aime ça, donc voilà, j'ai réussi à faire ça sans problème, quoi.
10: Vous êtes fier de ce travail quand même, j'imagine.
14: Oui, à quoi d'être fier? Parce que j'aurais jamais pensé avant faire ça, voilà. Et puis, bon, il y a des métiers que j'avais en tête, donc comme le métier d'imprimeur, voilà, parce que j'ai fait un peu d'imprimerie dans le temps, j'ai travaillé pour un imprimeur, etc. Donc, j'ai commencé par ça.
10: Que vous disent les gens lorsqu'ils poussent la porte, comme moi, de cet écomusée des métiers d'autrefois?
14: Ils disent, oh, c'est pas possible, ils disent, voilà. Bien souvent, ces réflexions-là, c'est formidable, c'est bien présenté, ben oui, parce que j'ai ça dans... C'est moi, quoi, voilà.
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3: Un chanteur, oh là là, une des plus belles voix de France. Il est auteur et compositeur également. Il fête cette année ses 20 ans de carrière.
4: C'est comme ça, qu'est-ce que je peux faire?
3: Je sais ce que je veux. Je veux Christophe Willem dans mon émission. Et... oh, mon vœu est exaucé. Bonsoir.
5: Non mais l'introduction, bravo.
3: Toujours.
5: Non mais il y a un step là.
3: T'as vu?
5: Si, si, bravo.
3: On sait recevoir. En 20 ans, il a vendu 1 million de disques, sorti 6 albums et le 7e est en approche. L'excellent Christophe Willem est dans Décibels. Youpi! Christophe Willem, ou comme dirait Johanna dans Hélène et les garçons, mon cri-cri d'amour, comment ça va?
5: Ça va très bien, très très bien. Non, vraiment en pleine forme et tout, très content.
3: Bah moi aussi, il y a une nouvelle chanson, elle s'appelle Système.
4: Et

0: Et voilà, il y en a qui n'ont pas besoin de logiciel pour chanter juste. C'est le cas de mon invité de ce soir. Non mais quelle voix, Christophe Willem.
1: Merci.
0: System. On va en parler tout à l'heure de cette nouvelle chanson. J'ai essayé de gratter des infos sur le nouvel album.
1: Ah ouais, je sais que je te connais. Hein.
0: Voilà. Même si ton attaché de presse en coulisses, juste avant que l'émission commence, a dit « Sois sage et ne raconte pas tout ».
1: Non.
0: Donc voilà, débrouille-toi avec
1: baïonnée.
0: Ça. Mais je voudrais quand même... C'est un peu sexy, ça.
1: Oui, un petit peu, je trouve.
0: Ouh là là, il fait chaud. Il est que 20h03. Christophe, avant, il faut qu'on parle de la dernière fois qu'on s'est vu, c'est-à-dire Corsou Mezzu Mezzu.
1: Ah ouais.

0: tu chantes. Il y a une quarantaine d'artistes qui sont là. Il y a 3000 choristes. Enfin, c'est complètement fou. Stade Vélodrome à Marseille et Patrick Fiori, donc, qui fait chanter tout le monde en Corse. Cette chanson Lettera d'Argentina, là, t'es en duo avec Alizé sur l'album Corsu Mezzu Mezzu. Mais ce soir-là, t'étais pas avec Alizé.
1: Oui, c'est avec lui, ça s'appelait Delia.
0: Ouais, c'est ça.
1: Et avec qui j'avais déjà chanté d'ailleurs. Il y avait une autre opportunité comme ça, une fois en Corse. Et, ouais. Et du coup, Alizé pouvait pas être avec nous ce jour-là. Et c'est Delia qui l'a remplacée. Oula. Et très, très bien remplacée. Donc, j'étais heureux de la retrouver. Et bah, puis, bah, je pense que pour elle, ça lui a dit quand même une petite dose de stress supplémentaire. C'est coucou, on va chanter. C'est pas on va chanter au Troquet du Coin, c'est on va chanter au Vélodrome.
0: Au Vélodrome,
1: ouais, non, c'était fou.
0: Autre moment de live que tu as vécu avant de faire ton retour avec System, c'est ton invitation au concert de Théodora.
1: Ah ouais.
0: Théodora qui a 20 ans et des poussières, qui a raflé 4 victoires de la musique cette année sur 5 nominations. C'est vraiment la chanteuse dont tout le monde parle. Elle faisait son premier Zénith de Paris et elle t'a invité, ça a donné ça.

0: et des milliers de gamins qui ont l'âge de la chanson.
1: Incroyable.
0: Et qui la chantaient. Et c'était un moment fou. Est-ce que tu peux me raconter comment tu t'es retrouvée au Zénith de Théodora?
1: Mais écoute, l'histoire, elle est vraiment, vraiment folle. Théodora et son équipe, les deux, en fait, m'ont contacté via Instagram.
0: D'accord.
1: À peu près 3 semaines avant, et m'a expliqué un peu le concept. Elle dit voilà, en fait, je serais hyper contente si tu me dis oui. On voudrait que tu viennes chanter Double Jeu sur scène. Alors moi je dis c'est génial. Enfin,
0: t'étais familier flatté avec son travail à elle.
1: Bien sûr. Ouais, voilà. Enfin, moi j'ai toujours dit, tu vois, aussi bien du son que le travail d'image. Il y a un énorme travail d'image avec Théodora que je trouve fascinant. Enfin pour moi ça me rappelle vraiment les grandes heures de Grace Jones, Jean-Paul Good. Tu vois les clips hyper travaillés. Donc elle fait beaucoup de bien, je trouve, à la musique française vraiment. Et donc très très très flattée.

0: 47 kilos en allant sur scène. Non mais vraiment, et tout le pire, c'est que même mon équipe était là. J'étais là, non mais je vous en supplie, vous vous rendez pas compte, le trac que j'ai, c'est quand même hyper flippant. Et plutôt que de me dire, mais non, ça valait. Non, franchement, c'est vrai que c'est chaud. Non mais vraiment, ils me disaient ça.
1: Ils sont terribles.
0: Mes amis et tout avant. Ah ouais. Parce que évidemment, quand elle m'a proposé, je dis, mais moi, je dis oui. Tout de suite. Puis après, tu dis. Alors après, tu réfléchis, en fait.
2: Et tes proches, ils commencent à te dire t'es vraiment courageux, hein, d'y aller.
0: Ah non, mais je te jure. Après, par contre, c'est là que je me suis dit mais c'est dingue. Tu vois, ma nièce qui a 20 ans, justement, ouais. Hyper fan de Théodora. Comment te dire que je suis son tonton préféré? C'est-à-dire que d'un seul coup, non, mais t'as chanté avec Théodora, quoi. Ouais. Mais tu la connais bien, t'es pote avec. Bah, je dis, on va pas non plus faire une bouffe tous les 4 jours. Mais, bah, il y a une rencontre artistique qui s'est passée qui a été vraiment géniale. Parce que vraiment, je tiens à le dire, mais vraiment, elle a été, mais d'une générosité, elle, toute son équipe, vraiment. Dès que je suis arrivé, on répète l'après-midi, le dimanche après-midi, tout le monde hyper cool. Mais que ce soit, je te dis, du manager, du technicien, des danseurs qui étaient sur scène, en disant oh, mais quand on a vu que tu étais là aujourd'hui, on a halluciné. Elle nous avait dit, elle m'avait parlé de l'idée, mais on ne savait pas si tu allais venir ou pas. Enfin, vraiment, c'était hyper bon enfant, super ambiance. Vraiment à l'image de ce qui s'est passé après sur scène avec le public, qui était carrément improbable. C'est-à-dire que tout le monde connaissait la chanson, mais par cœur.
2: Est-ce que tu en doutais de la qualité intemporelle et du tube qui dure de double jeu? Est-ce que là, tu te l'es pris un peu en pleine poire?
0: Bah là, franchement, ouais. C'est-à-dire que le côté intergénérationnel comme ça, j'avais pas idée que c'était à ce point. Et après, si tu veux, on a vachement parlé, ils m'ont dit, mais non, mais tu te rends pas compte. En plus, il y a une trend sur TikTok qui existe depuis pas mal de temps. Et donc, c'est vrai qu'il y a tout un tas de jeunes qui se sont emparés de ce titre. Et je pense qu'aussi, Théodora, c'est ça qui la faisait marrer. C'était de se dire, bah attends, on va lui demander de venir, vu que tout le monde est un peu en train de reprendre le titre, ça serait génial qu'il accepte. Et bon, bah du coup, je l'ai fait. Mais c'était fou, tu vois, vraiment. C'était comme dans mes concerts, c'est-à-dire que vraiment, ouais. Tu vois, je lâchais le micro, tout le monde connaissait les paroles. Enfin, j'ai trouvé ça ouf et c'était tellement, tellement bienveillant. Il y avait beaucoup de bienveillance dans cette salle et tu vois, avec tout le bordel qu'on vit en ce moment, ça fait vraiment du bien. Tu dis vraiment, la musique a ce pouvoir. Je pense que qu'aucune autre chose ne peut avoir de fédérer à ce point-là et j'ai trouvé ça fou.
2: On va se plonger maintenant dans une nouvelle chanson qui s'appelle.

0: extrait de ton 7e album.
1: Ouais. C'est vrai que c'est le 7e album, c'est vrai que ça passe très très vite.
0: Ouais. Et 20 ans de carrière, c'est très mignon d'ailleurs, parce que avant de lancer System, la nouvelle chanson, et donc finalement de mettre en place tout ce 7e album et d'annoncer ton retour, t'as fait un petit récap des 20 dernières années.
1: Bah carrément.
0: Et que évidemment que la première fois de ta vie que t'étais en studio pour enregistrer ton premier album, si on t'avait dit on se retrouve pour le 7e avec 20 ans de carrière,
1: j'aurais dit mais c'est une blague, je pense que ouais. Pas du tout. Non mais c'est ça qui est fou en fait avec ce métier, c'est que t'es tellement dans une dynamique, tu rencontres tellement de gens et que la musique, on en parlait tout à l'heure, mais la musique ça sert à fédérer, ouais. Et en fait toutes ces rencontres ça te nourrit énormément aussi. Là sur ce nouvel album justement, comme System par exemple, j'ai bossé avec une nouvelle équipe aussi, donc c'est Noé Tristram et Marceau, c'était la toute première fois que je bossais avec eux,
0: okay.
1: Donc je me suis amusée, il y a aussi des équipes plus anciennes, donc on a mélangé tout ça et c'est toujours enrichissant parce que c'est vrai que nous on voit pas le temps passer réellement, c'est-à-dire que quand on me dit 20 ans, tu vois, quand vraiment j'ai réalisé que ça faisait 20 ans, en fait, moi j'ai l'impression que c'était hier, en même temps que c'était une autre vie. Enfin, oui. Tu vois, il y a un truc un peu bizarre, comme quand tu vis un truc qui chamboule littéralement ta vie, en fait, parce que réellement, la Nouvelle Star a complètement chamboulé ma vie.
0: Et c'était il y a 20 piges.
1: C'était à 20 ans, ah, exactement.
0: Ouais. C'est fou. Et alors, ce qui me fait plaisir, c'est que tu dis que tu t'es amusé pour préparer ce nouvel album, parce que si on rembobine un peu, avant Covid, il y a ton album Rio en 2017, ouais. L'après Rio, c'est pas passé très bien.
1: Pas ouf, non, voilà. Carrément.
0: T'as pas kiffé le disque, alors que je trouve sous-côté, parce que moi je le trouve vraiment cool, mais en tout cas, il a pas marché autant qu'il aurait dû, donc tu perds un peu confiance,
1: ouais.
0: Tu perds un peu envie.
1: Exactement.
0: Bim, 2020, le Covid.
1: Ouais, par-dessus, histoire d'en mettre une petite couchette.
0: Ouais. Tu vois. Et finalement, quand même, tu reviens avec Panorama en 2022, qui cartonne, qui fait une très belle tournée et tout. Et donc, mais oui, moi, je me suis dit, bon...
1: Dans quel état d'esprit j'étais ?
0: Dans quel état tu aimes de retourner à ta table de travail, finalement ? Est-ce que, voilà, on est plutôt confiant ? Est-ce que tu as gardé cette confiance et cette joie de Panorama ?
1: Alors, en vrai, je ne suis pas dans un truc de confiance. Si tu veux, je suis plutôt dans un truc, mais je pense que c'est... justement, tu parlais de l'échec de l'album Rio, entre autres.
0: Oui, enfin, relatif, hein, parce qu'il a quand même existé, ce disque.
1: Oui, il a existé, mais c'est vrai que c'était pas

0: ça n'a pas été accueilli comme j'aurais aimé. Et si tu veux, à chaque fois, les gens se disent, ouais, c'est un truc d'ego quand les artistes sont des échecs. C'est pas là que ça se situe, en fait. C'est surtout que nous, en fait, quand on défend un projet, on est la face visible de tout un tas de gens avec qui on travaille, que ce soit des auteurs, des compositeurs, la maison de disques, ton équipe, en fait, si tu veux. Et d'un seul coup, tu te dis, merde, j'ai failli, quoi. Donc c'est cette sensation, si tu veux, de pas avoir été à la hauteur aussi de tous ces gens qui te font confiance.
1: Et leur travail et leurs efforts.
0: C'est ça qui te met un coup, en fait. Mais
1: t'as mis du temps.
0: Entre
1: Rio et Panorama, il y a eu 6 ans.
0: Ouais, c'était assez long entre les deux. Bah alors après, tu l'as dit aussi, après il y a eu le Covid qui a quand même mis tout à l'arrêt. Et en même temps, si tu veux, toutes ces expériences-là, tu vois, je pense que quand tu es au début d'une carrière, tu crains absolument le moment de l'échec, parce que tu sais que ça va arriver. C'est-à-dire que moi, si tu veux, le truc qui était écrit, quand tu gagnes une émission et que tu vends énormément de disques d'un coup avec un tube comme Double Jeu, à un moment, tu sais que tu vas avoir un petit mur sur ton chemin.
1: Ah, donc t'attendais le retour de bâton. Tu
0: alors,
1: t'es dit,
0: j'étais
1: ça arrivera
0: pas
1: un jour.
0: En mode, tu sais, comme j'attends le bus, je vais attendre le mur. Mais je me disais, ça va quand même arriver. Ouais. Tu vois, tu le sais, en fait, parce que mathématiquement, de toute façon, dans la carrière d'un artiste, t'as des hauts, t'as des bas. Et en fait, tu vois, ce que je dis souvent, là, quand je croise des artistes aujourd'hui, en développement, il y a plein de nouveaux talents que je trouve assez hallucinants. Je leur dis, arrêtez d'anticiper ou de craindre ça. Je pense qu'il faut vraiment accueillir littéralement le truc, parce que moi, réellement, tu parlais de Rio, mais l'échec de cet album-là, en fait, moi, c'est vraiment ce qui m'a vraiment construit. C'est-à-dire que quand à un moment, tu as la sensation que t'es plus vraiment en pilote automatique et que tu dois réellement retrouver la raison première pour laquelle tu fais les choses, ben, tu vas vraiment puiser en toi et du coup, ça te donne une force très différente. Donc moi, vraiment, tu vois, l'étape Rio, qui m'a permis d'aboutir après avec Panorama, et là, ce nouvel album, j'arrive pas en me disant, bah, c'est super, Panorama a bien fonctionné, donc celui-là, c'est pareil, ça va y aller.
1: Ouais.
0: Non, là, j'y vais avec quelque chose. Je me suis beaucoup amusée. C'était très, très, très libérateur, cet album, vraiment. Parce que déjà, j'ai recomposé, j'ai réécrit sur Panorama, je voulais pas, parce que j'étais sur le trauma d'album Rio, donc je ne voulais pas du tout. Tu vois, j'étais vraiment dans ce truc-là.
1: Ouais, donc t'as réglé des trucs.
0: Ouais.
1: Ça, c'est bien.
0: En tout cas, vraiment, et il y a eu beaucoup, beaucoup de bienveillance. Tu vois, toutes ces équipes avec qui j'ai bossé sur le nouvel album, eux, si tu veux, ils sont cette image-là. Ben, on parlait d'ailleurs du public Théodora, mais j'ai bossé avec des équipes plus jeunes. Eux, ils sont sur ce truc, mais tu te rends pas compte, en fait, de qui tu es et de ce que tu représentes pour une génération, en fait. Enfin, il y a certains qui m'ont dit, mais nous, en fait, limite, quand on t'a vu à l'Investor, on s'est dit, ah ben, nous aussi, on peut faire un truc, parce que d'un seul coup, tu sortais complètement des sentiers battus. Donc, si tu veux, on se rend jamais compte de l'image qu'on envoie aux gens. Alors évidemment, tu as des haters, des gens qui t'aiment pas. Bon, ça, à la rigueur, ça existe toujours. Mais c'est bien aussi d'accepter les compliments et les choses qui te poussent, en fait, tu vois, plutôt que t'es toujours là à t'excuser d'être là, bah merci, c'est gentil. Non, il faut les accueillir, parce que c'est aussi ce qui te permet de grandir et d'évoluer, en fait. Donc cet album, le nouvel album, j'ai vraiment travaillé avec ce côté totalement libérateur de, il y a absolument aucun tiroir, aucune case, on s'amuse, on fait un album qui, moi, me fait du bien, qui nous fait du bien à tous, hein, toutes les équipes avec qui je bosse sont vraiment à fond dessus, et on se dit, bah voilà, évidemment, on espère que le public le recevra avec autant de plaisir que nous on a eu à le faire, mais en tout cas, si tu veux, c'est très, très, très libérateur. Et c'est d'ailleurs ce qui a amené, le mec qui fait les questions-réponses, carrément.
1: J'adore, vas-y.
0: C'est ce qui a amené vraiment le thème de l'album. Le thème de l'album, c'est vraiment la liberté, mais avec un grand L, tu vois. On parle vraiment de liberté, de tout ce qui bloque notre liberté. C'est pour ça que Système...
1: Oui, alors Système, dans
0: tout ça. On trouvait ça cool que ce soit le premier single, parce qu'on se disait, voilà, c'est intéressant de se dire, puisqu'on va parler de liberté après, bah, un des trucs qui bloque beaucoup notre liberté aujourd'hui, ou qui nous enferme un peu, c'est tous ces différents systèmes dans lesquels on est tous, volontairement ou pas, un peu enfermé, que ce soit les réseaux sociaux, que ce soit le système politique, le système amoureux,
1: le patriarcat.
0: Non mais le patriarcat.
1: Non mais ça va mieux.
0: Non mais
1: tu vois, un mot toutes les 5 minutes, mais quand ça sort, elle est contente.
0: Non mais tu vois ce que je veux dire ou pas.
1: On est dans des carcans.
0: Ouais, on est dans des carcans. Et si tu veux, Système, c'est pas du tout un titre qui dénonce genre le point levé. Non, c'est pas ça. C'est juste une question de dire, ok, on est tous là-dedans d'une manière ou d'une autre. Faut juste en avoir un peu conscience, ça permet de faire un petit pas en arrière et voilà, de le tenir à distance et pas être les deux pieds dedans. Et pour moi, ça, c'est une des étapes qui permet de retrouver un peu notre liberté. Notre liberté, pour moi, bah, c'est d'être un peu plus connecté avec soi-même, plutôt que d'être connecté avec tout ce qui est autour de nous en permanence. Ouais. Et donc, c'est ça un peu le point de démarrage de l'album.
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0: 400
1: 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Système, c'est Christophe Willem qui est de retour. Le carcan dans lequel on est, donc constat joyeux et sautillant, mais constat quand ouais. même. Du coup, c'est la chanson qui va ouvrir l'album. Ça va raconter une histoire un peu dans l'ordre.
2: On a une autre avant qui ouvre l'album, okay.
0: Qui est La Route, qui parle d'une route où ça parle vraiment. Je sais pas le titre. De toute façon, je ne te donnerai pas le titre.
1: De mais l'album. Ah, ouais, c'est
0: même
1: ça.
0: Même pas le titre des autres chansons. Non, le titre, peut-être, je t'en lâcherai un ou deux. Ouais. Mais non, la première chanson, là, telle que c'est en train de se profiler, parce que tous les titres sont faits. Là, on est en train de peaufiner la production, en vrai.
1: Ah, mais c'est un bon moment, ça.
0: Ah ouais, non, mais c'est le meilleur. Parce que c'est là que tu dis, alors, jusqu'à où on va aller, tu vois. Donc ça, c'est assez kiffant. Pour le coup, c'est vraiment le moment que j'adore. Et il y a un titre qui parle d'une route. Voilà, cette route vers le bonheur, ce qu'on
1: cherche. Sur la route de Memphis ?
0: Ça pourrait, mais non, ça n'est pas celle-là. Donc c'est plutôt ce titre-là qui parle de ce chemin
1: okay.
0: qui ouvre. Je pense que c'est celui-là qui ouvrira l'album et puis après ça évolue.
1: Ok. Et après
0: le
1: on va donc
0: dans
1: la,
0: le début
1: vers la liberté. En
0: exactement.
1: Tout cas,
0: et on va aussi bien dans la liberté, la libération au niveau des textes qu'au niveau du son. Toute l'équipe qui est autour, eux sont dans ce truc justement. Ils sont très contents de l'album et ils sont aussi dans ce truc de dire mais là on a l'impression qu'on retrouve un peu ta folie en fait, ce côté un peu ouais. justement hors cadre où on n'arrive pas à te mettre dans une case. Et c'est ça aussi qui m'a vachement stimulée sur cet album, c'est quand je posais la question à toutes ces équipes que je connaissais pas forcément, qui me connaissaient que à travers ma musique, et tous me disaient bah nous en fait le truc qui nous excite c'est qu'en fait on n'arrive pas trop à te mettre dans une case. Tu peux faire un truc très variété française, tu peux faire un truc un peu plus soul, tu peux faire un truc un peu électro. Et donc du coup, on a ce truc où on n'arrive pas vraiment à te cerner totalement. Et en fait, si tu veux, c'est ça aussi qui a vachement marqué la dynamique de l'album, c'est de se dire, mais si en fait, mon style musical, c'est justement d'écouter moi ce qui me parle.
1: Ouais, et de ne pas choisir forcément.
0: Et, ouais, et de garder tout cet éclectisme-là, en fait. Et si tu vois tous les albums que j'ai pu faire depuis le début, c'est vrai que chacun est un peu dans un registre différent, parce que c'est ça qui m'amuse. Il faut qu'on s'amuse quand on fait ce métier.
1: Assemblons les pièces du puzzle, mes petits Hercule Poirot. Nous avons une chanson, Système, qui sera sans doute en deux dans l'album, rapport à la première chanson, une reprise de Sur la route de Memphis ou Sur la route toute la sainte journée de Palmas. On n'est pas encore bien sûr, mais ça sera la première. Et donc tout ça à l'automne 2026.
0: Exactement, automne. D'accord. Et alors la vérité,
1: non mais ce que oui, je te supplie, dis-moi quelque
0: mais,
1: chose.
0: Mais je
1: sang.
0: Te dis que la vérité. C'est pourquoi il y a pas, je te donne pas de titre. Je n'ai pas encore de titre.
1: Ah mais ça c'est déjà une information, le fait là, que alors, le titre soit pas là.
0: Mais pourquoi? Alors pourquoi? Mais tu vois, tu vas me demander pourquoi.
1: Pourquoi Christophe?
0: Alors pourquoi? Parce que tout simplement, cet album parle de liberté. Mais je vais pas appeler l'album Liberté. Liberté. Enfin, c'est pas possible. Quoi,
1: freedom.
0: Tu vois. Non mais bah, oui, non. Mais tu vois, en anglais ça passe, mais en français non.
1: Non,
0: tu
1: c'est
0: vois.
1: Pas ouf.
0: Donc non. Donc j'ai plein d'idées et à chaque fois que j'ai une idée que je trouve intéressante et tout, je trouve que c'est trop réducteur et donc ça ne n'évoque pas suffisamment ce que je dis dans l'album. Tu vois, non, mais réellement.
1: Attends, on a Internet. Je vais chercher.
0: Et évidemment, j'ai
1: chant lexical de la liberté. Est-ce que tu as tapé dans Google chant lexical de la liberté?
0: Alors vas-y.
1: Ben bah voilà, parce que moi je fais des études littéraires. Pendant que toi, là, tu faisais la nouvelle star.
0: Vas-y, c'est tout, tu viens de trouver un titre.
1: Chant lexical de la liberté, c'est parti. Émancipation.
0: Je l'ai évoqué un moment.
1: C'est pas mal.
0: Si.
1: Démocratie, bah, en 2027, c'est emmerdant.
0: C'est dur.
1: Choix, ça fait un peu. Non, ça va pas.
0: Et en plus, alors important.
1: Libération.
0: Alors, tu sais pourquoi choix, ça va pas?
1: Pourquoi?
0: Ben, tu vois, là, je te donne une autre info.
1: Parce qu'il y a une chanson qui
0: Il y a une chanson, pour le coup, qui s'appelle La Liberté. Il y en a une.
1: Ah, oui.
0: Qui s'appelle La Liberté. Et je démarre justement cette chanson en disant être libre, c'est pas choisir, mais c'est décider. Qui n'est pas la même chose. Est-ce que tu as déjà vu ça avec ta psy?
1: J'aime beaucoup ça. J'ai pas de psy.
0: Ah ben, écoute. Je vais te donner les coordonnées de la mienne. Oui, non. Alors, la grosse différence.
1: On fera un tarif famille.
0: Ah, bah, un tarif de groupe.
1: Ensemble.
0: Non, mais on y va, on fait carrément un truc collectif. Non, mais tu sais pourquoi c'est important?
1: Dis-moi pourquoi.
0: Parce que quand tu choisis quelque chose, tu prends pas vraiment de risque. Quand tu choisis, c'est par exemple, bah, tiens, je vais manger, je sais pas, moi, un steak frites ou une salade César. Voilà, tu choisis.
1: Tu choisis entre les deux.
0: Quand tu décides, il y a une part d'inconnu dedans. Par exemple, tu vas dire, bah, non, je ne vais pas manger ça. Je ne sais pas ce que je vais bouffer, mais ce ne sera pas ça. Tu ne décides pas entre deux choses identifiées.
1: Elle est au régime, ta psy ?
0: Non. Non, mais je te jure, c'est très important.
1: D'accord.
0: La différence entre choisir et décider, elle est importante. Et quand tu décides d'un truc, par exemple, tu décides de prendre ce boulot, ou tu décides de vendre ton appart, C'est toi, c'est ce moment où tu décides de quelque chose et tu sens d'un coup que tu prends une décision qui t'appartient et que tu as cette part d'inconnu. Mais tu vois ou pas? Là, je te jure, je suis très sérieux.
1: Non, mais je t'écoute.
0: Et donc, la liberté, c'est d'arriver à décider.
1: J'ai un mot qui est pas mal, là, qui est sorti dans Google.
0: Ah bon?
1: Dans le champ lexical de la liberté, je trouve c'est cool. Et je sais pas, ça te va bien, je trouve. Et en plus, il y a un jeu de mots à l'intérieur. Donc, toi, t'aimes bien les jeux de mots?
0: Ah bah. T'es prêt? Vas-y,
1: peut-être
0: vas-y.
1: On va trouver le nom de ton album en direct.
0: C'est ça,
1: à la
0: évidemment,
1: radio.
0: En remerciement dans l'album, je le dis.
1: Ah, moi, je mets ma photo.
0: Ah bon?
1: Tu mets ma photo.
0: Sur la cover.
1: Non, pas du tout. Non, mais à l'intérieur. T'imagines? L'album de Christophe Willem, il y a ma tête.
0: Mais pourquoi pas? On est libre.
1: Ma tête avec une petite barbe. Attends, déjà, faut que tu valides le nom.
0: Vas-y.
1: J'adore. Franchement, ça attirait trop.
0: Ah
1: bien.
0: Bon?
1: Inaliénable.
0: Ah, mais c'est pas mal.
1: Inaliénable. Dedans, il y a alien et tout. Inaliénable.
0: C'est pas mal.
1: La liberté, les droits inaliénables. Inaliénable.
0: C'est pas mal.
1: Je te laisse là-dessus.
0: Bah écoute, inaliénable.
1: Bah déporté.
0: Non, mais inaliénable, c'est pas mal.
1: Oui, c'est pas mal.
0: Mais émancipation,
1: sûr.
0: C'est bien aussi.
1: Ouais.
0: Mais émancipé.
1: Mais émancipation, ça fait.
0: Il y a une connotation que j'aime
1: ouais,
0: pas.
1: Ouais, je sais pas. Ça fait Madonna, je sais pas pourquoi.
0: Ouais, emancipation.
1: Emancipation.
0: Tu vois, non.
1: Inaliénable.
0: Inaliénable, c'est pas mal.
1: Franchement.
0: C'est pas mal. Non, je le note.
1: Ouais. Bon, moi, je t'embrasse.
0: Ah bon?
1: Bah oui, bisous. Ah. C'est l'heure, on a débordé.
0: Ah bon?
1: Mais je vois pas le temps passer avec toi.
0: Mais c'est fini, là?
1: Oui.
0: Bravo.
1: Bisous.
0: Bisous. C'était trop court, moi, franchement, faut que je revienne.
1: Reviens bientôt. Avant 2027.
0: Ah bah, fin, évidemment.
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1: Une de mes artistes préférées au monde des victoires de la musique en France, aux Grammy Awards aux États-Unis, mon invitée à la classe internationale, autrice, compositrice, interprète, guitariste, Fatoumata Diawara est l'invitée de Décibel et elle vous a même déjà emmenée au bal.

0: De l'Amomalie depuis la création de ce beau projet autour de Mathieu Chédid. Fatoumata Diawara vient de sortir son nouvel album. Elle va tout vous raconter ce soir dans Décibels. Fatoumata est dans le studio. Bonjour.
1: Bonjour.
0: Qu'est-ce que je suis contente qu'on se retrouve, ma chère Fatoumata. Non. Comment ça va?
1: Ça va bien, merci toi.
0: Ouais, ça va très bien aussi. Fatoumata Diawara qui fait une pause là de quelques heures à la maison de la radio pour répondre à des interviews, qui vient de sortir, je le disais, un nouvel album. Mais en réalité, tu es au cœur déjà d'une tournée énorme depuis le mois de mars. T'es déjà passé par l'Afrique du Sud, pas mal par la France aussi, et puis la Norvège, et puis la Suède, et puis après ça continue, l'Espagne, le Danemark, la Belgique, la Pologne, la Suisse, l'Angleterre, la Hollande, c'est dingue quand même ce rythme. T'es chez toi parfois ?
1: Moi je suis chez moi, sur scène oui, ah. Je me sens comme à la maison, c'est incroyable, c'est l'endroit où je me sens le plus vraiment comme chez moi, oui. Je sais pas si c'est bien ou pas, ou ça va changer plus tard, mais pour l'instant... Ça me manque la scène.
0: Il faut dire que tu fais partie de ces artistes qui ont rêvé très fort d'être sur scène et qui ont dû travailler dur pour arriver sur scène. Donc peut-être c'est normal de savourer aujourd'hui.
1: Non, aussi parce que je suis passée aussi par tellement d'expériences et qu'il y a envie d'aussi se libérer. J'ai envie de continuer à me guérir, en fait.
0: C'est ça.
1: Parce que les thérapies, quand tu commences à aller voir un psy, tu t'arrêtes pas, en général. C'est une maladie.
0: Ça peut durer.
1: Ouais. Donc, en gros, la scène, c'est mon psy, quoi. Je vais voir un psy et dès que le moral est bas, ben, la scène m'aide à remonter tout ça.
0: Alors Fatoumata, en parlant de voyage, la dernière fois qu'on s'est vu, c'était pour ton troisième album, London Co, donc qui nous emmenait quelque part entre Londres et Bamako. Et ben...

0: Et donc, très rapidement, te voilà.
1: Ça me manque déjà.
0: La Romanie, c'est vrai.
1: C'est magnifique, cette chanson incroyable, elle est belle. Il a fait un beau travail quand même, hein, Mathieu. Cet album va rester dans l'histoire, ça va bien rester dans le temps.
0: Je pense qu'il va rester. Et puis, alors, ce qui est très drôle, parce que quand tu dis que Mathieu Chédid et cette aventure-là te manquent, lui aussi, quand il a su que tu venais dans Décibel, il nous a envoyé un petit message pour toi, et un petit message dans lequel, tendez l'oreille, il y a une information très intéressante sur le nouvel album de Fatoumata.
2: Ma Fatou, ma sœur, c'est une pensée de ton frère Mathieu, pour te dire qu'on est toujours reliés, de près comme de loin, et que je suis très très fier d'avoir participé à cet album magnifique et tellement magique comme toi. Gros baiser.
0: Oh. Mathieu Chédid, c'est une sublime rencontre, vous deux.
1: On s'adore.
0: Mais ouais.
1: On s'adore. Je l'aime tellement. C'est que parfois, quand tu laisses la place à la nature, elle te fait découvrir des belles choses. Il faut avoir confiance, en fait. Faut pas toujours penser aux choses négatives. Et avec Mathieu, on a cet instinct-là, cet instinct enfant. Il y a un enfant en nous. On a des petits garçons et des petites filles en nous qui parfois connectent, et on est juste nous-mêmes. Quand on joue la musique, on est comme si on était dans un jardin d'enfants où on est en train de jouer ensemble. On s'éclate, on se regarde, on rigole. On ne sait pas pourquoi on rit. Mais il y a un sentiment de bien-être et de confort et de complicité et d'amitié lorsqu'on partage la musique. C'est vraiment quelque chose que tu ne peux pas définir. Je ne saurais même pas dire qu'est-ce que c'est exactement cette fusion et cet amour. Parce que c'est au-delà de l'amour que les gens connaissent. Parfois, on se limite trop de l'amour classique, se marier, sortir ensemble. Mais l'amour est vaste. C'est au-delà de tout ça. Le monde est l'amour. La vie, c'est l'amour. Donc, si on se dit, on limite tout aux relations amoureuses, on perd tellement la dimension de cette divinité, cette sensation qui est l'infini.
0: C'est ça, la force infinie.
1: La force infinie, exactement.
0: C'est sûr.
1: La divinité.
0: Dans le message, Mathieu Chédid se réjouissait d'avoir participé au nouvel album. Il s'appelle Massa.

0: Il y a une chanson donc sur l'album qui s'appelle Massa. Cette chanson, elle donne son titre au disque. Massa, c'est Dieu, c'est l'éternel. C'est immense comme thème. Tu parlais d'amour avec un grand A, D avec un D majuscule aussi. C'est immense. Et ça donne bien le ton de ton disque. Hein. T'as décidé.
1: Exactement, c'était le sentiment de bien-être lorsque nous étions sur la création de cet album. Je sentais tellement cette harmonie et cette sensation de bienveillance, d'être bien entourée. Pour une fois, moi qui ai galéré en tant que femme, chanteuse, comédienne et musicienne, et me retrouver en face d'un homme qui me respecte, comme Mathieu, et que, mais avec lui, il me rassure en fait. Et cette assurance, tu l'as pas avec beaucoup de personnes. Dans chaque chose, il faut des deux énergies. Moi, je crois à la dualité. L'homme, la femme, l'eau, le feu, jour, la nuit. Et j'ai fait ma partie eau, qui est l'esprit féminine, et j'avais besoin de feu, ou je suis le feu, j'ai besoin d'eau, parce que...
2: Ouais.
1: Il faut quelqu'un pour calmer l'autre, voilà. Si peut-être je suis trop dans l'extrême dans le texte ou trop dans le rythme, qu'il y ait quelqu'un qui dose tout cela. Sur ça, j'accepte totalement de me faire accompagner.
0: Fatouma, t'as fait une tournée mondiale parce que l'album sort partout dans le monde, parce que voilà, t'es une artiste internationale, je le disais tout à l'heure, la classe internationale. Est-ce que ça simplifie les choses pour toi en te disant finalement, de toute façon, je peux bien choisir une langue, je joue en Suède, je chante pas en suédois, tu vois, est-ce que ça simplifie les choses ou est-ce que c'est compliqué et t'as envie quand même de pouvoir avoir la compréhension de tous les publics que tu vas aller rencontrer? Je parle des paroles.
1: Les paroles, après, je traduis certains thèmes qui me tiennent à cœur, dont l'albinisme, la mutilation génitale, le mariage forcé, tous ces thèmes qui sont assez sensibles. Mais il est important pour moi de chanter en bambara parce que ma vérité compte beaucoup.
0: Sinon,
1: j'aurais pas cette flamme de vouloir monter sur scène tous les jours. Il faut être vivante pour pouvoir défendre tout ça et tout le temps sur la route et changer des chambres tous les jours. T'as pas de vie, en fait. Il y a beaucoup de sacrifices là-dedans. Donc, pour trouver le plaisir d'aller à la conquête de ton public, il faut que tu fasses quelque chose que tu te sens bien, quoi.
0: Ouais.
1: Et moi, la langue, elle est comme une connexion, une antenne entre moi et mes ancêtres. Et ça facilite tout. Dès que je monte sur scène, le fait d'être soi-même, même si t'es malade, en fait, les choses, l'ange de la musique t'aide, quoi.
0: Ouais.
1: C'est tout se met, tout est aligné, tout se... Ça, en fait, la connexion est plus évidente que si tu devais faire beaucoup d'efforts et se mentir à soi-même.
0: Et puis l'authenticité aussi de cette langue qui te permet d'aborder dans ce nouvel album des thèmes extrêmement intimes. Je pense notamment au décès de ton papa avec cette chanson Tati Bakary, où tu parles, oui, de ton papa qui est parti. Mais il n'y a pas que lui, il y a aussi Amadou Bagayoko, Toumani Diabaté.
1: J'en cite pas mal.
0: T'en cites quelques-uns, c'est beau comme tout.

0: thème qui est évidemment immense, plus grand que nous, et en même temps c'est le thème qu'on a toutes et tous en commun avec l'amour. Tous dans la vie à un moment on aime, tous dans la vie à un moment on a quelqu'un qu'on aime qui meurt. C'était difficile d'écrire cette chanson pour ton père?
1: Beaucoup, jusqu'à présent, même quand je chante sur scène, je suis assez émue parce que l'amour que t'as pas pu exprimer de son vivant et que quand il part, soudain tu libères. Tout cet amour-là, c'est fort. Si tu te dis, en fait, je savais dire je t'aime, mais pourquoi je le sais que maintenant, seulement maintenant que je peux dire que je t'aime. Et je lui demande sa permission de lui chanter mon blues.
0: Fatou Mata, sur l'album, en chanson presque miroir de celle qu'on vient d'entendre sur la mort de ton père, Tati Bakary, il y a Fala, une chanson où tu t'adresses à un orphelin.

0: Lorsque les méchants s'en prennent à toi, te maltraitent à cause de ta condition, ne leur dis rien, orphelin. Cela ne vaut pas la peine de leur répliquer. Eux seuls savent pourquoi ils agissent de la sorte. Ça, c'est du réconfort, Fatoumata. C'est de la sagesse aussi.
1: Mais imaginez cette voix... Genre, on est tous genre au-dessus d'une planète. Vous voyez la planète entière, un micro, la voix d'une femme qui parle à tous ses enfants qui vivent dans des pays des guerres. Rien que ces trois phrases. Vous voyez l'impact ?
0: Eh bien, une immense consolation.
1: Parce qu'il y en a tellement des orphelins aujourd'hui. On en crée chaque jour. Ouais. Et ils ont besoin de la voix féminine, ils ont besoin d'être confortés. Donc quand j'ai dit « don't cry », je m'adresse au cœur de nombreux cœurs, beaucoup d'enfants et même des adultes. Des orphelins, il y en a pas mal. Hein. Et on a besoin de... Ils ont besoin de réconfort, ils ont besoin d'aide, ils ont besoin de nous entendre, savoir qu'on sait, on le sait.
0: Ouais. Et on les voit.
1: On les voit, on est là, quoi.
0: Ouais.

0: Les enfants, tu t'adresses aussi à eux dans la chanson Denko.
1: Denko, justement, qui veut dire la cause des enfants. Et justement, c'est dans cette chanson-là que je parle, je m'adresse aux enfants albinos et aux enfants, tous les enfants atteints de
0: handicap, physique.
1: Et de physique ou mentaux, tout ça. Et je voulais juste leur faire un clin d'œil aussi dans cet album. Et assez souvent, je chante pour les enfants, mais pas. On oublie ces enfants-là.
0: Ouais. Dans certains pays d'Afrique, on dit qu'ils sont, qu'ils portent malheur. Ouais, c'est ça. Ils peuvent être très maltraités.
1: Très, très maltraités. Et les mamans surtout. Là, je rends hommage à leur mère, à leurs parents. Et aussi, je dénonce l'histoire de l'albinisme où on tue les enfants. Et en l'occurrence, il s'agit d'un jeune albinos que j'adopte, qui s'appelle Daouda. Son père l'a rejeté et qui veut plus de lui. Et je raconte son histoire. J'ai dit, pourquoi tu le veux pas? Pourquoi tu... C'est Dieu qui te l'a donné. Et ouais. Tout simplement parce que tu penses qu'il est sale. Et peut-être de l'extérieur, il est sale. Mais à l'intérieur, son cœur veut de l'or. Donc en fait, j'essaie de magnifier ce que les gens voient. Trouver la poésie dans ce que les gens trouvent négatif. Et ces choses-là, il faut juste qu'on embellisse, qu'on donne une autre forme. Au lieu de voir ces personnes comme... au lieu de les rejeter, peut-être si on essaie de les rapprocher, on va être surpris nous-mêmes. Parce que le problème, c'est pas eux, c'est nous le problème. Il faut qu'on reconnaisse que c'est nous qui avons des problèmes et que pour se guérir, il faut faire un effort d'aller vers ces enfants-là. Parce que eux, ils nous en veulent pas. Ils sont en paix avec nous. Mais c'est nous qui avons des problèmes avec eux. Et il faut que ça soit dénoncé. Il faut que les sociétés changent. On peut pas s'asseoir comme ça et c'est des thèmes à aborder. Même mon prochain album, je ferai un autre, ouvrirai une autre porte pour aborder encore à ce thème-là, jusqu'à ce que les gens comprennent que c'est nous qui avons des problèmes.
0: Fatoumata Diawara, tellement, j'ai l'impression, en paix en ce moment avec cet album qui est sorti. C'est comme s'il y avait des thèmes, des trucs que tu avais envie d'aborder depuis longtemps et ça y est, ils sont là sur un disque pour toujours.
1: Et puis, j'ai la chance que ce soit en plus mon quatrième album parce que c'est symbolique quand même, le chiffre 4. On m'a dit, le symbole de la femme, c'est le numéro de la femme, c'est 4. Ah. Et l'homme, 3. Les deux ensemble, ça fait 7. Voilà, ça fait... tout est 4 jours. Je suis une femme. C'est ton numéro, quoi.
0: D'accord. Donc, quatrième album,
1: c'est symbolique.
0: Ouais.
1: Et je le dédie au divin. Et effectivement, pour... quand je vois par où je suis passée, d'où je viens, mon histoire... je me dis, j'ai de la chance quand même, même si j'ai quand même traversé des moments pas totalement agréables. Ça faisait partie de l'histoire. Et je pense que ça devait être comme ça. Pour mieux grandir et grandir plus vite, il fallait ces expériences-là.
0: C'est un euphémisme hein, quand tu dis que tu as passé des moments pas terribles ou pas très faciles, parce que tu as quand même dû t'enfuir à un moment, loin des gens que tu aimais.
1: Je viens de loin.
0: Voilà. Parce que pour échapper à un mariage forcé, où Fatoumata s'est dit « mais non, je ne peux pas être forcée, donc non. Je m'en vais ». Et c'était prendre un gros risque, évidemment.
1: Un très gros risque.
0: Quand tu t'es lancée dans la musique aussi, parce qu'on n'en a pas parlé, mais je pense que si vous avez vu Fatoumata Diawara au cinéma, vous savez que c'est aussi une grande actrice. Voilà, bah oui, non, mais c'est vrai quand même.
1: J'ai commencé par le cinéma,
0: oui, c'est ça.
1: Le théâtre...
0: C'est d'abord le cinéma, et alors notamment dans le film Timbuktu d'Abderrahmane Sissako, qui a été multi-récompensé au César. Donc voilà, il y a eu la danse, il y a eu le théâtre, il y a eu le cinéma. Et finalement, quand tu commences la musique, tu repars encore de zéro. Donc c'est sûr qu'il y a eu plein de moments difficiles dans cette carrière. Et alors, quand tu repenses à quand tu jouais dans les bars à Paris,
1: c'est ça,
0: tes premières chansons
1: jusqu'à 2h, 3h du matin.
0: Et maintenant, tu as une tournée internationale entre l'Afrique du Sud, le Danemark, l'Italie, la Suède, la Pologne, l'Autriche, l'Espagne, tu te réjouis de
1: ça.
0: Ce chemin
1: c'est
0: parcouru
1: comme un accomplissement. Voilà, cet album est justement la sagesse. C'est vraiment se dire, ok, Certes, je veux pas que ça s'arrête là, mais je peux dire que j'ai écrit un bout de mon histoire quand même. J'ai quelque chose à raconter. Je peux dire qu'il y a, il y a des sujets. Voilà. Si jamais j'ai écrit un livre, cet album pouvait être un point où je peux dire OK. Ouais. Ça, c'est le premier chapitre ou deuxième, je sais pas, mais c'est important ce moment.
0: Il est important.
1: Dans ma vie, ouais.
0: Et alors, vous pouvez le partager.
1: T'as des enfants qui grandissent bien. Et enfin, dans le milieu, tu sens pas ce combat là en tant que femme. Certes, il y en a, mais moins qu'à tes débuts. Comme si je venais de traverser le pont, en fait.
0: Oui, t'as passé un cap.
1: Oui, passé un cap.
0: Ouais.
1: Il y a plus ce souci de définir ton style. Parce qu'au départ, quand tu commences, on va te comparer à beaucoup de personnes. Il y en a qui disaient ouais, Tracy Chapman. D'autres, n'importe où, m'ont donné tellement de noms à mes débuts, j'étais là. Je dis, mais donnez-moi le temps, quoi. J'arrive. Ouais. Je finis tout ça là. Pour savoir qui je suis, donnez-moi la guitare. Dans 5 ans, vous saurez qui je suis. Et cette patience, il faut l'avoir. Malgré qu'il y a la vague et que toi, tu restes aligné et amener ton public jusqu'au bout, pendant qu'il ne te croit pas jusqu'à ce qu'il voit, ah, finalement, je pense qu'avec cet album, les gens vont comprendre que le monde, mon genre musical, parce que c'est quand même assez atypique ce que je fais. Ça ressemble à la musique de personne. Au Mali, en tout cas, il n'y a pas de chanteuse.
0: Voilà. C'est toi.
1: C'est ouais. Qu'on ne peut pas me comparer à quelqu'un. Mais pour cela, il fallait être sûr de ce que tu veux et d'amener les gens à te suivre. Et de les amener jusqu'ici. Et ça, c'est pas évident pour tout le monde, surtout les femmes. Ouais. Parce qu'on a besoin de nous voir autrement. On a besoin de nous voir nus, on a besoin de nous voir de plus en plus sexy pour exister, comme si on doit crier pour dire « mais je suis une femme ». Mais non, on ne doit pas se débattre tout le temps. C'est pas normal. La femme ne doit pas être tout le temps en train de se protéger, de se réaffirmer, de vouloir toujours convaincre les gens ce qu'elle veut faire. Il faut que ce soit plus facile que ça. Ça doit être plus évident de nous laisser le temps de nous exprimer. Voilà. Avec la dignité et avec le respect qu'on mérite.
0: Merci beaucoup. Fatoumata Diawara, invitée de Décibel. On se dit au revoir, à très bientôt, en écoutant une chanson qui s'appelle Nden, qui est un des grands moments de cet album, Massa, qui est disponible partout depuis vendredi. Nden, c'est mon enfant.
1: Justement, c'est celui, ça parle de mes enfants, quand je les quitte le matin et que je vais travailler, et que je passe toute la journée à penser à eux, je ne sais pas s'ils vont bien ou pas, ouais. Mais en même temps, en tant que femme... Pour acquérir ta liberté, il faut faire des sacrifices. Et c'est pas évident. C'est des choix à faire. Pas mal de choix et beaucoup de sacrifices. Donc cette chanson est dédiée à mes enfants. Je les aime tellement.
0: Mmh. Merci.
1: Même si parfois ils se doutent, mais moi je sais que je les aime. Mais à ma manière, à la Fatoumata Diawara. Vous voyez ce que je veux dire? L'Amazon moderne.
0: Mmh. Nous on adore cette façon-là d'aimer Fatoumata.

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3: Bonjour à toutes et à tous. J'espère que vous allez bien aujourd'hui, surtout avec les températures qui baissent enfin. Ça fait du bien. Nous sommes ensemble jusqu'à 13h avec les meilleurs moments d'Au Taquet. Un petit peu de légèreté à l'heure du déjeuner pour se booster le moral. Aujourd'hui, un auditeur nous parlera de son poisson rouge, ou plutôt de ses poissons rouges. Une autre de sa collection de valises. Il y a aussi celui qui cuisine très bien. Et d'ailleurs, il partagera des recettes avec nous sur votre radio ici.
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3: Nous pensons également aux services de secours et à vous qui êtes encore dans les incendies, comme par exemple dans les Landes notamment, ou qui devez gérer la suite et les conséquences des feux de cet été. Musique, à présent avec Jean-Jacques Goldman, on ira sur votre radio ici.

0: à gagner, hein. Voilà. Alors.
1: J'ai pas le choix.
0: Ah non, t'as pas le choix. 38 ans, tu habites à Mortagne-sur-Sèvre.
1: C'est ça.
0: Alors, c'est quoi les habitants de Mortagne? J'adore savoir les noms des habitants.
1: Les Mortagnais, tout simple.
0: Alors, tu es en couple avec Ophélie, tu as 3 enfants. Comment s'appellent tes enfants?
1: Marius, Louison et Léontine.
0: Mais qu'est-ce que c'est mignon ce prénom, j'adore. Oh, t'as un petit poisson rouge que t'as appelé Bubule.
1: C'est ça, exactement.
0: Alors, est-ce que c'est le même depuis des années ou est-ce que tu faisais comme moi, quand il mourait, t'allais en chercher un autre pour pas que les enfants se doutent,
1: hein? Non, ben, on a eu un cas... Notre Bubule, il a sauté à travers l'aquarium, il a atterri sur le carrelage un matin, donc il a fallu que je le... Ouais, c'était un peu embêtant, donc il a fallu, le cacher, aller en récupérer un vite fait. On est revenu au troisième.
0: Voilà, ben oui, mais c'est le lot de tous les parents, hein. Le poisson rouge, malheureusement, ça dure moins longtemps qu'un chien, voilà.
1: C'est ça.
0: Alors, on t'appelle Guigui, bah, comme tous les Guillaume, hein, j'ai envie de dire Guigui, hein, voilà, mon petit Guigui. Guigui, il est maîtreur en restauration du patrimoine. Alors, ça veut dire quoi, maîtreur en restauration du patrimoine?
1: Ça veut dire que je fais les devis pour chiffrer... parce que nous, on travaille dans tout ce qui est restauration de patrimoine, enfin, tout ce qui est château, église, logis, demeure. Et moi, je chiffre tout ça, j'établis le devis au client, en fait.
0: T'es l'homme au sou. T'es l'homme au sou. C'est toi qui dis combien que ça va nous coûter de restaurer. Ah là là. Bon, alors, mon petit chaton, on ne va pas perdre de temps parce que...
2: On n'est pas du tout en retard.
0: On n'est pas du tout
2: en retard. On est bien.
0: Bah voilà. Alors, Guillaume, première question, vrai ou faux, qui te permet de marquer le premier point. Tiens, Charlie Lécouture. Comme un avion sans air. On adore. Alors, la question va porter sur les avions.
2: Bah, on adore. Un avion sans air, on n'adore pas.
0: Non, mais on adore Charlie Lécouture. Pour tester la résistance des avions, on utilise parfois des canons à poulet. Est-ce que c'est vrai que pour tester la résistance des avions, on utilise des canons à poulet? Top chrono, 5 secondes.
1: Oh non, je veux dire faux.
0: Tu dis faux? Eh ben non, c'est vrai.
1: Ouais. Non, c'est vrai.
0: Les ingénieurs utilisent les canons à poulet pour tester la résistance face aux collisions d'oiseaux. Voilà. Bon, évidemment, c'est pas des vrais poulets. Hein. On utilise des poulets...
2: Des mannequins.
0: Voilà, congelés. Allez, pas Sandrine.
2: Sandrine, il nous reste 30 secondes.
0: Hein. Oh, il te reste 1 minute 40 comme moi. Voilà.
2: On est généreux. Sandrine, avec ici Belfort-Montbéliard, tu habites à Taillecourt. Comment ça va, Sandrine, aujourd'hui?
3: Ça va super bien.
2: Bon, tant mieux, c'est pas très loin d'Audincourt, de Sochaux.
3: Tout à fait, c'est juste à côté.
2: Exactement, c'est le Doubs, c'est la Franche-Comté. C'est le Doubs, je crois. Hein.
3: C'est les deux.
2: Ah, c'est
3: le Doubs,
2: c'est
3: dans la Franche-Comté.
2: Exactement.
0: C'est le Doubs-Comté.
2: C'est le Doubs-Comté. Tu es divorcé, bah, c'est pas grave, c'est des choses qui arrivent à des gens très bien. Mais l'essentiel, c'est de savoir qu'il y a quelqu'un dans ta vie. Et comment s'appelle cette personne?
3: Il s'appelle Jean-Franck et il m'écoute dans la voiture.
2: Eh ben, salut Jean-Franck, c'est marrant, ça, j'avais jamais entendu Jean-Franck, hein,
0: non,
2: comme prénom.
0: Jamais. Mais c'est marrant, c'est rigolo, c'est rigolo, salut Jean-Franck.
2: Ouais, salut Jean-Franck. Vous avez deux enfants, je sais pas si c'est des enfants à vous deux, non, je pense que c'est des enfants d'avant.
3: Non, c'est juste les miens.
2: Ouais, voilà, c'est très bien. Il y a Tom, il y a Elliot, ils ont déjà 20 ans, hein, une petite vingtaine, hein, tes enfants.
3: Oui, bientôt 22, bientôt 24.
2: Ah oui, c'est du grand ça. Fonctionnaire territorial, tu travailles dans une mairie, tu fais quoi dans la mairie?
3: Eh bien, je suis responsable d'un service état civil élection.
2: Ah oui.
0: Et déjà, c'est l'heure de poser la question.
2: Exactement, vive les cartes d'identité, le passeport. Sandrine, non, tu es un livre ouvert. On sait tellement de choses de toi. Ne t'inquiète pas, on a jusqu'à 13h. On y va avec la première question, un extrait musical.
0: Enfin,
2: ce sont des cloches.
0: Eh oui, les cloches.
2: Aucun lien au fait que je regarde Valérie quand j'en parle, mais bon.
0: Ça va péter pendant le chant, la chanson. Allez.
2: Nous allons à Prague, la République tchèque. Magnifique. Prague, très très belle ville. Que l'on appelle souvent la ville aux 100 clochers. Mais en fait, la ville n'en compte que 99 au lieu de 100. Est-ce que c'est vrai ou faux? Top chrono, il n'y aurait que 99 clochers à Prague. Dites la ville aux 100 clochers.
3: Je vais dire que c'est vrai.
2: C'est faux, et d'autant plus qu'en réalité, il y a 500 clochers, centres historiques classés à l'UNESCO. C'est le lieu de beaucoup
0: magnifique.
2: De décors de films en plus, et puis il y a l'horloge astronomique à découvrir.
0: Eh ben, Guillaume, pas de points, Sandrine, pas de points, mais c'est pas grave.

0: partirai Oshi qui sera de nouveau en tournée en 2027 avec plus d'une vingtaine de dates dans toute la France. Coup d'envoi le 4 février à Aix-en-Provence. Elle terminera le 27 novembre à Saint-Étienne. À l'heure du déjeuner, Charles d'Issy Brézizel tombe très bien car il va nous donner des recettes simples et qui donnent envie. Quant à Sidonie d'Issy Picardie, elle explique à Valérie Damido et Eric Bastien pourquoi elle collectionne un objet en particulier.
1: Charles, il paraît que tu adores, mais alors vraiment que tu adores cuisiner.
2: Oui, j'adore ça.
1: Alors, c'est quoi tes spécialités?
2: J'en ai une, c'est pas une spécialité française, mais c'est les carbonara, mais les vrais carbonara.
1: C'est-à-dire le vrai carbonara?
2: C'est-à-dire qu'il nous faut du guanciale.
1: Ouais.
2: Et des linguini.
1: Ouais.
2: Et puis donc des œufs, du pecorino et un peu de parmesan aussi, voilà.
1: Il n'y a pas de crème dans tes carbonara, c'est ça que tu veux nous dire, parce que les Italiens mettent
2: crème
1: pas
2: de... crème de lèse-majesté en Italie.
1: Exactement, en Italie on ne mange pas de crème dans les carbos alors que nous on en fout 3 tonnes. Il paraît que tu adores faire griller les poissons.
2: Oui, alors j'ai je vais essayer de faire très court, à vos stylos, à vos papiers. Prenez des petites queues de lotte, c'est pas un poisson qui est très...
1: Mais j'adore les joues de lotte et les queues de lotte, mais j'adore ça, c'est mon poisson.
2: Alors, queue de lotte en petit cube, Valérie.
1: Ouais, Valérie. Vas-y.
2: Queue de lotte en petit cube. Vous faites ça bardé de lard très fin ou du fumé ou nature, comme vous voulez.
1: Ouais.
2: Et entre chaque, vous mettez un bon morceau de bon chorizo.
1: Oh là là.
2: Et vous faites ça à la plancha. 10 minutes, vous retournez, c'est une tuerie. Vous faites ça avec un riz aux algues et c'est excellent.
1: Moi, je fais des joues de lotte au barbecue.
3: Ah oui,
1: avec du
2: ah bah oui, oui.
1: Ah bah oui, les joues de lotte, des joues de cabillaud, j'adore. Oh là là, mon Dieu. Mon Dieu, comme ça a l'air bon.
3: Vous pouvez m'inviter cet été, pensez-y. Hein.
1: Oui, oui, bien sûr. Merci. Allez, on va tout de suite marquer 3 points de plus, mon petit Charles. Grâce à la question à choix multiples. Je pose la question, je te donne des réponses. T'as 10 secondes pour me dire quel est ton choix. Tiens, je t'emmène là-bas, tiens. Écoute bien. Que signifie le mot sudoku en japonais? Chiffre magique, nombre unique, calcul rapide. Éric Bastien. Alors, ça veut dire quoi, sudoku en japonais? Chiffre magique,
4: sudoku,
1: nombre unique, calcul rapide. Ou Éric Bastien, top chrono, 10 secondes.
2: Chiffre magique.
1: Et non, ça veut dire nombre unique. Et d'ailleurs, ça signifie les chiffres doivent rester uniques. Hein, en japonais, c'est suji wa dokuchi nu.
3: Oh, on parlait bien.
1: Voilà, t'as raison. Et aucun chiffre ne doit être répété dans une ligne, une colonne ou un carré. Voilà, donc c'est chiffre unique. Pas de point, mais t'es toujours en tête.
3: Sidonie est avec nous. Alors Sidonie, qui a un point, on n'est pas très loin non plus du score de Charles, mais on sait qu'on a jusqu'à 13h, hein, Sidonie. Avec le bingo, elle habite au Crotoy dans la Somme. Elle joue en ce moment à Paris, dans Sherlock Holmes. Elle aime le cinéma, elle aime la chanson. Alors, il y a aussi un petit truc bizarre dans ta vie. Alors, il y en a peut-être plusieurs, des trucs bizarres dans ta vie. Mais il y en a un qui m'a fait un peu sourire. Tu collectionnes les valises.
5: Oui, bah, c'est venu comme ça. C'est venu comme ça. Je trouve qu'une valise, les valises anciennes, hein, c'est joli. Il y a plein de couleurs différentes. Alors, il y a ce qu'on appelle la bijouterie. C'est les fermoirs, les coins, etc. Mmh. Et puis je sais pas, je me suis rendu compte que ça devenait une passion parce que je comptais que j'en avais 19.
3: Oui, c'est ça, tu as 19 valises réparties dans ton appartement et tu t'en sers tout comme fait. Placard en fait.
5: Oui, c'est ça, je la sers dedans et c'est très spécifié par valise.
3: Oui, voilà. C'est original. Et tu fais un petit peu de sport aussi, un peu de yoga pour te détendre?
5: Pas assez en ce moment, mais c'est vrai, il faudrait que je m'y remette.
3: Ouais.
5: Ah, du coup, je suis partie un peu sur l'aquagym.
3: Ah voilà, tu plouffes toi. T'es du genre... t'es aquagym, carrément, c'est plus que la natation.
5: On est à la mer, hein, à la base, donc une fille de la mer, ça aime l'eau, hein, quand
3: bien
5: même.
3: Bien sûr, je comprends très bien. Ah, tu bricoles aussi, ça t'arrive? Qu'est-ce que tu bricoles?
5: Oui.
3: Tu fais quoi?
5: Écoute, là, au Crotoy, on a beaucoup à faire. La dernière fois que j'ai voulu vous appeler, j'étais sur l'échelle, j'arrivais pas à faire les deux en même temps. Peinture, papier peint, Valérie, je pense que... Très honnêtement, je pense que t'aimerais. On a pris une couleur verte eucalyptus, très jolie.
1: Eucalyptus.
5: Et ça a été bien fait avant. On avait essayé de maroufler du papier peint, mais ça faisait moche. Donc, même si c'était bien marouflé, Valérie, je sais pas si
1: j'espère.
5: Bien, c'était vraiment la qualité du papier qui n'était pas à la hauteur de la pièce. Donc, voilà, les peintures, le papier peint, coller des plaintes. Bon, le carrelage, j'ai arrêté, je m'étais fait mal au dos.
3: Voilà.
5: Je demande à quelqu'un de le faire.
3: Non, mais tu bricoles, tu fais plein de choses. Il y a un truc que tu sais bien faire aussi, c'est les châteaux de sable. Ça, c'est balèze, hein, les châteaux de sable. Ben, c'est vrai.
5: Je sais pas pourquoi vous avez mis ça. Alors, j'en ai pas fait depuis longtemps, mais j'ai mis une photo il y a deux jours sur mon Insta qui montrait qu'il y avait des gens qui ont fait une espèce de spirale qui allait vers la mer avec des châteaux de sable. Et j'ai jamais vu ça. Je trouve ça très beau, mais c'était pas de moi.
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2: Soyez les bienvenus si vous nous rejoignez. Nous sommes ensemble jusqu'à 13h pour écouter les meilleurs moments d'Otake avec Valérie D'Amédo et Eric Bastien. La suite après Françoise Hardy sur ici.

0: Vous écoutez ici Françoise Hardy, VIP, avec Valérie Damido et Eric Bastien. Nous retrouvons maintenant Charles d'ici Brézizel, qui a un talent inutile mais très bizarre. Je ne sais pas comment il fait et je ne veux pas le savoir. Et Sidonie d'ici Picardie, qui nous donne un petit aperçu de son accent picard sur votre radio ici.
1: Bon alors, dis donc, il paraît que t'es bon. T'as plein de qualités, on l'a vu, hein. Tu cuisines, tu chantes, tu fais plein de trucs. Voilà, mais t'es chiant. Il paraît que t'es chiant et maniaque.
2: Ah, vous savez bien parler de
1: candidat. Il y a marqué défaut, maniaque et chiant. Alors, je voudrais que tu m'expliques qu'est-ce que c'est maniaque et chiant.
3: Bah, maniaque, c'est... c'est-à-dire, tu ranges un truc à tel endroit, et... voilà, si on le déplace, je vais revenir et en plus en rien, voilà.
1: Tu fais bien le mec qui râle.
2: Il le fait bien, hein.
1: Ouais, donc tu.
3: Parce que
1: ouais, une chose. Faut pas déranger tes trucs, quoi, c'est ça?
3: Ouais, c'est un peu ça. Maniaque et chiant. Ouais,
1: hey, chiant. Et là, elle dit quoi, Cathy?
3: Bah là, elle dit comme toi, elle dit oui.
1: Et voilà, donc, mais dis donc, il y a un moment donné, tu t'essayes pas de faire un peu des efforts, d'être moins chiant.
3: Bah, c'est quoi l'adage chasser le naturel, venir rien au galop, c'est ça, non?
1: Ah oui, c'est ça, d'accord, ok, bon, bah, après, c'est super, on continue à être chiant, voilà.
3: Non, mais j'essaie quand même de. Non.
1: Ah, bon, bah voilà, bon. Il paraît que.
3: À côté de ça, j'ai un gros déconneur, j'ai beaucoup d'humour, donc.
1: Ah oui, non, mais j'ai pas dit que t'avais que des défauts, j'ai dit que tu as plein de qualités, mais il paraît que t'es maniaque et chiant, quand même.
3: Voilà.
1: Bah, voilà. Bon, alors, il y a ton talent inutile. Là, franchement, ça m'a traumatisé. Ton talent inutile, il paraît que tu arrives à passer une ficelle alimentaire dans ton nez et la ressortir par la bouche. J'ai envie de pleurer.
2: Mais c'est quoi l'intérêt?
1: Mais comment tu fais ça, s'il te plaît?
3: Je passe d'abord par le nez et descend dans la bouche, il faut la récupérer après.
2: Mais pourquoi?
1: Mais non, mais c'est pas ça, mais.
3: On a bien dit talent inutile.
1: Oui, exactement. Mais, pardon, mais alors, moi, qui, pendant le Covid, je pleurais ma mère pour mettre le truc dans le nez. Là, j'avais envie de hurler de douleur.
2: Ah oui, les tests, là.
1: Comment t'as fait?
3: Les aiguillons, ouais. Les fameux aiguillons.
1: Et toi, ça te faisait rien, toi, du coup?
3: Non, que dalle, non, rien.
2: Chatouille.
1: Bah, lui, il adore.
3: Ouais, voilà.
1: Mais j'ai envie de pleurer, j'ai mal. J'ai pas, j'ai le nez qui.
2: On fait un petit test à 13h, Valérie?
1: Jamais de la vie. Alors, tu as 3 points. Ce qui serait bien, c'est de marquer 5 points. On est d'accord?
3: Oui, ce serait bien, ouais.
1: Je pense que c'est une question facile pour toi, mais on va voir. Tiens, une petite ambiance. Alors, on va parler de guitare. Écoute bien. Quel petit objet en forme de triangle est utilisé par les guitaristes pour gratter les cordes?
3: Alors, j'en ai ramené un bout de Londres, un médiator.
1: Un médiator. Est-ce que c'est une bonne réponse? Oui, c'est une bonne réponse. Alors, tu l'as ramené de Londres, il est beau?
3: Juste à côté, il y a un petit musée, juste à côté du fameux. Parce qu'avec Cathy, quand on était allé à Londres, on s'est fait le fameux délire de la pochette des Beatles, c'est-à-dire traverser.
1: Ah oui, bah, bien sûr. Passage.
3: Et juste à côté, donc, il y a du studio à Beyrouth, il y a une petite boutique à Beyrouth, et donc j'ai ramené un médiator à Beyrouth.
1: Eh ben magnifique, t'as 8 points grâce au médiator.
2: Bon, parler de guitare, Sidonie, il paraît que toi tu fais de l'harmonica.
4: Oui, j'ai acheté un harmonica, j'en sais pas suffisamment pour être vraiment très bonne pour l'instant.
2: Oui, on fait de l'harmonica, il paraît qu'on fait 1m70.
4: Oui.
2: Oui, pareil qu'on aime le badminton, le bowling, la natation, qu'on a un accent picard aussi, on sait faire ça? On sait faire l'accent picard?
4: Oui.
1: Bon, c'est pas dur.
4: Tu veux que je te dise, Eric?
2: Ah, là. Ah oui, non, c'est bien.
4: Je suis de Crotoué.
2: Ah oui, très bien. On aime la couture, le dessin, le moulage, le patronage, le bowling. Est-ce que tu sais où est-ce que j'ai chopé tout ça?
4: Allez trouver mon CV.
2: Exactement, madame. Je vous ai trouvé. Je vous ai en face de moi. Je vous vois. Alors, on a des notions d'allemand aussi. Et on parle anglais couramment.
1: Mais quel stalker, ce Bastien. Oui.
2: C'est fou, ça. J'ai le poids. J'ai les cheveux mi-longs, raides, châtain clair. Voilà.
4: Oui, tu sais tout.
2: Ah, les yeux verts, très beaux, sauf quand tu mets tes lunettes. Eh oui.
1: Y a un problème pour les lunettes, toi?
2: Bah non, j'en porte aussi, hein, donc.
1: Ouais.
2: Enfin voilà, j'ai plein d'infos, les pantalons, la poiture, la veste.
1: Ouais, pose ta question.
2: Tu as des trucs géniaux, quoi. J'adore. Non, c'est bien ça.
4: Dans notre métier, c'est demander, donc.
2: Oui, non, mais bien sûr, on comprend, ça c'est pour tous les castings.

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1: Marc Lavoine et Patrick Fiori dans la playlist d'ici en duo pour Occuper, Occuper. C'est ce qui va être le cas de Patrick Fiori l'année prochaine, car il sera sur scène à partir du mois de mars, première date à Narbonne et Nantes. Faisons connaissance à présent avec Christophe d'ici Paris, qui a une manière bien à lui de faire des crêpes. Cela a bien amusé Valérie D'Amido et Eric Bastien. Puis il y a aussi Catherine d'ici Normandie qui profite bien de sa retraite, comme elle nous l'explique sur votre radio ici.
2: Alors, qu'est-ce qui se passe? Il paraît qu'il y a Lydie qui appelle.
3: Alors, qui est Lydie?
4: Oui, oui.
2: Alors, comment ça va? Merci, ma chérie, d'appeler. Alors, cette petite vache, elle va s'appeler Valérie.
3: Enfin, on rappelle qu'elle était avec nous il y a quelques jours.
4: Oui, oui. Elle est très contente de vous la faire voir, oui.
2: Oh,
4: Elle est ce matin, elle va très bien, la maman aussi.
2: Oh là là là là, je suis contente, j'ai une vache à mon prénom. Bah alors là, écoute, tu sais quoi? Lydie, tu ne pouvais pas me faire plus plaisir. Merci, ma Lydie.
3: Je me souviens que c'était ma candidate et qu'elle avait gagné.
2: Oui, mais c'est à moi qu'elle souhaite la fête et c'est moi qui ai la vache à mon nom.
3: C'est normal.
2: Merci, ma petite Lydie, d'avoir appelé. Je t'embrasse très fort. Embrasse Valérie. Embrasse Valérie pour moi. Oh là là, j'ai une vache à mon nom, c'est magnifique.
3: Ah, si tout le monde nous rappelle, là, on est mal, hein.
2: Alors, Christophe et Catherine. Christophe à 4, Catherine à 3 et Christophe. Ah là là là là là là, Christophe, il est un petit peu notre Pierre Richard de la semaine. Oui, bah oui. Et il se trompe souvent d'étage. Ça t'arrive de sonner chez d'autres gens. Et que même tu rentres dans l'appart, Hein? C'est-à-dire?
5: Exactement.
2: Tu sonnes et tu rentres, toi. Mais, bah, je sais pas si c'est ce qui a marqué sur ma petite fiche de Maître Coupez.
5: Oui, c'est ça.
2: Mais alors, quand tu sonnes et que tu rentres, tu te rends pas compte que quand le monsieur il t'a ouvert, c'est pas le bon copain que tu viens voir?
5: Bah non.
2: Et alors, qu'est-ce que tu fais? Tu rentres et tu dis, bah je boirais bien un petit café, comment ça se passe?
5: Presque.
2: Mais il a dû être content, le monsieur, que t'es rentré chez lui.
5: Et oui.
2: Il a pas appelé la police quand même, t'es sorti tout seul, tu t'es rendu compte de ta bêtise.
5: Oui.
2: Alors c'est pas que ça, hein. Il lui arrive tout le temps des aventures. Par exemple, quand il fait sauter des crêpes, bah c'est rare qu'elles tombent dans la poêle, hein. Elles vont au plafond, par terre.
5: Voilà, exactement.
3: Ils arrivent chez le voisin.
2: Tu ne peux pas si bien dire parce qu'elles sautent par la fenêtre.
3: C'est pour ça qu'il va les récupérer en fait.
2: Et surtout, elles vont même sur la tête de ce pauvre chien, dis donc. Pauvre Staffy avec une tête de crêpe. Ben, ça te fait rire, pauvre Staffy, comme il doit être content, tiens. Alors, c'est pas grave, tu les manges quand même, il y en a qui arrivent dans la poêle.
5: Oui.
2: Tu sais quoi, c'est déjà pas mal. Voilà. Alors, écoute, j'espère que tu vas marquer 3 points de plus. C'est la question à choix multiple. Je te pose la question, je te propose des réponses. Évidemment, à mon top chrono, tu as 10 secondes pour me donner ton choix. Tiens, un petit
6: exemple. Fais pas tes doigts dans le nez.
2: Alors, Jacques Dutronc. Aujourd'hui, mardi 28 avril, ce n'est pas que la Saint-Valérie.
3: Oui, mais quand même.
2: C'est l'anniversaire de notre ami Jacques Dutronc. Alors, joyeux anniversaire, Jacques Dutronc, on t'embrasse. Et est-ce que tu sais, Christophe, dans quel groupe a débuté Jacques Dutronc dans les années 60? Écoute bien. Les Chaussettes Noires, El Toro et les Cyclones, les Chats Sauvages, les Bastiano.
3: Oui.
2: Alors, dans quoi il a débuté dans les années 60? Les Chaussettes Noires, El Toro et les Cyclones, les Chats Sauvages, El Bastiano. Top chrono, 10 secondes. Les Taureaux et les Cyclones. Oui! Il a fait ses débuts comme guitariste dans ce groupe au début des années 60. Bon, le groupe a sorti des titres et ensuite, il est parti solo. Il a explosé avec Et moi.
3: Ah oui.
2: Toc, toc.
3: Ouais, les Chaussettes Noires, c'était Eddie Mitchell.
2: Puis Dick Rivers, c'était les Chats Sauvages. Bref. Allez, ça fait 7 points pour Christophe.
3: Oh là là, attention Catherine. Attention. Catherine, est-ce que tu as envie de chanter? Pour t'encourager toi-même. Ou on en reste là? Oui, ah c'est vrai, tu veux chanter quelque chose?
2: Bah oui.
3: Allez,
4: non,
3: vas-y.
4: Non, pardon, je vais compter.
3: Pardon, parce que nous on chante à tout moment.
4: Ça suffit, vous allez
3: depuis midi, on n'arrête pas.
4: En moins,
3: en fait. Pas du tout. Catherine, toi tu fais partie, t'es à la retraite, on l'a dit, il y a un an et demi, et t'as décidé de profiter de la vie. On ne peut que t'encourager. Avec Patrick, vous avez acheté un camping-car.
7: Je suis vénère.
4: Oui.
3: Raconte un peu l'aventure avec le camping-car.
4: Oui, on aime bien partir dès qu'il y a un petit rayon de soleil, il fait beau, allez hop, on n'est pas loin de la côte, soit on va sur la côte normande, ouais, ou la Bretagne un petit peu plus loin. Et on a été même jusqu'en Hollande, là. On a été voir les tulipes, les moulins. C'était magnifique, là, en mars.
3: C'est la liberté, voilà, quoi. Le camping-car, c'est super. Voilà. On se pose un peu où on peut.
4: Et donc, le chien, elle est heureuse comme tout. Elle est au milieu entre papa et maman. Et voilà.
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0: Mike and the Mechanics Over My Shoulder dans la bande-son d'ici. Allez, dans quelques instants, nous sommes toujours avec Valérie Damido et Eric Bastien qui échangeront avec Franck qui ne comprend pas du tout d'où vient son surnom. Et puis, il y aura aussi une histoire d'eux avec Gwenaëlle à Dissé Armorique.
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2: Comment ça va les amis?
3: Bonjour.
4: Très bien, et vous?
5: Ben ça va. Alors, Franck, qui a 52 ans, joue avec Issy Touraine.
4: Oui.
5: Tu habites à Champsaux sur Choisille.
4: Oui.
5: Alors, comment s'appellent les habitants de Champsaux? Les chanceux?
4: Non, les cancéliens et cancéliennes.
5: Hop, hop, hop. Tous les cancéliens, toutes les cancéliennes. Ils vont chanter sur le refrain. Alors, tu as deux filles, Sarah et Chloé.
4: Oui.
5: Jusqu'ici, j'ai bon. Et alors là, va falloir m'expliquer, mon petit canard, pourquoi ton surnom, c'est Cauchemar.
3: Fais peur.
4: Alors, tout le monde me prend pour un cauchemar. En fin de compte, est-ce que je fais peur aux gens alors que je suis un homme très gentil? Je sais pas. Tout le monde m'appelle Cauchemar. C'était mon surnom et c'est resté comme ça.
5: Cauchemar, carrément. Tiens, voilà le cauchemar
3: qui arrive. C'est moche.
4: Exactement.
5: Mon Dieu, mais même... Non, pas tes amis quand même, si?
4: Si, tout le monde. Ma famille, tout le monde m'appelle Cauchemar.
5: Oh my... Mais tu dois faire des trucs quand même. T'as réfléchi déjà? Est-ce que tu fais
4: non.
5: des...
4: Non.
5: Oh, mince.
4: Je vous dis, c'est un homme très gentil, mais pourtant, voilà, tout le monde m'appelle Cauchemar.
5: Oh mon Dieu. Bon, bah écoute, j'ai envie de te dire...
3: Vous n'avez pas de chance, Valérie.
5: Ah non, mon petit cauchemar. Surtout que Franck, il avait envie de jouer avec moi. Parce que Franck...
4: Ouais.
5: Eh oui, Franck, il a demandé à jouer avec
4: Franck,
5: moi. Il est...
4: Parce qu'il a toujours rêvé de maroufler avec vous.
5: Eh voilà. Eh oui, bricole, mon Francky. Il adore.
4: Exactement.
5: Mais oui. Il maroufle, il fait tout dans la maison. Il paraît que t'adores le bricolage. Mais voilà.
4: Exactement, j'ai fait ma maison moi-même.
5: Oh là là là là là là. Bon bah, rien ne t'échappe. Le placo, le béton, les tout.
4: L'électricité, le plomberie, enfin tout.
5: Oh là là là là, mais quel homme complet.
3: C'est un cauchemar.
5: Non, c'est pas un cauchemar pauvre. Non, il a fait sa maison tout seul, il est fort.
3: Il a fait sa maison tout seul.
5: Exactement. Exactement. Bon, alors écoute, on va tout de suite marquer le premier point, histoire de montrer qu'on est les plus forts, nous les maroufleurs. Tiens, un petit extrait.
4: Exactement.
5: Allez, encore un petit verre de vin, une chanson de chantier, tiens.
3: Oh.
5: Alors,
3: c'est une chanson de chantier.
5: Vous savez ce que c'est le plus bel outil du chantier?
3: Le verre, donc.
5: Non, la bière. Ouais. Allez, au Royaume-Uni, figure-toi qu'on a découvert une cave à vin du 19e siècle sous un parcours de golf. Alors, est-ce que c'est vrai qu'au Royaume-Uni, on a découvert une cave à vin du 19e siècle sous un parcours de golf? Vrai ou faux? Top chrono, 5 secondes. Et ben non, c'est vrai. Figure-toi que sur le parcours de Darwin Park à Trafford, eh bien le green s'est effondré et sous le green, il y avait une cave voûtée remplie de bouteilles centenaires. Bon, alors elles étaient vides, mais c'était quand même une cave à vin. Donc pas de points pour toi, mon Francky.
3: Oh là là, il porte bien son nom, celui de la cauchemar. Ça déjà, ça démarre mal. Gwenaëlle, bonjour et bienvenue.
6: Bonjour, bonjour.
3: Bonjour, bonjour. Avec Issy Armorique, comment s'appelle l'endroit où tu vis? Je te laisse le prononcer parce que c'est compliqué pour moi.
6: Noyal-Châtillon-sur-Seiche.
3: Noyal-Châtillon.
6: Deux communes confusionnées.
3: Ok, alors du coup, comment on appelle les habitants de Noyal-Châtillon-sur-Seiche en Ille-et-Vilaine?
6: Les Castelnaudais.
3: Ah oui, rien à voir.
5: Rien à voir.
3: Sois la bienvenue, tu as deux grandes filles déjà. Comment elles s'appellent tes filles?
6: Mathilde et Chloé également.
3: Qu'est-ce qu'elles font? Parce qu'elles ont plus de la petite vingtaine. Elles sont étudiantes, elles travaillent. Qu'est-ce qu'elles font?
6: C'est ça. Elles sont étudiantes, ouais.
3: Toutes les deux dans quoi? Qu'est-ce qu'elles étudient?
6: La politique internationale.
5: Oh my god.
3: D'ailleurs, on va régler ce problème tout de suite. Il paraît que t'aimerais bien déjeuner avec Donald Trump. Pour lui remettre un petit peu les...
6: quelques vérités à lui dire.
3: Voilà.
5: Surtout en ce moment.
6: Je mettrais Poutine à côté et on ferait peut-être une petite remise à plat de certaines choses.
5: Oula. Oh my god.
3: Les points sur les i et les machins au carré. Ok.
5: Allez.
3: Bon, Gwen, évidemment, Gwenaëlle. Gwen, c'est ton petit surnom. T'as des poules à la maison aussi? C'est pour les œufs le matin?
6: Ah oui, mes petites cocottes, ouais. L'entretien du jardin, tout ça, c'est formidable.
3: C'est trop mignon.
5: Les œufs coques le matin.
3: Ah, c'est délicieux. Non, mais les œufs de la poule, quoi.
5: Tu manges des œufs de chien, toi, ou pas? Non, c'est juste pour savoir.
3: Les œufs de la campagne, c'est ce que je veux dire. Oui, les vrais œufs, quoi. Oui. Voilà,
5: mais en fait, les œufs, ils viennent tous de la campagne. Il n'y a pas beaucoup de Parisiens.
3: Écoutez, commencez pas.
6: Elle est taquine.
3: Oh, le mot est fait, madame, vous savez. Le mot est faible.
5: Et ça y est, c'est parti. Allez, au taquet, exactement. Merci, Gwen.
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Bernard Lavillier et Nicoletta, Idée Noire. Et voilà, les meilleurs moments d'Otakès sont terminés pour aujourd'hui. Nous continuons demain, bien sûr, avec un sourcier, un agent immobilier et la femme du Père Noël avec Valérie Damidot et Eric Bastien sur votre radio ici. 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Restez avec nous à suivre ici dès 5h sur votre

0: réveille bien ça de bon matin. Don't leave me this way, Thelma Houston sur votre radio ici.
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0: Bonjour à toutes et à tous, j'espère que vous allez bien ce matin. L'équipe d'ici dès 5h, c'est ça, Varia au standard, Emeline à la rédaction en chef, Alix à la technique et Valentine Hottès pour les infos. Bonjour Valentine.
2: Bonjour Catherine, bonjour à tous.
0: On prépare la rentrée des classes, c'est dans moins d'une semaine.
2: Et votre radio ici a déjà fait les courses des fournitures. Surprise, elles sont un peu moins chères cette année. Nos bons plans dès les infos de 5h.
0: Connaissez-vous le leasing social? C'est une bonne astuce pour notre budget que Valère Correa nous réserve à 5h10. Pas 17h10, ça va être un peu tard. 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
0: Très bon réveil avec votre radio ici, mercredi 26 août. Il est 5h. Information Valentine Lottès. Et à la une, notre panier de fournitures scolaires.
2: Votre radio ici a déjà fait les courses avec notre partenaire, le cabinet Nielsen IQ, pour analyser les prix. Et bonne nouvelle, pas d'augmentation cette année. Flavien Groyer, stylo, cahier, gomme et cartable nous coûtent même un peu moins cher en cette rentrée.
4: Le ticket de caisse de notre panier de la rentrée affiche 134,17€, soit 1,85€ de moins par rapport à l'an dernier. Une baisse légère certes, mais plutôt logique, selon Vincent Cornu du cabinet Nielsen IQ.
5: Depuis le début de l'année, l'inflation est contenue dans les magasins sur tous les types de produits. Et donc les produits typés rentrée des classes ne font pas exception.
4: Un agenda par exemple coûte 15 centimes de moins en moyenne quand le paquet de 12 feutres enregistre une baisse de 46 centimes. Ces diminutions concernent à la fois les produits des grandes surfaces et les produits de marque qui ont mis en rayon moins de fournitures Disney ou Marvel.
5: Peut-être que dans les budgets des grandes marques cette année, on a renié un peu sur les licences et on a fait un peu plus attention parce qu'on sait qu'il y a d'autres coûts qui ont augmenté comme la matière première.
4: Le prix des produits à base de plastique, une règle par exemple, a légèrement augmenté. Les négociations commerciales menées en début d'année ont toutefois permis d'éviter l'explosion des prix.
5: C'était des produits qui étaient négociés avant avec leurs fournisseurs, donc avant la hausse des prix, avant les débuts de la guerre en Iran.
4: Cette rentrée est plutôt protégée niveau prix, mais les conséquences de la guerre risquent de se faire sentir à la rentrée 2027.
2: D'ici là, tout peut encore changer. Merci Flavien. Vous avez le détail des prix et de leur évolution pour les 29 produits du panier de la rentrée ici sur ici.fr.
0: La rentrée des classes, justement, les élèves de Poma ne la feront pas dans leur école.
2: Balayés par une immense tornade comme 300 maisons du village lundi après-midi, les 90 élèves de la commune seront scolarisés ailleurs. Les dégâts, Caroline Félix, sont trop importants à Poma à moins d'une semaine de la rentrée.
6: Oui, ici partout, il y a des tôles pliées en deux comme du papier, des vitres brisées. Les rues sont jonchées de tuiles pulvérisées. Michael, pompier spécialisé, s'est harnaché. Il s'apprête à rejoindre ses collègues sur le toit d'une bâtisse.
7: On passe par la charpente pour arriver directement sur le toit.
6: Les pompiers balancent les tuiles par terre.
7: 90% des tuiles ont éclaté, mais sont encore là-haut. Donc en fait, on évacue les gravats. Et sur la bolige, on va poser une bâche pour mettre la maison hors d'eau. On va mettre un petit moment, ouais. Surtout qu'il y a vraiment une ampleur de dégâts énorme. Donc moi, de ma carrière, j'avais jamais vu une telle ampleur. C'est assez exceptionnel.
6: Dans une rue à côté, Joël Landry, pompier adjudant chef, sort d'une maison, casque sur la tête, lampe de poche à la main. Il inspecte la structure.
8: Mais là, en tout cas, il n'y a aucune contre-indication au fait que le monsieur puisse intégrer sa maison.
9: Ma mère et moi, on peut
8: affirmatif. Vous pourrez pénétrer à l'intérieur. Je vais remplir ma petite fiche.
6: Pas de dégâts majeurs, donc Christian est soulagé pour sa mère de 96 ans.
9: C'est vrai que pour une personne qui a vécu toute sa vie dans cette maison, ça y fait quand même un peu bizarre
8: d'avoir vécu un événement.
9: On était, oui, justement là quand c'est arrivé. On a entendu déjà un grand grondement qu'on croyait que c'était un tonnerre, mais en réalité c'était beaucoup plus fort.
6: Elle va donc pouvoir rentrer de Carcassonne. Il craint simplement quelques infiltrations aux prochaines pluies.
2: Et il faut s'en réjouir pour le préfet de l'Aude. Alain Buquet parle d'un véritable miracle. Aucun mort. Selon le dernier bilan, la tornade a fait 48 blessés, dont 20 à l'hôpital. Mais aucune victime n'est dans un état inquiétant. Nous sommes bien loin des dégâts d'il y a un an et demi à Mayotte. Souvenez-vous du cyclone Chido. L'archipel à l'époque est quasiment rasé dans son intégralité. Le gouvernement promet de reconstruire vite et mieux. Et bien sur place, la livraison des nouveaux bâtiments se fait toujours attendre. Le Premier ministre se rend donc aujourd'hui à Mayotte dans l'objectif d'accélérer la reconstruction.
0: 5h04 sur votre radio ici et peut-être un quatrième club de foot français qualifié ce soir pour la Ligue des Champions.
2: Et tout dépend du match de ce soir entre l'Olympique Lyonnais et les Turcs de Fenerbahçe. Après le nul au match aller, les Lyonnais ont encore toutes leurs chances de retrouver la Ligue 6 ans après l'avoir quittée. Le coup d'envoi, c'est à 21h à Lyon. Le premier gros test à l'Euro de volley pour les Françaises, qualifiées pour les 8e de finale après 3 victoires en 3 matchs. C'est désormais l'heure d'affronter les favorites de leur poule et de la compétition. Les Italiennes, championnes du monde et championnes olympiques en titre. L'objectif, confirme la capitaine des Bleus, Amandine Giardino, c'est de créer la surprise.
3: On a envie d'essayer de les bousculer, essayer de les battre. On va être sur ce match, contrairement aux 3 premiers outsiders. Donc on va rien avoir à perdre, donc prendre du plaisir, tout lâcher. Et on les a joués en match amical récemment, donc on va pouvoir étudier ce match-là. Et on prend ça comme un match qu'on doit jouer à 100%, parce que comme on disait, plus on finit bien dans la poule, plus après ça nous crée des avantages pour la suite. Donc on va les aborder, on va essayer de les battre, quoi.
2: Le match, c'est à 16h. Et puis, c'est un peu comme lorsque la France a perdu son Johnny Hallyday. Les États-Unis pleurent ce matin. Leur reine de la country, Dolly Parton, est morte à 80 ans. Jolene, Jolene, Jolene, Jolene, I'm begging of you, please don't take my man. Dolly Parton et son titre Jolene. Tous les drapeaux des États-Unis seront en berne pendant une semaine pour la pleurer. La météo, Catherine.
0: Alors, ce matin, le temps est voilé sur tout le pays, voire même très couvert en Bretagne. Attention aux orages annoncés par Météo France en Charente-Maritime. A priori, peu ou pas de pluie, mais peut-être quelques averses ici ou là. Du côté des températures, ce matin, Strasbourg 19, Rennes 20, Amiens 21, Paris, Auxerre 22, Lyon 23, Bordeaux 24, Marseille 25. Cet après-midi, les orages vont remonter du côté de la Bretagne. Pour voir le soleil, il faudra être en Occitanie ou dans le sud de l'Aquitaine. Et puis, pour les températures, le thermomètre sera en hausse cet après-midi de 23 à 30 dans la moitié nord, 29 à 34 dans la moitié sud. Et puis demain, ciel couvert, un peu d'averse et des orages de retour l'après-midi notamment.
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0: Et pour la musique, je vous propose maintenant un tube de Philippe Lafontaine, ce qui vous laisse quelques minutes pour vous faire un café ou un thé. Et si jamais vous avez envie de chanter avec lui, surtout n'hésitez pas. Tant pis pour le soleil. Cœur de loup sur votre radio ici.

0: Cœur de loup, Philippe Lafontaine. 5h10, bon réveil.
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0: Valentine, dimanche dernier, un record du monde a été battu en Dordogne, celui du plus grand plateau de fromage de chèvre.
2: Oh, j'aurais tellement aimé y être.
0: 8 mètres de long, 388 fromages différents. Il y avait vraiment de quoi se régaler. Plus de 200 producteurs ont participé à ce défi. Les fromages venaient essentiellement de France, mais aussi du monde entier. Allemagne, Suède, Mexique, Sénégal. Alors, ce record a été homologué par un commissaire de justice parce que les organisateurs voudraient intégrer le Guinness Book des records. Ils vont d'ailleurs entamer les démarches dans les prochains jours. Il y avait plus de 600 personnes qui sont venues assister à l'événement. Et bien sûr, déguster les fromages, une fois comptés, on n'allait pas les laisser là, Valentine.
2: Non.
0: Si on avait pu y aller, on y serait allé. Hein.
2: Moi, j'en aurais mangé un gros bout.
0: Oui, mais plus qu'un gros bout, d'ailleurs. Merci à Issy Périgord pour l'information. Et du coup, Valentine, il faudrait bien une petite balade pour digérer tout ça.
2: Oui, je vous propose de vous nourrir d'histoire dans la Somme, au château de Tailly, l'arbre-mouche du général Leclerc. Depuis la sortie au cinéma des deux films sur De Gaulle, eh bien, le nombre de visites au château est à la hausse.
0: Et c'est tant mieux. Et puis, d'ici 5h30, on écoutera aussi Cille. Crazy Cille. 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Et côté économie, Valère Coréard est là comme tous les jours avec ses astuces sur votre radio ici. Valère Coréard, chaque jour avec vous un bon plan pour notre pouvoir d'achat. Aujourd'hui, vous vouliez nous parler du retour du leasing social.
3: Si vous avez besoin de changer de voiture, ça vaut peut-être le coup d'y jeter un coup d'œil. Alors, le principe du leasing social est simple. Grâce à une aide de l'État, certains ménages peuvent louer une voiture électrique pour une mensualité réduite. Lors de la première édition, les dossiers étaient partis très vite. Pour vous renseigner, il faut se tourner directement vers les concessionnaires qui ont publié leurs offres. Mais attention, avant de foncer, il faut comprendre ce que vous signez. Et vous avez en fait deux options. Une location longue durée, c'est la LLD. Ça veut dire que vous louez la voiture pendant plusieurs années, puis vous la rendez. Ou alors, vous pouvez décider d'aller sur une LOA, une location avec option d'achat qui vous permet, elle, de racheter le véhicule à la fin, si vous le souhaitez, en déduisant de son prix initial vos loyers et l'aide de l'État.
0: Quels sont les points auxquels il faut faire attention, Valère ?
3: Déjà, vérifier que vous êtes bien éligible, bien sûr. Ensuite, regardez le contrat dans son ensemble, le montant du loyer, évidemment, mais aussi le kilométrage autorisé. Si vous le

0: passer régulièrement, la facture peut vite grimper. Posez-vous aussi une question toute simple, est-ce que cette voiture correspond vraiment à votre quotidien? Est-ce que vous pourrez la recharger facilement? Est-ce que vous roulez beaucoup? Pour que ce soit rentable, l'idéal est de recharger à la maison. Le leasing social peut-être une très bonne opportunité pour passer à l'électrique sans se ruiner, mais comme toujours, un contrat, ça se lit jusqu'au bout, même quand la mensualité paraît très attractive sur le papier. Le leasing social, vous allez regarder ou vous préférez encore attendre, pensez à m'écrire par ici leséconomies@radiofrance.com.
1: Merci Valère Correa. Demain, autre sujet, celui de l'électricité et des offres dynamiques. Comment ça marche? Est-ce intéressant? Et pour trouver tous les bons plans de par ici les économies, rendez-vous sur ici.fr.
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1: 14, Valentine Lettès, quand le cinéma permet de redécouvrir les monuments de notre histoire.
4: Et en l'occurrence, le château de Tailly, l'Arbre-Mouche dans la Somme, propriété du général Leclerc, l'un des principaux chefs de la France libre pendant la Seconde Guerre mondiale. Depuis la sortie au printemps et le succès des deux films sur le général de Gaulle d'Antonin Baudry, eh bien les visites Lila au Clinoira sont dopées.
5: Au bout d'une longue allée boisée sur les pelouses qui s'étendent devant le château de Tailly, l'Arbre à Mouche, c'est la petite fille du général Leclerc qui accueille la trentaine de visiteurs.
6: Je suis ravie que vous soyez là. C'est vraiment très agréable de voir qu'il y a du monde qui s'intéresse à cette belle histoire qui est l'épopée du général Leclerc.
5: Et rapidement, Bénédicte Leclerc de Hot Clock Cost pose une question d'actualité.
6: Je voulais savoir juste par curiosité, est-ce qu'il y en a dans certains d'entre vous qui ont vu les films sur De Gaulle? Ah ouais? Beaucoup. Et est-ce que ça vous a donné l'idée de venir ici?
5: Parce que je pense. Une dizaine de visiteurs hochent la tête, parmi eux Aliénor, 21 ans. Elle a fait le trajet depuis la Seine-Maritime.
7: Complètement, le film, ça a été une porte d'entrée pour la découverte du général Leclerc, parce que je connaissais l'histoire de la Seconde Guerre mondiale, j'aime beaucoup l'histoire, mais pas du tout le personnage. Et après, du coup, j'ai écouté les 8 heures de podcast sur France Inter par Philippe Collin, et qui a parlé du château Tailly. Et donc, c'était plutôt ça aussi ma porte d'entrée. Donc, le film, puis le podcast. Puis Facebook, les réseaux sociaux, etc.
5: Face au château, elle n'est pas déçue du voyage.
7: C'est trop impressionnant, enfin, c'est trop bien d'être vraiment sur les lieux où il y avait le général, où il a fait, enfin, c'était quand même un des lieux clés pour lui.
5: Et c'est Didier Guirand, un voisin qui connaît l'histoire du lieu comme sa poche, qui va la raconter tout au long de la visite dans le parc et le musée dédié au général Leclerc.
8: Vous avez tous entendu parler de la poche de Dunkerque. Tous les corps expéditionnaires anglais qui étaient venus essayer de nous défendre, et nassé dans la poche de Dunkerque.
5: Après presque 2 heures de visite, Arthur Onzan, venu d'Île-de-France avec toute sa famille et ravi, il a appris ce qu'il ne savait pas encore sur le général Leclerc.
9: J'avais déjà vu le film et un podcast, donc je connaissais déjà. Il y a plein d'anecdotes que j'ai appris.
5: Le château est ouvert aux visiteurs jusqu'au 30 septembre 2026.
4: Vous avez donc encore le temps d'en profiter pour terminer l'été.
1: 5h16, restez avec nous dans quelques instants, nous partons en terre inconnue avec un épisode inédit ce soir sur France 3, en invité Jean-Philippe Jean Scène. Mais d'abord, musique, Seal, Crazy, c'est votre radio ici.

Lucille sur votre radio ici, 5h20, bon réveil et bon anniversaire. Si vous êtes né un 26 août comme l'actrice américaine Melissa McCarthy, 56 ans, la comédienne Valérie Carcenti, 58 ans, l'écrivain Bernard Minier, 66 ans aujourd'hui. Et puis nous avons une pensée également pour Daniel Lévy qui aurait eu 65 ans aujourd'hui.

0: David Aimé, extrait de la comédie musicale Les 10 commandements. Bonne fête aux Natacha qui nous écoute. Et puis le 26 août, c'est aussi la journée mondiale du chien. Donc on fait un gros câlin à Marvin, le chien de Valentine Lethès.
1: Bon, merci Catherine.
0: Il ressemble à quoi gentil. Votre chien ?
1: Il est magnifique.
0: Oui, d'accord, mais il est noir,
1: blanc.
0: Le plus
1: beau chien du monde.
0: Oui, d'accord, ok, donc on n'en saura pas plus. Et puis c'est la nuit aussi internationale de la chauve-souris. Bon, ça, je suppose que vous n'en avez pas.
1: Pas encore.
0: Ça pourrait.
1: On envisageait d'acheter un copain pour Marvin alors.
0: Oui, ok, on en reparlera. Que regarde-t-on à la télé ce soir ? Eh bien, on voit cela avec Patrice Gascoin sur votre radio ici.
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0: Et on retrouve Patrice Gascoin avec ses coulisses TV. Aujourd'hui, Patrice, vous nous proposez un nouveau numéro de l'émission Nos Terres Inconnues à découvrir ce soir sur France 3.
3: Ce soir, l'invité de Nos Terres Inconnues est un humoriste qui ne renie pas ses origines nordistes.
4: Je suis retourné jouer sur les terres de mon enfance. Tu aurais vu ma mère comme elle était fière, ma mère. Elle est arrivée à la salle des fêtes en kangou limousiné. Avec des vides fumées puis des napperons sur les appuis-têtes.
3: C'est l'humoriste Jean-Philippe Janssen qui a accepté l'invitation de Samuel Ostigui, le nouveau présentateur de Nos Terres Inconnues, à voir ce soir sur France 3. Samuel Ostigui, c'est notre cousin québécois. Donc chaque voyage à travers nos régions est aussi pour lui une vraie découverte. Et ce soir, avec son van, direction l'Aveyron, on va découvrir un ch'ti dans le sud, Jean-Philippe Janssen. Lorsqu'il a été invité par la production, Jean-Philippe Janssen a commencé par leur faire peur. Pourquoi ? Parce que lui, le ch'ti, bah, il connaissait plutôt bien l'Aveyron, Jean-Philippe Janssen.
5: Ça m'avait fait rire parce que ça leur avait fait peur quand je suis arrivé, parce que je suis un ch'ti peut-être dans l'Aveyron, mais il faut savoir que j'ai vécu 15 ans à Montpellier, donc je suis allé souvent en Aveyron le week-end. Et donc quand ils ont su, en arrivant, que finalement je connaissais l'Aveyron, je pense qu'ils ont eu une petite frayeur. Mais après, il y a connaître l'Aveyron tel que je l'ai connu en y allant le week-end, et là, connaître l'Aveyron profondément, comme on l'a fait avec Samuel, avec les paysages, avec les endroits les plus reculés. Et puis les gens, voilà, je pense qu'on est vraiment au contact des gens, et c'était des rencontres assez troublantes pour moi de voir ces gens, parce que moi qui suis du Nord, mon Nord il est sinistré, désertique, et il ne se passe pas grand chose dans les villages le soir. Et là, en passant du bar, en passant par les gens, j'ai vu qu'il y avait un vrai tissu social, et puis une communication intergénérationnelle, en fait.
3: Jean-Philippe Janssen, marqué positivement par cette découverte de l'Aveyron ce soir sur France 3. Et son guide, le Canadien Samuel Ostigui, en a pris aussi plein les yeux.
6: Pour moi, c'est un vrai privilège de partir avec Jean-Philippe, qui a voyagé partout dans le monde, dans des métropoles, puis à partir dans des endroits qui sont exceptionnels, et qui disent oui à une aventure comme celle-là, parce que je vais reprendre une phrase qu'il m'a dit à plusieurs reprises. Il dit « L'aventure est parfois au coin de la rue ». Et cette phrase, je la reprends, je la réutilise maintenant presque toutes les semaines.
3: L'aventure est au coin de la télé. Samuel Ostigui invite Jean-Philippe Janssen dans Nos Terres Inconnues ce soir sur France 3. En revanche, ce qui est connu, c'est le retour des coulisses télé demain, même heure, même endroit.
0: Nous serons avec la journaliste de M6, Nathalie Renoux, qui fête ses 20 ans de journal télévisé. Merci Patrice Gascoin. Allez, dans 3 minutes, nous serons avec Stéphane Bern pour manger des huîtres qui proviennent de la baie méditerranéenne. Et oui, le temps d'écouter un des derniers titres de Zazie. C'est Peu importe sur votre radio ici. Peu importe.

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1: Peu importe, Zazie, Zazie qui sera en tournée à partir de mars 2027. Première date à Strasbourg. Chaque jour avec ici un peu d'histoire avant l'actu avec Stéphane Bern. Et ce matin, on voyage au 19e siècle dans une baie méditerranéenne où l'on ne cultive pas seulement le soleil.
2: Quand on pense aux huîtres, on imagine souvent l'Atlantique. Pourtant, une baie produit depuis plus d'un siècle des coquillages bercés au chant des cigales et à l'accent de Pagnol qui ont fini par séduire jusqu'au grand chef. En 1860, la Seyne-sur-Mer. Dans la baie de Tamaris, les premiers élevages de moules apparaissent déjà sur des pieux plantés en mer. La tradition conchylicole locale est ancienne. La baie possède un avantage rare. Protégée mais ouverte sur la Méditerranée, elle bénéficie d'un import continu en nutriments et en phytoplancton. Un club med avec buffet à volonté réservé aux pensionnaires des fonds marins. Au fil du temps, plusieurs familles d'ostréiculteurs s'y installent et développent un savoir-faire particulier. Ici, contrairement aux côtes atlantiques, il n'y a presque pas de marée. Des huîtres avec des horaires de bureau stables, qui grandissent donc en permanence immergées, souvent suspendues sur des cordes façon hamac, à la coule, ou élevées sur des tables marines. À ce niveau de sérénité, même l'application Petit Bambou leur demanderait presque des conseils. Résultat, des huîtres qui ont bien mangé à la cantine, réputées plus charnues, avec des notes de noisette et une saveur très marquée par la Méditerranée.
3: Vous nous donnerez une bourriche d'huîtres, monsieur Blin, avec un petit vin blanc ?
2: Certaines productions de Tamaris sont aujourd'hui plusieurs fois médaillées au concours général agricole de Paris et servies dans des restaurants étoilés.
4: Du coup, j'ai mangé les 12 douzaines d'huîtres.
2: Mais évidemment, sans leur médaille. Ce serait dommage de se faire sauter un plombage en pleine dégustation. À Tamaris, les huîtres poussent face aux palmiers et sous le soleil du Var. La preuve qu'en Méditerranée aussi, on peut avoir l'accent du Sud et finir sur un plateau de fruits de mer. Peu cher, quelle carrière.
1: Effectivement, merci Stéphane Bern. Demain, autre voyage dans le temps à la fin du XVIIe siècle où un corsaire français avait de la répartie. À suivre l'info du jour, il sera question du prix de la rentrée scolaire de nos enfants. 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Mais d'abord, 5h30 et c'est l'heure de l'actualité en France et dans le monde avec vous Valentine Lottès.
5: Une rentrée scolaire un peu moins chère. En partenariat avec le cabinet Nielsen IQ, votre radio ici aussi a fait ses courses de rentrée et pas d'augmentation cette année. Les négociations entre distributeurs et fournisseurs se sont faites avant le début de la guerre en Iran, avant donc la flambée des prix. 5500 foyers encore privés d'électricité dans le sud de la France hier soir. La majorité dans l'Hérault, conséquence des orages particulièrement violents pendant lesquels une tornade a même ravagé le village de Poma lundi dans l'Aude. Qui vole les pinces de désincarcération des pompiers utilisées pour sortir de leur voiture les victimes d'accidents de la route? Elles ont disparu dans 5 casernes du Rhône et de l'Isère, cambriolées pendant ce mois d'août. Pour les pompiers, les voleurs ont l'intention de s'en servir pour forcer des portes blindées. C'est une première en France. Des œufs de crocodile du Nil ont éclos sans intervention humaine dans la Drôme. Il leur faut pourtant une température minimum de 28 degrés dans du sable et en continu pendant 3 mois. L'été caniculaire et le réchauffement climatique a donc permis l'éclosion de ces petits crocodiles en photo sur ici.fr. L'Olympique lyonnais à 90 minutes de la Ligue des Champions. L'OL joue sa qualification ce soir à domicile contre les Turcs du Fenerbahçe. Le coup d'envoi, c'est à 21h. Réparation terminée pour Sophie Adnaud. Première française à quitter son vaisseau pour sortir dans l'espace la semaine dernière. L'astronaute est retournée dans le vide spatial hier pour réparer avec succès une antenne de communication avec la Terre.
1: L'info du jour, Valentine, c'est le prix de la rentrée de nos enfants.
5: Elle nous coûtera un peu moins cher. Avec le cabinet Nielsen IQ, nous avons comparé le prix du panier ici à celui de l'année dernière. 29 produits à l'intérieur, stylo, plume, cahier, agenda, calculatrice, pour un total de 134,17€ cette année, soit 1,85€ de moins. L'économie est donc toute relative, mais au moins Léopold Picot, ça n'augmente pas pour les parents déjà victimes de la hausse des prix tout au long de l'année.
0: De rayon en rayon, rien n'est laissé au hasard. Toute seule avec son caddie, Virginie compare de l'eau de stylo.
6: C'est juste un petit peu la corvée quand même. J'ai un grand et une petite et du coup je préfère le faire sans eux. Au moins je prends ce qui m'arrange.
0: La mère de famille fait très attention au prix, encore plus cette année.
6: Financièrement c'est compliqué cette année, ouais.
0: Postée devant les trousses, Ouisa se tourne très naturellement vers les moins chers.
7: J'anticipe, aujourd'hui il y a 80% plus 10 ans en bon d'achat. C'est un gros budget, en plus on n'a pas d'aide. Parce qu'on travaille les deux, c'est un peu dur quoi.
0: Même si les fournitures en promotion ne sont pas toujours au goût de sa fille.
7: Je dis non, ça c'est cher, il faut prendre ça. Il ne peut pas avoir tout. C'est comme ça un crayon.
0: Un peu plus loin, Paul est à la recherche d'un objet bien précis.
8: Un agenda de foot.
0: Comme il rentre en CM2, sa maman, Julia, lui laisse ce petit plaisir.
9: Ils ont le droit de choisir l'agenda, la pochette, à élastique en général. Puis après le reste, on prend des basiques.
0: Et la technique pour économiser, c'est de réutiliser.
9: Les instituts disent de reprendre des années d'avant. Donc, par exemple, classeur, tout ça, il reprend, cahier de poésie. Finalement, je pense qu'on va s'en tirer pas trop cher.
0: Une autre façon d'économiser, c'est d'éviter les marques spécialisées, de privilégier celles des distributeurs. Ça permet de diviser par deux le prix du panier moyen.
5: Effectivement, selon l'étude de votre radio ici, la différence entre les grandes marques et les produits distributeurs est énorme. 76 euros d'écart entre nos deux paniers. Vous avez le détail, nos bons plans et nos conseils sur ici.fr.
1: Alors,
5: la météo, Catherine.
1: Oui, alors c'est un petit peu compliqué du côté de la Charente-Maritime. Il y aura des orages, mais sinon, partout ailleurs en France, le ciel sera voilé, voire même très couvert dans le nord-ouest, la Bretagne. Pour les températures, Brest ce matin 19 degrés, Lille-Belfort 20, Bourges 21, Paris 22, Montélimar 23, Toulouse 24, Nice 26. Et puis sur la page Facebook, eh bien, nous avons plein de jolis commentaires avec plein de jolies photos, notamment Paco qui était à la Tronche en Corrèze, relève 15 degrés sur son thermomètre. Stéphane qui est à Mulhouse, 16 degrés. Maggie à Tavel dans le Gard, 17 degrés. Et Mika qui est à Ramatuelle, a déjà 21 degrés. Cet après-midi, les orages vont remonter du côté de la Bretagne. Ailleurs, ça sera toujours mi-figue, mi-raisin. Pour le soleil, il faudra être plutôt dans le sud-ouest, en Occitanie ou au sud de l'Aquitaine. Et puis les températures, elles, cet après-midi, remonteront jusqu'à 30 degrés dans la moitié nord et 34 dans la moitié sud. Demain, pas mieux, il y aura toujours des orages, notamment l'après-midi. Il faudra faire attention.
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1: 5h35, bon réveil à ceux qui ouvrent à peine les yeux et bon courage à celles et ceux qui sont déjà au travail ou sur la route. De bon matin, si tôt. Nous continuons en musique à présent avec George Harrison, My Sweet Lord, sur votre radio ici.

0: My Sweet Lord, George Harrison dans la playlist d'ici 5h39.
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0: La chanteuse Dolly Parton est décédée hier à l'âge de 80 ans. C'était une icône de la musique country. Et vous, qui a bercé votre enfance? Tiens, Valentine, je me pose la question. Quel chanteur, quelle chanteuse?
2: Britney Spears.
0: Ah bah bien sûr, évidemment. Baby One More Time.
2: Oups, I Did It Again, voilà. Absolument.
0: Bon, alors, si autre que Britney Spears, qui est-ce que vous chantiez à tue-tête dans votre chambre ou ailleurs? Quel chanteur, quel groupe à chanson a changé votre vie? Est-ce que vous le faites d'ailleurs découvrir à votre enfant maintenant? 0810 055 056. Appelez-nous maintenant pour partager votre passion musicale et vos souvenirs. 0810 055 056. On en parle juste avant 6h. Et donc, on vous le répète, la rentrée scolaire approche à grands pas et votre enfant se demande peut-être dans quelle classe il sera.
2: Et pour répondre à cette question, Décide vous propose de vous aider. Et c'est une arnaque, évidemment. Aude Razo vous explique pourquoi dans quelques minutes.
0: Et pour la musique d'ici 6h, on aura également Vanessa Paradis.

0: l'épine du cœur, Vanessa Paradis, ce matin sur votre radio ici. Mais elle n'est pas toute seule puisque maintenant nous accueillons Pascal. Bonjour Pascal.
1: Bonjour Pascal.
2: Bonjour.
0: Pascal, vous êtes dans la Nièvre?
2: Oui.
0: Vous êtes où dans la Nièvre?
2: Je suis à Autioux, une petite commune située à 20 km du Morvan.
0: Ah, très bien. Alors Pascal, pourquoi vous êtes debout si tôt ce matin d'ailleurs?
2: Eh bien parce que je prépare des crêpes pour mes petits-enfants.
0: Ah, je crois que Valentine et moi, on va vous passer une petite commande.
1: Je vais dire, c'est une excellente raison. Mettez-nous une petite assiette de côté. Grosse assiette même en fait.
2: Une grosse assiette.
1: S'il vous plaît Pascal. Ouais.
0: Pour moi, ça sera chocolat crème de marron, s'il vous plaît.
1: Oh la gourmande. Ah.
2: Crème de marron, c'est très bien ça, oui.
1: C'est au menu ce matin, Pascal?
2: Eh bien, au menu, oui, non, on n'a pas de crème de marron, on a de la pâte à tartiner chocolat, on a de la confiture, du sucre, du lait Nestlé.
0: Oh, ça va. Plein de bonnes choses, plein de bonnes choses. Vous avez combien de petits-enfants, Pascal?
2: 4.
1: Ça en fait des crêpes?
2: Ça en fait. Non, mais là, je n'en ai que 2. Hein. J'ai les plus petits, là.
1: Formidable. Ah oui, puis en plus, c'est petit, ça mange moins.
2: Ça mange moins.
0: Ça en fera plus pour vous, Pascal.
2: Ils adorent les crêpes.
0: Bah, on les comprend, on les comprend. Qu'est-ce que vous avez prévu aujourd'hui à part les crêpes et les petits-enfants, Pascal?
2: Eh bien, normalement, le temps se remet un peu au beau et nous allons aller près d'un étang qui s'appelle l'étang du Merle, qui n'est pas très loin de chez nous, où on peut se baigner. Il y a des pédalos, il y a une plage aménagée. Enfin, c'est super pour les enfants, s'il fait beau.
0: Et s'il ne fait pas beau? Des crêpes, encore des crêpes.
2: Et non, pas des crêpes toute la journée. Non, on va faire des jeux de société avec eux. Hein.
0: Comment ils s'appellent vos petits-enfants, enfin les deux que vous avez aujourd'hui?
2: Alors j'ai Lou, le plus grand, qui a 8 ans, et Marcel qui a 5 ans.
0: Lou et Marcel, ils sont tout mignons.
2: Bon, oui.
0: C'est super. Eh bien, merci de nous avoir appelé ce matin, Pascal, pour démarrer la journée. Vous avez évidemment gagné cette radio portative qui fait réveil, Bluetooth, lampe. Elle fait tout sauf les crêpes, donc continuez à en faire. Hein.
2: Alors, j'aurais aimé avoir, juste un sticker de Ici Bourgogne, si ça existe.
0: Ah ben, je ne sais pas, on va se renseigner et puis on voit ce qu'on peut. D'accord. On va voir ce qu'on peut faire et puis on vous tient au courant. Ça marche, Pascal?
2: C'est très gentil.
0: Allez,
2: merci,
0: je vous
2: beaucoup.
0: Souhaite une belle journée et bonne crêpe.
2: Bonne journée et vive ici Bourgogne.
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0: C'est pas vrai, le rendez-vous anti-arnaque au Draso, la rentrée scolaire approche à grands pas et revoilà les sites frauduleux qui prétendent nous révéler à l'avance dans quelle classe sera notre enfant et avec qui.
6: Effectivement, je surfais tranquillement là sur les réseaux sociaux l'autre jour et je suis tombée sur cette vidéo.
7: Je vais vous faire un tuto, voilà, donc le site c'est mafutureclasse.com. Donc ce que vous faites, c'est que vous mettez vos informations, ensuite vous faites accéder à ma fiche classe, ça va charger et votre classe sera là. Voilà, donc n'hésitez pas, mafutureclasse.com.
6: Alors, contrairement à ce jeune homme, non seulement je vous conseille d'hésiter, mais je vous conseille de ne surtout pas aller sur ce site et d'en parler, de prévenir vos enfants, vos ados qui eux aussi vont tomber sur ces vidéos et qui trépignent d'impatience, ça se comprend, pour savoir s'ils pourront s'asseoir avec leurs copains, copines à la rentrée.
0: Aude, pourquoi il ne faut pas aller sur ce site?
6: Déjà, il ne vous révélera rien du tout. La preuve en commentaire, tous les internautes répondent que ça ne marche pas ou que ça leur affiche des noms de gens qui ne sont pas dans leur établissement. Et ne vous fiez pas au drapeau bleu, blanc, rouge et à l'aspect très officiel de ce site. Il n'y a pas de plateforme de l'éducation nationale pour connaître à l'avance la composition des classes. Ça n'existe pas. Deuxième raison, le site vous fait rentrer, attention, des infos très personnelles. Le nom, prénom de votre enfant, le nom de son établissement, l'établissement, sa ville. C'est dangereux de laisser traîner des informations comme ça. Vous ne savez pas à qui vous les donnez. J'en ai repéré d'autres, des sites comme celui-là. Vous avez voirtaclasse.com ou trouveclasse.com. Alors, je comprends qu'il y ait du stress, de l'impatience, mais je vous conseille d'attendre patiemment que l'école, le collège, le lycée vous donne la composition de la classe quand il aura décidé de le faire. C'est lui qui décide.
0: Évidemment. Puis en attendant que vos enfants profitent de leur dernier jour de vacances. Pour retrouver tous les conseils anti-arnaque d'Aude Razo, rendez-vous sur ici.fr, rubrique C'est pas vrai. 5h46, dans un instant, rencontre dans une crèche avec des nounous cachalots. Benoît Prospero a toujours des bonnes idées. Ce sera juste après Vanessa Paradis, les épines du cœur sur ici.

0: Elle sera à La Rochelle en septembre, puis à Pau, Montpellier et ailleurs, en tournée jusqu'à mi-novembre. Vanessa Paradis, Les Épines du Cœur, 5h48. Et vous, quelle musique vous aimez? Quelle musique a changé votre vie? Quelle musique vous inspire? Quel chanteur? Quel groupe vous a donné des frissons? Ou vous chantez à tue-tête, alors dans votre salle de bain ou ailleurs, et que vous faites peut-être découvrir à vos enfants et vos petits-enfants? 0810 055 056. Appelez-nous maintenant pour en discuter. Promis, on ne vous fera pas chanter. Peut-être qu'on fera chanter Valentine Letess.
1: J'ai pas dit oui.
0: Oui, on verra. Allez, appelez-nous 0810 055 056. Il est temps de se plonger dans le monde merveilleux du vivant. Aujourd'hui, trois choses à savoir sur le cétacé qui peut atteindre les 20 mètres pour plus de 40 tonnes, avec une tête qui représente un tiers de son corps. Bonjour Benoît Prospero.
2: Aujourd'hui, le cachalot. Bonjour à toutes et tous. Au programme, allaitement, crèche et horizontalité. Et donc d'abord, première chose à savoir, chez le cachalot, l'allaitement est absolument hors norme. Pour nourrir un nouveau-né de 4 tonnes, il faut d'abord un lait très riche en graisse. Mais contrairement à d'autres mammifères, chez les cachalots, les petits ne têtent pas leur mère. Ce sont ces dernières qui injectent le lait dans la gueule de leur bébé. Comment ça marche exactement? En fait, lorsqu'il a faim, le petit vient se positionner sous le ventre de sa mère, au niveau des mamelles. Et en les tapotant à plusieurs reprises, il stimule la sécrétion de lait et déclenche ainsi le processus d'allaitement.
0: Et autre fait remarquable, il arrive également que des femelles, autres que la mère biologique, nourrissent les jeunes.
2: Eh ben oui, et c'est ce que l'on appelle l'allo-nursing. Et à ce sujet, deuxième chose à savoir, chez les cachalots, nom d'une citrouille en tutu, il y a des crèches et des nounous. Là aussi, comment ça marche? En fait, des femelles partent chasser dans des grandes profondeurs les céphalopodes dont elles raffolent, et les jeunes, ne pouvant pas les accompagner sur de si longues et profondes apnées, eh bien restent en surface sous la surveillance de nounous dans des crèches, comme des baby-sitteuses qui peuvent être des mères ou des femelles non matures sexuellement. On pense en fait que ce serait pour ces dernières une manière d'apprendre à s'occuper des petits, une sorte de training à devenir maman.
0: En clair, c'est comme le babysitting, sauf que le bébé est un petit peu plus gros que chez nous.
2: C'est vrai que c'est déjà du beau bébé, hein. Et alors, troisième chose à savoir, chez le cachalot, la prise de décision suit un modèle de démocratie horizontale et décentralisée au sein des clans familiaux matrilinéaires. Plus clairement, en fait, pour coordonner leurs déplacements, les cétacés privilégient un consensus collectif plutôt qu'un leadership imposé. C'est-à-dire un processus lent qui peut nécessiter plus d'une heure, hein, parfois pour un simple virage, garantissant ainsi l'adhésion de tous les membres. Le monde vivant est merveilleux, et pour le partage de ses connaissances, un énorme merci au docteur en éthologie cognitive et cétologue Fabienne Delfour, autrice du livre publié chez Tana Édition, La sensibilité du cachalot, les émotions des cétacés, une biologiste engagée à l'écoute.
0: Chez le cachalot, il y a donc des crèches et des nounous. Merci Benoît Prospero. Et demain, nous nous intéresserons au fou de Bassan. C'est un grand oiseau marin sur votre radio ici.
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0: Depuis le mois de juin dernier, la sécheresse des sols s'est installée sur l'ensemble du pays. Conséquence, plusieurs restrictions d'eau ont été prises dans certains départements. Difficile par endroit de pouvoir, par exemple, arroser son jardin. Alors, une commune de Bretagne a décidé à son tour de prendre les devants et ainsi anticiper les futurs manques d'eau. Robin Bernot.
4: Et si les récupérateurs d'eau faisaient partie des solutions pour faire face à la sécheresse?
5: Je pense que c'est une excellente idée.
4: En Bretagne, pour permettre aux habitants de continuer à arroser potagers et jardins, la mairie de Plourivaux, dans les Côtes d'Armor, a lancé un achat groupé de plusieurs dizaines de récupérateurs d'eau de pluie, comme l'explique Véronique Cadudal, la maire de la commune, à notre journaliste Delphine Gocho.
6: L'idée, c'était aussi de ne pas continuer à arroser avec de l'eau potable, parce que c'est quand même un peu aussi... un peu d'incohérence, et de se dire que récupérer l'eau quand il pleut et de pouvoir s'en servir quand on n'en a plus assez, notamment pour nos potagers, nos fleurs, etc., c'est quand même une très bonne idée.
4: Aujourd'hui, l'élu est persuadé que chacun peut à son niveau faire quelque chose.
6: Si chacun y met un peu de bonne volonté, alors sans doute qu'on ne réglera pas tous les problèmes de cette façon, mais en tout état de cause, si personne ne fait rien, il ne se passera rien. Donc en fait, chacun peut à son niveau faire quelque chose.
4: Alors ici, ça marche, mais vous, qu'en pensez-vous?
7: Moi, j'ai toujours été militant pour ces choses-là, donc il n'y a pas de souci.
4: Pour Alain, c'est une bonne initiative, mais pour lui, aujourd'hui, il faut d'abord passer par de la sensibilisation.
7: On est dans une société de consommation, à tout va, et puis On voit bien aussi qu'il y a un changement climatique. On a beau fermer les yeux, mais non, elle est là. Il faut sensibiliser toute la population, mais c'est à la municipalité d'abord de le faire. Mettre en avant ces choses-là, c'est primordial pour l'avenir de nos enfants.
4: Une prise de conscience qui a gagné du terrain, selon Corinne, surtout après l'été que nous venons de connaître.
8: Je pense que les gens prennent vraiment très, très fortement conscience, et notamment cette année, parce qu'on a tous été victimes de la sécheresse, alors qu'auparavant, on n'en avait pas, et effectivement, c'est très inquiétant.
4: Mais alors, est-ce qu'on ne se réveille pas un petit peu trop tard ? J'ai posé la question à Corinne.
8: Je pense que c'était prévisible, et que malheureusement, il faut qu'on soit devant le fait accompli pour en prendre conscience. C'est dommage.
4: Oui, parce que Corinne, comme vous, peut-être, elle s'est directement retrouvée impactée par la sécheresse.
8: Je ne pouvais pas arroser mon jardin, et là, je me suis dit, bon, il faut faire quelque chose. Donc, si je peux récupérer l'eau de pluie pendant l'hiver, ce sera parfait.
4: Au total, cet achat groupé de récupérateurs d'eau, proposé par la mairie de Plourivaux dans les Côtes d'Armor, a permis de réduire les coûts. Plus d'une cinquantaine de foyers ont ainsi pu s'équiper d'une cuve de 1000 litres pour moins de 130 euros.
0: Merci Robin Bernot. Demain, autre idée qui marche, un cuisinier qui distribue des repas aux plus précaires. Allez, musique à présent, et justement, voici ma question du jour. Quel chanteur, quel groupe a marqué vos jeunes années? Et même peut-être encore aujourd'hui, 0810 055 056 pour nous en parler. Et peut-être même chanter. Vous ne serez pas obligé. 0810 055 056. Et c'est Pascal Obispo, maintenant, plus que tout au monde, sur votre radio ici.

0: Pascal Obispo, plus que tout au monde sur votre radio ici, 5h58. Alors la chanteuse américaine Dolly Parton, icône de la musique country et pop, nous a quittés à l'âge de 80 ans. Dolly Parton qui a inspiré de nombreux artistes, Rihanna, Beyoncé, Taylor Swift, enfin bref, toute une génération, plusieurs générations même. Alors ce matin, on a eu envie de réécouter des sons qui nous ont, nous, inspirés. Et Valentine Lottès, c'était Britney Spears.
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0: Oh là là!

0: allez pas.
1: Allez, bientôt 6h, il est déjà l'heure de retrouver votre équipe d'ici matin. Valentine et moi, nous vous souhaitons une très très bonne journée avec votre radio locale ici. À demain.
2: À demain Catherine, bonne matinée, récupérez bien, on vous retrouve demain évidemment dès 5h. Quant à vous, soyez les bienvenus. Dis donc, c'est déjà mercredi et c'est reparti pour un nouveau Ici Matin.
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2: Nous sommes même le mercredi 26 août pour être précis, il est 6h.
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2: Et voici votre tout premier journal en Champagne-Ardenne à 6h précise avec Margot Turgy. Bonjour Margot.
5: Bonjour Yannick, bonjour à tous.
2: C'est encore les vacances, mais la rentrée scolaire approche.
5: Mardi prochain, le 1er septembre, avec comme tous les ans, les rituels à respecter pour bien la préparer. À commencer par l'achat des fournitures scolaires, le cartable, les stylos, les cahiers. Alors évidemment, c'est un budget, mais bonne nouvelle, les prix sont en baisse. Votre réseau de radio locale ici a examiné le coût de 29 fournitures, copie double, classeur et gomme avec le cabinet Nielsen IQ. Et le bilan, c'est que le passage en caisse est moins salé cette année, Flavien Groyer.
6: Le ticket de caisse de notre panier de la rentrée affiche 134,17€, soit 1,85€ de moins par rapport à l'an dernier. Une baisse légère certes, mais plutôt logique, selon Vincent Cornu du cabinet Nielsen IQ.
7: Depuis le début de l'année, l'inflation est contenue dans les magasins sur tous les types de produits. Et donc les produits typés rentrée des classes ne font pas exception.
6: Un agenda par exemple coûte 15 centimes de moins en moyenne quand le paquet de 12 feutres enregistre une baisse de 46 centimes. Ces diminutions concernent à la fois les produits des grandes surfaces et les produits de marque qui ont mis en rayon moins de fournitures Disney ou Marvel.
7: Peut-être que dans les budgets des grandes marques cette année, on a renié un peu sur les licences et on a fait un peu plus attention parce qu'on sait qu'il y a d'autres coûts qui ont augmenté comme la matière première.
6: Le prix des produits à base de plastique, une règle par exemple, a légèrement augmenté. Les négociations commerciales menées en début d'année ont toutefois permis d'éviter l'explosion des prix.
7: C'était des produits qui étaient négociés avant avec leurs fournisseurs, donc avant la hausse des prix, avant les débuts de la guerre en Iran.
6: Cette rentrée est plutôt protégée niveau prix, mais les conséquences de la guerre risquent de se faire sentir à la rentrée 2027.
5: Et le détail des prix qui augmentent et de ceux qui baissent le plus en cette rentrée 2026 sont à retrouver sur notre site ici.fr et l'application ici. En attendant la rentrée, certaines familles marnaises peuvent encore profiter des vacances. Environ 400 personnes sont parties de Reims hier pour la journée des oubliés des vacances du Secours populaire de la Marne. Deux jours en Moselle et dans la Meuse, et partir en vacances, c'est une première pour certains. Un petit Rémois de 11 ans et sa maman nous le racontent dans l'info d'ici 6h30.
2: Un gros incendie de chaume s'est déclaré hier dans la Marne.
5: Dans un champ vers 17h à Bergères sous Montmirail, dans le sud du département, 2 hectares de sous-bois sont partis en fumée et les pompiers ont pu éteindre le feu vers 23h. Une loi d'urgence qui reconnaît la sérophobie, c'est ce que demandent 2 militants en grève de la faim à Reims depuis lundi. Christophe Paco et Nicolas Aragona, super séro sur les réseaux sociaux, appellent à des mobilisations devant tous les tribunaux de France ce soir à 18h. La pétition lancée par Christophe Paco sur Internet a été signée plus de 5300 fois et les deux hommes seront reçus par la ministre Aurore Berger, chargée notamment de la lutte contre les discriminations, le 2 septembre.
2: 6h03, les camions vont devoir payer pour rouler dans le Grand Est.
5: À partir du 1er avril 2027, une taxe de 15 centimes par kilomètre va s'appliquer aux plus de 3,5 tonnes sur 525 kilomètres de route de notre région, sur les nationales 4 et 44 dans la Marne. Alors si la collectivité met en place cette éco-contribution poids lourd, c'est parce qu'elle a repris à l'État la compétence entretien des routes en janvier 2025 et que ça coûte beaucoup d'argent, rappelle Thibaut Philips, le vice-président en charge des transports à la région Grand Est.
8: Pour pouvoir mettre à niveau ces axes routiers, parce qu'il faut pouvoir les améliorer, mais aussi entretenir ces axes routiers qui sont souvent très dégradés. Il suffit d'aller sur la RN4, par exemple, et de voir toutes ces portions de route où l'enrobé est vraiment fatigué. On a toujours dit qu'on mettrait en place une éco-redevance qui permettra de pouvoir avoir les recettes suffisantes pour pouvoir mener à bien tous ces projets, tous ces chantiers. Ce que mettait l'État jusqu'à présent sur ces axes routiers, c'était de l'ordre de 30 millions d'euros. Nous, depuis le 1er janvier budget 2025, on met à peu près 100 millions d'euros par an. Pour pouvoir mettre cet argent, il a été décidé de travailler sur cette éco-redevance avec justement un principe d'affectation des recettes sur les routes. Ce qui veut dire que les recettes qui seront générées par cette éco-redevance n'iront pas alimenter le budget général de la région et notamment les autres politiques publiques.
5: Le Conseil régional va débattre du dossier en octobre, notamment pour acter les modalités d'exonération prévues par exemple pour les agriculteurs et camions électriques. Un phénomène naturel mais potentiellement nocif à Boult-sur-Suippes, la rivière La Suippe est devenue verte à cause de la chaleur et de la baisse du niveau d'eau. La mairie explique qu'il est donc interdit d'y faire boire les animaux et de s'y baigner pour les plus courageux qui auraient eu envie de piquer une tête. C'était la reine de la musique country, Dolly Parton, est morte à 80 ans des suites d'un cancer. Jolene, Jolene, Jolene, Jolene, I'm begging of you, please don't take my man. Le titre iconique Jolene de 1973, l'un des plus grands succès de Dolly Parton. En 60 ans de carrière, elle a vendu plus de 100 millions d'albums.
2: Allez la météo, bah vous savez quoi, c'est une belle journée estivale qu'on nous annonce. Quelques brumes sont encore possibles au réveil, notamment vers Vitry-le-François et le Pertois, ainsi que sur les hauteurs ardennaises. Ailleurs, le ciel est plutôt tranquille. Le soleil va ensuite bien résister dans l'aube avec simplement quelques passages nuageux. Ciel plus partagé dans les Ardennes et souvent voilé dans la Marne. Côté température, pour les maximales, ça remonte 27 à 28 degrés vers Givet-Revin et Nouzonville. En Marne, 27 à 30 degrés de Fismes à Châlons-en-Champagne en passant par Mourmelon-le-Grand. Et dans l'aube, 28 à 30 degrés autour de Nogent-sur-Seine, Sainte-Savine ou encore Lusigny-sur-Barse. Bref, ce qui vous attend aujourd'hui, figurez-vous, c'est une vraie chaleur d'été.
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2: Bonne matinée sur Ici Champagne-Ardenne, la radio qui aime les amoureux.

0: une chanson qui raconte une histoire vraie. En 1972, Claude Lemel, qui a écrit ça pour Joe Dassin, a vraiment rencontré une dame alors que sa femme le quittait et lui a dit « Salut les amoureux », ça lui a inspiré cette belle chanson à 6h10 sur Ici Champagne Ardenne.
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0: En Champagne, les vendanges resteront dans les annales, c'est le moins qu'on puisse dire. Cette année, jamais elles n'avaient commencé aussitôt en cause de la chaleur et la sécheresse qui ont accéléré la maturation du raisin. On se rendra sur place tout à l'heure à 6h20 avec Olivier Catio. Soyez les bienvenus, j'espère que vous allez bien. Et si on souhaitait un bon anniversaire à Chris Pine, vous allez me dire, c'est qui celui-ci? Rappelez-vous, c'est le capitaine Kirk dans Star Trek version 2009.

0: nouvelle version de Star Trek, il y en a eu plein. Hein. Nouvelle version où il reprend le rôle mythique du capitaine Kirk, donc incarné dans la série d'origine, vous en souvenez sans doute, par William Shatner. Et c'est vraiment intéressant cette version de 2009 puisqu'on remonte en arrière et on va rechercher l'histoire, notamment du capitaine Kirk et aussi d'un certain monsieur Spock. Voilà, ça rappelle des souvenirs. Bon anniversaire Chris Pine. Aujourd'hui, c'est le jour des Césaires. Bonne fête à eux. Le dicton du jour à la Saint-Césaire, la dernière forte chaleur en l'air.
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0: 6h12, à votre service. Vous êtes nombreuses et nombreux à vous poser des questions sur votre santé. Bonjour Lilian Muller.
7: Bonjour Yannick.
0: Nous avons reçu en effet plusieurs messages à propos de la médecine du travail, ses différents aspects, notamment la visite médicale. Lilian, vous avez demandé des réponses concrètes au docteur Violette Cheval de Reims Santé au Travail.
8: Notre objectif, c'est surtout d'accompagner les salariés et les employeurs. Nous sommes conseillers avant tout, conseillers entre l'état de santé et les conditions de travail. Donc, vis-à-vis des employeurs, nous essayons d'éviter toutes les difficultés sur les risques et les expositions professionnelles et les accompagner pour les limiter. Pour les salariés, nous allons être présents dans le suivi de santé, donc pas pour remplacer votre médecin généraliste, bien sûr, mais vraiment vous accompagner sur comment je préserve ma santé au mieux au vu de mes conditions de travail. Lors des visites initiales, la première

0: que vous avez avec nous. On va faire un point sur les expositions professionnelles et vous donner des messages de prévention pour protéger votre santé. Et au cours de votre parcours professionnel, nous pouvons continuer à vous accompagner pour prévenir les risques, dépister s'il y a des altérations de la santé vis-à-vis des conditions de travail et donner, si besoin, des aménagements nécessaires pour pouvoir poursuivre votre activité au mieux.
1: Pour rappel, c'est important de le signaler, c'est quelque chose qui est totalement confidentiel, comme avec le secret professionnel.
0: Tout à fait, nous restons médecins et il y a le secret médical qui s'applique. Tout ce qui va être dit dans le cadre des visites va rester dans le cadre de la visite et dans votre dossier médical en santé travail. Nous faisons du lien avec les employeurs uniquement avec accord du salarié et vraiment dans ce but qu'il n'y ait pas de rupture du parcours professionnel et de vous accompagner dans la mise en place des aménagements à la bonne poursuite de votre activité.
1: Quels sont les aménagements qui peuvent être recommandés?
0: Effectivement, si on va être sur un métier qui va être sédentaire, ça peut être des aménagements de votre poste de travail, du bureau, au siège, aux écrans ou aux souris. Après, sur l'organisation de travail, on échange avec l'employeur pour voir ce qu'il est possible de mettre en place. Je pense surtout aux troubles musculo-squelettiques. On va essayer de voir pour limiter le port de charge ou de trouver aussi des aides à la manutention mécanique pour essayer de limiter les contraintes.
2: Merci beaucoup Lilian et surtout merci au docteur Violette Cheval de Reims Santé au Travail.
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0: Time of My Life, on est dans Dirty Dancing là, hein. Ça fait quand même du bien de danser le matin à 6h19, c'est l'heure de terre de Champagne-Ardenne. On parle donc des vendanges 2026, des grappes plus petites, des degrés élevés et un état sanitaire plutôt prometteur. Alors derrière cette récolte express, 2026 sera-t-elle une grande année pour le Champagne? La question est posée. Bonjour Olivier Catiot.
1: Bonjour Yannick.
0: Avec vous donc direction le vignoble à la rencontre de ceux qui sont en plein cœur des vendanges.
2: Depuis Écueil et en fond, là, on voit la cathédrale de Reims. On domine même Reims. Bonjour Émilie Lacourte.
3: Bonjour Olivier.
2: Du Champagne Lacourte Guimard. Ces vendanges, vous les avez commencées sous un soleil de plomb le 14 août. Ça touche à sa fin. Comment elles se sont passées?
3: Les vendanges se sont super bien passées avec une équipe dynamique, très agréable. Beaucoup d'entraide et de solidarité. Des raisins matures, comme on peut le dire, mais encore avec une belle acidité, une quantité bien suffisante pour l'appellation, même au-delà de nos espérances, on va dire. C'est le travail d'une année.
2: Et là, on est sur une parcelle de Chardonnay hein, qui est en train d'être coupée.
3: Oui, une parcelle de Chardonnay qui est habituellement un historique oïdium, qui cette année est bien saine.
2: Et à Écueil, en général, c'est plutôt du Pinot Noir. La part de Chardonnay est moindre.
3: Oui, le Pinot Noir est très présent à Écueil. Sur notre exploitation, il représente 85% de la surface.
2: Ce sont combien de vendangeurs là, qui travaillent en ce moment dans les vignes?
3: Alors cette année, nous avons pris 18 cueilleurs et 3 débardeurs. On a pris 2 personnes en plus cette année, en se disant que les grappes seraient peut-être petites et donc qui nécessiteraient plus de coups d'épluchette. Et puis au final, les grappes sont de belle taille, donc ça nous permet d'aller un peu plus vite et de cueillir un peu plus de quantité par jour.
2: Ça a été facile de recruter?
3: Alors on a un beau réseau. Mon beau-frère centrafricain nous avait fait connaître quelques personnes. Et puis en fait, ces personnes amènent des amis, des cousins, de la famille. Et donc c'est assez facile. On a même dû refuser pas mal de personnes.
2: On a beaucoup parlé de précocité, mais aussi de chaleur, parfois extrême, lors de ces vendanges 2026. Comment vous vous êtes adapté?
3: Chacun a une casquette à son arrivée, une ceinture de running où chacun peut mettre une gourde. Maman nous apporte de l'eau fraîche très régulièrement pendant la cueillette. Donc on remplit les bouteilles à chaque bout de route et on fait pas mal de pauses pour s'hydrater.
2: Et des journées pour ces vendanges 2026 qui commençaient à la fraîche hein, à 7h30 du matin, du raisin qui part ensuite directement ici à la coopérative d'Écueil. Merci de nous avoir reçus dans votre parcelle de Chardonnay, Émilie Lacourte.
3: Avec plaisir. Merci d'être venue partager un petit moment de notre vendange.
0: Merci à vous. Bonne journée, bon courage hein, avec toutes ces vendanges. Dans un instant, votre horoscope. C'est l'histoire.

0: Voilà, ça résonne comme une petite ritournelle, petite chansonnette. Le petit pêcheur, c'est Manon Lisa. Et merci de nous écouter, restez avec nous surtout. Et puis vous le savez, on adore ça, discuter avec vous, échanger avec vous, vous faire des cadeaux. Je vais venir au cadeau dans un instant, mais d'abord je fais un petit tour sur la page Facebook d'ICI Champagne-Ardenne où tous les matins on est là présent avec vous. Une petite photo sélectionnée ce matin par Ségolène et je la remercie. Ce sont les vendanges à Cramant, photographiées, nous dit-on, par Christophe Dallène. La photo, elle est magnifique, ça donne bien une idée de ce boulot, hein, difficile quand même. Donc voilà, si vous voulez voir la photo et la commenter, vous n'hésitez pas. Et puis aussi, surtout, vous nous faites part de votre journée, comment ça va se passer pour vous. Ça y est, ça glisse ce matin. Et je retiens notamment un message qui me parle de pluie. Bah ouais, maintenant, on est en train de changer un petit peu de temps. Là, c'est Nelly qui nous dit, on va sûrement passer une bonne journée, mais effectivement, il y a eu de l'orage, il a plu un peu chez nous. Bon bah voilà, il faudra s'habituer. En même temps, la pluie, on l'a vraiment attendue, on l'a un peu voulu. J'espère qu'avec ça, on va de nouveau avoir des légumes et des fruits pour bien passer l'hiver, quoi, tout simplement. N'hésitez pas, mettez votre petit mot. 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Bonne matinée, bon réveil.
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0: Et aujourd'hui, mercredi 26 août, c'est l'heure de retrouver à cette heure-ci, comme tous les jours, Catherine Viguier. Bonjour Catherine.
4: Bonjour Yannick.
0: Alors Catherine, paraît-il, les natifs de la Vierge s'expriment.
4: Grâce à Mercure, planète de la communication, chez vous les Vierges, dès aujourd'hui. Bélier, amélioration liée à la vie pratique et six soucis de santé, vous trouvez le bon thérapeute. Taureau, votre sensualité trouve le moyen de s'exprimer, déclarez-lui votre flamme. Gémeaux, votre communication et vos déplacements servent la famille et votre habitation. Cancer, vous entamez une formation, vous passez un message, vous voyagez, tout va très vite. Lion, la journée est dédiée à la vie relationnelle, vous aurez un rôle majeur à jouer. Vierge, avec Mercure, vous aurez des idées géniales. Osez parler, écrire, transmettre. Balance, le soleil rayonne en vous, vous serez attentif à vous et aux autres aussi. Scorpion, bonne nouvelle, l'arrivée de Mercure met l'accent sur vos amitiés et sur vos projets. Sagittaire, un désaccord possible avec vos partenaires de cœur, de travail, mais c'est passager. Capricorne, de belles journées en vue aujourd'hui au sujet de votre trésorerie. Verseau, en canalisant vos émotions, le reste suivra, tous vos sens sont valorisés. Poisson, vous attendez la réponse d'un être aimé ou lui de vous, vous allez pouvoir enfin vous parler. Et pour nous tous, on crée une réunion entre amis ou en famille.
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0: Soyez les bienvenus, c'est ICI Matin, comme chaque jour. Et sachez-le, on parlera tout à l'heure des champions, des championnes à la rencontre des personnalités du monde du sport. C'est le nouveau rendez-vous que vous fixe Alexandre Dabran tous les jours, dans la Marne, dans les Ardennes. Et cette semaine, Alexandre passe la semaine justement avec Catherine Roussel, présidente du club de handball de Saint-Brice-Courcelles. Depuis maintenant 12 ans, elle vous parlera de sa passion. Et puis le retour des vacances, c'est le moment de la rentrée scolaire aussi pour les enfants. Mais ça ne doit pas être le moment la grande déprime des animaux. Donc, check-up santé pour tous les animaux. Pierre Fabin nous en dira plus dans la matinale. 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Vous pourrez vous sélectionner pour le grand tirage pour aller voir Feu Chatterton. Alors, ça c'est à 8h10 précise, soyez présents. Allez, il est 6h30, voici les titres de l'actualité en Champagne-Ardenne avec Marco Turgi.
5: 15 centimes par kilomètre, c'est ce que vont devoir payer les poids lourds de plus de 3,5 tonnes pour rouler sur certaines routes du Grand Est à partir d'avril 2027. L'argent collecté va servir à l'entretien de ces routes, assure la collectivité. La rentrée scolaire moins chère cette année, d'après notre panier ici, acheter une nouvelle trousse et faire le plein de stylos coûte en moyenne 1,85€ de moins qu'en septembre dernier. Et puis avant la rentrée, on profite des derniers jours de vacances en Moselle et dans la Meuse pour 400 Marnais. Ils sont partis hier en bus depuis Reims pour la journée des oubliés des vacances du Secours populaire de la Marne. Leur témoignage avant leur grand départ, c'est à écouter dans l'info d'ici dans quelques secondes.
0: Je vous parlerai de la météo tout à l'heure, mais j'ai une bonne nouvelle à vous annoncer. Il va faire beau aujourd'hui, limite journée estivale. Mais d'abord, le point sur l'actualité nationale et dans le monde en 90 secondes. C'est tout de suite et c'est avec Valentine Letès.
6: Remplir le cartable de votre enfant vous coûtera un peu moins cher en cette rentrée. Le prix du panier de fourniture de votre radio ici enregistre une petite baisse d'1,85€ par rapport à l'an passé. Les négociations entre fournisseurs et distributeurs ont eu lieu avant la guerre au Moyen-Orient. Les orages n'ont pas fini de gronder. 2 jours à peine après la formation d'une tornade dans l'Aude, Météo France redoute à nouveau des phénomènes violents en fin de journée. 12 départements de l'Ouest sont en vigilance orange. C'est une première en France. Le cancer du sein d'une hôtesse de l'air est reconnu comme maladie professionnelle. Pour le tribunal judiciaire de Bayonne, il y a un lien entre ses milliers d'heures de nuit, son exposition au rayonnement ionisant à haute altitude et l'apparition de son cancer. Sans intervention humaine, des œufs de crocodile du Nil ont éclos dans une réserve animalière de la Drôme. Il leur faut pourtant une température minimale et constante de 28 degrés pendant 3 mois. La canicule a donc permis la naissance de ces petits crocodiles en photo sur ici.fr. Les Girondins de Bordeaux seront-ils maintenus en National 1 ? Le tribunal de commerce invite la Fédération française de foot à réétudier la question. Depuis la reprise du club centenaire fin juillet, la justice estime sa situation financière viable. Un gros morceau attend les Françaises aujourd'hui à l'Euro de volleyball. Déjà qualifiées pour les 8e, les Bleus affrontent en match de poule à 16h les favorites de la compétition, les Italiennes championnes du monde et championne olympique en titre.
0: C'est l'heure de l'info d'ici, comme chaque jour à cette heure-ci, on retrouve Margot Turgi. Et dans l'info d'ici ce matin, Margot, on part en vacances.
5: Oui, grâce au Secours populaire de la Marne et sa journée des oubliés des vacances, 400 Marnais ont pris la route hier depuis Reims pour 2 jours en Moselle et dans la Meuse, au parc Walligator et au lac de Madine. Salomé Pineda était devant les 7 bus garés sur le parking René Tisse avant le grand départ.
7: Bob sur la tête, sac à dos sur les épaules et chaises de camping sous le bras, Moussef, 11 ans, est prêt à prendre sa revanche sur ses précédents étés.
8: L'année dernière, on était pendant les grandes vacances, j'avais rien à raconter.
7: C'est la première fois que le jeune Rémois peut partir en vacances avec sa maman, Nora.
9: Parce que je travaille, on ménage et les moyens ne nous permettent pas de partir avec les enfants en vacances. C'est difficile. Du coup, j'ai profité de l'occasion. J'ai envoyé un message pour voir si j'ai le droit parce que je ne prends pas les colis alimentaires. Ils m'ont dit que c'est oui. Et c'est quoi les conditions? Ils m'ont dit juste avoir le CAF. J'ai pris un rendez-vous aussitôt le lendemain et puis pour faire plaisir à mes enfants.
7: Et entre le parc d'attractions de Walligator, la balade au lac de Madine, l'hôtel, le restaurant, tout n'a coûté que 21€ au total pour toute la famille.
8: Moi, je savais même pas. Elle m'a fait la surprise. Donc
9: Parce que j'ai pas le temps forcément de partager des bons moments avec eux. C'est l'occasion ou jamais.
8: Je vais rentrer au collège, donc voilà, on peut dire. Du coup, je vais tout raconter à mes copains et voilà.
7: Et c'est ça justement le principe de cette journée des oubliés des vacances du Secours populaire. Oussama, lui, rassure ses deux fistons, Yassine et Wassine, un peu stressés à l'idée de partir sans lui parce qu'il laisse les deux frères prendre leur indépendance pendant ce séjour. Pas vraiment le choix pour un papa solo qui travaille comme commercial.
10: Papa célibataire avec 2 enfants, 2 magnifiques enfants, courageux, responsables. Il y a la cadence, le rythme soutenu, il faut suivre, mais généralement, toujours le Secours populaire nous sauve. Parce que faire une organisation, comme vous dites, quand on est travailleur, seul avec 2 enfants, ce n'est pas facile. Grâce à eux, on a la possibilité de découvrir de nouvelles choses chaque fois.
7: Alors, les larmes sont vite séchées quand le papa liste aux garçons toutes les activités qui les attendent. Un peu plus loin, autre ambiance côté parents. Marie, 28 ans, fait une danse de la joie en voyant ses deux préados monter dans le bus.
11: Et on va aller dormir. je vais dormir, parce que quand ils sont les plus grands, en fait, faut trouver des occupations pour eux, en fait. Il faut de l'énergie, hein, et de la patience. Donc je vais prendre mon petit temps, je vais essayer de me coiffer, prendre soin de moi, le petit temps qui se rend pas là. Voilà. Les enfants m'ont fait la petite remarque, oui, nous on part pas en vacances et tout. Et moi j'avais ce problème-là. Quand j'étais plus jeune, il y avait pas histoire de on part en vacances et voilà, c'était les vacances dans le quartier, quoi. J'ai vu la petite annonce sur les maisons de quartier et je les ai inscrits. Donc voilà, ils sont contents, moi je suis contente.
7: Et pour une complète déconnexion, ces vacances de sa fille et son fils se font sans console ni portable. Ils sont restés à la maison et c'est indispensable selon la maman pour profiter à 100% du grand air.
5: Le reportage de Salomé Pineda pour Ici Champagne-Ardenne.
0: Dans le journal de 7h, on va déjà préparer la rentrée.
5: Et elle coûte moins cher cette année, 1,85€ de moins qu'en 2025 d'après notre panier Ici de fourniture scolaire.
0: Et puis les poids lourds vont devoir passer à la caisse.
5: Une taxe de 15 centimes par kilomètre va s'appliquer aux plus de 3,5 tonnes sur certaines routes du Grand Est à partir d'avril 2027.
0: La chaleur est en progression, les amis. C'est une bonne nouvelle que je vous annonce ce matin. Si vous aimez la chaleur, hein, le mercredi s'annonce globalement agréable dans toute la Champagne-Ardenne. Dans la Marne, le soleil devra quand même composer avec un voile nuageux qui pourra parfois lui enlever un peu de son éclat. Dans les Ardennes, une alternance plutôt équilibrée entre éclaircies et nuages. Et c'est dans l'aube que le soleil devrait se montrer le plus généreux. Les maximales remontent. On annonce 27 à 30 degrés autour de Dormans, Épernay ou Aix-Champagne. 27 à 28 vers Vouziers, Sedan et Bazeilles. 28 à 30 degrés entre Troyes, Pont-Sainte-Marie ou encore Bar-sur-Aube. Profitez bien de ce temps calme parce que l'atmosphère, malheureusement, deviendra nettement plus instable la nuit prochaine. On aura le temps de vous en reparler.
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0: La sarbacane, je vais arriver à le dire, c'est quoi? C'est l'arme traditionnelle des peuples autochtones d'Amérique du Sud. Et c'est à ces gens que Francis Cabrel a voulu rendre hommage. Mais pas seulement. Cette chanson que vous connaissez bien, elle raconte aussi et surtout la naissance de sa fille Aurélie. C'était en 1986. Bonne matinée sur Ici Champagne-Ardenne, la radio qui vous emmène en voyage chaque matin.

0: Beaucoup de guitare là, le matin ça réveille. Francis Cabrel, Sarbacane, 6h40.
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0: Je sais pas, Margot, si vous avez un petit animal de compagnie, je vous ai jamais posé la question. Un petit chien, quelque chose? Ah, j'entends pas. Si, pas de micro, Margot. C'est mieux qu'un micro, voilà.
2: Un petit chat. Un chat, voilà.
0: Est-ce que je peux poser une petite question? Est-ce que ça va, la santé, tout ça? Il a pas abusé pendant l'été? Ah, bien.
2: Parfait.
0: En ce moment, attention, moi, vous savez que j'ai un gros chat qui pèse un peu beaucoup trop de kilos et qui a un peu abusé pendant l'été. Donc, il aura droit à son petit check-up, forcément.
2: Oui, c'est ce qu'il faut, c'est important.
0: Voilà, un petit coup chez le véto, tout ça, pour vérifier si tout va bien. C'est ce dont on parlera tout à l'heure avec Pierre Fabien qui viendra nous rejoindre. Mais d'abord, on va parler sport, car c'est le nouveau rendez-vous que nous fixe tout de suite Alexandre, qu'on va retrouver. Bonjour Alexandre Dabron.
3: Bonjour Yannick.
0: Nouveau rendez-vous champion, championne. On part à la rencontre de personnalités du monde du sport dans la Marne et les Ardennes. Joueurs, dirigeants et j'en passe. Cette semaine, on est avec Catherine Roussel, présidente du club de handball de Saint-Brice-Courcelles depuis maintenant 12 ans. Catherine Roussel qui évoque ce matin avec vous comment elle gère son club entre vie professionnelle et vie associative.
4: J'ai maintenant trois magnifiques filles qui sont parties de la maison depuis déjà quelques temps. J'ai quatre magnifiques petites filles qui là m'occupent en effet de temps en temps aussi. Je vais être en retraite au 1er septembre. Donc là, je vais dire
3: que... De cette année, dans quelques jours,
4: voilà, c'est ça. Je l'attends avec impatience aussi. Donc, je dirais que les 10 années où j'ai été présidente, en effet, j'ai associé et un travail et la vie du club et mes autres associations. Eh ben, il faut faire deux journées en une. Mon mari dirait que je remplis le vide, j'ai très peu de vide.
3: Il y a un côté stressant quand même quand on gère un club comme ça, même si vous êtes bien entouré, vous nous l'avez expliqué. Lorsqu'il s'agit de boucler un budget, de faire le recrutement sportif, d'attendre que les partenaires vous donnent des réponses, ça apporte du stress à la vie quotidienne?
4: Oui, ça apporte du stress, je dirais surtout sur tous les enjeux financiers. Alors après, l'avantage, c'est que le travail est distribué quand même, puisqu'on est, on est quand même 6 à officier. Donc par exemple, le partenariat, même si je suis, on en est où, qu'est-ce qui rentre, qu'est-ce qui rentre pas, et que je fais la compta, donc je me rends bien compte aussi des choses. Mais c'est quand même géré par Bruno, mon mari, donc c'est sa partie, donc on en parle, mais ça me déleste quand même d'un certain stress, puisque c'est son dossier. C'est plus... tous les dossiers de subvention, les choses impératives à faire pour certaines dates, oui, ça donne du stress parce que des fois on a des très gros dossiers, notamment là, le dossier CNCG qu'on fait en national.
3: Donc la commission nationale de contrôle de gestion,
4: c'est
3: voilà, pour
4: donc
3: contrôler vos comptes et valider votre présence.
4: C'est ça.
3: En
4: donc
3: championnat.
4: C'est quelque chose qu'on n'avait pas jusqu'ici, jusqu'en national 2, on n'avait pas besoin là. Depuis quelques années qu'on est en national 1, en effet, c'est un très très gros dossier, très lourd. Donc ça, ce sont des dossiers qui donnent du stress parce que ils sont complexes, ils sont financiers et on sait qu'il va y avoir de l'incidence. Hein. Si la CNCG elle met son veto, ça devient compliqué. Quoi.
0: Voilà, retrouvez l'intégralité de cet entretien dimanche. N'oubliez pas sur Ici Champagne-Ardenne entre 10h et 11h. Et restez avec nous dans un instant, on s'occupe de la santé de vos animaux de compagnie.
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0: C'est le retour des vacances, c'est le moment de la rentrée scolaire pour tout le monde et vous écoutez ici Champagne-Ardenne et merci à vous. Mais ça doit aussi être un grand moment check-up santé pour nos animaux. En tout cas, c'est ce que préconise notre vétérinaire conseil Pierre Fabin. Pourquoi faire ce bilan spécifiquement à cette période?
10: Alors l'été, c'est la saison de tous les dangers pour leur organisme. Ils ont été piqués par des moustiques dans le sud, ils ont avalé de l'eau de mer, reniflé des nouvelles bactéries en forêt et subi de grosses vagues de chaleur. Le mois de septembre, c'est le moment parfait pour faire un point complet avant l'arrivée du froid automnal. La première urgence de la rentrée, c'est le bilan antiparasitaire. Même si vous avez mis des pipettes en juillet, l'efficacité a baissé avec les baignades. C'est le moment de relancer les traitements contre les puces et les tiques. Et surtout, c'est l'heure du grand vermifuge de rentrée pour nettoyer le tube digestif de tous les vers intestinaux qu'ils ont pu attraper en mangeant n'importe quoi dehors pendant les vacances.
0: En rentrant de vacances, on se rend souvent compte que notre animal a un peu trop profité. Par exemple, des restes de table. Le contrôle du poids, c'est donc un vrai sujet en rentrant.
10: Et oui, c'est un vrai sujet médical majeur. Les apéros estivaux, les saucisses tombées par terre, l'activité physique qui baisse à cause de la canicule. Nos animaux rentrent très souvent avec 1 ou 2 kilos en trop fin août. Pour achat de 4 kilos, prendre 1 kilo supplémentaire, c'est comme si un humain prenait 20 kilos d'un coup. C'est totalement dévastateur pour leur articulation et pour leur cœur. La rentrée, c'est le retour aux règles strictes à la maison. Fini les extras sous la table du salon, pesez rigoureusement les croquettes, ne remplissez plus la gamelle à l'œil. Si votre chat réclame, fractionnez ses repas en petites portions, caché dans des balles distributrices pour l'obliger à bouger.
0: On oublie très souvent aussi les vaccins. Le fameux rappel annuel doit-il vraiment se faire avec la précision d'une horloge suisse ?
10: Absolument. L'horloge biologique immunitaire ne tolère aucun retard. Si le carnet de vaccination indique un rappel au 15 septembre, le faire le 15 novembre est une erreur médicale. L'immunité chute drastiquement passé la date d'anniversaire et votre animal ne sera plus protégé. Si vous dépassez le délai toléré par les laboratoires, votre vétérinaire sera obligé de recommencer tout le protocole à zéro, ce qui signifie 2 injections à 1 mois d'intervalle et donc le double de frais vétérinaires pour vous. Alors ouvrez vos carnets de santé dès aujourd'hui. La rentrée, c'est l'occasion idéale pour vérifier les dates et prendre rendez-vous sans attendre.
0: Merci beaucoup Pierre Fabin. Rendez-vous demain à la même heure. Surveillez bien le poids de votre animal, que tout le monde soit en bonne santé et écoute ensemble, ici Champagne-Ardenne.

0: Grenade, Clara Luciani, ça tombe bien, on va vous dégoupiller les infos plus tout de suite.
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0: Les 3 plus et on commence par les Ardennes avec une information importante. Si vous voulez arroser votre jardin ou même remplir une piscine, si vous utilisez beaucoup d'eau, les communes des Ardennes sont actuellement soumises à des restrictions sécheresse. Depuis le 17 août dernier, certaines zones sont en alerte renforcée. Donc méfiez-vous, c'est le niveau le plus élevé. Sont concernées notamment à ce niveau des communes comme Béron et ses environs, Poitéron ou encore Vaux-en-Dieu. Des règles qui varient selon votre commune, qui s'appliquent même à l'eau provenant d'un puits privé. Pour en savoir plus, vous pouvez aller sur un site internet vigieau.gouv.fr. Ça s'écrit vigieau.gouv.fr. Sachez aussi que si vous traversez Attigny dans les Ardennes, des travaux sont en cours, des travaux du pont qui franchit le canal et qui se poursuivent sur la route départementale jusqu'au 25 septembre. Les véhicules de plus de 3,5 tonnes ou plus de 3,20 mètres de haut ne peuvent pas emprunter ce pont. Une déviation a été mise en place et les piétons, eux, doivent utiliser uniquement le trottoir côté bâtiment VNF. Si vous voulez en savoir plus, vous allez sur le site du département cd08.fr, rubrique « Travaux en cours ». Et puis si vous avez une heure de temps libre aujourd'hui, pensez à donner votre sang.
2: Oui, une nouvelle collecte est organisée à Avaux dans les Ardennes à la salle des fêtes de 15h à 19h45. La prochaine, ce sera jeudi à la salle polyvalente d'Auvillé-les-Forges entre 15h et 19h30.
0: Et dans un instant, nos humoristes nous rejoignent.
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0: Toute la famille est sur Ici Champagne-Ardennes chaque matin dans Ici Matin. Et là, on va convoquer carrément pour la rentrée les grands-parents dans un instant. Une merveilleuse solution de garde pour les enfants ou pas. C'est ce qu'on constatera avec Fred Ballard juste après les Bee Gees.

0: Ça, je suis sûr que ça va vous influencer sur votre tenue aujourd'hui. Genre, on met le petit costume blanc là, avec les pattes d'œuf, je sais pas si c'est encore à la mode. Quoique, ça revient en ce moment. C'était les Bee Gees. Restez avec nous surtout. Dans 10 minutes, on joue ensemble. Je vous offrirai, avec la ville de Reims, deux invitations pour aller assister au prochain match du Stade de Reims. Ce sera face à Guingamp. J'ai même la date, hein, le prochain match à Delaune. C'est le samedi 5 septembre. Donc surtout, n'hésitez pas à vous rapprocher de votre téléphone si vous voulez remporter ces deux invitations. Ce sera précisément au 03 26 48 2000 que Ségolène vous répondra et on fera une petite sélection avec une question sur Quentin Paris qui fait partie de l'équipe et qui a marqué lors du dernier match. Puis une question sur sa manière de marquer ce but qui était un peu particulière. Voilà, je vous en dis pas plus. 03 26 48 2000 si vous voulez jouer avec nous. C'est dans un instant. Et puis les humoristes arrivent, ils vous parleront des grands-parents quand ils se mettent à garder vos enfants. Ça c'est dans un instant, à tout de suite.
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0: Il est 6h58, que faire de ses enfants quand on reprend le boulot, mais pas eux, eh bien on les refile aux grands-parents, bien sûr, n'est-ce pas Fred Ballard?
8: On a mis le seuil de pauvreté à 20 balles. J'ai un billet de 50, un billet, oh le bourgeois
9: hein. Ah ben oui, c'est tout le problème, hein. Quand c'est les riches qui fixent le montant du seuil de pauvreté, il peut y avoir différentes catégories de pauvres, et même des anciens riches qui passent en catégorie pauvre. Hein. Naïm a analysé l'évolution de l'économie française à travers les âges, et il faut qu'on fasse attention à la relégation.
8: PIB par habitant en France, en 90 on était 11e, maintenant on est 25e. J'ai calculé, dans 30 ans, c'est nous les migrants. Ah ouais, pour arrêter le yoga, faut se mettre à la brasse coulée, tonton. Un pote qui me dit « Oh, t'es pessimiste !» Non, tu sais pas nager, c'est tout. Faut que tu t'y mettes, là. En une époque, économiquement parlant, la France, c'était le Barça, voire le Real. Et puis, Sarkozy, Hollande, Macron, Guingamp. Alors, on est Guingamp.
9: Oui, alors attention hein, quand même avec l'en avant Guingamp, comme dirait le grand philosophe Jean-Jacques Goldman dans La Voix de Céline. Les derniers seront les premiers dans l'autre réalité. Et ça, c'est valable en économie comme en foot. Alban Ivanov en est la preuve.
10: Je jouais en division 8 district. Ouais, c'est la plus basse division qui existe dans le football. Et il me fallait 51 ans pour jouer en Ligue des Champions. Ouais. Tu te rends compte ? D8, c'est la dernière. Derrière, il n'y a plus rien. En dessous, c'est du handball. Tu vois, il n'y a plus.
9: Oui, et encore, en dessous, il y avait l'humour qui a permis à Alban Ivanov de devenir l'un des meilleurs dans sa spécialité. Donc, ne baissons pas les bras, remontons-nous les manches et rions un peu en attendant de reprendre du poil de la bête. Enfin, du PIB de la bête.
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0: Bon réveil, nous sommes le mercredi 26 août, il est pile 7h.
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0: Voici votre journal de 7h en Champagne-Ardenne avec Margot Turgy. Bonjour Margot.
12: Bonjour Yannick, bonjour à tous.
0: Rouler dans le Grand Est va bientôt coûter plus cher aux poids lourds.
12: 15 centimes par kilomètre, c'est ce que vont devoir payer les plus de 3,5 tonnes à partir du 1er avril 2027 pour emprunter notamment les nationales 4 et 44 dans la Marne. La région a décidé de mettre en place une éco-contribution poids lourd. Au total, 525 kilomètres de routes sont concernées et ça inquiète les syndicats agricoles parce que ces axes sont fréquentés par les transporteurs de matières agricoles et que cette nouvelle taxe va encore alourdir la facture, explique Fabrice Couturier, le président de la Fédération régionale des syndicats agricoles Grand Est.
5: Cette taxe-là, telle qu'on nous la présente aujourd'hui, je pense qu'elle va mettre encore plus en difficulté les exploitations. On a un contexte de surimposition, c'est presque létal pour les activités économiques. On impose toujours plus, on réglemente toujours plus. Donc d'un côté, on augmente les prélèvements, et de l'autre, on diminue la productivité. Donc voilà, on est dans un ciseau qui finit par nous détruire. Comme on a une rentabilité qui est très faible, même quelques milliers d'euros de taxes ou de manque à gagner, quelque part, c'est très impactant pour nous. Et puis c'est multiplié par le nombre d'agriculteurs. Donc c'est de la valeur en moins pour le territoire.
12: Non, les agriculteurs ne seront pas pénalisés par cette taxe, promet de son côté le vice-président en charge des transports à la région, Thibaut Philips.
11: Nous, on a vraiment pris l'engagement de travailler sur le secteur agricole pour faire ce qu'on appelle un effacement de cette éco-redevance et donc de pouvoir, on va dire une fois par an, constater la dépense qui a engendré l'éco-contribution à l'agriculteur en question et lui faire un versement compensatoire de cette somme qu'il aura versée. Au final, pour l'agriculteur, ça sera un jeu à somme nulle.
12: Et d'autres exonérations sont prévues, par exemple pour les camions électriques. Le dossier sera débattu en octobre en conseil régional. Les agriculteurs frappés par la sécheresse exceptionnelle qui touche la France doivent être aidés par Bruxelles. C'est l'appel lancé par le président du Grand Est, Franck Leroy, dans un courrier envoyé à la présidente de la Commission européenne, Ursula von der Leyen. Le Sparnassien demande un plan massif, c'est-à-dire des mesures d'urgence pour soutenir les trésoreries des exploitations et une stratégie d'adaptation au changement climatique sur le long terme. Les conséquences de la sécheresse pour les agriculteurs dans la Marne, on va justement faire le point à 7h45 avec notre invité, le président du syndicat FDSEA dans le département. Il est notre invité ce matin. Et juste avant, dans l'info d'ici à 7h30, on va entendre comment des exploitants des Ardennes se débrouillent pour protéger leurs bêtes des canicules à venir.
0: La rentrée va coûter moins cher cette année.
12: 134,17 € le caddie de fourniture scolaire, c'est 1,85 € de moins qu'en 2025. Dans son panier de la rentrée, en partenariat avec le cabinet Nielsen IQ, votre radio ici a mis 29 fournitures, des stylos, des copies doubles, des classeurs pour décortiquer leur prix. Et la baisse des coûts constatée n'est pas si surprenante, Flavien Groyer.
13: Depuis le début de l'année, l'inflation reste plutôt contenue dans les magasins. On ne voit plus d'explosion des prix, notamment dans l'alimentaire. Et les produits de la rentrée ne font pas exception. Un cartable coûte par exemple 1 euro de moins par rapport à l'an dernier. Le paquet de 12 feutres est lui 46 centimes moins cher. Les prix des copies doubles et des ciseaux n'ont eux pas du tout bougé. Cette quasi-stabilité des prix peut s'expliquer par le jeu des négociations commerciales entre fournisseurs et distributeurs. Elles ont eu lieu avant le début de la guerre en Iran et donc avant la flambée des prix du pétrole. Les produits à base de plastique, même si c'est vrai, certains ont légèrement augmenté, n'ont donc pas bondi comme on aurait pu le penser. Les conséquences de la guerre risquent de se faire sentir plus tard et notamment à la rentrée 2027.
12: Les explications de Flavien Groyer à retrouver en détail sur ici.fr et l'application ici. Une rentrée morose à venir pour les salariés des CFA Almea de Champagne-Ardenne. En grosse difficulté financière, l'organisme de formation a confirmé hier son plan de sauvegarde de l'emploi avec 54 postes sur 360 supprimés et 17 propositions de modification de contrat. Parmi les postes supprimés, 5 sont à Charleville-Mézières et 21 à Châlons-en-Champagne.
0: 7h04, c'est ce qu'on appelle avoir la main heureuse.
12: Un habitant de Givet est devenu grand gagnant du PMU hier avec 147 241 euros remportés au Paris Quintet. Ça vous fait rêver Yannick ou pas? Oui, forcément, c'est la première fois en tout cas que le gros lot est décroché dans les Ardennes cette année. Bon, on va lui demander s'il veut bien vous en donner un petit peu. Ensuite, baladant en poney, volley, judo, percussion africaine ou échec, il y en a pour tous les goûts à Festivité, l'événement gratuit organisé au parc de Champagne à Reims. Revient à partir d'aujourd'hui et jusqu'à dimanche le 30 août pour conclure l'été en beauté.
0: Un mercredi très doux en plus pour accompagner par exemple Festivité. Le soleil va garder l'avantage aujourd'hui, particulièrement dans l'aube. Voilà ce que Météo France nous annonce. Vers Romilly-sur-Seine, Nogent-sur-Seine ou la Chapelle-Saint-Luc, quelques nuages à peine pour circuler, mais sans gâcher cette journée. Dans les Ardennes, un ciel partagé autour de Charleville-Mézières, Bogny-sur-Meuse et Fumé. En Marne, un voile nuageux qui accompagnera régulièrement le soleil vers Reims, Vitry-les-Reims ou Suippes. Il fera chaud cet après-midi. 27 à 28 degrés annoncés dans les Ardennes, jusqu'à 30 en Marne et dans l'Aube. Et changement à surveiller la nuit prochaine, les nuages vont s'épaissir, le risque d'orage apparaîtra progressivement.
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0: Bonne matinée avec cet extrait de l'album Pour nos vies martiennes qui date de 88. Bleu comme toi, une chanson enregistrée à Londres avec des musiciens américains, anglais et français. 100 000 exemplaires vendus. Bonne matinée sur ICI Champagne-Ardenne, la radio qui aime aussi le bleu comme vous.

0: bleu pour vous réveiller sur Ici Champagne Ardenne. Il est 7h09 précise.
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0: Merci de nous écouter, merci d'avoir rejoint Ici Matin. Comme tous les jours, toute notre équipe est réunie et sera là pour vous accompagner jusque 9h. D'ailleurs, Grégory Duchâtel va pas tarder à me rejoindre notamment. Et puis l'écho d'ici ce matin, à précisément 7h20, va s'intéresser précisément au marché de la piscine. Oh là là, le marché des piscines a vraiment explosé ces dernières années, mais on n'achète plus les mêmes piscines, on n'achète plus les mêmes tailles. Bah oui, il y a des histoires de consommation d'eau, tout ça. On en parlera avec un expert, Christophe Charlet, qui dirige Charlet Piscine. Ça tombe bien, c'est l'un des principaux exposants de la foire de Chalon qui va ouvrir prochainement, dont Ici Champagne Ardenne est partenaire. Donc surtout, ne manquez pas ce petit rendez-vous tout à l'heure. Mais pour l'instant, on va souhaiter un bon anniversaire, on aime bien le faire. Alors c'est pas un anniversaire, c'est plus une pensée pour quelqu'un qui est né un 26 août, qui malheureusement nous a déjà quittés en 2022. Mais il est né effectivement un 26 août à Constantine pour être précis, une voix inoubliable, celle de Daniel Lévy.

0: irremplaçable, Daniel Lévy, dans les 10 commandements, l'envie d'aimer. C'était un énorme tube de l'année 2000, évidemment. On pense à lui. Aujourd'hui, 26 août, c'est la fête des Césaires. Et le dicton du jour, à la Saint-Césaire, la dernière forte chaleur en l'air.
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0: C'est maintenant, attention, à gagner deux invitations pour le prochain match à domicile pour vous, offertes par la ville de Reims et ici Champagne-Ardenne. Le prochain rendez-vous à domicile, c'est le 5 septembre. Alors, entre-temps, il y aura eu le match, évidemment, samedi 29 août à l'extérieur contre le Red Star et vous pourrez le suivre en direct sur ici Champagne-Ardenne. Mais le retour, ce sera à Delaune, donc le 5 septembre contre Guingamp. Voici la question qui concerne Quentin Paris face à Annecy lors du dernier match à domicile auquel, là aussi, on vous avait invité. Le troisième but rémois a été marqué par Quentin Paris. Il a même célébré ce but en mettant la main derrière l'oreille face au COP rémois. 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
0: Il est 7h13, c'est l'heure de retrouver Mon œil avec David Ossilou. Lego vient d'annoncer ses derniers résultats.

0: résultats et ils sont très bons, David.
1: Mais très très bons même, ces 6 derniers mois. Le chiffre d'affaires de Lego a bondi de 21% et les bénéfices, plus 32%. Eh bien, je trouve ça fascinant, parce qu'on parle quand même d'un jouet dont le principe n'a pratiquement pas changé depuis près de 70 ans. Des petites briques en plastique qu'on emboîte les unes sur les autres. C'est tout. Pendant ce temps, on a inventé les consoles de jeux, Internet, les smartphones, TikTok, Roblox, l'intelligence artificielle et Lego. Bah, Lego continue de vendre des petites briques. Mieux encore, il en vend donc de plus en plus. Comment ils font ? Lego a réussi un coup assez génial. Ils ont grandi avec leurs clients. Aujourd'hui, Lego, c'est pas seulement la boîte qu'on offre à un enfant pour son anniversaire quand on sait pas trop quoi lui acheter. Vous aimez la Formule 1 ? Lego. Star Wars ? Lego. Harry Potter ? Lego. Le foot ? Lego aussi. Et même si vous voulez simplement mettre un joli bouquet sur la table du salon, eh bien, il y a les fleurs en Lego. Même le patrimoine, Notre-Dame, le Louvre, l'Arc de Triomphe, vous pouvez monter une tour Eiffel de 10 000 pièces dans votre salon. Bon, il faut un grand salon, hein, elle fait 1,49 m. Il faut reconnaître que ces Danois-là sont malins, avec plus de 330 nouveaux produits lancés en seulement 6 mois. Ils ont finalement trouvé la solution au problème de tous les fabricants de jouets, et notamment en France. Normalement, un enfant, ça grandit. Et un jour, bah, il arrête d'acheter vos jouets. Mais chez Lego, non. Il grandit et vous lui vendez des Lego plus chers parce que Lego prépare une étape suivante. Après 7 ans de travail et une vingtaine de brevets, ils viennent de lancer la Smart Brick, la brique intelligente. Une petite brique électronique capable de produire des sons, de la lumière, de réagir au mouvement même. Finalement, Lego aura traversé toutes les révolutions technologiques sans abandonner sa bonne vieille brique.
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0: Vous la voulez grande, profonde ou alors petite, intime? Vous la voulez avec produits chimiques ou alors sans produits chimiques? Il y a plein de questions qui se posent quand on veut s'installer une piscine et combien ça coûte, surtout la question principale. On essaye d'y répondre dans un instant dans l'écho d'ici, juste après Eros Ramazzotti.

0: Eros Ramazzotti, plus belle la cosa. Je l'ai bien descendu. Allez, juste avant l'ouverture de la foire de Chalon, qui aura lieu le 28 août au Capitole, l'écho d'ici s'intéresse au marché de la piscine, qui a donc explosé ces dernières années entre pouvoir d'achat, coût de l'énergie, préoccupation autour de l'eau. Est-ce que c'est toujours un investissement prioritaire? Jean-Christophe Charlet, qui dirige Charlet Piscine, entreprise familiale basée dans la Marne et la Haute-Marne, et qui sera très présent sur la foire de Chalon, répond tout de suite à mes questions. Bonjour Jean-Christophe Charlet.
1: Bonjour.
0: Après le boom qu'a connu la piscine il y a quelques années, aujourd'hui, est-ce que les particuliers continuent à se lancer aussi facilement dans ce genre de projet ?
1: Oui, tout à fait. La canicule nous aide terriblement à avoir beaucoup de demandes de piscine aujourd'hui. Les gens ont besoin de fraîcheur.
0: Est-ce que le client, quand même, il a changé ? Est-ce qu'on vous demande toujours la grande piscine familiale ou alors quelque chose de plus petit, de moins cher ou de moins coûteux à entretenir, par exemple ?
1: Ben c'est le mix, c'est un ensemble. L'eau devient de plus en plus rare et chère. Donc, du coup, on se retourne sur de plus petits bassins. Des plus petits bassins qu'il faut chauffer, en règle générale, dans notre région, ce qui n'est pas le cas cette année dû aux 5 canicules. Donc, un petit bassin, un petit volume d'eau, petite pompe à chaleur et petite facture d'électricité.
0: Quand vous dites petit bassin dans votre jargon professionnel, pour nous, ça veut dire quelle taille à peu près ?
1: Maintenant, le bassin moyen est devenu plutôt 3 mètres par 6, voire mini piscine, qui ne dépasse pas 10 mètres carrés et 15 mètres cubes de volume d'eau. On pense là plutôt vraiment au bain et puis à la piscine, où on ne peut plus faire des longueurs et des longueurs, des millimètres dans une piscine.
0: Alors, vous l'avez dit, l'eau, c'est devenu un sujet, un vrai sujet, notamment lors des périodes de sécheresse. Est-ce que vous sentez que ça peut désormais faire hésiter quelqu'un avant de construire sa piscine, parce que cette conscience-là le heurte ?
1: Oui, il y a des interrogations maintenant. C'est logique, c'est le côté un peu écolo-économe que je mets toujours en valeur. Donc, les filtrations s'adaptent aussi au climat, et la technologie nous permet aujourd'hui de perdre nettement moins d'eau qu'avant.
0: Ça veut dire qu'aujourd'hui, vous pouvez vendre la piscine en rassurant le client sur ce qu'elle va lui coûter finalement chaque année, quoi.
1: Tout à fait, que ce soit en électricité ou en eau, le client est rassuré par les nouvelles technologies de filtration.
0: Alors justement, qu'est-ce qui a évolué dans le monde des piscines par rapport à, je sais pas moi, à celle que vous vendiez il y a 20 ans peut-être ?
1: Déjà le volume d'eau. Mon père, quand il faisait des piscines, c'était des piscines de 100 mètres cubes qu'on chauffait au fioul, il y a 20 ans, 30 ans, avec des bassins de 2,50 m de profondeur. Voilà. Aujourd'hui, nous faisons plutôt des bassins 4 par 8, 3 par 6, avec une profondeur d'eau d'1,40 m. Au niveau de la sécurité, tout le monde à pied, ça plaît beaucoup plus. Nous faisons beaucoup de traitements par électrolyse, qui est une chaîne sans fin. On va éviter les produits chimiques dans la piscine. Au niveau des filtrations, comme nous avons des bassins plus petits, nous avons des filtres plus petits qui consomment nettement moins d'eau au lavage.
0: Votre entreprise, Charlet Piscine, qui existe depuis longtemps, hein, qui est familiale, elle travaille aussi, je crois, sur les abris, les spas, les saunas, les hammams, la domotique, les pompes à chaleur. C'est tout ça que vous allez montrer à la foire de Chalon ?
1: Oui, c'est ce que l'on explique et présente à la foire de Chalon. Nous faisons beaucoup de domotique aujourd'hui. Ça nous permet d'avoir la main sur la piscine et de pouvoir aider notre client sans être obligé de lui envoyer à chaque fois un technicien et inévitablement une facture.
0: Très bien. Merci beaucoup Jean-Christophe Charlet. Donc je le répète, un dirigeant de Charlet Piscine. Bonne journée à vous.
1: Je vous remercie beaucoup et très bonne journée à vous.
0: Restez avec nous surtout, dans un instant, on retourne au standard, c'est l'heure de savoir qui a gagné les deux invitations pour aller voir le prochain match du Stade de Reims. Mais d'abord, c'est Amir.

0: La fête, amis, on va peut-être la faire la fête au stade de l'Aune pour qui sait la prochaine victoire du stade de Reims. On va vérifier ça tout de suite au standard.
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0: Alors, le prochain match, ce sera peut-être en tout cas en présence de notre gagnant potentiel. C'est Jackie ce matin. Bonjour Jackie.
3: Oui, bonjour.
0: Ça va Jackie?
3: Très bien, très bien.
0: Eh ben, ravi de vous recevoir. Vous étiez au dernier match à tout hasard?
3: Oui.
0: D'accord.
3: Oui, en Méano. Ah oui, ouais. Très beau match.
0: Ah, ben voilà, bonne deuxième mi-temps en tout cas, hein, si j'ai bien compris.
3: Ah oui, mais ben même la première, enfin, on peut remercier un peu le gardien adverse quand même. Hein.
0: D'accord, et ben ça c'est fait. Alors, je vous propose de gagner deux invitations pour le prochain match, hein, donc offerte par la ville de Reims et ici Champagne-Ardenne. Ce sera le 5 septembre, vous le savez, hein, face à Guingamp. Oui. Entre-temps, il y aura eu le Red Star, mais en tout cas, à de l'Aune, ce sera le 5 septembre. Et dans les deux cas, les deux matchs, vous pouvez les suivre en écoutant ici Champagne-Ardenne en direct avec Alexandre Dabran et Jean-Baptiste Dutorte. La question, la voici. Face à Annecy, le troisième but donc auquel vous avez assisté la dernière fois, Rémois a été marqué par Quentin Paris. Il a même célébré ce but en mettant la main derrière l'oreille face au COP Rémois. Quelle était la particularité de son geste? Est-ce que c'est un ancien joueur d'Annecy? Est-ce qu'il n'entendait pas assez les supporters? Ou est-ce qu'il veut s'acheter des boucles d'oreilles?
3: C'est un ancien joueur d'Annecy.
0: Oui, bonne réponse. Bravo. C'est ça. Effectivement, c'est un ancien joueur d'Annecy. Il a un peu passé le message du genre, vous avez vu, je m'intègre, j'ai fait le travail, voilà, malgré tout.
3: Oui,
0: bravo à vous.
3: Ça, oui.
0: Bravo à vous, Jackie. Vous assisterez au prochain match. Vous serez notre invité, donc, le 5 septembre contre Guingamp au stade de l'Aune. Bah, il me reste à vous souhaiter une bonne journée.
3: Ah bah, je vous remercie.
0: Et
3: vous
0: puis,
3: aussi.
0: À très bientôt.
3: Merci.
0: À bientôt,
3: au
0: salut.
3: Merci, ici Champagne-Ardenne.
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0: Et merci à vous de nous écouter. Aujourd'hui, nous sommes le mercredi 26 août. Restez avec nous jusqu'à 9h pour Ici matin. Voici les titres de l'actualité tout de suite en Champagne-Ardenne avec Margot Turgy.
8: La rentrée se prépare et elle va coûter moins cher cette année. 1,85€ de moins d'après notre panier de fournitures scolaires ici par rapport à 2025. Les détails sont sur ici.fr. Ils vont devoir payer pour rouler sur certaines routes du Grand Test. Les poids lourds de plus de 3,5 tonnes seront soumis à une éco-contribution de 15 centimes par kilomètre à partir d'avril 2027. La collectivité explique cette taxe par la reprise en main de la compétence entretien des routes l'année dernière. Et puis après les 5 canicules qui ont frappé la France cette année, les agriculteurs trouvent des solutions comme ils peuvent pour protéger leurs bêtes du réchauffement climatique. On est dans les Ardennes, dans l'info d'ici dans quelques secondes.
0: Avec plaisir, à 7h40, on ira rejoindre Tessy et le premier adjoint au maire avec Grégory Duchâtel pour la météo des mers. Pour l'instant, voici l'actualité en France et dans le monde avec Valentine Letès.
9: Stylo, cahier, cartable et calculatrice un peu moins cher en cette rentrée. Le panier de fournitures scolaires de votre radio ici coûte 1,85€ de moins que l'an passé. Notre partenaire Nielsen IQ l'explique par les commandes passées aux fournisseurs avant le début de la guerre au Moyen-Orient. La rentrée des classes, les élèves de Poma l'affrontent dans une autre école. Celle du village a été en grande partie détruite par la tornade d'avant-hier, confirme le préfet de l'Aude. Et de nouveaux orages violents sont redoutés ce soir à l'ouest, 12 départements en vigilance orange. Le cancer d'une hôtesse de l'air reconnu comme maladie professionnelle, c'est une première en France. Pour le tribunal judiciaire de Bayonne, il y a un lien entre son cancer et ses milliers d'heures de travail de nuit notamment. 5 casernes de pompiers du Rhône et de l'Isère cambriolées et dépouillées cet été de leurs pinces de désincarcération, des outils pour secourir les victimes d'accidents de la route. Avec les voleurs pour renforcer des portes blindées, explique un représentant des pompiers. Une victoire à plus de 18 millions d'euros. L'enjeu est énorme ce soir pour l'Olympique lyonnais. Opposé à domicile aux Turcs de Fenerbahçe, l'OL joue sa qualification en Ligue des Champions, couronnée d'une prime de participation de plusieurs millions d'euros. Légende américaine de la musique country, Dolly Parton est morte à 80 ans. Les plus grandes stars mondiales lui rendent hommage. Beyoncé, Paul McCartney, Eminem, Taylor Swift. Signe de l'émotion aux États-Unis, tous les drapeaux du pays sont en berne pour une semaine.
0: Merci Valentine, à tout à l'heure. C'est l'heure de l'info d'ici. Ce matin, donc avec Margot, on s'intéresse à un de ces secteurs les plus touchés par les canicules et la sécheresse.
8: L'agriculture, confrontée à une baisse de production et une surmortalité des animaux après 5 vagues de chaleur historiques. En attendant d'éventuelles réponses du gouvernement, la ministre de l'Agriculture réunit les préfets demain jeudi. Les éleveurs se retroussent les manches pour protéger leurs bêtes du réchauffement climatique. Boris Loumagne, par exemple, à Brécy, Brière, dans les Ardennes.
5: Les 200 vaches de Victor Guérin sont allongées là, en plein courant d'air, sous ce grand hangar ouvert aux quatre vents et équipé de vastes rideaux noirs qui protègent du soleil mais qui laissent passer l'air.
10: C'est des rideaux qu'on peut fermer manuellement, etc. Donc ça, en termes d'aération, en termes de santé des vaches, il n'y a pas photo.
5: Ici, à Brécy-Brière, Victor Guérin a investi plus d'1 300 000 euros dans la réfection de son bâtiment. Et ce n'est pas tout.
10: Quelque chose qui a été très important aussi pendant les coups de chaud, c'est tout ce qui est détection de chaleur, détection des baisses d'alimentation, de rumination des vaches. Aujourd'hui, on a un monitoring, elles ont toute une boucle ou un collier.
5: Oui, des colliers connectés. Et quand une vache a un coup de chaud, Victor reçoit une notification sur son téléphone.
10: Donc ça, aujourd'hui, on a quand même des outils qui nous permettent d'anticiper et d'intervenir vite.
5: Et toute cette technologie a un coût. Voilà pourquoi une aide de l'État serait la bienvenue.
10: Là, clairement, de dire, ben là, on donne un coup de main pour moderniser, etc. Pourquoi pas ? Et clairement, il y a des solutions.
5: Oui, les solutions existent. À quelques kilomètres de là, Arnaud Faucheron, lui, a équipé son bâtiment d'immenses brumisateurs pour rafraîchir ses vaches laitières.
11: Pendant les températures assez élevées depuis mi-juin, la brumisation, je la mettais 24-24, même la nuit. Ce qui a fait qu'on a perdu du lait, mais beaucoup moins que chez d'autres éleveurs, et beaucoup moins de vaches malades malgré les températures élevées.
5: 15% de lait en moins cet été, à quoi il faut ajouter une mauvaise récolte de maïs.
11: Je pense que je vais perdre autour de 8000 euros. Le monde agricole va mal. Aujourd'hui, les trésoreries sont mises à mal.
5: Et pour soulager ces trésoreries, les éleveurs attendent des mesures de l'État, comme des prêts avec un taux avantageux, par exemple, qui leur donnerait un peu d'air, au moins pour un temps.
8: Le reportage de Boris Loumagne pour ICI Champagne-Ardenne.
0: Les conséquences de la sécheresse pour les agriculteurs, on continuera d'en parler avec notre invité tout à l'heure.
8: Laurent Champenois, le président de la FDSEA de la Marne, est avec nous à 7h45.
0: Et puis dans le journal de 8h, ce sera l'heure de préparer la rentrée.
8: Et donc d'acheter les fournitures scolaires, de faire le plein de stylos et de cahiers. Bonne nouvelle, ça coûte moins cher cette année.
0: Youp. Un petit peu d'argent mis de côté, c'est bien, on va pouvoir s'acheter...
8: Il n'y a pas de petites économies.
0: Non, surtout qu'il faut racheter de la crème solaire, donc voilà.
8: Il faut racheter de la crème solaire.
0: Il va faire beau aujourd'hui. C'est pas la peine. Moi, je suis ambitieux.
8: Faut regarder l'indice UV, je ne sais
0: non,
8: pas.
0: Non, ça va pas le faire. Oh, quoique, attendez, je vais vous donner les températures. On va commencer pour une fois par les températures. 30 degrés vers Sézanne, Épernay et Dizy aujourd'hui. C'est pas mal quand même.
8: Oui, c'est pas mal.
0: 27-28 autour de Carignan, Sedan, Charleville-Mézières. 30 degrés vers Troyes, Saint-André-les-Vergers, Bar-sur-Seine. On va tous pouvoir bronzer pour être au même niveau que Grégory Duchâtel. C'est ça qui est cool. La journée sera largement estivale. Le soleil va dominer. Dans l'aube, malgré quelques nuages, qui partagera davantage le ciel dans les Ardennes. Et puis un petit voile nuageux est annoncé dans la Marne. Voilà, ça c'est pour la journée d'aujourd'hui. Pas de phénomène particulier. En revanche, profitez-en, l'ambiance va changer au cours de la nuit prochaine. Retour des orages en Marne et dans l'aube la nuit prochaine. Et ces orages gagneront progressivement les Ardennes par le sud.
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0: Bon réveil à vous, je vous emmène dans un instant du côté de Tessy, mais pas tout seul. Je serai accompagné de Grégory Duchâtel. On va appeler le maire pour savoir ce qui se passe à Tessy. Apparemment, il y a une grosse fête qui se prépare avec pas mal de choses au programme. Ce sera donc avec Greg, notre bubble star à nous sur ICI Champagne-Ardenne.

0: Bubble Star, Laurent Voulzy qui était en concert il n'y a pas si longtemps, juste avant l'été à Reims. Moi j'y étais, il a chanté ça devant moi avec sa guitare là. J'étais trop content, d'ailleurs j'ai la vidéo comme un fan. Vous voyez, parce qu'on est vraiment fan de Laurent Voulzy sur Ici Champagne-Ardenne. Il est 7h40.
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0: J'adore. Par exemple, quand Grégory Duchâtel devant moi joue du ukulélé, bah moi ça me met en émoi. Bonjour, bonjour Grégory.
2: Bonjour Yannick. Moi j'ai vu votre vidéo et je me suis dit, mais qui est ce type à côté de Laurent Voulzy?
0: Bah oui.
2: Non, je me suis dit, qui est ce type à côté de Yannick?
0: Bien sûr. J'ai fait la blague à l'envers. Ah, j'ai cassé les faits. Voilà. Ah là, bon, c'est pas bien, c'est pas grave. Je vous présente Margot qui est avec nous, que vous connaissez
3: déjà. Grégory.
2: Un petit peu, ouais.
0: Alors, on va appeler Monsieur le Premier Adjoint de Tessy. Donc, c'est l'heure de la météo des mers. Bonjour Monsieur Gars.
4: Oui, bonjour.
0: Il est là, bonjour, bienvenue. On va vous parler de Tessy, enfin vous allez nous en parler, puisque d'abord je voudrais savoir comment ça se passe la météo aujourd'hui là-bas.
4: Eh bien pour l'instant le ciel est clément, une belle journée s'annonce, après une fin de soirée hier un peu de pluie, mais je pense qu'une belle journée va débuter.
0: Bon, c'est idéal, en plus c'est de bon augure pour la fête patronale qui arrive donc à Tessy, ce sera bientôt, hein, du 29 au 31 août, avec, si j'ai bien pris mes notes, la magie d'Harry Potter, ça c'est pour Grégory, comme thème. Hein.
4: C'est bien ça, vous dites vrai, c'est bien ça la... Trois jours de festivités sur la commune à partir de samedi. J'énumère un petit peu
0: Bah oui, il y a le concours de boules et tout, allez-y, c'est intéressant.
4: Voilà, ouais. Tout à fait. Donc samedi après-midi, concours de boules.
0: 13h30.
4: Retraite au flambeau, voilà. Oui, ben d'accord, 14h, oui. 15h, jeu pour les enfants, derrière l'église. Retraite au flambeau, 20h15, avec une arrivée place de la mairie aux alentours de 22h.
0: Pas de feu d'artifice, malheureusement, on est d'accord,
4: hein, ouais. Pas de feu d'artifice, ouais. D'accord, ouais. Et un bal concert avec System B de 22h à 1h du matin.
0: Bon, voilà, pour le ça samedi. C'est pas mal. Et le dimanche?
4: Et le dimanche, on reprend les festivités à 14h pour un défilé des chars à 15h30, hein, dans le village. Ils vont déambuler avec des réalisations de fleurs en papier, hein, accompagnés de majorettes de Vitry de François.
0: Ah, les majorettes.
4: Ouais, de Vitry de François.
0: Moi, je suis fan.
4: Et un bal. Vous êtes fan aussi. Bon, bah alors.
0: Ouais, tout à fait. Et il y a de nouveau un bal, vous redansez.
4: Voilà, bal concert à 17h30, place de la mairie avec le groupe Wild Gang.
0: Bon, très bien. Si on n'a pas eu le temps de tout noter, il y a un site internet, comité des fêtes de Tessy, en un seul mot.fr, comme ça on a tout. Vous restez avec nous, monsieur Gas, s'il vous plaît, parce que Grégory va vous parler d'un coup de cœur qu'il a eu pour le château là-bas.
2: Ben oui, on parlait de bal au château, pourquoi pas. Ben bonjour oui. À tous les Tessotins, les Tessotines. Oui, Tessy avec ce château. Alors, connu sous le nom de Chalrange, il est posé en bordure de la Velle, et son histoire commence en 1633. Sous le règne de Louis XIII. Jean Colbert du Théron, lui c'est l'oncle de Jean-Baptiste Colbert qui était un Rémois et ministre de Louis XIV. Il va acheter cette terre, il va y faire construire une vaste demeure accompagnée d'une chapelle et d'un colombier. À l'origine, hein, ce domaine servait de rendez-vous de chasse. Après sa mort, sa veuve va vendre le château, plusieurs familles vont se succéder. À la Révolution, le domaine est saisi avant de revenir quelques décennies plus tard à une descendante de son ancien propriétaire. Donc ça revient à la source. La Première Guerre mondiale va frapper durement le château. Il faut attendre 1935 pour qu'il soit restauré à l'identique. Alors, le bâtiment conserve une allure très caractéristique, hein, des demeures de l'époque Louis XIII. Une toiture imposante, à forte pente, de hautes fenêtres, des pavillons qui encadrent la façade, où les armes d'ailleurs de Colbert sont toujours visibles. L'ensemble est entouré d'environ 4 hectares de parc, de bois et de jardins à la française. Depuis 2021, le château accueille la maison de champagne Virginité, comme Tétinger, oui, créé par Virginie Tétinger. C'est une propriété privée, hein. Elle ne se visite pas ou en de rares occasions, mais vous avez pu voir le château l'année dernière sur Netflix.
0: Où ça?
2: Oui. Bah, il a servi de décor au film Champagne Problems, qui était un véritable succès. Le château de Tessy, un patrimoine chargé d'histoire qui reste cependant discret, et ça, c'est la Champagne-Ardenne qu'on aime.
0: C'est vrai, c'est la Champagne-Ardenne qu'on aime. Merci beaucoup Grégory. Monsieur l'adjoint au maire, est-ce que vous avez pu visiter le château vous-même?
4: Oui, bah, à différentes reprises, oui, notamment quand on a accueilli Madame Virginie Tétinger sur la commune, on a eu l'occasion de visiter les lieux.
0: Très bien, donc vous nous confirmez un lieu mémorable et remarquable de votre commune. Je vous souhaite une bonne journée, merci d'avoir été avec nous, à très bientôt.
4: Merci à vous de
0: vous faire
4: aller sur la commune pour le week-end. Merci
0: et bonne fête le 29, du 29 au 31, dans un instant, l'invité d'ici matin.
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0: 7h45, 5 canicules et une sécheresse exceptionnelle. L'été a été particulièrement rude pour tout le monde, vous le savez, mais encore plus pour certains secteurs comme l'agriculture. On en parle avec votre invité ce matin, Margot Turgy, le président du syndicat FDSEA dans la Marne.
7: Bonjour Laurent Champenois.
8: Bonjour.
7: Alors au niveau de la production, d'abord, à quoi est-ce qu'on peut s'attendre, à de grosses baisses de rendement ou pas ?
8: Oui, en fait, on a eu effectivement une canicule et une température élevée qui a entraîné une grande sécheresse, des plantes en stress. Donc la plupart des cultures d'automne ont été récoltées l'été avec des rendements dans la moyenne. Par contre, ce qui reste à récolter à partir de maintenant, donc les maïs, les tournesols, les betteraves, les pommes de terre, le chanvre, le soja, et là on va avoir des rendements qui vont être plus de moitié moins de l'année dernière. Donc effectivement une incidence assez forte et avec une capacité à dégager peu de résultats sur ces parcelles-là. Pour les agriculteurs.
7: Et vous attendez une baisse de 50% de rendement rien que pour les betteraves. On l'a entendu dans un reportage à 7h30. La situation est aussi compliquée pour les éleveurs. On entend des bêtes d'ailleurs derrière vous. Je pense que vous êtes sur votre exploitation.
8: Oui, c'est ça, je suis en train de soigner mes animaux. Effectivement, les pâtures sont asséchées depuis le mois de juillet. Donc de nombreux éleveurs, quasiment tous les éleveurs du département, sont obligés de taper dans le stock qui était prévu pour l'hiver pour fourrager les animaux en pâture. Et puis bien souvent, voilà, des cours d'eau ou des ruisseaux qui souvent servent pour abreuver les animaux, qui sont asséchés, donc le besoin aussi de transporter de l'eau pour les animaux. Et on a même aussi des éleveurs qui ont fait le choix déjà de rentrer les animaux dans les bâtiments, parce que quand il n'y a plus d'eau, plus à manger, la contrainte d'aller nourrir, vaut mieux les nourrir sur l'exploitation. Donc voilà, une incidence assez forte pour l'ensemble des productions. Je crois qu'il n'y a pas une production qui est épargnée cette année. Le maraîchage aussi, le maraîchage qui souffre énormément, avec toutes les tomates par exemple qui ont cramé sur pied. Enfin, voilà. Donc on a l'ensemble des productions du département qui sont touchées par cette canicule et cette sécheresse, qui est pour moi historique. On n'a jamais eu des sols aussi secs. Quand on creuse en profondeur, on ne trouve jamais d'humidité. Donc il y a vraiment un niveau de sécheresse qui est historique.
7: Alors justement, un comité sécheresse a été organisé à la préfecture de la Marne. Vous y étiez. Qu'est-ce que vous en retenez ?
8: Bien sûr qu'on y était. L'idée, c'était déjà de faire un constat. Alors nous, le constat, on l'avait déjà fait en amont avec les services de la préfecture et de la DDT, puisqu'on les avait emmenés sur le terrain dès le mois de juillet pour leur montrer la situation des cultures et de la situation des éleveurs. Ce qu'on a retenu, c'est qu'on a fait tout un tas de propositions qui vont être remontées en fin de semaine, enfin qui ont été remontées, mais je sais qu'il y a un rendez-vous de tous les préfets avec la ministre de l'Agriculture en fin de semaine. Voilà, pour remonter tout ce que nous on a remonté en termes de propositions pour accompagner.
7: Vous en avez une à nous donner en exemple ce matin de proposition.
8: Ce qu'on a demandé effectivement en premier lieu, c'était cette dérogation sur la culture des cultures intermédiaires qui n'est pas nécessaire puisqu'on va semer des plantes qui ne risquent pas de pousser. Donc ça, on l'a eu très rapidement. Maintenant, on a besoin d'accompagnement financier. Donc on a demandé l'exonération de la taxe foncière non bâtie. Et puis après, il y a tout un tas de mesures autour du fonds d'allègement des charges, des exonérations de cotisations sociales, l'année blanche. En termes de financement, trouver des solutions pour accompagner les exploitations qui sont les plus fragiles. Je tiens à préciser que cette année, on l'accumule avec deux années qui étaient déjà bien compliquées dans le monde de la grande culture. Donc du coup, on cumule une troisième année et on sait qu'on a un certain nombre d'exploitations qui sont déjà fragiles et qui, du coup, avec cette sécheresse, vont être beaucoup plus fragiles. Donc il faut trouver un plan d'accompagnement pour pas laisser ces agriculteurs-là sur le côté et voir des exploitations disparaître dans le département.
7: Laurent Champenois, une question sur un autre sujet dont on a parlé ce matin sur Ici Champagne Ardenne, une taxe poids lourd qui doit entrer en vigueur sur certaines routes du Grand Est en avril prochain. La région assure que les agriculteurs seront épargnés. Est-ce que vous êtes confiant ?
8: Non, on n'est pas confiant parce que aujourd'hui la taxe, la région a fait le choix de taxer certaines routes. On sait que nous, l'agriculture, on va être fortement impacté puisqu'on a parfois dans des ateliers, on peut avoir 5-6 fois la taxe qui va être portée sur les transports liés à une activité d'élevage ou une activité de grande culture.
7: Donc, même si la région promet un versement compensatoire.
8: Oui, mais c'est pas forcément très légal le versement compensatoire. Donc, nous, ce qu'on explique, c'est que si on veut exonérer, il suffit de pas taxer. Voilà, on sait que ça va coûter entre 5 et 10 euros l'hectare sur une exploitation agricole du département. Donc, on n'a pas les moyens dans cette conjoncture de financer 5 à 10 euros l'hectare. C'est encore ça en plus sur les exploitations. Donc, on n'est pas en mesure de pouvoir le faire. C'est pour ça qu'hier, effectivement, il y avait une conférence de presse pour expliquer la démarche et notre opposition à ce dispositif-là. Il faut que la région trouve un autre système pour financer effectivement l'entretien des routes ou l'État, parce que voilà, l'État doit aussi prendre sa responsabilité. Mais nous, notre activité, qui est une activité de territoire, va se voir plusieurs fois taxée, je le répète, sur certains produits. En fait, il vaudra mieux importer un produit d'ailleurs qui sera taxé une seule fois que de le produire sur le territoire où il sera taxé 5 à 6 fois par des transports de matière, par des transports d'approvisionnement et le produit fini qui ressortira de notre exploitation. Donc finalement, c'est à l'encontre de ce qu'on souhaite, puisqu'on souhaite finalement relocaliser la production avec une consommation en proximité. Et là, on va taxer encore plus cette production et cette consommation en proximité. Donc, c'est une incohérence totale par rapport aussi à la vision que la région peut avoir d'accompagner l'agriculture. Donc, on ne peut pas accompagner l'agriculture pour faire du développement de production et d'accompagnement et de consommation sur le territoire et en même temps mettre une taxe qui pénalise, qui pénalise cette production-là. Donc,
7: merci pour vos explications. On a bien entendu votre point de vue. Merci beaucoup, Laurent Champenois, président de la FDSEA de la Marne. Bonne journée à vous.
0: Et on repart en musique. Dans un instant, on s'intéressera au Pinot Meunier. Il représente près d'un tiers du vignoble champenois. Et Grégory viendra nous en parler, car ce sera le thème d'Ici ça marche. Votre rendez-vous tous les jours, désormais à 10h sur Ici Champagne-Ardenne. Voici Madonna. On retourne en vacances. Allez, c'est reparti.

0: Et Holiday en range, on reviendra l'été prochain, c'était Madonna. 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
0: En Champagne, il n'y a pas que le Chardonnay et le Pinot Noir, n'est-ce pas Grégory?
3: Exactement Yannick, le Pinot Meunier représente près d'un tiers du vignoble champenois. Son nom vient du duvet blanc qui recouvre ses feuilles comme si elles étaient saupoudrées de farine. Très présent dans la vallée de la Marne, ce Pinot Meunier apporte au Champagne du fruit, de la rondeur et de la gourmandise. Longtemps considéré comme un cépage d'assemblage, il est aujourd'hui de plus en plus mis en valeur, seul dans des cuvées 100% Meunier. Olivier Catio est parti à la rencontre des membres de l'association Meunier Institut qui fait la promotion de ce cépage, dont monsieur le président.
4: Cette association que j'ai créée avec mon collègue Pierre-Yves Bournérias, qui est œnologue, trouvait pas normal que ce raisin soit toujours mis de côté. Enfin, c'est depuis son arrivée en Champagne. Donc, il a toujours été un peu malmené, un peu
5: torturé. Pourquoi ? Une explication ?
4: Déjà, son installation dans la vallée de la Marne, où c'était assez loin des grands négociants de l'époque. Problème de transport, principalement. Les négociants à l'époque achetaient autour de chez eux, et éventuellement, s'il leur restait un peu de place, le terme approprié de l'époque, c'était s'enfoncer dans la vallée de la Marne pour aller chercher des meuniers. Il traîne, malheureusement pour lui, des antécédents qui sont pas très bons. Donc, à nous, par le biais de cette association, de préciser que ce raisin meunier, jusqu'au début des années 90, était le leader en surface.
3: Et oui, Eric Taillé, vigneron à Balieux sous Châtillon. Olivier Catio, notre homme de terrain pour l'émission, il sera sur place dès 10h dans Ici, ça marche.
0: Et on vous écoutera, prière de nous faire goûter la prochaine fois. Merci, on revient dans un instant avec Stéphane Bern.
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0: Merci de nous écouter. Il est temps de retrouver, comme chaque jour, Stéphane Bern. Bonjour Stéphane.
8: Bonjour Yannick. Bonjour la Champagne et bonjour les Ardennes.
0: Et ce matin, avec vous, on va voyager au 19e siècle dans une baie méditerranéenne où l'on ne cultive pas seulement le soleil.
8: Quand on pense aux huîtres, on imagine souvent l'Atlantique. Pourtant, une baie produit depuis plus d'un siècle des coquillages bercés au chant des cigales et à l'accent de Pagnol qui ont fini par séduire jusqu'au grand chef. En 1860, la Seyne-sur-Mer. Dans la baie de Tamaris, les premiers élevages de moules apparaissent déjà sur des pieux plantés en mer. La tradition conchylicole locale est ancienne. La baie possède un avantage rare. Protégée mais ouverte sur la Méditerranée, elle bénéficie d'un import continu en nutriments et en phytoplancton. Un club med avec buffet à volonté réservé aux pensionnaires des fonds marins. Au fil du temps, plusieurs familles d'ostréiculteurs s'y installent et développent un savoir-faire particulier. Ici, contrairement aux côtes atlantiques, il n'y a presque pas de marée. Des huîtres avec des horaires de bureau stables, qui grandissent donc en permanence immergées, souvent suspendues sur des cordes façon hamac, à la coule, ou élevées sur des tables marines. À ce niveau de sérénité, même l'application Petit Bambou leur demanderait presque des conseils. Résultat, des huîtres qui ont bien mangé à la cantine, réputées plus charnues, avec des notes de noisettes et une saveur très marquée par la Méditerranée.
9: Vous nous donnerez une bourriche d'huîtres, monsieur Blin, avec un petit vin blanc ?
8: Certaines productions de Tamaris sont aujourd'hui plusieurs fois médaillées au concours général agricole de Paris et servies dans des restaurants étoilés.
10: Du coup, j'ai mangé les 12 douzaines d'huîtres.
8: Mais évidemment, sans leur médaille. Ce serait dommage de se faire sauter un plombage en pleine dégustation. À Tamaris, les huîtres poussent face aux palmiers et sous le soleil du Var. La preuve qu'en Méditerranée aussi, on peut avoir l'accent du Sud et finir sur un plateau de fruits de mer. Peu cher, quelle carrière.
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0: J'espère que pour vous, ça se passe bien cette rentrée. Profitez-en si c'est encore la fin de l'été. Nous sommes aujourd'hui le mercredi 26 août.
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0: Et voici votre journal de 8h en Champagne-Ardenne. Il est présenté par Margot Turgis. C'est encore les vacances, certes, pour la plupart, ou peut-être pas d'ailleurs, mais la rentrée scolaire clairement approche.
5: Et mardi prochain, le 1er septembre, avec comme tous les ans, les rituels à respecter pour bien la préparer. À commencer par l'achat des fournitures scolaires, le cartable, les stylos, les cahiers. Alors évidemment, c'est un budget, mais bonne nouvelle, les prix sont en baisse. Votre réseau de radio locale ici a examiné le coût de 29 fournitures, copie double, classeur et gomme, avec le cabinet Nielsen IQ. Et le bilan, c'est que le passage en caisse est moins salé cette année, Flavien Groyer.
11: Le ticket de caisse de notre panier de la rentrée affiche 134,17€, soit 1,85€ de moins par rapport à l'an dernier. Une baisse légère certes, mais plutôt logique, selon Vincent Cornu du cabinet Nielsen IQ.
12: Depuis le début de l'année, l'inflation est contenue dans les magasins sur tous les types de produits. Et donc les produits typés rentrée des classes ne font pas exception.
11: Un agenda par exemple coûte 15 centimes de moins en moyenne quand le paquet de 12 feutres enregistre une baisse de 46 centimes. Ces diminutions concernent à la fois les produits des grandes surfaces et les produits de marque qui ont mis en rayon moins de fournitures Disney ou Marvel.
12: Peut-être que dans les budgets des grandes marques cette année, on a renié un peu sur les licences et on a fait un peu plus attention parce qu'on sait qu'il y a d'autres coûts qui ont augmenté comme la matière première.
11: Le prix des produits à base de plastique, une règle par exemple, a légèrement augmenté. Les négociations commerciales menées en début d'année ont toutefois permis d'éviter l'explosion des prix.
12: C'était des produits qui étaient négociés avant avec leurs fournisseurs, donc avant la hausse des prix, avant les débuts de la guerre en Iran.
11: Cette rentrée est plutôt protégée niveau prix, mais les conséquences de la guerre risquent de se faire sentir à la rentrée 2027.
5: Le détail des prix qui augmentent et ceux qui baissent le plus sont à retrouver sur notre site ici.fr et l'application ici. En attendant la rentrée, certaines familles marnaises peuvent encore profiter des vacances. Environ 400 personnes sont parties de Reims hier pour la journée des oubliés des vacances du Secours Populaire de la Marne. Deux jours en Moselle et dans la Meuse, et partir en vacances, c'est même une première pour certains. Un petit Rémois de 11 ans et sa maman nous le raconte dans l'info d'ici à 8h30.
0: Un gros incendie de chaume s'est déclaré hier dans la Marne.
5: Dans un champ vers 17h à Bergères sous Montmirail, dans le sud du département, 2 hectares de sous-bois sont partis en fumée et les pompiers ont pu éteindre le feu vers 23h. Une loi d'urgence qui reconnaît la sérophobie, c'est ce que demandent 2 militants en grève de la faim à Reims depuis lundi. Christophe Paco et Nicolas Aragona, Super Séro sur les réseaux sociaux, appellent à des mobilisations devant les tribunaux de France ce soir à 18h. La pétition sur le sujet lancée par Christophe Paco sur Internet a été signée plus de 5300 fois. Et les deux hommes seront reçus par la ministre Aurore Berger, chargée notamment de la lutte contre les discriminations. Ce sera le 2 septembre.
0: On en parlait il y a un instant avec notre invité. Les camions vont devoir payer pour rouler dans le Grand Est.
5: À partir du 1er avril 2027, une taxe de 15 centimes par kilomètre va s'appliquer aux plus de 3,5 tonnes sur 525 km de route de notre région, sur les nationales 4 et 44 dans la Marne. Alors si la collectivité met en place cette éco-contribution poids lourd, c'est parce qu'elle a repris à l'État la compétence entretien des routes en janvier 2025 et que ça coûte beaucoup d'argent, rappelle Thibaut Philips, le vice-président en charge des transports à la région Grand Est.
13: Pour pouvoir mettre à niveau ces axes routiers, parce qu'il faut pouvoir les améliorer, mais aussi entretenir ces axes routiers qui sont souvent très dégradés. Il suffit d'aller sur la RN4, par exemple, et de voir toutes ces portions de route où l'enrobé est vraiment fatigué. On a toujours dit qu'on mettrait en place une éco-redevance qui permettra de pouvoir avoir les recettes suffisantes pour pouvoir mener à bien tous ces projets, tous ces chantiers. Ce que mettait l'État jusqu'à présent sur ces axes routiers, c'était de l'ordre de 30 millions d'euros. Nous, depuis le 1er janvier 2025, on met à peu près 100 millions d'euros par an. Pour pouvoir mettre cet argent, il a été décidé de travailler sur cette éco-redevance avec justement un principe d'affectation des recettes sur les routes. Ce qui veut dire que les recettes qui seront générées par cette éco-redevance n'iront pas alimenter le budget général de la région et notamment les autres politiques publiques.
5: Le Conseil régional va débattre du dossier en octobre, notamment pour acter les modalités d'exonération prévues par exemple pour les agriculteurs et les camions électriques. Un phénomène naturel mais potentiellement nocif. À Boult-sur-Suippe, la rivière La Suippe est devenue verte à cause de la chaleur et de la baisse du niveau d'eau. La mairie explique qu'il est donc interdit d'y faire boire les animaux et de s'y baigner pour les plus courageux qui auraient eu envie de piquer une tête.
0: 8h04, l'avenir d'un morceau de patrimoine français est incertain.
5: La boisserie, la maison du général de Gaulle à Colombelles et deux églises en Haute-Marne, alors que le département et l'Élysée avaient entamé des discussions avec la famille pour pouvoir l'acheter, eh bien le petit-fils du général a lancé une cagnotte sur ses réseaux sociaux pour racheter les parts de ses frères et donc devancer l'État, Arthur Ebenkuis.
14: Un vaste domaine, une imposante maison recouverte par la vigne et des centaines d'objets ayant appartenu à la famille de Gaulle, la boisserie plonge les visiteurs dans l'intimité du général.
15: C'est émouvant de savoir où est-ce qu'il a été assis, où est-ce qu'il a écrit ses mémoires.
16: C'est la grande histoire qui rencontre la petite. On voit des objets, on voit des décorations, on voit des livres.
14: Mais l'avenir du lieu inquiète. Carole a fait 3h30 de route juste parce qu'elle craint de ne plus pouvoir y accéder à l'avenir.
17: On a entendu que la boisserie pouvait être vendue ou était en pourparlers et on s'est dit il fallait venir avant de connaître son sort, on va dire.
14: La raison, Pierre, l'un des petits-fils, connu pour ses positions pro-russes, a lancé une cagnotte pour racheter les parts de ses frères. Pascal Babouot, maire de la commune, ne comprend pas pourquoi.
18: Il lance une cagnotte pour dire « aidez-moi à conserver la possession en régurant familiale ». Mais elle y est déjà, puisqu'il a 50% des parts qui appartiennent à la famille. Pour racheter les parts de ses frères et pour en faire quoi? Faut que ça reste ouvert. Et c'est un outil complémentaire au mémorial. C'est pas possible qu'on ait que le mémorial sans la boisserie.
14: Le risque, voir la maison se dégrader ou vendue à des intérêts étrangers, une situation impensable pour l'Élysée. L'État veut l'acheter, le département aussi. Mais selon Nicolas Lacroix, son président, les choses n'avancent pas assez vite.
19: Moi, je ne sais pas ce que veut faire l'État et surtout, je vois que l'État ne bouge pas. Et moi, je veux vraiment une gestion publique. Je veux que cette maison elle continue à être ouverte. L'estimation du domaine est faite. Je vous le dis, on fera une offre au mois de septembre.
14: L'offre sera transmise à la famille dans un mois.
5: Le reportage d'Arthur Ebenkuis pour ici Champagne-Ardenne. Et puis c'était la reine de la musique country. La chanteuse américaine Dolly Parton est morte à 80 ans des suites d'un cancer.
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5: Le titre iconique Jolene de 1973, l'un des plus grands succès de Dolly Parton. En 60 ans de carrière, elle a vendu plus de 100 millions d'albums.
0: C'est un petit peu la reine aussi du brushing, elle devait bosser dur.
5: Complètement.
0: Hein. Wow.
5: J'adorerais avoir sa coupe de cheveux.
0: Waouh. Ah bon ?
5: Ouais. Ouais.
0: Ça doit être un boulot de fou. Elle devait écouter elle devait ses albums aidée, en ouais, France. Bon, bref. Alors la météo, encore chaud aujourd'hui. Une belle journée qui se dessine dans l'aube avec un soleil dominant vers Troyes-Sainte-Savine ou encore Lusigny-sur-Barse. Davantage de nuages dans les Ardennes, mais les éclaircies promis resteront bien présentes. Par exemple à Rethel, à Vouziers, à Sedan. Et puis dans la Marne, le soleil sera régulièrement filtré par un voile nuageux. Ce sera le cas à Chalon, à Reims, à Épernay, à Fismes. Les maximales, elles seront franchement hautes. 27 à 28 degrés dans les Ardennes. 30 degrés dans la Marne, annoncé par Météo France. Et aussi dans l'aube. C'est après que ça se gâte. Ce soir, le ciel sera d'abord assez calme, puis il va se charger. Des orages seront possibles au cours de la nuit. Et demain, jeudi, instabilité. Une instabilité qui s'installe franchement. On nous annonce pour demain donc des averses et des orages.
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0: Eh bah tiens, pour repartir sur de bons pieds, une chanson que tout le monde connaît, qui peut paraître un peu légère comme ça, mais en réalité, derrière les paroles des histoires d'art, se cache un appel à la reconnaissance et à l'émancipation des femmes. Vous allez pouvoir l'écouter de plus près sur Ici Champagne-Ardenne.

0: Ça se termine bien en général quand vous écoutez ici Champagne Ardenne. Vous pouvez même gagner des cadeaux. Hein. Restez près de votre téléphone, c'est dans quelques secondes. 8h12.
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0: Un vrai plaisir de vous avoir avec nous comme chaque jour jusqu'à 9h. Vous savez quoi ? J'ai pas envie d'attendre. On va jouer tout de suite. Allez, c'est parti.
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0: 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Là, tout de suite, quand vous allez nous appeler au 03 26 48 2000, on va vous offrir deux entrées pour la foire. On va vous présélectionner pour le grand tirage de vendredi à 18h50. Ce grand tirage vous permettra peut-être de remporter un pass VIP pour deux, pour avoir accès aux coulisses lors du concert de Feu Chatterton le 3 septembre à la Foire de Chalon. Ça promet franchement une belle soirée. Peut-être que vous serez le ou la sélectionné vendredi soir. Et je rajoute là tout de suite, pour celui qui sera sélectionné au téléphone, un lot comprenant un Jeanne d'Arc, un gâteau, un paquet de biscuits rose maison et une tête en chocolat. Voilà, j'écoute bien parce que l'atelier de Laurent qu'on salue, qui offre ce joli lot, m'a passé un petit coup de fil. C'est bien une tête en chocolat, le troisième lot. Hein, c'est ça, j'ai bien compris. Donc à retirer pendant la foire sur place, puisque l'atelier de Laurent qu'on embrasse sera sur la foire de Chalon. Alors justement, voici la question du jour, écoutez bien. Quel est l'ingrédient qui parfume le Jeanne d'Arc, le fameux gâteau, le Jeanne d'Arc? Quel est l'ingrédient principal dans ce gâteau? Est-ce la pistache, le chocolat ou une odeur de brûlé? Bah oui, forcément, Jeanne d'Arc, quoi. Donc voilà, vous nous appelez 03 26 48 2000. Si vous le savez, vous le dites à Ségolène, c'est maintenant. Hein. Est-ce la pistache, le chocolat ou une odeur de brûlé? À vous de jouer, 03 26 48 2000.
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4: Il est 8h15, c'est l'heure de retrouver Aude Razo. Bonjour Aude.
5: Bonjour Yannick.
4: Aude Razo, la rentrée scolaire approche à grands pas, on le sait tous. Revoilà les sites frauduleux qui prétendent nous révéler à l'avance dans quelle classe sera notre enfant et avec qui.
5: Effectivement, je surfais tranquillement là sur les réseaux sociaux l'autre jour et je suis tombée sur cette vidéo.
6: Je vais vous faire un tuto, voilà, donc le site c'est mafutureclasse.com. Donc ce que vous faites, c'est que vous mettez vos informations, ensuite vous faites accéder à ma fiche classe, ça va charger et votre classe sera là. Voilà, donc n'hésitez pas, mafutureclasse.com.
5: Alors, contrairement à ce jeune homme, non seulement je vous conseille d'hésiter, mais je vous conseille de ne surtout pas aller sur ce site et d'en parler, de prévenir vos enfants, vos ados qui eux aussi vont tomber sur ces vidéos et qui trépignent d'impatience, ça se comprend, pour savoir s'ils pourront s'asseoir avec leurs copains, copines à la rentrée.
4: Alors Aude, pourquoi il ne faut pas aller sur ce site?
5: Déjà, il ne vous révélera rien du tout. La preuve en commentaire, tous les internautes répondent que ça ne marche pas ou que ça leur affiche des noms de gens qui ne sont pas dans leur établissement. Et ne vous fiez pas au drapeau bleu, blanc, rouge et à l'aspect très officiel de ce site. Il n'y a pas de plateforme de l'éducation nationale pour connaître à l'avance la composition des classes. Ça n'existe pas. Deuxième raison, le site vous fait rentrer, attention, des infos très personnelles. Le nom, prénom de votre enfant, le nom de son établissement, sa ville. C'est dangereux de laisser traîner des informations comme ça, vous ne savez pas à qui vous les donnez. J'en ai repéré d'autres, des sites comme celui-là, vous avez voirtaclasse.com ou trouveclasse.com. Alors, je comprends qu'il y ait du stress, de l'impatience, mais je vous conseille d'attendre patiemment que l'école, le collège, le lycée vous donne la composition de la classe quand il aura décidé de le faire. C'est lui qui décide.
4: Merci Aude, c'est bien noté, merci de prendre soin de nous et à demain à la même heure.
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4: Alors justement, il y a un autre stress qui s'ajoute à cela, c'est de faire garder ses enfants. Et comme on le disait avec nos humoristes tout à l'heure, heureusement, il y a parfois les grands-parents ou pas d'ailleurs, je ne sais pas. Bonjour Nicolas Schmitt.
7: Bonjour, bonjour à tous.
4: Ce sera le thème de votre émission tout à l'heure à 9h.
7: Ouais, et vous savez ce qu'il y a de formidable avec les grands-parents, Yannick?
4: Dites-moi, je sais deux, trois trucs, mais je ne sais pas si c'est les mêmes.
7: Bah, c'est les petits-enfants.
4: Oui, bien sûr.
7: Voilà. Seulement aussi quand le téléphone sonne le mercredi à 17h, coucou maman, tu fais quoi ce week-end? Et là, faut comprendre très vite que la question n'est pas vraiment tu fais quoi, mais plutôt tu peux garder les enfants. Donc le fameux piège du tu fais quoi ce week-end, oui, vous aviez peut-être été confronté à ça. Alors aujourd'hui, on va parler des papis et mamies qui ont parfois un agenda plus chargé que leurs enfants. Voyage, sortie, travail, copains, et qui se retrouvent quand même avec deux petits monstres en pyjama sur le canapé. Parce que garder ses petits-enfants, c'est évidemment beaucoup de bonheur, on le sait bien. Mais est-ce que c'est toujours un plaisir? Est-ce qu'on peut avoir envie de dire non? Et surtout, est-ce qu'on ose le dire à ses propres enfants? Alors on veut vous entendre sur le sujet. Il y a les fameux chic-ouf, hein. Est-ce que c'est
4: quoi,
7: chic, ils arrivent, ouf, ils s'en vont. C'est un peu ça, hein.
4: Et je pense que là, il y a génération, tout ça. Bon.
7: Non, c'est fatigant aussi de garder des enfants. Alors, voilà. Est-ce que vous dites oui à chaque fois? Grands-parents, racontez-nous, parents également, chez vous, comment ça se passe? Qui appelle qui quand il faut garder les enfants? Est-ce que le oui vient toujours avec le sourire? Tiens, écoutez Isabelle, justement.
8: C'est bien qu'ils les gardent, sachant qu'il ne faut pas que ça devienne une obligation. Il ne faut pas que les parents mettent une pression sur les grands-parents du style, dès qu'ils ont quelque chose, une invitation, des vacances ou des motifs personnels, ou même un travail, obliger les grands-parents à garder leurs petits-enfants. Mais enfin, je pense que c'est une bonne chose que les grands-parents s'impliquent dans l'éducation des petits-enfants.
7: Voilà, dites-nous ce que vous en pensez ce matin. Donc tout à l'heure, à 9h, hein, papy, mamie, babysitter à vie, ou simplement grands-parents quand ils ont envie, vous témoignez avec nous. Il y a deux solutions, enfin une seule solution d'ailleurs, un seul numéro, c'est le 03 26 48 2000, mais qui permet à la fois soit d'intervenir en direct dans l'émission dès 9h, ou dès maintenant laisser un vocal, ou bien un petit mot sur le WhatsApp.
4: On peut peut-être sous-traiter, j'ai une idée que je propose comme ça.
7: C'est-à-dire
4: non, embaucher quelqu'un, les grands-parents peuvent embaucher quelqu'un
7: oui.
4: Qui fait le taf, je sais pas.
7: Et vous savez quoi? Il y a des babysitters pour ça.
4: Ça existe.
7: Et justement, on conclura l'émission, parce que tout le monde n'a pas des grands-parents à disposition. On vous donnera un petit coup de main pour trouver facilement justement des babysitters, parce qu'il y a un job dating Morning Babysitting qui s'organise bientôt la semaine prochaine à Reims.
4: Bon, très bien, je redonne le numéro si vous voulez participer. Allez-y, 03 26 48 2000. Même par WhatsApp, ça fonctionne. Même par écrit, on attend vos messages. Merci Nicolas, à tout à l'heure, 9h. On va tout de suite accueillir Olivier Catio. Bonjour Olivier.
9: Bonjour Yannick.
4: Alors, des grappes plus petites, des degrés élevés, un état sanitaire plutôt prometteur. On parle évidemment des vendanges 2026. Cette année sera-t-elle une grande année pour le champagne? Avec vous, direction le vignoble, à la rencontre de ceux qui sont en plein cœur justement des vendanges.
9: Depuis Écueil et en fond, là, on voit la cathédrale de Reims. On domine même Reims. Bonjour Émilie Lacourte.
10: Bonjour Olivier.
9: Du champagne Lacourte Guimard. Ces vendanges, vous les avez commencées sous un soleil de plomb le 14 août. Ça touche à sa fin. Comment elles se sont passées?
10: Les vendanges se sont super bien passées avec une équipe dynamique, très agréable. Beaucoup d'entraide et de solidarité. Des raisins bon, matures, comme on peut le dire, mais encore avec une belle acidité, une quantité bien suffisante pour l'appellation, même au-delà de nos espérances, on va dire. C'est le travail d'une année.
9: Et là, on est sur une parcelle de chardonnay qui est en train d'être coupée.
10: Oui, une parcelle de chardonnay qui est habituellement un historique oïdium, qui cette année est bien saine.
9: Et à Écueil, en général, c'est plutôt du pinot noir. La part de chardonnay est moindre.
10: Oui, le pinot noir est très présent à Écueil. Sur notre exploitation, il représente 85% de la surface.
9: Ce sont combien de vendangeurs là, qui travaillent en ce moment dans les vignes?
10: Alors cette année, nous avons pris 18 cueilleurs et 3 débardeurs. On a pris 2 personnes en plus cette année en se disant que les grappes seraient peut-être petite et donc qui nécessiterait plus de coups d'épluchette. Et puis au final, les grappes sont de belle taille, donc ça nous permet d'aller un peu plus vite et de cueillir un peu plus de quantité par jour.
9: Ça a été facile de recruter?
10: Alors on a un bon réseau, mon beau-frère centrafricain nous avait fait connaître quelques personnes et puis en fait ces personnes amènent des amis, des cousins, de la famille et donc c'est assez facile, on a même dû refuser pas mal de personnes.
9: On a beaucoup parlé de précocité mais aussi de chaleur, parfois extrême lors de ces vendanges 2026, comment vous vous êtes adapté?
10: Chacun a une casquette à son arrivée, une ceinture de running où chacun peut mettre une gourde, maman nous apporte de l'eau fraîche très régulièrement pendant la cueillette. Donc on remplit les bouteilles à chaque bout de route et on fait pas mal de pauses pour s'hydrater.
9: Et des journées pour ces vendanges 2026 qui commençaient à la fraîche à 7h30 du matin, du raisin qui part ensuite directement ici à la coopérative d'Écueil. Merci de nous avoir reçus dans votre parcelle de chardonnay, Émilie Lacourte.
10: Avec plaisir. Merci d'être venue partager un petit moment de notre vendange.
4: Merci à vous deux. Et merci encore à Olivier Catio, Terre de Champagne-Ardenne, à retrouver en ligne sur ici.fr, sur notre appli. Vous avez les photos, vous avez les podcasts à écouter. Vous pouvez revivre ces moments quand vous le souhaitez, à l'heure que vous avez décidé. Vous restez avec nous, on va passer par le standard dans un instant, juste après Coq Robin.

0: Just around the corner, c'était évidemment Coq Robin. Enfin, 8h26, allez, on va au standard, on n'attend pas, on y va tout de suite.
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0: 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Nous en sommes le partenaire de ce concert et du coup, on va vous faire gagner notamment, possiblement, un passe VIP de personnes pour aller assister à ça. Faut pas que je chante, sinon je vais gâcher la météo du jour. Alors pour l'instant, on va vous offrir deux entrées pour la foire. Et puis, je vous l'ai dit tout à l'heure, un lot comprenant un Jeanne d'Arc, un paquet de biscuits roses et une tête en chocolat offert par l'atelier de Laurent qui aura son stand hein, sur la foire de Chalon du 28 août au 7 septembre. Ce sera peut-être pour David. Bonjour David.
3: Bonjour.
0: Vous êtes à Ailes-le-Huthier, c'est ça hein?
3: Oui, c'est ça. Oui.
0: C'est où exactement pour ceux qui connaissent pas hein?
3: Alors, Ailes-le-Huthier, c'est un village qui se trouve entre Vitry-François et Saint-Dizier, à proximité de Thieblemont.
0: Ah bah voilà, ça c'est précis. C'est un gros village, un petit village?
3: Oh, c'est un petit village, il y a 240 habitants.
0: C'est sympa. Bah voilà, il y a des vignes autour, quelque chose comme ça, ou pas du tout?
3: Oui.
0: Bon, très bien. Il y a des vignes autour ou pas du tout?
3: Non, pas du tout. Non, on n'a pas de vignes.
0: Bon.
3: Par contre, on fait pas mal de choses. On a fait un festival dernièrement sur les Vikings qui a rassemblé pas loin de 4000 personnes, ouais.
0: Ah, mais on en a peut-être. Oui, ça me dit quelque chose. Mais dans ces cas-là, n'hésitez pas à m'appeler. Comme ça, on vous en fait une petite promo. Faut que tout le monde le sache. Ce genre de truc, c'est drôlement bien, quand même. C'est vraiment bien. Bon, on va jouer ensemble. La question, elle portait sur l'autre partie du cadeau. Vous le savez, c'est le lot à retirer donc du côté de la foire chez l'atelier de Laurent, avec dedans un Jeanne d'Arc, un paquet de biscuits rose maison et une tête en chocolat. Et ma question, c'était, j'espère que vous le savez, quel est l'ingrédient qui parfume le Jeanne d'Arc? Alors, j'ai proposé trois choses, la pistache, le chocolat ou une odeur de brûlé, comme c'est le Jeanne d'Arc, forcément, il y a un petit problème de carburation. Donc, qu'est-ce que vous en pensez?
3: Eh ben, moi, je dirais le chocolat.
0: Le chocolat? Oui, c'est la bonne réponse. Bravo. Ben, j'ai pas. Si, je l'ai.
3: Merci.
0: Voilà, vous avez gagné, vous savez quoi? Vous avez gagné deux entrées déjà pour aller à la foire. Donc, vous pourrez y aller quand vous voulez. Entre le 28 août et le 7 septembre, vous irez voir, par exemple, nos camarades qui feront leur émission en direct, Nicolas et Grégory, samedi toute la journée. Ça, c'est comme vous voulez. Et puis, vous êtes présélectionnés. Donc, grand tirage vendredi soir à 18h50 avec Sébastien Giton. Et peut-être que vous remporterez ce pass VIP de personnes qui vous donnerait l'accès aux coulisses lors du concert de Feu Chatterton. Bah, je vous le souhaite en tout cas. Ouais. Et je vous souhaite une bonne journée.
3: J'espère.
0: Et puis vive les habitants. Comment vite fait on abête les habitants de Ailes-le-Huthier, vous savez?
3: Ah, il y a pas de nom, on n'a pas de nom encore.
0: Ah bah faut qu'on trouve ça, on va s'en occuper.
3: Ah oui, ouais.
0: Allez, bonne journée, à bientôt, salut.
3: Merci, bonne journée, au revoir.
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3: Merci de nous écouter, il est 8h30, nous sommes le mercredi 26 août, c'est l'heure des titres de l'actualité en Champagne-Ardenne avec Marco Turgi.
4: 15 centimes par kilomètre, c'est ce que vont devoir payer les poids lourds de plus de 3,5 tonnes pour rouler sur certaines routes du Grand Est à partir d'avril 2027. L'argent collecté va servir à l'entretien de ces routes, assure la collectivité. La rentrée scolaire moins chère cette année, d'après notre panier ici, acheté une nouvelle trousse et faire le plein de stylos coûte en moyenne 1,85€ de moins qu'en septembre dernier. Et puis avant la rentrée, on profite des derniers jours de vacances en Moselle et dans la Meuse pour 400 Marnais. Ils sont partis hier en bus depuis Reims pour la journée des oubliés des vacances du Secours Populaire. Leur témoignage avant le grand départ dans l'info d'ici dans quelques secondes.
3: Dans l'événement d'ici à 8h52, on découvrira une immense collection de coques de clochers. Ce sera dans un musée dont nous parlera Juliette Naisson. Et pour l'instant, l'actualité nationale en France et dans le monde en 90 secondes, c'est Valentine, le test tout de suite.
5: À tous les parents, les fournitures scolaires sont un peu moins chères en cette rentrée. Le panier de votre radio ici coûte 1,85€ de moins que l'an passé grâce à une hausse des prix contenue par les supermarchés et à des commandes passées avant le début de la guerre au Moyen-Orient. Des grêlons jusqu'à 5 cm de diamètre, de très fortes pluies et des rafales de vent jusqu'à 100 km/h. De nouveaux orages arrivent par l'ouest où 12 départements sont en vigilance orange, deux jours après une perturbation violente et le passage d'une tornade dans l'Aude. Vous avez peut-être vu la vidéo sur nos réseaux sociaux, celle d'un enfant à Nîmes, nourri par une voisine par la fenêtre de sa chambre où il dit être enfermé par son beau-père depuis le début de l'été. La justice confirme le placement du garçon de 8 ans en foyer pour au moins un an. C'est une première en France, à voir sur ici.fr. Des œufs de crocodile du Nil ont éclos dans une réserve de la Drôme sans intervention humaine. Les canicules à répétition ont largement suffi à maintenir les œufs à une température d'au moins 28 degrés pendant 3 mois de suite. C'est un peu comme lorsque la France a perdu son Johnny Hallyday. Les États-Unis pleurent ce matin leur reine de la musique country, Dolly Parton, est morte à 80 ans. Et puis le premier gros test à l'Euro de volleyball pour les Françaises. À 16h, les Bleus affrontent les Italiennes, championnes du monde et championnes olympiques en titre. Les Françaises sont d'ores et déjà qualifiées pour les 8e de finale. C'est un match de poule.
3: Merci Valentine. Allez, dans l'info d'ici ce matin avec Margot, vous savez quoi? On repart en vacances.
4: Oui, grâce au Secours Populaire et sa journée des oubliés des vacances, 400 Marnais ont pris la route hier depuis Reims pour deux jours en Moselle et dans la Meuse au parc Walligator et au lac de Madine. Salomé Pineda était devant les 7 bus garés sur le parking Renétis avant le grand départ.
6: Bob sur la tête, sac à dos sur les épaules et chaises de camping sous le bras, Moussef, 11 ans, est prêt à prendre sa revanche sur ses précédents étés.
7: L'année dernière, on était pendant les grandes vacances, j'avais rien à raconter.
6: C'est la première fois que le jeune Rémois peut partir en vacances avec sa maman, Nora.
8: Parce que je travaille, on ménage et les moyens ne nous permettent pas de partir avec les enfants en vacances. C'est difficile. Du coup, j'ai profité de l'occasion. J'ai envoyé un message pour voir si j'ai le droit parce que je ne prends pas les colis alimentaires. Ils m'ont dit que c'est oui. Et c'est quoi les conditions? Ils m'ont dit juste avoir le CAF. J'ai pris un rendez-vous aussitôt le lendemain et puis pour faire plaisir à mes enfants.
6: Et entre le parc d'attractions de Walligator, la balade au lac de Madine, l'hôtel, le restaurant, tout n'a coûté que 21€ au total pour toute la famille.
7: Moi, je savais même pas. Elle m'a fait la surprise.
8: Parce que j'ai pas le temps forcément de partager des bons moments avec eux. C'est l'occasion ou jamais.
7: Je vais rentrer au collège, donc voilà, on peut dire. Du coup, je vais tout raconter à mes copains et voilà.
6: Et c'est ça justement le principe de cette journée des oubliés des vacances du Secours Populaire. Oussama, lui, rassure ses deux fistons, Yassine et Wassine, un peu stressés à l'idée de partir sans lui parce qu'il laisse les deux frères prendre leur indépendance pendant ce séjour. Pas vraiment le choix pour un papa solo qui travaille comme commercial.
9: Papa célibataire avec deux enfants, deux magnifiques enfants, courageux, responsables. Il y a la cadence, le rythme soutenu, il faut suivre, mais généralement, toujours le Secours Populaire nous sauve. Parce que faire une organisation, comme vous dites, quand on est travailleur, seul avec deux enfants, ce n'est pas facile. Grâce à eux, on a la possibilité possibilité de découvrir de nouvelles choses chaque fois.
6: Alors, les larmes sont vite séchées quand le papa liste aux garçons toutes les activités qui les attendent. Un peu plus loin, autre ambiance côté parents. Marie, 28 ans, fait une danse de la joie en voyant ses deux préados monter dans le bus.
10: Et on va aller dormir. Je vais dormir, parce que quand ils sont les plus grands, en fait, il faut trouver des occupations pour eux, en fait. Il faut de l'énergie, hein, et de la patience. Donc, je vais prendre mon petit temps, je vais essayer de me coiffer, prendre soin de moi, le petit temps qui ne se rend pas là. Voilà. Les enfants m'ont fait la petite remarque, oui, nous, on ne part pas en vacances et tout. Et moi, j'avais ce problème-là. Quand j'étais plus jeune, il n'y avait pas histoire de « on part en vacances » et voilà, c'était les vacances dans le quartier, quoi. J'ai vu la petite annonce sur les maisons de quartier et je les ai inscrits. Donc voilà, ils sont contents, moi je suis contente.
6: Et pour une complète déconnexion, ces vacances de sa fille et son fils se font sans console ni portable. Ils sont restés à la maison et c'est indispensable selon la maman pour profiter à 100% du grand air.
4: Le reportage de Salomé Pineda pour Ici Champagne-Ardenne.
3: Et dans le journal de 9h, vous nous ramenez aux réalités et on préparera la rentrée du coup.
4: Oui, mais on va voir qu'elle coûte moins cher cette année, cette rentrée. 1,85€ de moins qu'en 2025 selon notre panier Ici de fournitures scolaires.
3: On va profiter d'un mercredi estival aujourd'hui, avant une dégradation, je vais y venir ensuite. Mais pour l'instant, soleil généreux annoncé dans l'Aube, ciel partagé dans les Ardennes, un petit peu voilé, mais lumineux quand même, dans la Marne aussi. Cet après-midi, jusqu'à 30 degrés annoncés autour de Reims, Tinqueux, Cormontreuil, 27 à 28 degrés vers Givet, Revin, Fumé, et jusqu'à 30 degrés autour de Troyes, Romilly-sur-Seine ou Bar-sur-Aube. La nuit prochaine sera beaucoup plus agitée, avec un risque d'orage qui se généralise progressivement. Demain, jeudi donc, changement de décor, averses et orages qui gagneront nos trois départements. 28 à 31 degrés encore du côté des maximales. Les cumuls seront sérieux. On pourra atteindre 15 mm en Marne dans les Ardennes, jusqu'à 25 mm en Champagne humide dans l'Aube. On verra ça demain, donc profitez bien pour l'instant du soleil d'aujourd'hui.
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0: tout plein des couleurs pour la rentrée dans le nouveau sac que vous préparez pour les petits. Comme nous, on a notre petite trousse toute neuve avec nos crayons de couleur et c'est très bien comme ça, vive la couleur. C'était Les Innocents, il est 8h41.
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0: Et si on faisait du sport là tout de suite?
2: Là, maintenant, tout de suite.
0: Allez, Margot, qu'est-ce qu'on pourrait faire? Je sais pas, tiens, vous avez envie de faire quoi?
2: Un sport doux. La piscine, c'est bien.
0: Bah, la piscine, mais alors, genre, en version, comment ça s'appelle? J'ai oublié le mot, jacuzzi. Le bassin d'eau chaude, la tranquille avec les bulles,
2: ça va très très bien.
0: Voilà, bon, on fait ça et pendant ce temps, on laisse Alexandre prendre l'antenne. Bonjour Alexandre Dabran.
3: Bonjour Yannick.
0: Champion championne, c'est votre nouveau rendez-vous sport tous les jours dans Ici Matin. Vous partez à la rencontre du monde du sport dans la Marne et les Ardennes. Vous êtes cette semaine avec Catherine Roussel, présidente du club de handball de Sainte-Brice-Courcelles. Depuis maintenant 12 ans, ce matin, Catherine Roussel évoque avec vous comment elle gère son club entre vie professionnelle et vie associative.
4: J'ai maintenant 3 magnifiques filles qui sont parties de la maison depuis déjà quelques temps. J'ai 4 magnifiques petites filles qui là m'occupent en effet de temps en temps aussi. Je vais être en retraite au 1er septembre. Donc là, je vais dire
3: de cette année, dans quelques jours.
4: De cette année, dans quelques jours, voilà, c'est ça. Je l'attends avec impatience aussi. Donc, je dirais que les 10 années où j'ai été présidente, en effet, j'ai associé et un travail et la vie du club et mes autres associations. Eh ben, faut faire 2 journées en une. Mon mari dit que c'est je remplis le vide, j'ai très peu de vide.
3: Il y a un côté stressant quand même quand on gère un club comme ça, même si vous êtes bien entouré, vous nous l'avez expliqué, lorsqu'il s'agit de boucler un budget, de faire le recrutement sportif, d'attendre que les partenaires vous donnent des réponses, ça apporte du stress à la vie quotidienne?
4: Oui, ça apporte du stress, je dirais surtout sur tous les enjeux financiers. Alors après, l'avantage, c'est que le travail est distribué quand même, puisqu'on est, on est quand même 6 à officier, donc par exemple le partenariat, même si je suis on en est où, qu'est-ce qui rentre, qu'est-ce qui rentre pas, et que je fais la compta, donc je me rends bien compte aussi des choses, mais c'est quand même géré par Bruno, mon mari, donc c'est sa partie, donc on en parle, mais ça me déleste quand même d'un certain stress, puisque c'est son dossier. C'est plus tous les dossiers de subvention, les choses impératives à faire pour certaines dates. Oui, ça donne du stress parce que des fois on a des très gros dossiers, notamment là, le dossier CNCG qu'on a été obligé, qu'on fait en national.
3: La commission nationale de contrôle de gestion,
4: c'est
3: voilà, pour
4: donc
3: contrôler vos comptes et valider votre présence.
4: C'est ça.
3: En
4: donc
3: championnat.
4: C'est quelque chose qu'on n'avait pas jusqu'ici, jusqu'en national 2, on n'avait pas besoin là. Depuis quelques années qu'on est en national 1, en effet, c'est un très très gros dossier, très lourd. Donc ça, ce sont des dossiers qui donnent du stress parce que ils sont complexes, ils sont financiers et on sait qu'il va y avoir de l'incidence. Hein. Si la CNCG elle met son veto, ça devient compliqué. Quoi.
0: Voilà, intégralité de cet entretien à retrouver dimanche à 10h sur Ici Champagne Ardenne. Allez, restez avec nous, ça va cliffer dans un instant. Si vous voulez jouer avec nous, vous pouvez nous appeler, hein, n'hésitez pas, au 03 26 48 2000. Si vous voulez affronter Nicolas et Margot pour retrouver le sens d'un mot issu du parler ardennais, il est déjà chaud là, Nicolas. Vous nous appelez, n'hésitez pas, on vous ouvre le standard, ce sera avec plaisir. Il n'y a rien à gagner, c'est pour le plaisir. 03 26 48 2000 si vous voulez participer. À tout de suite.
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0: Attention, il est 8h46. Allez, ambiance, on va changer de jeu, tiens, aujourd'hui. C'est parti. Ça, c'est formidable.
11: Ah, c'est bien celui-là. J'avais un doute, mais ça y est,
0: ça va cliffer. Voilà, avec Eric Champierre qui va vous proposer donc trois propositions. Et je vous le redis, hein, si vous voulez jouer à l'avenir, n'hésitez pas à nous appeler, on vous prendra en ligne. Attention, vous êtes prêts, Margot, Nicolas ?
2: Prête.
0: Vous ne m'aurez pas, aujourd'hui. Enfin, j'espère. Attention, ambiance. Allez, vas-y, attention. Donc, je vous fais cette proposition, ce mot, c'est un courti. C-O-U-R-T-I. Qu'est-ce qu'un courti ? C'est un mot ardennais. Alors, il y a trois propositions. Petit A, c'est un plat ardennais. Petit 2, c'est un vêtement chaud. Petit 3, c'est un jardin. Ça, c'est pas facile à trouver. Oh là là, lui, il a l'air de savoir.
2: Ouais, on est...
11: Mais on est
2: raccord.
0: À mon avis, vous allez vous vautrer.
2: Ah, allez-y, Nicolas.
11: Un regard suffit et on se comprend.
0: Alors là, moi, je serais vous, je me méfierais.
2: Donc c'est on part sur le 3 du coup.
0: En fait, il faut que je mette une somme en jeu, un truc pour que vous soyez moins sûr de vous peut-être.
11: Un courti, ce serait un petit jardin pour moi.
0: Ouais, pourquoi Pour expliquer.
11: Bah courti, voilà. C'est, tout simplement.
2: Ça nous inspire
11: jardin,
2: un jardin.
11: Petit courti,
0: ça, moi, je trouve que ça sonne bien.
11: Là, je vais aller voir un peu où en sont mes tomates dans le courti.
0: Et tu veux pas manger un courti à midi? Partager un courti avec nous à midi?
11: Ah, ce serait un truc qui se mange.
0: Bah j'ai dit, dans les trois propositions, il y a un plat ardennais.
11: Ouais, non, je sens pas.
0: Ou alors, il fait drôlement frais.
2: N'essayez pas de nous perturbé.
0: Tu veux pas enfiler un courti avant de sortir?
11: Non, ça marche pas.
2: Non, on reste sur le jardin.
0: Bon, on reste sur le jardin, vous êtes sûr?
11: Ouais, on reste
0: vous
11: sur le jardin.
0: Vous n'aurez aucun regret. Décision, vérification, est-ce que c'est la bonne réponse? Ah, là, ils ont encore réussi.
11: Ben oui.
0: Satané, aïe. Je vais finir par
11: l'instant, Margot, l'instant.
0: Bravo, c'est ça, c'est un courti. Alors du coup, tiens, j'ai même pas...
11: Alors, définition complète du courti,
0: oui, c'est un petit jardin, effectivement, et j'ai perdu la page, mais je vais vous le retrouver tout de suite. C'est donc un mot ardennais, ça c'est vrai. Et je rappelle que je sors ça du Parler des Ardennes de Michel Tamine. Un courti, un jardin, un verger, un enclos, terme connu un peu partout, en particulier comme micro-toponyme, mais vivant surtout dans le Nord. Un courti, c'est un jardin, quoi. Voilà, bon, bravo. Je vous aurai demain, c'est pas grave.
2: Demain, vous pouvez toujours essayer.
11: Okay, tenter, voilà, c'est ça.
0: C'est pas grave, je vous aurai demain.
11: Avoir, on sera là.
0: On va passer à l'événement d'ici.
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0: Même s'il n'a pas triché. Bon bref, une sortie originale dans l'événement d'ici aujourd'hui. Seriez-vous tenté de découvrir une immense collection de coques de clochers? C'est la découverte que nous promet la visite de l'écomusée de Massige dans la Marne, à l'est de Sainte-Menou. Son créateur, Raymond Knepp, répond aux questions ce matin de Juliette Nesson.
12: L'écomusée de Massige, un musée construit par un meilleur ouvrier de France, un ornemaniste métallique en couverture. Bonjour Raymond Knepp.
13: Bonjour.
12: Expliquez-nous d'abord en quoi consiste votre métier d'ornemaniste.
13: Le métier d'ornemaniste, c'est de réaliser tous les ornements de couverture. Tout ce qui concerne œil de bœuf, coque de clocher, lucarne, tout ce qu'on trouve sur une toiture en métal.
12: Il y a une chose qu'on voit quand on va sur le site de l'écomusée de Massige, qui, je pense, fait partie, comme vous dites, des chefs-d'œuvre, c'est ces fameux coques. Concrètement, c'est les coques en fait, qu'on voit tout en haut des églises. Et là, vous avez vraiment une très très belle collection de coques d'église.
13: C'est ça. J'ai une vitrine qui fait 7 mètres par 3 mètres de hauteur, où il y a 45 coques de clocher exposées. C'est tous les chantiers où j'ai remplacé les coques. Parce que pendant 25 ans, j'ai fait la couverture de clocher.
12: En fait, ce qu'il faut comprendre, c'est qu'on vous appelait justement, vous, en tant qu'ornemaniste, pour remplacer le coq. Et vous, ce qui est super, je trouve, c'est que vous avez gardé tous les anciens coques et tous ces anciens ornements et que vous en avez fait un musée, finalement.
13: C'est ça. Donc, tout est daté avec le nom des villages, pour ne pas que ça soit perdu, pour les sauvegarder. Dans l'exposition, il y a 5 chefs-d'œuvre de Meyerowé de France à l'intérieur.
12: Alors, quels sont ces chefs-d'œuvre?
13: Alors, les chefs-d'œuvre de menuisier, de couvreur, de serrurier et un outilleur en outil de découpe mécanicien.
12: Et par exemple, on parle de quels objets?
13: Ben là, ils fabriquent des outils à découper. Hein, c'est de l'emporte-pièce mâle et femelle. Maintenant, c'est terminé. On fait tout par érosion ordinateur. Alors que là, tout est fait à la main, sans machine-outil, tout à la lime.
12: D'accord, tout ça, on peut le voir dans le musée. Et alors, ce qui est génial aussi, Raymond, c'est que vous avez construit le musée de vos mains.
13: C'est ça, j'ai construit 3 bâtiments. Alors, j'ai commencé en 98. Ce ne sont que des vieux matériaux que j'ai rassemblés. Et après, j'ai reconstruit avec.
12: Par exemple, je sais qu'il y a un sol incroyable, et on peut voir la photo si on va sur le site de l'écomusée de Massige, un sol avec des, on dirait des rondins de bois.
13: C'est ça, ça s'appelle un plancher en bois debout. C'est parce qu'avant, dans les forges et les écuries à chevaux, c'était avec des troncs d'arbres debout pour empêcher le cheval de glisser. C'est un antidérapant.
12: Donc vous récupérez les outils anciens. Est-ce qu'on vous appelle encore aujourd'hui pour aller récupérer des outils, des objets anciens?
13: Bien sûr, oui, je collectionne toujours. C'est comme ça, un collectionneur.
12: Dites-nous, Raymond, est-ce que vous êtes sur un gros dossier en ce moment?
13: Ben là, je suis en train de déménager un atelier à Châlons-en-Champagne. C'est un atelier, il y a 150 ans que les outils n'avaient pas bougé à l'intérieur. Des outils très anciens. Donc, c'est un atelier de couverture. Donc là, ils sont en train de vendre le bâtiment. Donc, il faut que je déménage l'intérieur, tous les anciens outils du couvreur.
12: Il y a quoi, par exemple, comme outils anciens?
13: Il y a des sellettes anciennes où on montait à la corde, hein, à la corde à nœuds, hein, à la force des jambes. Hein. Donc, pour faire les descentes sur les clochers.
12: D'accord.
13: Des outils anciens, il y a des guillotines, il y a des...
12: Des guillotines?
13: Ouais, des grosses cisailles pour couper le fer blanc. Parce que dans le temps, c'était en fer blanc. Hein.
12: Et tous ces objets, est-ce qu'on va pouvoir les voir au musée?
13: Bien sûr, oui, j'ai reconstitué un atelier de forge avec tous les outils.
12: Donc, tous les week-ends, l'écomusée de Massige, aussi tous les jours pendant les vacances. Et on pourra aussi rencontrer votre épouse qui travaille avec vous quand même, parce que vous n'êtes pas tout seul.
13: Bien sûr.
12: Elle sera à l'accueil?
13: Oui.
12: Voilà, comment elle s'appelle?
13: Nadine,
12: voilà. Nadine et Raymond à les rencontrer à l'écomusée de Massige, ainsi que tous ses chefs-d'œuvre. Merci beaucoup, Raymond.
13: Merci, bonne journée, au revoir.
0: Merci à vous deux, merci à Juliette, évidemment. Un lieu à ne pas manquer, manifestement. Et dans un instant, on prendra soin de nous. Bah oui, c'est important, notre santé. Une petite consultation pour parler de notre peau après tout ce soleil cet été.

0: Elton John sur ici Champagne Ardennes. Ce matin, on va parler de notre peau. Bah oui, il y a eu beaucoup de soleil cet été. Cette peau, elle a parfois souffert avec cette chaleur. Alors, comment la réparer? C'est une question que je pose tout de suite à notre médecin conseil, Gérald Kirzek. Bonjour, docteur.
1: Bonjour à toutes et à tous. Après l'été, votre peau a besoin d'une cure de rattrapage. Après plusieurs semaines d'exposition au soleil, au vent, au chlore, à l'eau salée, on rajoute le sable, bah, elle est souvent déshydratée, voire fragilisée. Il ne s'agit pas de paniquer, mais de lui offrir un petit programme de récupération. On peut observer une peau qui tiraille après la douche, des rougeurs persistantes sur le nez ou les épaules, des taches brunes, ce qu'on appelle les lentigos solaires. Ça apparaît sur le décolleté ou sur le dos des mains. Parfois, la peau devient rugueuse, aussi moins souple et les ridules se creusent. Tous ces signes sont la conséquence en fait, des rayons UV. Ça a accéléré le vieillissement cutané. Bah oui, vous avez vieilli peut-être un peu plus vite cet été. Ça a perturbé la barrière hydrolipidique. Mais rassurez-vous, avec quelques bonnes habitudes, on peut limiter les dégâts. Alors, on aime bien, mais comment on commence? Bah, une routine en trois étapes, facile. Première étape, on hydrate en douceur. On choisit une crème riche à base d'acide hyaluronique ou de céramide par exemple, que l'on applique matin et soir sur une peau propre. On n'oublie pas le corps avec un lait hydratant après la douche. Deuxième étape, on exfolie une fois par semaine. C'est un gommage à grains très fins ou avec un gant de crin très doux par exemple. Ça va éliminer les cellules mortes. Ça ne fait pas perdre le bronzage. Au contraire, ça uniformise le teint. Et troisième étape, on traite les taches brunes si elles sont légères. Des crèmes à base de vitamine C peuvent les atténuer. Et pour les taches plus marquées, bah, c'est le dermatologue qui va vous aider.
0: Alors, il me semble qu'il y a certains gestes qui sont à éviter absolument en cette période de transition, c'est bien ça?
1: Il y a des erreurs fréquentes, on ne continue pas à s'exposer sans protection sous prétexte que le soleil va baisser un peu ou qu'on n'est plus en vacances. Non, les UV, ils restent nocifs, surtout en septembre aussi. On n'utilise pas de produits trop agressifs comme l'alcool ou les savons à pH alcalin, ça va décaper malheureusement la barrière cutanée. On ne perce pas les cloques non plus d'un vieux coup de soleil, cela laisserait une cicatrice ou une tache durable. Et enfin, on n'oublie pas que la meilleure prévention, c'est une bonne hydratation interne. On boit de l'eau, 1,5 litre par jour pour aider la peau à se régénérer. En résumé, après l'été, on hydrate, on exfolie doucement, on traite les taches et on continue à se protéger du soleil. Prenez soin de votre peau, elle vous en remerciera cet hiver. Allez, d'ici là, portez-vous bien.
0: Merci docteur, et je ne sais pas si en général vous avez une belle peau, mais ce qui est sûr c'est que vous avez du pot, puisque dans un instant vous retrouvez Nicolas Schmitt. À tout de suite.
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0: Merci à vous de nous être fidèles. Merci à Milan pour la réalisation de cette émission, à Ségolène qui a tout géré en coulisses et notamment au standard. Margot, vous allez retrouver dans un instant. On se retrouve demain matin à partir de 6h pour un nouveau Ici Matin. Et tout de suite, vous le savez, c'est Ici et vous et Nicolas.
4: Ici et vous, exactement.
0: Il est là.
4: Eh oui. Et c'est votre émission, je tiens à le préciser, parce que vous avez toute votre place dans cette émission, chères auditrices, auditeurs, et vous participez aujourd'hui. Si vous êtes grands-parents et que vous avez peut-être gardé les petits-enfants pendant les vacances et que vous vous attendez peut-être aussi à les garder régulièrement pendant l'année, vous êtes parents, vous sollicitez les grands-parents pour garder les petits-enfants, ça c'est évidemment le quotidien pour certains. On va en parler parce que est-ce que vous le faites toujours de bonne humeur, est-ce que vous le faites toujours aussi de façon
0: spontanée.
4: Enjouée, spontanée, voilà, c'est ça, vous vous proposez, ou parfois vous vous dites, bon ok, je dis oui, mais ça m'arrange pas vraiment. Comment est-ce que vous vivez tout ça? Est-ce que parfois ça tire un peu sur la corde, ou est-ce que vous vous permettez aussi parfois de dire, bah non, écoute, là je suis occupé, les petits-enfants, ok, je les adore, hein, y a pas de souci, mais j'ai aussi ma vie, et là, je suis pas dispo. Comment ça se passe chez vous? Comment vous gérez tout cela? On en parle ensemble. Alors il y a différents moyens de le faire, soit en direct, vous nous appelez dès maintenant, ou bien vous laissez soit un vocal ou un petit message sur le WhatsApp, ici Champagne Ardennes, c'est le 03 26 48 2000.
0: Bonne émission papy Nicolas.
4: Merci.
0: C'est pour bientôt, non?
4: J'espère pas, ce sera un peu tôt là.
0: À demain.
4: Demain, salut.
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4: Excellente matinée avec ici Champagne-Ardennes, il est 9h. Le journal à 9h avec Margot Turgy. Margot, rouler dans le Grand Est va bientôt coûter plus cher aux poids lourds.
5: 15 centimes par kilomètre, c'est ce que vont devoir payer les plus de 3,5 tonnes à partir du 1er avril 2027 pour emprunter notamment les Nationales 4 et 44 dans la Marne. La région a décidé de mettre en place une éco-contribution poids lourds. Au total, 525 kilomètres de route sont concernés et ça inquiète les syndicats agricoles parce que ces axes sont fréquentés par les transporteurs de matières agricoles et que cette nouvelle taxe, elle va encore alourdir la facture, selon Fabrice Couturier. Il préside la Fédération régionale des syndicats agricoles Grand Est.
6: Cette taxe-là, telle qu'on nous la présente aujourd'hui, je pense qu'elle va mettre encore plus en difficulté les exploitations. On a un contexte de surimposition, et c'est presque létal pour les activités économiques. On impose toujours plus, on réglemente toujours plus. Donc d'un côté, on augmente les prélèvements, et de l'autre, on diminue la productivité. Donc voilà, on est dans un ciseau qui finit par nous détruire. Comme on a une rentabilité qui est très faible, même quelques milliers d'euros de taxes ou de manque à gagner, quelque part, c'est très impactant pour nous. Et puis c'est multiplié par le nombre d'agriculteurs. Donc c'est de la valeur en moins pour le territoire.
5: Non, les agriculteurs ne seront pas pénalisés par cette taxe, promet de son côté le vice-président en charge des transports à la région, Thibaut Philips.
7: Nous, on a vraiment pris l'engagement de travailler sur le secteur agricole pour faire ce qu'on appelle un effacement de cette éco-redevance et donc de pouvoir, on va dire une fois par an, constater la dépense qui a engendré l'éco-contribution à l'agriculteur en question et lui faire un versement compensatoire de cette somme qu'il aura versée. Au final, pour l'agriculteur, ça sera un jeu à somme nulle.
5: D'autres exonérations sont prévues, par exemple pour les camions électriques. Le dossier sera débattu en octobre en conseil régional. Les agriculteurs frappés par la sécheresse exceptionnelle qui touche la France doivent être aidés par Bruxelles. C'est l'appel lancé par le président du Grand Est, Franck Leroy, dans un courrier envoyé à la présidente de la Commission européenne, Ursula von der Leyen. Le Sparnassien demande un plan massif, c'est-à-dire des mesures d'urgence pour soutenir les trésoreries des exploitations et une stratégie d'adaptation au changement climatique sur le long terme. Les conséquences de la sécheresse pour les agriculteurs dans la Marne, c'est un rendement en très forte baisse attendu pour certaines cultures, moins 50% pour les betteraves ou encore moins 30% pour les pommes de terre. Selon le président de la FDSEA du département, Laurent Champenois, il était notre invité ce matin et il demande un accompagnement financier des agriculteurs.
4: Et qui l'aurait cru, Margot, la rentrée va coûter moins cher cette année.
5: Eh oui, 134,17 €. Le caddie de fourniture scolaire, c'est 1,85 € de moins qu'en 2025. Dans son panier de la rentrée, en partenariat avec le cabinet Nielsen IQ, votre radio ici a mis 29 fournitures, des stylos, des copies doubles, des classeurs, pour décortiquer leur prix. Et la baisse des coûts constatée n'est finalement pas si surprenante, Flavien Groyer.
8: Depuis le début de l'année, l'inflation reste plutôt contenue dans les magasins. On ne voit plus d'explosion des prix, notamment dans l'alimentaire. Et les produits de la rentrée ne font pas exception. Un cartable coûte par exemple 1 € de moins par rapport à l'an dernier. Le paquet de 12 feutres est lui 46 centimes moins cher. Les prix des copies doubles et des ciseaux n'ont eux pas du tout bougé. Cette quasi-stabilité des prix peut s'expliquer par le jeu des négociations commerciales entre fournisseurs et distributeurs. Elles ont eu lieu avant le début de la guerre en Iran et donc avant la flambée des prix du pétrole. Les produits à base de plastique, même si c'est vrai, certains ont légèrement augmenté, n'ont donc pas bondi comme on aurait pu le penser. Les conséquences de la guerre risquent de se faire sentir plus tard et notamment à la rentrée 2027.
5: Les explications de Flavien Groyer à retrouver en détail sur ici.fr et l'application ici. Une rentrée morose à venir pour les salariés des CFA Almea de Champagne-Ardenne. En grosse difficulté financière, l'organisme de formation a confirmé hier son plan de sauvegarde de l'emploi. 54 postes sur 360 supprimés et 17 propositions de modification de contrat. Parmi les postes supprimés, 5 sont à Charleville-Mézières et 21 à Châlons-en-Champagne.
4: C'est ce qu'on appelle avoir la main heureuse.
5: Un habitant de Givet est devenu grand gagnant du PMU hier avec, tenez-vous bien Nicolas, 147 241 euros remportés au Paris Quintet. Petite réaction.
4: Oui, c'est parfait pour la rentrée.
5: Et c'est la première fois que le gros lot est décroché dans les Ardennes cette année. Balade en poney, volet, judo, percussion africaine ou encore échec, il y en a pour tous les goûts, pour tout le monde à Festivété. L'événement gratuit organisé au parc de Champagne à Reims revient à partir d'aujourd'hui et jusqu'à dimanche, le 30 août.
4: Bon, bah, c'est parfait. En plus, ils auront beau temps pour ce festivité qui commence. C'est parfait, ça. Il fait actuellement 15 degrés à Charleville et j'y vais, 16 dans la Côte des Blancs, 17 degrés actuellement à Reims, à Chalon, 18 en Forêt d'Argonne et à Vitry-le-François. Puis la journée s'annonce calme, bien ensoleillée et chaude. 27 prévus à Fumet sur le Nord Ardennes, 28 à Reims, à Fagnières, au Lac du Der également. Vous irez peut-être vous baigner avec les enfants et petits-enfants. 29 à Fismes, à Vertu aussi, dans les Vignes, si vous y êtes encore, on vous souhaite bon courage aujourd'hui pour aller couper. 30 degrés attendu du côté des Vieilles Forges cet après-midi. Voilà le menu côté route, ça se passe plutôt bien, le trafic est fluide à 9h05.
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4: Bonjour à toutes et à tous, ravi de vous retrouver ce matin encore pour cette émission consacrée à notre vie quotidienne, aux faits de société également. Alors vie quotidienne, oui, c'est bien ça aujourd'hui. Et on se tourne vers papy et mamie, papy, mamie, babysitter à vie. C'est le thème de cette émission aujourd'hui. Vous avez été peut-être sollicité cet été pour garder les enfants. Peut-être le serez-vous régulièrement tout au long de cette année scolaire qui commence la semaine prochaine. Et vous, parents, vous comptez peut-être sur papy et mamie pour souffler un peu et organiser également votre agenda. Racontez-nous aujourd'hui, garder ses petits-enfants, est-ce un plaisir, un devoir familial, parfois peut-être une corvée? Alors il ne s'agit pas de juger, hein, mais de partager votre vécu en tant que grands-parents et parents. Et alors là, on n'est pas là pour opposer les générations, hein, loin de là. Garder ses petits-enfants, c'est vrai que c'est souvent un immense plaisir, bien sûr, mais est-ce toujours une évidence? Est-ce qu'on doit forcément dire oui quand son fils ou sa fille demande de garder les enfants? Et quand les grands-parents travaillent encore, voyagent peut-être aussi, ou ont leurs activités, leur couple, leurs amis, ont-ils le droit de dire « Bah écoute, désolé, là, ce week-end, ça va pas être possible ». Derrière les moments de complicité, il peut aussi y avoir des attentes, des habitudes et parfois quelques tensions familiales. Écoutez Isabelle.
9: C'est bien qu'ils les gardent, sachant qu'il ne faut pas que ça devienne une obligation. Il ne faut pas que les parents mettent une pression sur les grands-parents du style dès qu'ils ont quelque chose, une invitation, des vacances ou des motifs personnels ou même un travail, et obliger les grands-parents à garder leurs petits-enfants. Mais en revanche, je pense que c'est une bonne chose que les grands-parents s'impliquent dans l'éducation des petits-enfants.
4: Allez, racontez-nous comment ça se passe pour vous, comment s'est passé cet été peut-être, comment vous vous êtes organisé et comment se passe aussi l'année scolaire généralement entre enfants, petits-enfants et grands-parents. Racontez-nous sur WhatsApp ou en direct. Ici, c'est vous, un seul numéro, 03 26 48 2000.
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4: Je vous souhaite évidemment que tout cela se fasse dans la bonne humeur, évidemment. Et tiens, la bonne humeur, c'est Julien Clerc qui nous l'amène en musique pour démarrer à 9h08 avec Hélène. Excellente matinée.

0: Julien Clerc avec Hélène pour vous accompagner ce matin sur Ici Champagne-Ardenne. Merci d'être avec nous.
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0: Il y a une préoccupation, j'imagine, qui demande beaucoup d'organisation en ce début d'année, parfois pendant les vacances également, c'est de faire garder les enfants. Et on sollicite souvent les grands-parents. Allô mamie, c'est pour vendredi, tu pourrais garder les petits ? Et voilà comment, en quelques secondes, un vendredi soir tranquille peut se transformer en soirée pyjama, dîner des enfants et négociation autour de l'heure du coucher. Mais au fond, quand les enfants demandent de l'aide à leurs parents, est-ce qu'on dit oui parce qu'on en a envie ou parce qu'on a du mal à dire non ? Garder ses petits-enfants, c'est le bonheur ou c'est peut-être parfois un petit sacrifice ? C'est vrai qu'en France, on compte environ 15 millions de grands-parents et une grande majorité d'entre eux voient régulièrement ses petits-enfants. On en parle ce matin avec vous au 03 26 48 2000, soit en direct, soit en laissant un message sur le WhatsApp d'Ici Champagne-Ardenne. Et on est avec Francine qui nous appelle de Reims. Bonjour Francine.
3: Oui, bonjour Nicolas.
0: Bienvenue Francine. Vous avez des grands-enfants maintenant, mais vous avez donc gardé régulièrement ces ados qui étaient tout petits à l'époque.
3: Tout à fait, oui. Oui, oui, j'ai gardé mes deux ados. Ils ont encore besoin de moi aujourd'hui, n'est-ce pas ? On n'est pas quitte, hein, parce qu'ils ne sont plus petits.
0: C'est vrai.
3: Nous sommes, entre guillemets, débarrassés. Mmh. Non, pas du tout. Mais moi, je voulais vraiment faire part de mon expérience qui a été très enrichissante par rapport à la garde de mes petits-enfants. Donc, ma fille habite Prince et moi, j'habite en Franche-Comté, donc cela fait seulement 3 ans que je suis à Reims, mais donc j'avais la chance d'avoir quand même un peu de vacances et c'est avec toujours très grand plaisir que je les prenais, je venais les chercher ou les parents me les amenaient pour passer minimum une semaine quand il y avait 2 semaines et voire plus pendant l'été.
0: Et vous étiez demandeuse, impatiente de les voir et de les accueillir et de passer du temps avec eux, ou alors est-ce que c'est vos enfants qui vous sollicitaient pour les garder ?
3: Oui. Enfin, moi, je leur proposais. Et puis, c'était vraiment pas une obligation. Bien au contraire. Moi, je les ai toujours récupérés avec grand plaisir et grande joie parce qu'on fait quand même beaucoup de choses. On n'a pas un rôle de parent. On est dans une relation qui est autre pour leur transmettre plein de choses et puis en profiter, leur apprendre d'autres choses qu'ils n'ont pas le temps de faire avec les parents. Et c'est les vacances, c'est la détente, on fait les petites entorses aux recommandations des parents, pas de bonbons, pas de ceci, pas de cela, pas de télé.
0: Et ils sont OK là-dessus, ça se passait bien là, quand vous disiez, ou quand les enfants en rentrant disaient « Ah bah chez papy et mamie on a fait ça, alors qu'ici on le fait pas ».
3: Évident.
0: Il n'y a pas de règlement de compte derrière, je veux dire.
3: Exact. Non. C'est vraiment des grands moments de bonheur, quoi. Ouais. Et donc, moi, je dis aux grands-parents, là, des fois, qu'ils peuvent effectivement râler, et je comprends, parce que moi, ça m'arrive encore de temps en temps quand il faut les emmener, c'est vraiment infime. Et moi, je leur dis, profitez-en, parce qu'ils grandissent très vite.
0: Eh oui. C'est vrai, ça passe très très vite.
3: C'est un message que je veux transmettre. Et voilà, donc non, ce ne sont que des moments de bonheur.
0: Parfait. On vous souhaite d'en vivre plein d'autres, même s'ils sont grands, ils sont des ados maintenant, et que vous les voyez forcément un petit peu moins. Mais Francine, on vous souhaite de passer plein de jolis moments avec vos petits-enfants. Merci beaucoup d'avoir...

0: témoigner.
1: Je vous remercie.
0: Ce matin.
1: Merci à vous et très belle journée.
0: Merci, bonne journée. Vous aussi, bien sûr, dites-nous comment ça se passe, quel bonheur vous avez de garder vos enfants. Si parfois, peut-être, c'est un peu compliqué, que vous n'hésitez pas, peut-être aussi à dire, bah non, là, je peux pas. Parfois, c'est vrai que c'est peut-être pas très admis, mais comment organisez-vous tout cela, les gardes des enfants pendant les vacances ou pendant l'année scolaire? 03 26 48 2000. On en parle ensemble, soit en direct, comme Francine à l'instant, ou bien en laissant un message sur le WhatsApp ici, Champagne-Ardenne. On se retrouve juste après Marc Lavoine et Patrick Fiori, occupés sur ici, Champagne-Ardenne.

0: m'occuper de moi.
1: Patrick Fiori, Marc Lavoine, occupé à m'occuper de moi. Faut penser à soi aussi un petit peu, c'est vrai, hein, c'est ce que font parfois les grands-parents aussi, en refusant, quelquefois, pourquoi pas, de garder les petits-enfants. Non, bah non, j'ai un truc de prévu, là, ce week-end. Dites-nous comment ça se passe, justement. Tiens, c'est notre question aujourd'hui, notre sujet dans Ici, c'est vous. Papy, mamie, babysitter à vie ou simplement grands-parents, quand ils ont envie, 03 26 48 2000. Vous réagissez en direct ou sur le WhatsApp d'Ici Champagne-Ardenne.
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2: Et Nicolas Schmitt.
1: Et on parle de la garde des enfants par les grands-parents, papy, mamie, babysitter à vie. Est-ce le cas chez vous? Vous nous le dites au 03 26 48 2000, parce que on imagine parfois les grands-parents comme des gens qui attendent sagement à la maison, les bras ouverts et les petits suisses au frigo. Sauf que aujourd'hui, papy et mamie ont parfois un agenda bien rempli. Ils ont plein de choses à faire. Ils ont parfois pas envie de voir débarquer 3 petits-enfants avec leur cartable et leur pyjama. On en parle aussi ce matin avec Béatrice Copper-Royer, qui est psychologue et psychanalyste, auteur de « Grands-parents, le maillon fort » aux éditions Albin Michel. On évoque justement cette évolution avec elle.
10: Les grands-parents aujourd'hui, contrairement, je sais pas, ou dans les années 50-60, sont peut-être plus en forme physiquement. Et donc, il y a aussi l'idée que il faut prendre soin de soi, l'épanouissement personnel, tout ce temps qui s'est libéré maintenant qu'on travaille plus, qu'on n'a plus d'enfants à charge, on va en profiter pour soi et non pas forcément pour avoir des contraintes régulières par rapport aux petits enfants. Ça ne veut pas dire qu'ils ne veulent pas s'en occuper du tout.
1: Ben non, évidemment. Et ils ont tout à fait le droit de faire passer leur vie en priorité. Ils peuvent dire non aussi.
10: On peut tout dire. C'est la façon de le dire qui va faire la différence. Si on le dit de façon agréable, sans menace et sans agressivité, on va être entendu. On peut ne pas être disponible une semaine, mais en même temps, se donner du mal d'autres, à un autre moment pour pouvoir donner un coup de main si c'est nécessaire. Il y a des grands-parents qui travaillent encore, qui sont pas disponibles en cas de panne de nounou pour garder les enfants chez eux. Donc ça, ben leurs enfants, ils doivent le comprendre aussi.
1: Mais tiens, voyons comment ça s'organise chez Noémie. Je l'ai rencontrée hier avec sa maman, Catherine, dans les rues de Reims, accompagnée de ses 4 enfants, et je lui ai demandé si elle faisait garder ses enfants par sa maman.
11: Ah bah oui, heureusement, j'ai de la chance. Ma maman qui bouge pour venir nous garder les enfants et qui les emmène en vacances aussi.
1: Donc ça se passe comment alors l'été par exemple?
11: Elle les prend une semaine avec son compagnon et puis où elle vient aussi à la maison un petit peu.
1: Alors la maman est avec vous, comment vous appelez madame?
11: Catherine.
1: Catherine, comment vous vous organisez? Est-ce que garder les petits-enfants, c'est un devoir familial, c'est parfois une corvée ou c'est de bon cœur?
0: Oh, c'est plutôt un plaisir. Ouais. Hmm, mais je les ai pas souvent parce qu'ils sont pas, sur place. Donc, je me déplace pas mal pour aller les garder chez eux ou je les emmène en vacances. Oui.
12: Elle est maîtresse à la retraite, alors j'ai de la chance. Elle aime bien les enfants.
13: Donc. Est-ce que vous avez parfois le sentiment de la solliciter un petit peu trop?
12: Ah oui, un peu. Oui, bah surtout cette année, parce que on a un grand projet de famille là, du coup on l'a beaucoup sollicité cette année. Ouais.
13: Et alors vous êtes partante à chaque fois? Ou il y a des fois vous dites oui, mais vous auriez peut-être préféré dire non et vous prenez ça peut-être un peu comme une obligation parce que bah, c'est votre fille et vos petits-enfants?
0: Bah, je me sens un peu, oui, prise comme une, enfin, une obligation, non, pas vraiment, mais c'est un plaisir et en même temps j'ai envie de les arranger. Mais il y a une fois où j'ai voulu faire une marche et où j'ai dit à ma fille, elle s'est arrangée pour les faire garder chez des amis et que je puisse faire ma marche. Voilà.
13: Vos petits-enfants, ils passent avant vos vacances?
0: J'organise mes vacances un peu en conséquence, oui.
1: Ouais. Eh ouais, ça s'organise comme ça. Et vous, alors, tiens, comment faites-vous? Dites-le nous, est-ce les besoins de garde de vos petits-enfants qui régissent votre emploi du temps durant les vacances ou l'année scolaire en tant que grands-parents? Dites-le nous sur le WhatsApp ici Champagne-Ardenne ou en direct dès maintenant au 03 26 48 2000.
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1: Et à 9h25, vous écoutez Casey and the Sunshine Band, That's the way I like it sur ici Champagne-Ardenne. Belle matinée.

0: Et ici, and the Sunshine Band vous accompagne ce matin sur ici Champagne Ardenne. That's the way I like it. C'est comme ça que vous aimez aussi. Vous peut-être passez du temps avec vos petits-enfants en tant que grands-parents. Et puis vous sollicitez, vous, en tant que parents, régulièrement vos parents pour garder les enfants, soit à la sortie de l'école, soit aussi pendant les vacances. C'était peut-être le cas d'ailleurs pendant ces vacances d'été. Racontez-nous un petit peu comment ça se passe, comment vous vous organisez. Est-ce que les grands-parents sont demandeurs, impatients d'accueillir les enfants, contents peut-être aussi quand ils s'en vont, c'est les fameux chic-ouf, hein. Chic, ils arrivent, ouf, ils s'en vont, parce que, bah oui, les petits-enfants, c'est quand même fatigant. Claudine, par exemple, sur la page Facebook d'ici Champagne-Ardenne, réagit et nous dit « Moi, c'est un plaisir, ça nous rajeunit, on fait des activités, c'est la vie ». Voilà, n'hésitez pas, vous aussi, à réagir sur Facebook ou bien en direct au 03 26 48 2000. Tiens, écoutez Isabelle.
1: C'est important qu'ils profitent de leur liberté, mais c'est aussi important d'un point de vue générationnel, aussi éducatif, hein, qu'ils gardent un contact avec leurs petits-enfants. C'est comme ça que l'éducation se passe. Enfin, il y a beaucoup de transmission. Il y a beaucoup de transmission par les grands-parents. Mais encore une fois, il faut que ce soit un accord tacite entre les parents, les grands-parents, les petits-enfants, etc.
0: Voilà, où en êtes-vous? Comment vous organisez-vous? Partagez tout cela avec nous ce matin au 03 26 48 2000. 9h30, c'est votre flash info service emploi. On va, tiens, rester dans le sujet de la garde d'enfants, justement. Le Grand Reims recherche pour cette année scolaire des agents pour encadrer les enfants dans le temps périscolaire. Et ça se passe notamment, entre autres, sur le pôle Nord-Champenois, qui va de Cormicy à Brimont, en passant par Hermonville et Courcy. Il faut des agents en renfort sur la pause méridienne et le périscolaire. Et donc, ce sont deux types de postes qui sont à pourvoir, des agents de restauration scolaire, 4 jours par semaine, lundi, mardi, jeudi et vendredi de 11h45 à 13h45, et puis des agents périscolaires pour la garderie du soir cette fois. Alors sachez qu'il n'y a pas besoin d'un diplôme spécifique. Si vous êtes en recherche d'une première expérience professionnelle, ça peut vous intéresser aussi et c'est compatible. Et puis un complément de revenu peut-être, ou même si vous êtes retraité. Vous voyez, finalement, on boucle la boucle là, hein. Ce matin, papy, mamie, vous pouvez, en plus de vos petits-enfants à vous, garder ceux des autres. C'est comme vous voulez. Vous remplissez en tout cas la candidature que vous trouvez sur le site du Grand Reims, dans la rubrique emploi.
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0: Avec France Gall, Cézanne Pain.

0: Très bon mercredi avec ici Champagne Ardenne, votre radio locale, toujours proche de vos préoccupations entre 9h et 10h. Justement, on évoque les sujets de notre quotidien.
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0: Mais papy, mamie, babysitter à vie, c'est la question qu'on se pose ce matin. C'est vrai qu'il y a la nounou, la crèche, le centre de loisirs, et puis il y a la solution qui ne coûte rien, qui est souvent disponible et qui connaît déjà les enfants par cœur. Et c'est papy et mamie. Pratique, rassurant, économique. Mais alors attention à ne pas transformer les grands-parents en service de garde avec abonnement illimité quand même. À force de demander de l'aide, est-ce qu'on finit parfois par considérer la disponibilité des parents comme un dû? Eh ben, je ne sais pas. Vous pouvez partager votre avis, comment ça se passe aussi chez vous, 03 26 48 2000 ce matin en direct. Voyons si c'est le cas d'Emmanuel et Mallory, parents d'un petit Thomas de 3 ans que j'ai croisé hier dans les rues de Reims.
3: Ben oui, c'est vrai qu'on sollicite mes beaux-parents, surtout, alors ils sont à 3, donc ils sont pas très loin. C'est à 1 heure de route, donc comme ça ils peuvent venir quand même assez régulièrement pour les vacances scolaires, oui. Une ou deux fois par trimestre peut-être.
0: Et pendant les vacances, ça s'est passé comment là?
3: Bien, on a un peu jonglé entre du centre aéré, les vacances entre papa et maman, un peu les grands-parents, un peu les oncles, tantes, enfin voilà. Vu que c'était sa première année scolaire, première grande vacances, donc 8 semaines à combler, mine de rien, c'est un peu long.
0: Est-ce que vous attendez des grands-parents qui soient disponibles pour garder les petits-enfants?
3: Bah, pour nous, ça nous rend service. Ouais. Ça nous fait aussi un peu souffler. Ouais, c'est un appui quand même pour nous qui est important.
0: Madame a pas l'air tout à fait d'accord. Petite précision avec madame.
4: Ben oui, on peut les solliciter. Ils sont largement disponibles, mais ils ont aussi d'autres petits-enfants et on essaye toujours en premier quand même de se débrouiller tout seul avant de les solliciter car ils sont âgés. À 75 ans, c'est fatigant de s'occuper un petit doudou de 3 ans et en premier, on essaye toujours de s'organiser. Mais si on a besoin d'eux, ils sont toujours au rendez-vous.
0: Est-ce que parfois vous avez le sentiment de tirer un peu sur la corde ou d'en demander un petit peu trop?
4: Non, jamais. Il garde jamais Thomas plus de 2 jours. Donc non, au contraire, moi je pense qu'on essaye, on les préserve et on essaye de les solliciter le moins possible, vraiment quand on a besoin, et de toujours limiter les jours pour penser à eux aussi.
0: Et pour vous, c'est important que le petit passe du temps avec ses grands-parents?
4: Oui, évidemment, il est demandeur, il a un lien particulier avec eux, il leur apporte aussi autre chose, c'est d'autres règles. Et moi, j'ai grandi avec ma grand-mère, alors forcément, je pense que c'est des liens qui sont importants.
0: Voilà, des liens importants à entretenir, sans tirer sur la corde ni imposer quoi que ce soit, hein, même si, Mallory le disait à l'instant, hein, l'éducation n'est pas tout à fait la même, c'est vrai, souvent bien différente de celle des parents. Alors, parfois, comment éviter peut-être aussi les tensions et trouver le bon équilibre? On a posé la question à Béatrice Copper-Royer, psychologue et psychanalyste.
5: Justement, que chacun y mette un peu du sien, qu'il y ait un petit peu de souplesse, que les enfants se disent, bon, bah, si nos enfants se couchent un petit peu plus tard ou mangent des pâtes tous les jours, ça ne sera pas non plus la fin du monde. On va les remettre au pas quand ils vont rentrer chez nous. Et que de leur côté, les grands-parents se disent, enfin, aient un petit peu en tête que, bah oui, on ne va pas les laisser sur les écrans tout le temps parce que, voilà, les parents ont horreur de ça et ils ont raison. Il faut aussi que les grands-parents prennent en compte un certain nombre d'exigences de leurs enfants qui ne sont pas non plus exorbitantes.
0: Voilà, donc on a un petit peu quelques éclaircissements là avec Béatrice Copper-Royer, psychologue et psychanalyste. Mais si vous voulez imposer des règles strictes et éviter les frictions éventuelles au sein de la famille et ménager les susceptibilités, bon bah il suffit de faire appel à une babysitter ou un babysitter, hein, parce que tous les parents n'ont pas la chance d'avoir à disposition ou pas très loin les grands-parents prêts à garder les petits-enfants et suffisamment en forme aussi. Alors bah il y a la solution effectivement du babysitting, et pour vous aider, le Centre Info Jeunes Grand Est de Reims organise la semaine prochaine un job dating, babysitting et garde d'enfants. On va tout vous dire dans quelques instants après Chagrin d'amour sur votre radio locale ici Champagne-Ardenne.

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0: Chacun fait ce qui lui plaît. L'incontournable Chagrin d'amour, bien sûr, sur Ici Champagne Ardenne à 9h43.
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0: Papi, mamie, baby, sitter, avis, c'est le thème de cet Ici ce matin. Vous réagissez au 03 26 48 2000 sur WhatsApp également et sur la page Facebook. Martine nous dit « Mamie solo, j'adore garder mes petits bébés ». C'est vrai, mais c'est pas toujours facile. On peut les soulager aussi, les grands-parents, ou trouver une alternative. Des étudiants prêts à garder vos enfants pour une soirée concert, soirée resto, spectacle ou soirée chez des amis. Bref, il y en a plein. Et le Centre Info Jeune Grand Est va nous aider à les trouver. Bonjour Laura Young.
5: Bonjour Nicolas, bonjour à tous.
0: Vous organisez le 5 septembre prochain un job dating, babysitting et garde d'enfants. Vous êtes la référente, c'est vous qui connaissez ça par cœur, hein, parce que c'est pas la première édition, vous avez du recul là-dessus, il y a une forte demande sur Reims.
5: Ben, ça dépend des années en fait Nicolas. Il y a des années on va avoir beaucoup de parents, employeurs qui seront présents, et puis il y a des années on peine à trouver les parents pour participer à l'événement. C'est complètement aléatoire d'une année sur l'autre.
0: Ah, vous voulez dire que vous avez beaucoup d'étudiants ou de jeunes demandeurs pour garder les enfants de parents, mais peu de parents qui connaissent peut-être aussi le système ou l'offre
5: que
0: vous proposez ?
5: Ouais, exactement. On a souvent une centaine de participants qui se préinscrivent pour rencontrer les parents. Et puis, parfois, on va avoir une dizaine de parents de présents. On peut en avoir des fois trois. Des fois, il y en a qui s'inscrivent à l'avance et qui, entre-temps, trouvent. Parce que quand il s'agit de garder ses enfants, on essaye de trouver une solution assez tôt. Et cette année, on a des parents qui se sont inscrits. Je suis revenue de congé hier.
0: Oui.
5: Et donc, du coup, je vais reprendre contact. On a une dizaine de parents qui sont présents. Et on a aussi une nouveauté, on va avoir des structures qui font relais pour transmettre aussi des profils auprès de parents qui solliciteraient de manière ponctuelle.
0: Donc, comment ça se passe alors? Si on est parent et on prévoit dans l'année d'avoir des besoins, on vous sollicite, on s'inscrit et ensuite on peut rencontrer, c'est ça, des jeunes qui se proposent pour garder les enfants?
5: Exactement. Alors, on a un petit formulaire d'inscription qu'on peut trouver directement sur notre site internet infojeune-grandest.fr. On s'inscrit, on met un peu, on remplit un formulaire qui définit un peu le besoin des parents. Et puis, le jour de l'événement, on affiche le besoin des parents et les parents seront présents sur place pour échanger sur un laps de temps assez court, on va dire 10-15 minutes, avec les candidats qui se présenteraient et qui auraient la disponibilité qui colle avec le besoin des parents.
0: Quelles sont les préoccupations des parents quand ils viennent rencontrer les jeunes?
5: Ils cherchent quelqu'un de fiable, quelqu'un qui est à l'écoute, qui s'intéresse à leurs enfants, qui pose des questions. Le cursus aussi de beaucoup d'étudiants, donc qui s'intéressent aussi au cursus des étudiants, à leurs objectifs. Voilà. Et puis, comme on sait, en tant que parents, on leur demande de garder notre petite prunelle.
0: Oui, c'est vraiment. Ça, il y a une question, forcément, une grande question de confiance derrière tout ça, et on confie ses enfants à des inconnus, donc qu'est-ce que vous avez envie de dire aux parents pour les rassurer, qui sont peut-être confrontés parfois à des problématiques de garde dans l'année, pas de solution, et pour venir peut-être postuler ou se présenter à vous?
5: À notre job dating, on va avoir, les parents employeurs vont avoir la possibilité de rencontrer des tas de candidats. Donc, ils vont forcément avoir un feeling avec une, ou enfin un candidat ou plusieurs candidats. Et donc après, il suffit de garder le contact, les coordonnées, de garder un lien. Et puis après, ils peuvent venir aussi au job dating avec leurs enfants. Il y a des parents qui viennent avec leurs enfants lors de notre événement, ce qui fait que les enfants aussi donnent un avis sur les personnes qu'ils rencontrent. Et il y a des parents que ça rassure.
0: Et ça dure combien de temps alors les rencontres généralement?
5: Entre 10 et 15 minutes, on essaye de les faire tourner au bout de 10-15 minutes.
0: D'accord, c'est donc le 5 septembre, c'est dans l'enceinte du centre Info Jeunesse, rue de Talleyrand à Reims, et c'est à quelle heure?
5: C'est le 4 septembre.
0: Pardon, le 4.
5: Vendredi 4 septembre, pas de problème. De 18h à
0: 20h. 18h, 20h, 4 septembre, donc dans les locaux d'Info Jeunes Grand Est 41, rue de Talleyrand à Reims, pour ce job dating, babysitting et garde d'enfants. Voilà, pour soulager peut-être un peu aussi les parents. Et vous qui n'avez pas de grands-parents à disposition, ça peut vous être très très utile. Infojeunes-grandest.fr pour vous inscrire. Merci Laura Young et merci pour ce que vous faites pour les parents toute l'année.
5: De rien.
0: Pour les jeunes aussi, merci beaucoup. Au revoir.
5: Au revoir.
0: Et ben voilà, on en a terminé avec cette émission autour des grands-parents, papy, mamie, babysitter à vie. On a évoqué le sujet ensemble. Merci d'avoir réagi, de nous avoir appelé ce matin. On se retrouve demain à la même heure. Dans un instant, on va parler de santé au travail avec Lilian Muller après Tina Turner. 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

0: Tina Turner avec vous ce matin sur votre radio locale préférée ici, Champagne-Ardenne, toujours à vos côtés. Et on va vous le prouver une fois encore grâce à Lilian Muller. Bonjour Lilian.
1: Bonjour Nicolas, bonjour tout le monde.
0: Alors on parle avec vous de consommation, de droits, d'immobilier, de santé, de jardinage, de bricolage. Hein. On évoque là encore tous nos sujets du quotidien et on peut vous poser vos questions parce que vous êtes là pour nous trouver la personne qui va y répondre.
1: Absolument. C'est vous pouvez le faire d'ailleurs, j'en profite, sur WhatsApp 03 26 48 2000, parce que le numéro de fixe n'est pas seulement pour le fixe, mais aussi pour nous communiquer vos infos avec WhatsApp. Voilà, vous pouvez poser vos questions là-bas.
0: Alors, vous êtes nombreux et nombreux à poser des questions, c'est vrai, sur votre santé. Alors, on en a reçu plusieurs à propos de la médecine du travail, notamment, et de ses différents aspects, notamment la visite médicale, et donc vous avez des éléments là-dessus. Allez,
1: absolument, oui, j'ai demandé des réponses au docteur Violette Cheval de RST Reims Santé au Travail, avec cette question, pour commencer, d'Apolline de Vitry-le-François. Bonjour docteur.
2: Bonjour, merci Apolline pour cette question qu'on entend régulièrement, comme quoi la médecine du travail, ça ne sert à rien. Alors, je vais débuter par dire que la médecine du travail en tant que telle n'existe plus. Vous avez toujours des médecins du travail, mais la médecine du travail, depuis bientôt plus de 10 ans, n'existe plus. Nous sommes service de prévention et de santé au travail. Sur Reims, on est un service inter-entreprise, donc qui va gérer l'ensemble des entreprises du régime général sur le secteur de Reims et du Grand Reims.
1: Alors, concernant cette médecine du travail qui n'existe plus, donc c'est plus comme ça qu'on l'appelle, quelles sont vos principales missions ?
2: Notre objectif, c'est surtout d'accompagner les salariés et les employeurs. Nous sommes conseillers avant tout, conseillers entre l'état de santé et les conditions de travail. Donc, vis-à-vis des employeurs, nous essayons d'éviter toutes les difficultés sur les risques et les expositions professionnelles et les accompagner pour les limiter. Pour les salariés, nous allons être présents dans le suivi de santé, donc pas pour remplacer votre médecin généraliste, bien sûr, mais vraiment vous accompagner sur comment je préserve ma santé au mieux au vu de mes conditions de travail. Lors des visites initiales, la première que vous avez avec nous, on va faire un point sur les expositions professionnelles et vous donner des messages de prévention pour protéger votre santé. Et au cours de votre parcours professionnel, nous pouvons continuer à vous accompagner pour prévenir les risques, dépister s'il y a des altérations de la santé vis-à-vis des conditions de travail et donner, si besoin, des aménagements nécessaires pour pouvoir poursuivre votre activité au mieux.
1: Pour rappel, c'est important de le signaler, c'est quelque chose qui est totalement confidentiel, comme avec le secret professionnel.
2: Tout à fait, nous restons médecins, il y a le secret médical qui s'applique. Tout ce qui va être dit dans le cadre des visites va rester dans le cadre de la visite et dans votre dossier médical en santé-travail. Nous faisons du lien avec les employeurs uniquement avec accord du salarié et vraiment dans ce but qu'il n'y ait pas de rupture du parcours professionnel et de vous accompagner dans la mise en place des aménagements à la bonne poursuite de votre activité.
1: Quels sont les aménagements qui peuvent être recommandés ?
2: Effectivement, si on va être sur un métier qui va être sédentaire, ça peut être des aménagements de votre poste de travail, du bureau, au siège, aux écrans ou aux souris. Après, sur l'organisation de travail, on échange avec l'employeur pour voir ce qu'il est possible de mettre en place. Je pense surtout aux troubles musculo-squelettiques. On va essayer de voir pour limiter le port de charge ou de trouver aussi des aides à la manutention mécanique pour essayer de limiter les contraintes. Au mieux, mettre ces aides à la manutention avant d'avoir des pathologies. Ça, c'est les conseils que nous donnons aux employeurs. Et en cas de pathologie présente, d'accompagner l'employeur à la mise en place de ces dispositifs qui permettront aux salariés de pouvoir poursuivre son activité.
1: Merci beaucoup, docteur Violette Cheval de RST Reims Santé au Travail.
0: Et voilà, on en sait davantage. Merci beaucoup, Lilian. Et à demain, pour nous éclairer à nouveau. Céline Dion, dansons avant les infos de 10h sur ICI Champagne-Ardenne.

0: dansons. Oui, c'est vrai que danser debout, c'est quand même plus pratique. On sera tous d'accord là-dessus, n'est-ce pas, Grégory? Je pense qu'il vous en fallait peu pour vous lancer aussi, vous. Hein,
1: ah oui, oui, mais j'aime, ouais, bien, moi, j'aime bien cette chanson.
0: Moi aussi, beaucoup. Beaucoup.
1: Apparemment, il y a un Goldman aussi qui va écrire une nouvelle chanson pour Céline qu'elle interprétera lors de sa tournée de ses spectacles à Paris.
0: Merci pour l'info et on vous laisse donc parce que ici ça marche et il y a plein de choses, vous allez nous le prouver une fois encore. Je vous dis à demain, bonne journée.
1: À demain Nicolas, ici ça marche, c'est votre émission, l'émission des bonnes idées chez nous.
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1: Nous sommes le mercredi 26 août, il est 10h. L'actualité chez nous en Champagne-Ardenne, Margot Turgy. Bonjour Margot.
3: Bonjour Grégory, bonjour à tous.
1: Je crois qu'il n'y a pas une production épargnée cette année.
3: Le bilan de la sécheresse pour l'agriculture donné ce matin sur ICI Champagne-Ardenne par Laurent Champenois, le président de la FDSEA de la Marne. Le syndicat s'attend notamment à moins 50% de rendement pour les betteraves, moins 30% pour la pomme de terre par rapport à l'année dernière. Il demande un accompagnement financier de l'État. 5 mois sans attaque de loups dans les Ardennes. Dans un communiqué, la préfecture du département explique qu'aucun troupeau n'a été pris pour cible depuis mars dernier et fait le point sur la présence de l'espèce. Un loup a été repéré dans le secteur de Revin ces derniers mois et un autre a été retrouvé mort dans un cours d'eau à Imécourt au mois de mars. Une enquête pour destruction d'espèces protégées a été ouverte. La procédure pour violence conjugale contre Pascal Demolon, classée sans suite, confirmation du procureur de la République de Reims ce matin. Il précise que l'infraction était insuffisamment caractérisée. L'acteur rémois avait été écarté du jury d'un festival en Bretagne l'année dernière après ses accusations de violence conjugale. Une loi d'urgence qui reconnaît la sérophobie, c'est ce que demandent deux militants en grève de la faim à Reims depuis lundi. Christophe Paco et Nicolas Aragona, super séro, c'est son nom sur les réseaux sociaux, appellent à des mobilisations devant les tribunaux de France ce soir à 18h. Ils seront reçus par la ministre Aurore Berger, chargée notamment de la lutte contre les discriminations le 2 septembre prochain. 1,85€ en moins à payer pour remplir le cartable des enfants pour la reprise de l'école. Dans son panier de rentrée, votre radio ici a analysé les prix de 29 fournitures en partenariat avec le cabinet Nielsen IQ. C'est à retrouver en détail sur ici.fr. Et puis si vous êtes branché observation de la nature, rendez-vous au lac du Der ce soir. La LPO, la Ligue de protection des oiseaux de Champagne-Ardenne, vous propose une balade au crépuscule de 19h à 21h.
1: Et il fera bon d'ailleurs, hein, c'est ce que je vois sur...
3: Parfait pour une balade au crépuscule au bord du lac du Der.
1: C'est ce qu'on m'avait dit. Alors, sous les coups de 20h, il fera 27, 28 degrés. Hein.
3: Ah oui.
1: Ah oui, oui.
3: Ah quand même. Ah bah, même pas besoin de la petite laine alors.
1: C'est plutôt agréable. Et dans le courant de la nuit prochaine, autour de 18 à 21 degrés. Oui, c'est une belle journée d'été avec, on le constate déjà, du soleil. Pour les températures en ce moment relevées par Météo France, 16 à Charleville-Mézières, déjà près de 19 degrés à Reims, 20 degrés pour Châlons-en-Champagne, 20 degrés aussi à Vitry-le-François et à Troyes. Et donc cet après-midi, les températures très agréables. 26 degrés à Rocroi, 27 à Charleville-Mézières et à Sedan, 28 degrés attendus à Reims, 29 à Fémy-à-Dormans, à Châlons, à Vitry-le-François, 29 à Troyes et 30 même attendus cet après-midi à Épernay.
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1: Ravi d'être avec vous pour votre émission qui recense les bonnes idées de chez nous, les initiatives. On va aussi aller voir un petit peu ailleurs, parce que c'est toujours important d'aller voir ailleurs, pas si l'herbe est plus verte, mais en tout cas s'il y a aussi des bonnes idées que l'on peut échanger, partager ou pourquoi pas adapter. Et rien de mieux que d'aller près de chez vous pour aller chercher justement ces idées. Et notre homme de terrain, c'est Olivier Catio. On va le retrouver dans quelques instants. À Balieu-sous-Châtillon, il va être au plus près d'une association qui souhaite remettre à l'honneur un cépage chez nous en Champagne, longtemps resté dans l'ombre et qui pourtant peu à peu gagne ses lettres de noblesse, c'est le Pinot Meunier. La sécheresse persistante, on l'a entendu dans le journal de Margot Turgy, et aussi les restrictions d'eau poussent les communes à chercher des solutions. Nous irons en Bretagne car l'une d'entre elles prend les devants pour anticiper les futures pénuries. L'éco d'ici va se pencher ce matin sur le marché de la piscine, justement. Après plusieurs années de forte croissance, reste-t-elle un investissement prioritaire face au pouvoir d'achat, au coût de l'énergie ou encore aux enjeux liés à l'eau? Et puis, direction Reims, sous l'opération Adopter une dalle, rencontre un beau succès pour financer la restauration du dallage en marbre de la chapelle du Palais du Thau, le futur musée des Sacres.
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1: Des bonnes idées, mais aussi de la bonne musique, forcément, pour vous accompagner. Merci d'être au rendez-vous de votre radio locale. 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Laissez-moi danser. On va laisser chanter Dalida.

0: Alors, il y a d'autres chansons qui vont bien vous faire bouger ce matin, notamment un petit Queen avec le fameux Radio Gaga. Il y aura Daniel Balavoine, plein d'autres belles surprises à vous proposer en musique.
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0: Et ce matin, on avait envie, pour débuter l'émission, de vous parler d'un cépage en particulier, parce que certains vignerons de la vallée de la Marne se regroupent en association avec donc cette idée en tête, valoriser un cépage de l'appellation Champagne. Et Olivier Catio, vous êtes sur place dans la vallée de la Marne.
3: Oui, et ici, la spécialité, c'est le Pinot Meunier, l'un des cépages qui fait la richesse de notre Champagne. Nous sommes à Balieux, sous Châtillon, on est dans la vallée de la Marne, plus précisément même la vallée du Belval, pas très loin de Port-à-Binson, de Châtillon-sur-Marne. Bonjour Eric Taillé.
4: Bonjour.
3: Vous êtes vigneron ici en pleine vendange. Alors là déjà, comment ça se passe?
4: Ça se passe plutôt bien, sauf qu'on a un petit manque de quantité, mais à part ça, encore une fois, un état sanitaire très bon. Belle évolution, maturité rapide. Hein,

0: créé une association qui s'appelle l'Association Meunier Institut. Quel est le but de cet asso?
1: Alors c'est ça, cette association que j'ai créée avec mon collègue Pierre-Yves Bournérias, qui est œnologue, ne trouvait pas normal que ce raisin soit toujours mis de côté. Enfin, c'est depuis son arrivée en Champagne. Donc il a toujours été un peu malmené, un peu
0: torturé. Pourquoi ? Une explication ?
1: Déjà son installation dans la vallée de la Marne, où c'était assez loin des grands négociants de l'époque. Problème de transport, principalement. Les négociants à l'époque achetaient autour de chez eux, et éventuellement s'il leur restait un peu de place, le terme approprié de l'époque, c'était s'enfoncer dans la vallée de la Marne pour aller chercher des meuniers. Mmh. Et puis, peut-être aussi une réputation un peu pas très bonne, une quantité de récolte un peu inférieure au Pinot Noir et au Chardonnay, par exemple. Voilà. Après, qualitativement, jamais rien à lui reprocher. Je pense que qualitativement, c'est pour moi aujourd'hui, avec le recul, un travail de fond sur la vigne et un travail de vinification qui est complètement différent des deux autres. Et voilà, on obtient des résultats magnifiques avec des vins de garde fabuleux. On goûte aujourd'hui, j'ai eu l'occasion de goûter un 1955 il n'y a pas très longtemps.
0: Ça à 53, vieillit bien.
1: Mais ouais. Ça vieillit très très bien, contrairement à tout ce qu'on peut dire.
0: Oui, parce que d'habitude, on dit que le champagne, ça se boit dans les 4 ans pour une bouteille classique, un peu plus pour les oui. millésimes, les magnums.
1: Oui, voilà, et encore pire pour le meunier. Ouais. C'est vraiment, il traîne, malheureusement pour lui, des antécédents qui sont pas très bons. Donc, à nous, par le biais de cette association, de préciser que ce raisin meunier, jusqu'au début des années 90, était le leader en surface.
0: On va continuer d'en parler ici depuis Balieu-sous-Châtillon, dans la vallée du Belval, la vallée de la Marne, avec vous, Éric Taillé, de l'association Meunier Institut. C'est dans la suite de Ici, ça marche.
2: Exactement, Olivier, tous les jours sur le terrain. Auprès de vous, voici Florent Pagny, le braquage des sentiments.

0: Le braquage des sentiments, Florent Pagny, qui sera chez nous à Reims dans pas longtemps, les 8 et 9 novembre, deux dates, deux soirs, deux concerts à la Reims Arena, mais... Ouais, malheureusement, il n'y a plus de tickets. J'ai essayé de regarder, mais non, il n'y a plus de place. Florent Pagny, donc, à Reims, tout bientôt.
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0: Et nous allons sur le terrain au plus près de chez vous. Nous sommes dans la vallée de la Marne, à Balieu-sous-Châtillon. C'est là où on vous retrouve ce matin, Olivier Quatier. Vous êtes auprès de vignerons qui se battent pour faire la promotion d'un cépage champenois qui a longtemps souffert d'une mauvaise réputation.
3: Avec l'association Meunier Institut, elle existe chez nous en Champagne depuis 2015 et elle vous en parle depuis Balieu-sous-Châtillon. Nous sommes dans la vallée de la Marne, pas très loin de Châtillon-sur-Marne et de cette grande statue du pape Urbain qui domine d'ailleurs toute la vallée. Éric Taillé, on est dans vos parcelles ici, vous êtes vigneron en pleine vendange d'ailleurs. Le Pinot Meunier, c'est ce que vous faites, vous, à 100%. Alors son nom, on le doit à l'aspect de la feuille un peu farineux.
4: Oui, c'est ça, son nom vient vraiment de cet aspect blanchâtre sur le revers de la feuille à un moment de la végétation quand la feuille est assez jeune et sur les petites feuilles qui poussent nouvellement, il y a ce côté farineux qui fait penser à cette farine blanche et c'est pour ça qu'il a été appelé meunier.
3: Et c'est un raisin noir à jus blanc.
4: Alors c'est un raisin noir à jus blanc, au même titre que le pinot noir.
3: Il y a trois cépages dominants en Champagne.
4: Oui.
3: Il y a le pinot noir qui donne souvent du corps au vin. Il y a le chardonnay, un peu plus minéral, un peu plus floral. Ouais. Et il y a ce pinot meunier, il a quel goût? Quelle est sa spécificité gustative?
4: Le chardonnay, on va aller plus vers une acidité naturelle. Le pinot noir, une structure, un peu d'épaule, on va dire. Et puis le meunier, il va aller sur ce fruit blanc, ces fleurs blanches, on pourrait dire un chèvrefeuille, une aubépine. Et puis ces fruits blancs type pêche, pomme. Aussi, ce côté fin et délicat et structuré. Bon, après, je peux vous en donner...
3: Vous en parlez avec amour, avec l'œil qui pétille.
4: Ah oui, parce que c'est quand même ma passion. On a quand même beaucoup de meuniers chez nous. On est à plus de 86% du domaine aujourd'hui.
3: Et cette association Meunier Institut, c'est vraiment pour en faire la promo, enlever ce côté peut-être.
4: Oui, voilà, pour lui redonner un petit peu ses lettres de noblesse.
3: Vous me disiez autrefois que c'était le cépage dominant.
4: Alors c'était le cépage dominant en surface, ouais.
3: Oui.
4: Ouais. Depuis son arrivée, il a fait partie à une époque au XVIe siècle des grands cépages champenois. Et puis ça s'est dégradé. Aujourd'hui, il retrouve un peu le devant de la scène parce que les grandes maisons qui s'y intéressent. Je vais prendre le cas de Bilcar Salmon qui a fait deux cuvées éphémères sur le Meunier. C'est quand même important. Bon, Krug évidemment, c'est une grande renommée chez eux, le Meunier. J'en ai créé cette association. Pour moi, c'est important de le remettre vraiment au centre, lui redonner un intérêt, autant gustatif qu'en termes d'image.
3: Et on va continuer de parler de cette association Meunier Institut dans la suite de Ici, ça marche.
0: Ah oui, ça arrive très très vite. Restez prêts, Olivier, avec votre invité. Dans 30 secondes, on vous retrouve pour toujours mettre en avant ce Pinot Meunier. Et on va essayer de comprendre comment l'association fait la promotion de ce cépage.
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0: Et en Champagne, chez nous, il n'y a pas que le chardonnay et le pinot noir. Il y a le pinot meunier qui représente tout de même près d'un tiers du vignoble champenois, très présent dans la vallée de la Marne, où l'on vous retrouve d'ailleurs ce matin, Olivier Quatier, avec des membres d'une association qui est une association qui fait la promotion de ce meunier, parfois jusqu'au bout du monde.
3: Oui, l'association Meunier Institut qui existe depuis 2015 et qui a pour but de valoriser le pinot meunier, raisin noir à jus blanc de notre région. Nous sommes à Balieu-sous-Châtillon. Éric Taillé, vous avez notamment fait la promotion de ce meunier en Afrique récemment. C'était juste avant l'été.
4: Alors oui, je suis parti en Afrique du Sud, Franschhoek, faire un séminaire sur le meunier, puisque là-bas, tous les ans, il y a un séminaire sur ce fabuleux raisin qui est en plein développement.
3: Il le cultive là-bas, le Pinot Meunier.
4: Oui, le Pinot Meunier est cultivé. Alors, on dit meunier aujourd'hui. On ne dit plus Pinot Meunier.
3: Ah bon, d'accord, ok.
4: Oui, c'est officiel, on dit meunier, c'est un cépage reconnu à part entière.
3: Le meunier aussi, le meunier. Qui avait une bonne place lors du Champagne Day.
4: Deux événements principaux en Champagne. Bah, le premier de tous, c'est le printemps des Champagnes, évidemment, où là, on a fait un premier anniversaire, puisqu'il y a quand même quelques années que cette association est créée. Un gros événement pour nous, beaucoup de monde. Et puis, deuxième événement champenois, Champagne Day, dans un restaurant à Reims.
3: Cette association Meunier Institut qui fait la promotion du meunier en Champagne, mais à l'étranger aussi. Vous avez d'autres voyages de prévus, là ?
4: Le but, c'est vraiment de faire un déplacement par an. Alors, promotionnel, peut-être pas, mais de connaissance, oui. Ce cépage meunier fait quand même partie des cépages rares. 22 pays officiellement répertoriés, 5 pays où c'est pas répertorié officiellement, où on connaît pas réellement le nombre d'hectares. Donc c'est très très peu par rapport aux autres cépages.
3: Aujourd'hui, quels sont les besoins de l'association Meunier Institut ?
4: Pour faire des grands voyages, peut-être un petit peu de besoins financiers, peut-être un petit peu de sponsors, ça serait pas mal. Des grandes sociétés qui pourraient nous aider.
3: Vous cherchez d'autres membres aussi ?
4: Non. Alors, je vais pas dire que c'est compliqué de rentrer chez nous, mais il y a quand même une sélection qui est assez rigoureuse. Il faut vraiment avoir l'envie de développer ce raisin dans l'avenir.
3: Et pour plus d'informations, on peut se connecter à votre site internet meunierinstitut.fr depuis Balieu sous Châtillon, ici, pas très loin de Châtillon-sur-Marne. Merci, Éric Taillé.
4: Merci à vous.
0: Merci beaucoup, Olivier, pour cette mise en avant de ce meunier, donc l'un des cépages importants chez nous dans l'appellation Champagne. Ici, ça marche. Des initiatives, des idées. Encore beaucoup à vous donner jusqu'à 11h. La musique, ça aussi, l'écouter, c'est une bonne idée. Queen, Radio Gaga.

0: Magnifique Queen avec Radio Gaga sur votre radio, ici Champagne-Ardenne.
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0: Et ce matin, on vous a parlé du meunier, hein, ce cépage qui représente près d'un tiers de notre vignoble. Il séduit par son fruit et sa rondeur. Olivier Catiot, depuis Balieu-sous-Châtillon, a rencontré l'un des membres de l'association Meunier Institut, engagé pour faire connaître ce cépage et les cuvées 100% meunier. Une rencontre que vous pouvez écouter, retrouver sur ici.fr. Demain, dans Ici ça marche, dès 10h, Olivier sera à Reims pour une nouvelle rencontre. Un jeune Rémois qui a été victime d'un accident il y a quelques années et depuis, il intervient dans des écoles histoire de sensibiliser les plus jeunes face à certains comportements à risque. L'alcool, le tabac, la consommation de drogue, mais aussi les défis ou encore les jeux dangereux, hein, qui sont lancés sur les réseaux sociaux. Dans quelques instants, eh bien, dans votre radio, ici Champagne-Ardenne, nous allons continuer à vous donner pas mal de conseils, d'idées, d'astuces, histoire de voir la vie un petit peu plus belle. Mais pour tout de suite, ici pratique. Des idées de sortie en Champagne-Ardenne. Jusqu'à jeudi, vous pouvez faire une visite guidée du Moulin de Valmy. Il est devenu un symbole, hein, d'une célèbre bataille du même nom, symbole aussi de la République et donc de la France. Vous allez pouvoir découvrir le fonctionnement d'un moulin de l'intérieur avec son mécanisme. Rendez-vous à 15h30. Autre visite aussi prévue jeudi à 17h. Comptez 5 euros la visite. Vous pouvez aussi en profiter, hein, pour visiter le centre historique Valmy 1792 qui vous racontera les enjeux de cette bataille. Ce centre est situé au pied du moulin. Demain à Poitéron, vous avez rendez-vous avec Mozart. À partir de 19h30, venez succomber au charme d'une flûte magique qui nous invite encore et toujours à nous émerveiller avec l'opéra. 15 artistes à travers les rues de Poitéron et les paysages aussi du village ardennais chanteront en français. Chaussures confortables conseillées pour cette promenade musicale dans les meilleures conditions.
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0: On va aller faire un petit tour en Corse. Oui, on voyage pas mal, hein, dans l'émission. Là, c'est un voyage musical avec Jennifer en compagnie de Laurent Bruschini et nous chante Ricordo sur Ici Champagne-Ardenne.

0: Bruce Kelly et Jennifer, ce titre Ricordo. Ce vendredi, diffusion sur France 3 du concert Kortsu Metsu Metsu, enregistré à Marseille en mai dernier, avec évidemment de magnifiques chansons corses, et avec votre radio ici.
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0: Et toujours de bonnes idées, des initiatives de chez nous, mais aussi d'ailleurs. La sécheresse qui touche nos sols entraîne des restrictions d'eau dans plusieurs départements, notamment dans la Marne. Et ça oblige certaines communes à anticiper. On va prendre l'exemple en Bretagne, avec une commune qui prépare déjà les solutions face au risque de pénurie. Dans l'écho d'ici, on va s'intéresser au secteur de la piscine. Partagée entre son succès commercial et les inquiétudes liées au budget, à l'énergie et donc à la consommation d'eau, nous serons en compagnie d'un dirigeant d'entreprise situé dans la Marne. À Reims, le public répond présent à l'opération Adopter une dalle, destinée à soutenir la restauration de la chapelle du Palais du Tau et son futur musée des Sacres. On vous racontera les raisons de ce succès. Eux rencontrent aussi le succès. Les membres du groupe Feu Chatterton, vous pourrez les applaudir à la Foire de Chalon la semaine prochaine. Ici, Champagne-Ardenne vous offre un pass VIP pour deux chaque soir, lors d'un grand tirage. Vous allez pouvoir vous sélectionner dans 3 petites minutes. Et la musique ici, Champagne-Ardenne, c'est Daniel Balavoine. Tout de suite, c'est avec Je ne suis pas un héros. Conseil, astuce, bon plan, c'est ici, ça marche, jusqu'à 11h.

0: Excellente matinée avec votre radio Ici Champagne-Ardenne qui vous gâte.
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0: 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Et autre événement, vous l'avez entendu, Feu Chatterton, le jeudi 3 septembre. 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
0: Des idées de chez nous, mais c'est bien aussi d'aller voir ailleurs. Depuis plusieurs mois, la Champagne-Ardenne est particulièrement touchée par la sécheresse. Il y a eu plusieurs restrictions d'eau préfectorales. Dans le département de la Marne, un arrêté d'ailleurs impose des restrictions temporaires d'usage de l'eau selon les bassins. La majorité du territoire est placée en vigilance, alerte ou alerte renforcée, ce qui interdit notamment l'arrosage des pelouses, des massifs ou le lavage des véhicules. Difficile donc par endroit de pouvoir par exemple arroser son jardin. Alors, Robin Bernot, une commune de Bretagne, a décidé de prendre les devants pour anticiper les futurs manques d'eau.
3: Et si les récupérateurs d'eau faisaient partie des solutions pour faire face à la sécheresse ?
4: Je pense que c'est une excellente idée.
3: En Bretagne, pour permettre aux habitants de continuer à arroser potagers et jardins, la mairie de Plourivaux, dans les Côtes d'Armor, a lancé un achat groupé de plusieurs dizaines de récupérateurs d'eau de pluie, comme l'explique Véronique Cadudal, la maire de la commune, à notre journaliste Delphine Gocho.
5: L'idée, c'était aussi de ne pas continuer à arroser avec de l'eau potable, parce que c'est quand même un peu aussi... un peu d'incohérence, et de se dire que récupérer l'eau quand il pleut et de pouvoir s'en servir quand on en a plus assez, notamment pour nos potagers, nos fleurs, etc., c'est quand même une très bonne idée.
3: Aujourd'hui, l'élu est persuadé que chacun peut à son niveau faire quelque chose.
5: Si chacun y met un peu de bonne volonté, alors sans doute qu'on ne réglera pas tous les problèmes de cette façon, mais en tout état de cause, si personne ne fait rien, il ne se passera rien. Donc en fait, chacun peut à son niveau faire quelque chose.
3: Alors ici, ça marche, mais vous, qu'en pensez-vous ?
6: Moi, j'ai toujours été militant pour ces choses-là, donc il n'y a pas de souci.
3: Pour Alain, c'est une bonne initiative, mais pour lui, aujourd'hui, il faut d'abord passer par de la sensibilisation.
6: On est dans une société de consommation, à tout va, et puis on voit bien aussi qu'il y a un changement climatique. On a beau fermer les yeux, mais non, elle est là. Il faut sensibiliser toute la population, mais c'est à la municipalité d'abord de le faire, mettre en avant ces choses-là, c'est primordial pour l'avenir de nos enfants.
3: Une prise de conscience qui a gagné du terrain, selon Corinne, surtout après l'été que nous venons de connaître.
4: Je pense que les gens prennent vraiment très très fortement conscience, et notamment cette année, parce qu'on a tous été victimes de la sécheresse, alors qu'auparavant, on n'en avait pas, et effectivement, c'est très inquiétant.
3: Mais alors, est-ce qu'on ne se réveille pas un petit peu trop tard ? J'ai posé la question à Corinne.
4: Je pense que c'était prévisible et que malheureusement, il faut qu'on soit devant le fait accompli pour en prendre conscience. C'est dommage.
3: Oui, parce que Corinne, comme vous peut-être, elle s'est directement retrouvée impactée par la sécheresse.
4: Je ne pouvais pas arroser mon jardin et là je me suis dit bon, il faut faire quelque chose. Donc si je peux récupérer l'eau de pluie pendant l'hiver, ce sera parfait.
3: Au total, cet achat groupé de récupérateurs d'eau proposé par la mairie de Plourivaux dans les Côtes d'Armor a permis de réduire les coûts. Plus d'une cinquantaine de foyers ont ainsi pu s'équiper d'une cuve de 1000 litres pour moins de 130 euros.
0: Merci Robin Bernot pour cette idée qui nous vient donc de Bretagne. Il y a aussi des restrictions concernant le remplissage d'une piscine. Vous avez peut-être la chance d'en avoir une. Hein. En tout cas, sachez que le marché de la piscine explose ces dernières années en France. On va en parler dans quelques instants dans l'écho d'ici avec le dirigeant d'une entreprise familiale installée dans la Marne.

0: Lose Control, c'était Teddy Swims sur Ici Champagne Ardenne.
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0: Et ici, ça marche hein, pour le marché de la piscine. Mais entre pouvoir d'achat, coût de l'énergie et préoccupation autour de l'eau, est-ce toujours un investissement prioritaire? On va se poser la question. Yannick Cusy, vous êtes avec Jean-Christophe Charlet, qui dirige Charlet et Piscine. C'est une entreprise familiale basée dans la Marne et la Haute-Marne. Bonjour Jean-Christophe Charlet.
3: Bonjour.
0: Après le boom qu'a connu la piscine il y a quelques années, aujourd'hui, est-ce que les particuliers continuent à se lancer aussi facilement dans ce genre de projet?
3: Oui, tout à fait. La canicule nous aide terriblement à avoir beaucoup de demandes de piscine aujourd'hui. Les gens ont besoin de fraîcheur.
0: Est-ce que le client, quand même, il a changé? Est-ce qu'on vous demande toujours la grande piscine familiale ou alors quelque chose de plus petit, de moins cher ou de moins coûteux à entretenir, par exemple?
3: Ben c'est le mix, c'est un ensemble. L'eau devient de plus en plus rare et chère. Donc, du coup, on se retourne sur de plus petits bassins. Des plus petits bassins qu'il faut chauffer, en règle générale, dans notre région, ce qui n'est pas le cas cette année dû aux 5 canicules. Donc, un petit bassin, petit volume d'eau, petite pompe à chaleur et petite facture d'électricité.
0: Quand vous dites petit bassin dans votre jargon professionnel, pour nous, ça veut dire quelle taille à peu près?
3: Maintenant, le bassin moyen est devenu plutôt 3 mètres par 6, voire mini piscine, qui ne dépasse pas 10 mètres carrés et 15 mètres cubes de volume d'eau. On pense là plutôt vraiment au bain et puis à la piscine, où on ne peut plus faire des longueurs, des 1000 mètres dans une piscine.
0: Alors, vous l'avez dit, l'eau, c'est devenu un sujet, un vrai sujet, notamment lors des périodes de sécheresse. Est-ce que vous sentez que ça peut désormais faire hésiter quelqu'un avant de construire sa piscine, parce que cette conscience-là le heurte?
3: Oui, il y a des interrogations maintenant. C'est logique, c'est le côté un peu écolo-économe que je mets toujours en valeur. Donc, les filtrations s'adaptent aussi au climat, et la technologie nous permet aujourd'hui de perdre nettement moins d'eau qu'avant.
0: Ça veut dire qu'aujourd'hui, vous pouvez vendre la piscine en rassurant le client sur ce qu'elle va lui coûter finalement chaque année, quoi.
3: Tout à fait, que ce soit en électricité ou en eau, le client est rassuré par les nouvelles technologies de filtration.
0: Alors justement, qu'est-ce qui a évolué dans le monde des piscines par rapport à, je sais pas moi, à celle que vous vendiez il y a 20 ans peut-être?
3: Déjà le volume d'eau. Mon père, quand il faisait des piscines, c'était des piscines de 100 mètres cubes qu'on chauffait au fioul, il y a 20 ans, 30 ans, avec des bassins de 2,50 mètres de profondeur. Voilà. Aujourd'hui, nous faisons plutôt des bassins 4 par 8, 3 par 6, avec une profondeur d'eau d'1,40 m. Au niveau de la sécurité, tout le monde à pied, ça plaît beaucoup plus. Nous faisons beaucoup de traitements par électrolyse, qui est une chaîne sans fin. On va éviter les produits chimiques dans la piscine. Au niveau des filtrations, comme nous avons des bassins plus petits, nous avons des filtres plus petits qui consomment nettement moins d'eau au lavage.
0: Votre entreprise, Charlet Piscine, qui existe depuis longtemps, hein, qui est familiale, elle travaille aussi, je crois, sur les abris, les spas, les saunas, les hammams, la domotique, les pompes à chaleur. C'est tout ça que vous allez montrer à la foire de Chalons?
3: Oui, c'est ce que l'on explique et présente à la foire de Chalons. Nous faisons beaucoup de domotique aujourd'hui. Ça nous permet d'avoir la main sur la piscine et de pouvoir aider notre client sans être obligé de lui envoyer à chaque fois un technicien et inévitablement une facture.
0: Très bien, merci beaucoup Jean-Christophe Charlet, donc je le répète, un dirigeant de Charlet Piscine. Bonne journée à vous.
3: Je vous remercie beaucoup et très bonne journée à vous.
0: Une des nombreuses entreprises présentes donc à la foire de Chalons, vous l'avez entendu, la foire de Chalons, on y va tout de suite.
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0: Et oui, ce sera le jeudi 3 septembre. Tous les jours, gagnez votre passe VIP. Tirage au sort, grand tirage à 18h50. Un passe VIP pour deux, mais il faut vous sélectionner. Bonjour Michael.
4: Bonjour.
0: Voilà, depuis Bétheville dans la Marne. Vous êtes en vacances, vous avez repris le boulot, dites-moi un peu.
4: En vacances jusqu'à la fin de semaine.
0: Oh là là, vénard.
4: Voilà.
0: Et ça se passe bien les vacances, ça va?
4: Moi, ça se passe bien, c'est pas vraiment des vacances, je refais l'appartement de ma fille, donc c'est un peu de travail, mais pour ma fille. Bon, c'est des vacances quand même, ça fait
0: plaisir. Oui, parce que vous savez qu'à la fin, c'est pour faire plaisir, donc tout va bien.
4: Voilà.
0: Bon, c'est les dernières finitions là, le plus gros effet?
4: Le plus gros effet, on arrive aux peintures.
0: Bon, bricoleur, donc Michael, bravo. Bricoleur et fan, je pense, hein, du groupe Feu Chatterton. Dites-moi, en quelle année le groupe s'est-il formé?
4: En 2011.
0: Ben, vous avez raison. Tout à fait, c'est bien 2011.
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0: Extrait de la chanson « Ce qu'on devient », Feu Chatterton. Alors, ce pass VIP a remporté ce soir 18h50, une chance sur trois pour accéder aux coulisses, dîner avec les équipes techniques et puis assister au concert. Une chance sur trois, vous y croyez, Mickaël, j'espère?
4: Et j'y crois et j'espère, car j'adore ce groupe et j'ai eu le bonheur de les rencontrer à Paris il y a quelques mois au studio Ferber.
0: Top ça, ils étaient en phase d'enregistrement, en séance d'enregistrement, c'est ça,
4: ouais. Un petit concert privé qu'ils ont fait.
0: Un concert privé, top. Bon rendez-vous ce soir, 18h50, bonne chance Mickaël.
4: Merci, une bonne journée.
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0: Et prochaine question de sélection, ce sera à 17h40. Ici ça marche, les bonnes idées, les initiatives et un beau succès. Une opération qui a été menée notamment par la Fondation du Patrimoine pour financer la restauration d'un dallage en marbre d'une chapelle du Palais du Thau à Reims, qui est en pleine rénovation pour devenir le futur musée des Sacres, avec une sorte de parrainage, d'adoption de dalles pour financer justement les travaux. Et ça marche, hein. Beaucoup de succès, il y a quasiment plus de dalles à adopter. On va vous donner les raisons de ce succès dans quelques instants.
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0: La Fondation du Patrimoine et le Centre des Monuments Nationaux ont lancé une campagne de mécénat pour permettre au public d'adopter l'une des dalles de la chapelle palatine du Palais du Thau à Reims. Ça doit permettre de financer la restauration de ce dallage en marbre de cette chapelle du futur musée des Sacres attendu pour l'année prochaine. Le nom de chaque donateur est inscrit dans une capsule qui sera enfouie sous le sol de la chapelle. Et ça marche. 173 personnes ont déjà participé. Bonjour Bernard Deloriston, vous êtes chargé de mission à la Fondation du Patrimoine dans la Marne.
6: Bonjour.
0: Quand on dit aux Rémois qu'ils peuvent adopter une dalle du Palais du Thau, qu'est-ce que ça signifie concrètement ?
6: Alors concrètement, on a un certain nombre de dalles dans la chapelle, donc il y en a à peu près 240-250, et de plusieurs formes, de plusieurs types. Et l'idée que nous avons eue, c'était de mettre un ticket de mécénat en face des dalles. Alors avec évidemment, moins il y a de dalles, plus elles sont chères, mais l'objectif étant d'être accessible à tous les budgets pour pouvoir avoir une participation la plus grande possible.
0: Quelle est l'histoire de ce dallage en marbre ?
6: Alors, c'est un dallage qui date de, si je ne dis pas de bêtises, de l'époque de Charles X, quand il y a eu cette refonte du Palais du Thau, sauf qu'il y a eu des gros travaux dans les années 70 sur le Palais du Thau, et une bonne partie des joints de dallage avaient été faits au ciment, donc ne permettant pas aux dalles de pouvoir respirer. Là, l'idée, c'était vraiment de retrouver un dallage propre avec des matériaux qui permettent à ce dallage à la fois d'être bien restauré et puis de pouvoir respirer et durer pour, j'allais dire, les siècles à venir.
0: Combien coûte l'adoption d'une dalle ? Est-ce que déjà il en reste à adopter ?
6: Alors, il en reste, et sans grande surprise, celles qui restent sont souvent les plus chères. Mmh. On en avait à 5, donc c'est un budget qui allait de 50 euros à 5000.
0: Il y a aussi une capsule, c'est ça, qui va être enterrée, une capsule temporelle ?
6: Pour le coup, on n'invente rien. Hein. Là, la tradition de la capsule remonte, alors je ne voudrais pas vous dire quand elle remonte, mais elle remonte assez loin dans le temps. L'idée était d'avoir une capsule en plomb dans lequel il y aura les parchemins avec les noms de tous les parents, alors le nom des parents et puis le nom des personnes que les parents ont voulu mettre aussi. On a souvent eu notamment des personnes qui ont voulu remettre leurs enfants, et cette capsule sera enfouie sous la dalle 1830 dans la chapelle. Et sur les prochains travaux qui auront lieu sur le dallage, donc alors ça, je suis incapable évidemment de vous dire quand.
0: Et comme ils seront bien faits, ce sera dans très longtemps.
6: Voilà, ça sera dans très longtemps. Les futurs restaurateurs découvriront cette capsule avec les noms de tous ceux qui ont participé en 2026.
0: Bon, les dernières dalles, vous l'avez dit, ce sont les plus chères, en tout cas à adopter. On peut peut-être s'adresser à des entreprises qui ont peut-être une capacité financière un petit peu plus importante qu'un particulier. On précise qu'il y a un avantage fiscal hein, quand on adopte une dalle.
6: Oui, alors c'est évidemment, il y a quand même un avantage pour les particuliers. Ils peuvent défiscaliser 66% de leurs dons, en plus de pouvoir laisser son nom pour la postérité. Et pour les entreprises, elles peuvent défiscaliser leurs dons à 60%. Et évidemment, La porte n'est absolument pas fermée aux entreprises. Au contraire, elles sont tout à fait les bienvenues. En gros, il reste de mémoire, il reste 7 dalles à 1000 euros, une à 3000 et une à 5000.
0: C'est un beau succès. Ici, ça marche, cette idée d'adopter une des dalles de la chapelle palatine du Palais du Thau. Palais du Thau qui se refait une beauté pour devenir le musée des sacres l'année prochaine. Bernard de Lauriston, chargé de mission à la Fondation du patrimoine dans la Marne. Merci d'avoir été avec nous ce matin.
6: Merci à vous, monsieur Duchâtel.
0: Dans 3 minutes, l'actualité de 11h, l'info chez nous en Champagne-Ardenne. Et juste après, préparez-vous, hein, tous ensemble. On va partir à la recherche du bouchon en or avec un séjour, notamment en Alsace, de 1000 euros à gagner dans un hôtel spa 5 étoiles. Pour tout de suite, c'est Star Sledge, We Are Family, sur ici Champagne-Ardenne.

0: 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Dans quelques instants, on va jouer ensemble.
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0: Très belle matinée avec nous en ce mercredi 26 août, il est 11h. L'actualité chez nous en Champagne-Ardenne avec Camille Salcedo-Ruiz. Bonjour Camille.
2: Bonjour Grégory, bonjour à tous.
0: La procédure visant l'acteur et moi Pascal de Molon, finalement classée sans suite.
2: C'est ce que confirme le procureur de la République de Reims, car l'infraction était insuffisamment caractérisée. L'enquête qui avait été ouverte pour des soupçons de violence conjugale avait notamment conduit l'an dernier à l'écartement de l'acteur du jury d'un festival organisé en Bretagne. Depuis fin 2024, l'acteur de 61 ans avait quant à lui toujours clamé son innocence. Deux militants demandent une loi d'urgence pour reconnaître la sérophobie. La pétition qu'ils ont lancée a collecté plus de 5 500 signatures. Le Rémois Christophe Paco et Nicolas Aragona, alias Super Séro, sur les réseaux sociaux, appellent maintenant à des mobilisations devant tous les tribunaux de France. Ce soir à 18h, ils sont en grève de la faim depuis lundi. Les deux militants seront reçus mercredi prochain par la ministre Aurore Berger, chargée notamment de la lutte contre les discriminations. Aucune production agricole épargné pour le président FDSEA de la Marne. Laurent Champenois a adressé ce matin le bilan de la sécheresse. Il était l'invité d'ici Champagne-Ardenne. La Fédération nationale des syndicats d'exploitants agricoles s'attend notamment à moins 50% de rendement pour les betteraves et moins 30% pour la pomme de terre par rapport à l'année dernière. Il demande un accompagnement financier de l'État. La ministre de la Culture de l'Agriculture, Annie Genevard, doit réunir les préfets demain pour préparer les réponses à la crise de la sécheresse. 5 mois que les loups n'ont pas attaqué dans les Ardennes. La préfecture vient de le confirmer dans un communiqué. Depuis mars dernier, aucun troupeau n'a été pris pour cible dans le département. Mais l'espèce est toujours bien présente. Un loup a notamment été repéré ces derniers mois dans le secteur de Revin. Et puis en mars, un autre a été retrouvé mort dans un cours d'eau à Imécourt. Une enquête a été ouverte pour destruction d'une espèce protégée. Et puis à tous les amoureux de la nature, la Ligue de protection des oiseaux de Champagne-Ardenne organise ce soir une balade au crépuscule au lac d'Uder. Au total, au fil de l'année, 44 espèces sont observables autour du lac. Ce sera de 19h à 21h.
0: Et le temps devrait être agréable. Dans les Ardennes, ce matin, c'est nuageux, avec quelques petites gouttes, notamment à Charleville-Mézières. Une température agréable tout de même de 17 degrés, avec ce soleil qui va s'imposer de plus en plus, même s'il pourrait y avoir un léger voile nuageux dans le courant de la journée. Pour les températures, ce matin, 22, tout de même déjà à Reims, 21, 22 aussi à Épernay, à Vitry François, 23, si vous êtes à Châlons-en-Champagne. Et puis pour cet après-midi, températures qui seront en augmentation, 30 degrés à Épernay, à Lombres, 29 à Châlons, 28 à Mourmelon-le-Grand, 28 degrés aussi à Épernay, 28 dans les Ardennes, à Vouziers, à Rethel, 27 à Sedan.
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0: Bonjour les enquêteurs, les enquêtrices. Mais oui, c'est un véritable jeu de pistes. Tous les matins de la semaine, on se retrouve entre 11h et midi pour jouer, passer un bon petit moment et repartir aussi avec des cadeaux. On va partir donc à la recherche de ce bouchon en or. Il est forcément caché chez nous en Champagne-Ardenne. 3 énigmes pour trouver 3 indices. Des indices importants pour vous amener jusqu'à la cachette de ce bouchon en or et des cadeaux à gagner forcément. Notamment des places pour la foire de Châlons-en-Champagne, des invitations. Ça commence ce vendredi jusqu'au 7 septembre, l'occasion d'assister à des concerts, bien entendu, Feu Chatterton, Claudio Capéo, Christophe May, Benabar, Julien Doré, il y aura aussi Mika, très attendu, ou encore M. Pokora. Et puis, gros cadeau, cette semaine, tous les participants seront réunis lors d'un grand tirage vendredi, un petit peu avant midi, pour tenter de gagner un séjour de rêve à deux, à la Chenaudière, c'est en Alsace, à Colleroy-la-Roche, hôtel spa 5 étoiles, valeur de ce séjour, 1 000 euros, nuit en grande suite, dîner bistronomique, petit déjeuner au grand buffet et un spa de 2 500 m². Vous aurez le choix avec 4 piscines, 5 saunas et 2 hammams.
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0: Préparez-vous à jouer, préparez-vous surtout à gagner avec moi jusqu'à midi à la recherche du bouchon en or. Première énigme dans 3 petites minutes. Avant cela, Jean-Jacques Goldman avec Envole-moi.

0: Toutes les musiques, vous les retrouvez sur votre radio ici, Champagne-Ardenne, Grand Corps Malade, dans les prochaines minutes, hors le sud de Nino Ferrer, histoire de vous rappeler peut-être un petit peu quelques souvenirs de vacances.
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0: Et pour trouver ce bouchon en or, on a besoin d'indices. Et les indices, vous les obtenez grâce à des énigmes. 3 au total. Notre bouchon en or est forcément chez nous, en Champagne-Ardenne, avec de très beaux cadeaux à vous offrir, notamment des places pour le zoo d'Amnéville, en Moselle, un des zoos les plus importants du Grand Est et même de France. Des places pour la foire de Châlons en Champagne qui commence vendredi. Et puis, vous participez au grand tirage de vendredi pour repartir, essayer en tout cas, repartir avec ce séjour de rêve, on peut le dire, dans un hôtel spa 5 étoiles en Alsace d'une valeur de 1000 euros.
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0: Avec donc un premier indice à retrouver. Un grand fleuve me traverse souvent sous un ciel de brume. Mes taxis sont noirs, mes bus portent du rouge. Sous une célèbre horloge, les aiguilles font leur ronde. Dans cette ville, une tour porte mon nom, c'est royal. À quoi pensez-vous ? Donc une ville que nous cherchons. Un grand fleuve me traverse, souvent sous un ciel de brume. Mes taxis sont noirs, mes bus portent du rouge. Sous une célèbre horloge, les aiguilles font leur ronde. Et dans cette ville, une tour porte mon nom, c'est royal. Dites-moi, à quoi vous pensez ? Au 03 26 48 2000.
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0: C'est une ville européenne, mais là où on va tout de suite en musique, c'est en Afrique, avec le groupe Toto. Des astuces.

0: Après l'Afrique, retour en Champagne-Ardenne.
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0: À vous de trouver les indices pour essayer d'identifier la cachette de notre bouchon en or. Il est en Champagne-Ardenne, mais où précisément? Allez, des énigmes, des indices pour vous aider et pour repartir aussi avec des cadeaux. Et pour jouer avec moi, Stéphanie, bonjour.
2: Oui, bonjour.
0: Depuis Taqueux, ravi d'être avec vous ce matin. Bon, vous êtes concernée par la rentrée scolaire, vous, la semaine prochaine, Stéphanie?
2: Oui, exactement, oui, pour mes filles et moi.
0: Ah, vous aussi?
2: Oui.
0: Vous travaillez dans l'éducation nationale?
2: Non, non, pas du tout, mais je termine mes vacances, en fait.
0: Ah, d'accord, ok, oui, donc ça sera la rentrée, le boulot, la semaine prochaine. Voilà, c'est ça un peu l'idée.
2: Exactement.
0: Et vos filles, alors, entrent dans quelle classe?
2: Quatrième et seconde.
0: Oh là là, c'est du sérieux, ça, hein. Attention, hein.
2: Oui, ah bah oui.
0: Là, ça rigole plus. Bon, quatrième, ça va encore, mais la seconde...
2: Ouais.
0: Bon.
2: Ah ouais, c'est une autre étape.
0: Ça va, ça travaille bien à l'école?
2: Ouais, très bien.
0: Ah bah voilà, donc une maman heureuse, une maman fière. Oui. Bon, est-ce qu'on va être fier de vous là pour la bonne réponse? Je l'espère. Hein.

0: On va voyager. Ouais, on va voyager un peu. Je vous redonne l'énigme. Un grand fleuve me traverse, souvent sous un ciel de brume. Mes taxis sont noirs, mes bus portent du rouge. Sous une célèbre horloge, les aiguilles font leur ronde. Dans cette ville, une tour porte mon nom. C'est royal. Alors, vous pensez à quelle ville ?
1: La ville de Londres.
0: Londres ? Pourquoi Londres ?
1: Avec Big Ben.
0: Ça, c'est l'horloge, ouais. Et les taxis sont noirs ? Est-ce que les taxis sont noirs à Londres ? Oui, ils sont noirs ?
1: J'en sais rien. Là, ça, j'avoue, c'est, je sais pas, les bus rouges, oui, mais les taxis, je sais pas s'ils sont noirs. Je sais pas.
0: Ils sont pas jaunes, les taxis, à Londres ?
1: Ah.
0: Vous avez un doute ?
1: Ouais, j'ai un doute. Ouais. Ou alors, du coup, ça serait peut-être New York ?
0: Alors, à New York, les taxis sont jaunes, mais à Londres, les taxis sont noirs. Bravo ! Mais oui, mais j'aime bien vous taquiner un peu, Stéphanie, quand même.
1: Oui, y a pas de souci.
0: J'ai le droit, quand même, j'ai le droit. Bon.
1: Oui.
0: Vous avez misé juste. Oui, le fleuve, c'est la Tamise. L'horloge, vous l'avez bien dit, c'est Big Ben. Et la tour de Londres, on parlait d'une tour qui porte mon nom. Bah oui, la tour de Londres, ancienne prison qui abrite les joyaux de la couronne. Hein, collection magnifique de couronnes, de sceptres, d'épées, avec ses milliers de pierres précieuses. C'est tout bon. Vous avez déjà eu l'occasion de vous y rendre à Londres ?
1: Il y a très très très longtemps.
0: Voyage scolaire, peut-être ?
1: Exactement.
0: Ouais, souvent c'est ça. Quand on est au collège,
1: c'est ça, ouais.
0: On nous envoie là-bas. Et vous en gardez un bon souvenir ? Lointain,
1: ouais,
0: peut-être.
1: Ouais, non, si, c'était sympa. Un peu humide, mais c'était sympa.
0: Ah bah, c'est sûr que on va pas à Londres pour le temps, hein, ni en Angleterre.
1: Non,
0: pour
1: on
0: le
1: est bien
0: temps.
1: D'accord.
0: Je trouve que ça fait partie un petit peu de l'ambiance. Ah, moi, j'avais fait les 400 coups avec les copains là-bas. Oh là là là là.
1: Oui, on avait.
0: Ah oui, vous aussi. Hein. Bah, vous n'étiez pas avec moi.
1: Non.
0: mais moi, j'ai un souvenir. En plus, cette pauvre femme, parce qu'on était hébergés par des habitants en fait, hein, donc des Londoniens.
1: Ouais.
0: Bah, j'étais chez une mamie très très sympa. Hein, pas de soucis, mais comme j'étais très mauvais en anglais et mes copains pareil, bon, on communiquait pas beaucoup, elle essayait pourtant de nous faire parler, mais surtout, on avait fait le mur. Bah oui, un soir, on s'était échappé.
1: Ah bah oui, forcément. Ah,
0: c'est le classique, ça, vous allez me dire, hein. Ça, c'est le coup classique.
1: Ouais, c'est ça.
0: Et puis forcément, bah, elle a tout répété, mamie, elle a tout répété au prof, et le lendemain matin, aïe, aïe, aïe, dans le bus,
1: aïe, aïe.
0: On s'est fait en guerre.
1: Ah
0: ouais. Ouais. Bon, enfin bref, c'est comme ça, mais ça reste des bons souvenirs, quoi, 30 ans,
1: oui,
0: 30 ans après. C'est ça. Eh ben bravo. Vous êtes qualifié pour le grand tirage de vendredi pour essayer de gagner ce séjour en Alsace de 2000 euros. Et puis enveloppe pour aussi vous offrir un cadeau supplémentaire. Et puis deux places pour la foire de Chalon, hein, ce qui commence vendredi.
1: Okay.
0: C'est aussi cadeau. Alors, je vous précise tout de même que notre bouchon en or se trouve dans un lieu qui a un lien avec Londres. Voilà pourquoi il y a 7 indices. Et vous repartez avec un sac Polochon, ici Champagne-Ardenne. Oh, c'est un gros sac où on peut mettre plein d'affaires à l'intérieur, c'est toujours très sympa. Peut-être affaires de sport ou autre. Voilà, c'est cadeau supplémentaire pour vous. Je vous embrasse, Stéphanie. Très vite.
1: Merci, bonne journée, au revoir.
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0: Deux lignes se rencontrent et viennent se couper. Sur certains monuments, on peut me contempler. Je suis un signe ou un symbole. Je suis celtique, chrétienne ou rouge. Alors, qu'est-ce qui peut être celtique, chrétien, rouge? Deux lignes se rencontrent et viennent se couper. Sur certains monuments, on peut me contempler. Je suis un signe ou un symbole. Vous en portez peut-être une sur vous. 0326 48 2000.
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0: Vous êtes au bon endroit hein, pour faire le plein de cadeaux, pour passer un moment sympa. Vous avez vu, on raconte aussi quelques anecdotes. C'est ça, ici Champagne-Ardenne, toujours au plus proche de vous. Pour la musique, on vous fait plaisir avec Grand Corps Malade et Stilto. C'est le prochain rêve.
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0: Le prochain rêve, c'était Grand Corps Malade et Stilto. On joue ensemble, on part à la recherche du bouchon en or. Jusqu'à midi, vous vous qualifiez pour un grand tirage qui aura lieu vendredi avec un cadeau de rêve, un séjour dans un hôtel spa 5 étoiles en Alsace. Nuit, dîner, petit déjeuner et le spa de 2500 m². Un cadeau d'une valeur de 1000 euros, histoire de célébrer la rentrée.
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0: On avance dans notre jeu, on avance avec des énigmes, des indices, trois indices au total pour vous aider à trouver la cachette de notre bouchon en or caché chez nous en Champagne Ardenne. On prend la direction de Reims, où c'est un peu nuageux ce matin. Bonjour Paco.
5: Bonjour.
0: Hein, vous avez des nuages aussi par chez vous?
5: Ouais.
0: Bon, ça devrait aller mieux.
5: Ouais, il fait bon.
0: Ah, c'est sûr qu'il fait bon. Hein. Ah oui, on attend même 26, 27 degrés à Reims, 28 ouais. Peut-être même cet après-midi. C'est vrai que les températures sont agréables. Bon, c'est un temps d'été avec du soleil tout de même attendu cet après-midi. Mon cher Paco, les vacances, c'est loin déjà pour vous là?
5: C'est loin et c'est bientôt aussi. Alors.
0: Ah.
5: On repart dimanche.
0: Mais vous allez où dimanche? Je peux savoir?
5: Oui, je vais à Mamet, en Tunisie.
0: Waouh!
5: Ouais.
0: Top.
5: Il va faire chaud.
0: Ah oui, il va faire chaud, oui, ça c'est sûr. C'est quoi le programme? C'est transat, c'est plage?
5: Ouais,
0: c'est...
5: Tranquille, oui. Non, ça va être repos. Hein.
0: Ne rien faire, quoi. Hein.
5: Voilà, oui. C'est très bien.
0: Ah, moi j'ai une définition des vacances. C'est ne rien avoir à faire et avoir tout le temps pour le faire. Voilà, c'est ça les vacances.
5: C'est une bonne définition, ça, ouais.
0: C'est pas mal. Et si vous repartiez avec des cadeaux? Alors ça, c'est encore mieux. J'ai une énigme à vous proposer. Deux lignes se rencontrent et viennent se couper. Sur certains monuments, on peut me contempler. Je suis un signe ou un symbole. Je suis celtique, chrétienne ou rouge. Que suis-je?
5: La croix.
0: La croix celtique, la croix chrétienne, la croix rouge. Oui, je dis oui. Vous avez trouvé tout de suite?
5: Oui.
0: Ah, il est fort, hein, Paco. Hein. Ça rigole pas.
5: J'ai l'habitude, ouais.
0: Il est fort. Notre bouchon en or se trouve au pied d'une croix. Vous notez bien, notre bouchon en or se trouve au pied d'une croix. Allez, qualification pour le grand tirage de vendredi. Vous ne serez pas encore parti, hein, donc tout va bien. Voilà, vendredi, un petit peu avant midi, pour le séjour en Alsace de 1000 euros. J'ai également deux places pour la foire de Châlons en Champagne. Là aussi, vous serez là. Vous pouvez peut-être passer vendredi ou samedi. Hein. Voilà, pour le premier week-end. Et puis, cadeau aussi. Kit rentrée scolaire. Je ne sais pas si vous êtes concerné, si vous avez des enfants, des petits-enfants.
5: Des petits-enfants maintenant. Hein.
0: Ils ont quel âge, les petits-enfants?
5: Bientôt 60 ans. Ouais, ils sont tout petits. Hein.
0: Ils ne sont pas encore à l'école.
5: Ici, ils vivent en Équateur. Donc,
0: En Équateur? Dis donc, et ça voyage dans la famille de Paco. Ouais. Hein, ça rigole pas. Hein.
5: Ouais.
0: C'est une agence de voyage que vous avez, c'est pas possible. Vous avez peut-être une petite nièce, une petite cousine, un cousin.
5: Non, il y a une toute petite, mais elle a un an, donc je vais lui garder pour dans 2 ans.
0: Quand ben voilà.
5: Dans 2 ans.
0: Ou alors, si vous voulez retourner à l'école, Paco, pourquoi pas, hein, vous inscrire à la fac, hein? Ah, pourquoi pas.
5: Bon, non, merci.
0: Un kit de rentrée scolaire avec crayon de couleur, règles, rapporteur équerre, taille crayon, gomme et compas. Voilà le cadeau pour vous. Je vous souhaite une excellente journée, Paco, et peut-être.
5: Merci à vous aussi.
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0: Vous l'avez entendu, hein, Paco le chanceux part en Tunisie en vacances. Un petit air de vacances aussi en Champagne-Ardenne avec le sud. Et le titre magnifique de Nino Ferrer.

0: Quel régal, hein. Le Sud, interprété par Monsieur Nino Ferrer. Il est un peu plus d'11h30. Ici pratique, le rendez-vous des idées de sortie chez nous en Champagne-Ardenne. Et ce vendredi, j'ai repéré la nuit de la chauve-souris. La maison de la nature de Boultaubois propose une soirée consacrée à la vie secrète de ces animaux nocturnes avec conférences et balades de 21h30 à minuit, donc vendredi, et c'est une sortie gratuite. Samedi, cette fois-ci, visite guidée de Chalon sur le thème La libération de Chalon. Découvrez l'histoire de deux jours d'août 1940 qui vont aboutir à la libération de Chalon après 4 ans d'occupation par l'armée allemande. De 14h30 à 16h, départ de l'office de tourisme. Il faut réserver votre place en contactant l'office de tourisme de Chalon-Champagne. 8 euros la visite par adulte, 4 euros pour les enfants et c'est gratuit pour les moins de 10 ans.
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0: Avec Gaëtan Roussel et Tout s'en va.
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0: tout s'en va, mais les belles chansons restent, comme celle de Gaëtan Roussel.
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0: L'objectif est de retrouver le bouchon en or. Il est caché chez nous en Champagne-Ardenne, des énigmes et des indices. Et au passage, vous repartez avec de beaux cadeaux. Bonjour Sylvie.
2: Bonjour.
0: Vitry-le-François, c'est votre commune, Vitry-le-François.
2: C'est ça.
0: Vous avez passé l'été à Vitry ou vous avez eu l'occasion de bouger un petit peu, dites-moi?
2: On avait un petit peu bougé.
0: Oui, quel endroit en particulier?
2: La Roche-Posay.
0: C'est où ça, la Roche-Posay?
2: Dans la Vienne.
0: Ah, dans la Vienne.
2: Près de Poitiers, pas loin de Poitiers, Châtellerault.
0: Ouais. Voilà. Et vous avez eu l'occasion de faire des balades, des visites?
2: Ah ouais, c'est magnifique. Je ne connaissais pas et il y a plein de choses à voir.
0: Qu'est-ce que vous me recommandez?
2: La visite, il y a des villages qui sont des plus beaux villages de France. Je ne me souviens plus du nom, c'est tout à côté. Ouais. Il y a beaucoup de balades à faire en nature. Il y a pas loin le zoo de Beauval. Il y a beaucoup de choses, franchement, beaucoup de choses à voir. J'ai vraiment été étonnée dans le bon sens.
0: Bon, bah oui. Je
2: retournerai.
0: Ah ben voilà, mais il y a des coins de France comme ça que l'on n'a pas l'occasion de visiter. Il y a tellement de choses à voir.
2: Tout à fait.
0: Voilà, et c'est bien encore d'être surpris, étonné avec le temps qui passe. Et,
2: exactement.
0: Voilà, et preuve encore que notre pays est vraiment magnifique. C'est le plus beau, c'est le plus beau, c'est le plus beau.
2: Exactement.
0: J'ai une énigme à vous proposer. Dans une salle obscure, je fais naître l'émotion. Sur un écran géant défile toute l'action. Popcorn à la main, chacun suit son héros. C'est un lieu où s'animent les scénarios. De quoi s'agit-il?
2: Le cinéma.
0: Oui, c'est le cinéma. Vous avez eu l'occasion de voir un film récemment, peut-être pendant les vacances ou avant l'été?
2: Avant l'été, oui, j'y vais de temps en temps, oui.
0: Et c'était quoi le film qui...
2: Ah, alors maintenant, j'ai plus
0: le... Il y a un problème avec les noms, hein, Sylvie. Hein.
2: Oui, c'est un petit problème. Hein.
0: Moi, j'ai vu l'Odyssée de Nolan, de Christopher Nolan.
2: Alors, je vais aller le voir, ça, parce que ça me tente bien.
0: Ouais, ça vaut le coup, ce genre de... Pour moi, il y a des petits défauts, mais il y a aussi beaucoup de belles choses. Et c'est le genre de film qui donne envie d'aller au cinéma. Hein, donc, clairement,
2: oui,
0: j'en aurai pour votre argent. Il n'y a pas de souci de ce côté-là.
2: J'attends un petit peu là, la rentrée et j'y vais.
0: Notre bouchon se trouve dans une commune où repose une grande personnalité française mise à l'honneur dans deux films au cinéma. Et d'ailleurs, ces films sont toujours à l'affiche. Voilà un élément aussi intéressant. Vous participez au grand tirage de vendredi pour le séjour en Alsace, 2000 euros. Ça, c'est important. Oui. Une chance sur 20, vous serez 20 candidats, donc une chance sur 20, c'est mieux que le loto, ça c'est sûr. Deux places pour la Foire de Chalon aussi, qui commence vendredi, pour aller voir les concerts notamment. Et puis, dans mon enveloppe, il y a un petit mot, et le petit mot qui est inscrit, c'est sac isotherme, ici Champagne-Ardenne, pour partir en balade par exemple, et avoir vos boissons fraîches. Voilà. Excellente journée Sylvie, et bonne rentrée.
2: Merci beaucoup.
0: Merci à vous. Et voilà, nous avons nos trois indices. Bon, ça commence à venir dans la tête. Londres, croix, cinéma. Je n'en dis pas plus parce que vous êtes déjà, me dit-on, nombreux à composer le 03 26 48 2000. Alors, à votre avis, où sommes-nous ce matin? Je vous attends avec la bonne réponse.
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0: La semaine, vous jouez avec moi, on part à la recherche du bouchon en or.
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0: Avec les trois indices pour vous permettre d'identifier la cachette de notre bouchon en or, il est forcément chez nous en Champagne-Ardenne, mais où ? Nous allons poser la question à l'instant à Xavier. Bonjour Xavier.
2: Bonjour Grégory.
0: Vous qui êtes à Reims,
2: oui.
0: Ravi d'être
2: à Reims. Je suis à Reims, oui.
0: Voilà, Reims.
2: Je viens de rentrer, mon épouse m'a dit tu devrais appeler, j'ai la réponse.
0: Ah ouais, donc il faut plutôt remercier votre épouse, si je comprends bien.
2: Pour remercier Dominique.
0: Dominique, eh ben qu'on embrasse bien fort, fidèle de la radio. Ici, mais voilà Dominique, gros bisous et merci d'être fidèle à l'émission, notamment on part à la recherche du bouchon en or chaque matin. Alors mon cher Xavier, vous êtes pris sur le vif, comme ça, en quelque sorte. Hein.
2: C'est ça, j'avais plus qu'à m'exécuter.
0: Alors, Londres, c'est le premier indice. Croix, deuxième indice. Et cinéma, c'est le troisième indice. Dites-moi, Xavier, où se trouve le bouchon en or ?
2: Mais il se trouve au pied de la Croix de Lorraine, à Colombey-les-Deux-Églises, là où Charles de Gaulle est enterré avec sa fille, je crois.
3: Anne
2: de Gaulle.
0: Colombey-les-Deux-Églises, et précisément au pied de la Croix de Lorraine. C'est la bonne réponse, oui ! Bah, bravo Dominique et bravo Xavier, hein. Bravo, bravo.
2: Il n'y a pas de souci, c'est un travail d'équipe.
0: Ah oui, mais ça c'est bien. Voilà, on joue entre amis et en famille et dans le couple aussi. Bravo, bravo. Alors quelques précisions tout de même hein, pour ce site très important, Colombey, chez nous en Haute-Marne. Alors Londres, oui Londres, parce que Londres c'est le point de départ de la résistance extérieure française menée par le général pendant la Seconde Guerre mondiale. Le général qui arrive dans la capitale britannique, oui, en juin 40, au lendemain de l'annonce de l'armistice en France par le maréchal Pétain. Et c'est depuis les studios de la BBC à Londres qu'il va prononcer son célèbre appel, qui va exhorter les Français à refuser la défaite et à continuer le combat aux côtés des alliés. La bataille, oui cinéma, parce qu'il y a le film en deux parties d'ailleurs, la bataille de Gaulle. Vous en avez entendu parler Xavier ?
2: J'en ai entendu parler, je voulais aller le voir, mais j'ai dû m'absenter par deux fois, donc voilà.
0: Bon, c'est toujours là. C'est toujours à l'affiche, hein, donc il n'y a pas de souci. Film en deux parties, L'âge de fer et J'écris ton nom. Les deux films qui font partie de la saga Bataille de Gaulle ont déjà réuni plus de 5 millions de spectateurs dans les salles de cinéma. Et puis Colombey bien sûr, le mémorial Charles de Gaulle qui retrace le destin du général. Nous serons d'ailleurs avec son directeur dans quelques minutes. Et puis cette Croix de Lorraine, forcément un lieu qui raconte l'homme du 18 juin, le chef de la France libre. Eh bien, bravo Xavier, vous êtes qualifié pour le grand tirage de vendredi pour essayer de gagner ce séjour en Alsace de 1000 euros. Hein, Dominique a bien fait de vous demander de nous appeler. Et puis, vous repartez avec deux places pour la Foire de Chalon en Champagne. Et puis deux places aussi pour le zoo d'Amnéville. C'est situé en Moselle, pour aller voir les animaux.
2: Très bien, ça c'est très chouette.
0: Ouais. Ben voilà, profitez bien de tous ces cadeaux. Encore bravo, belle journée à vous. Et merci d'être à l'écoute de votre radio ici Champagne.
2: Merci beaucoup Grégory.
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0: Serge Gainsbourg, aux armes, etc. Et nous allons à Colombey-les-Deux-Églises dans quelques instants.

0: Visité en reggae par Serge Gainsbourg.
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0: Toutes mes félicitations, vous avez retrouvé le bouchon en or. Il est bien au pied de la Croix de Lorraine, à Colombey-les-Deux-Églises en Haute-Marne, là où se trouve aussi le mémorial Charles de Gaulle, un lieu dédié à la vie du général. Son directeur est avec nous. Bonjour Thomas Vautier.
4: Bonjour à vous.
0: Au mémorial de Colombey, que peut-on y voir?
4: Parcours chronologique qui commence à sa naissance en 1890 et ainsi on remonte le fil des années jusqu'en 1970. On va passer par une tranchée de la Première Guerre mondiale. On va aborder un aspect beaucoup plus personnel, la vie de Charles de Gaulle, notamment ce père de famille qui arrive dans ce village de Colombey-les-Deux-Églises en 1934. Bien sûr,
0: une la boisserie.
4: La boisserie, tout à fait, sa demeure. On aborde forcément la Seconde Guerre mondiale, c'est un passage important, bien sûr, de l'exposition. Et puis on continue, on retrouve cette France des années 50-60, une France qui se modernise et qui, justement, sous l'impulsion du général de Gaulle, président à partir de 1958, va se développer dans de très nombreux domaines.
0: Petit tour par la Croix de Lorraine aussi ?
4: Oui, bien sûr, cette Croix de Lorraine qui date, elle, de 1972. Une idée de Charles de Gaulle, il aurait ainsi dit à Malraux, vous savez, une Croix de Lorraine à Colombey-les-Deux-Églises, il n'y aura jamais personne pour venir la voir, il n'y aura que les lapins pour la regarder. La Croix de Colombey incitera les lapins à faire de la résistance. Cette période charnière dans la vie de Charles de Gaulle, puisqu'au mois de mai 1940, il est encore colonel. Il se retrouve d'ailleurs à la tête de la 4e DCR, la 4e division cuirassée de réserve. C'est la plus puissante division de blindés de l'armée française. Et faisant ses preuves justement au commandement de ses troupes, il obtient une légitimité politique qui le fait entrer au gouvernement de Paul Reynaud et Charles de Gaulle qui, quelques jours, presque seulement plus tard, part pour Londres pour lancer son appel à la résistance. Dès la Première Guerre mondiale, même s'il n'a pas assisté à l'intégralité des combats, puisque prisonnier des Allemands pendant 2 ans, il a effectivement, on va dire, des échos du front qui lui parviennent. Il comprend l'importance du blindé, du char de combat. Et dès cette période, justement, il va militer pour le développement de cette force de frappe. Il obtiendra, hélas, sur la période de l'entre-deux-guerres, assez peu d'échos. Et puis on va là cheminer aussi, et surtout sur 3 batailles importantes auxquelles il va prendre part, pendant lesquelles, justement, il va commander. Celle de Montcornet, Crécy-sur-Serre et Abbeville. Et on va là cheminer jusque Londres.
0: Alors, le fameux appel du 18 juin, celui que beaucoup de Français ont entendu, en fait, c'était pas forcément le premier.
4: C'est pas effectivement le premier. Déjà, c'est qu'avant de partir de France, Charles de Gaulle, déjà dans le pays, va lancer un appel. Il est à Savigny-sur-Ardre et ce sera, on va dire, l'appel de l'appel. C'est en tout cas comme ça qu'on a tendance à le surnommer. Le 18 juin 40, effectivement, depuis le studio de la BBC et grâce à Winston Churchill, Charles de Gaulle lance l'appel à la résistance. Hélas, ce jour-là, personne ne pense à l'enregistrer. C'est vraiment un message qui, pour le coup,
0: On ne l'a pas.
4: Il appartient vraiment à l'histoire. Il y a ces quelques personnes encore vivantes aujourd'hui qui ont pu l'entendre en direct. Et pour justement conserver cet appel et communiquer auprès des Français sur le territoire national, 4 jours plus tard, en l'occurrence le 22 juin 1940, Charles de Gaulle retourne dans les studios de la BBC, prononce une deuxième fois cet appel qui, au passage, aura été un tout petit peu remanié. Et c'est donc ce document qu'on connaît maintenant aujourd'hui comme l'appel du 18 juin.
5: Moi, général de Gaulle, j'invite tous les Français qui veulent rester libres à m'écouter et à me suivre. Vive la France, libre, dans l'honneur et dans l'indépendance.
0: Mémorial Charles de Gaulle de Colombey, les deux églises. Thomas Vautier, vous en êtes le directeur. Merci.
4: Merci à vous.
0: Et jusqu'à la fin du mois, le mémorial propose l'exposition Les Compagnons de la Libération par le studio Harcourt, à travers une série de portraits photographiques et de témoignages. Cette exposition, conçue par le musée de l'Ordre de la Libération en collaboration avec le célèbre studio photo, met en lumière donc ces figures de la résistance engagées dans la lutte pour la libération de la France. À Colombey, on en a un petit peu parlé, il y a évidemment la boisserie, la maison du général, et son avenir interroge. Il est question de vente, mais qui va racheter la boisserie? On vous en parlera dans le journal de 13h sur Ici Champagne Ardenne. Avant cela, il y aura le journal de midi, dans 3 minutes. Prochain bouchon, on en rendez-vous demain, 11h midi, pour faire le plein de cadeaux. En musique, c'est Mike and the Mechanics, Over My Shoulder.

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0: Nous sommes le mercredi 26 août, il est tout juste midi. L'heure du journal avec Camille, celle-ci de Ruiz. 5 canicules et une sécheresse exceptionnelle, l'été 2026 sera définitivement historique.
2: Et il a laissé des séquelles dans les champs, les conditions climatiques n'ont épargné aucune culture. Laurent Champenois, président de la FDSEA de la Marne, le principal syndicat agricole, était l'invité d'ici Champagne-Ardenne ce matin. Il dresse un lourd bilan de la sécheresse.
3: La plupart des cultures d'automne ont été récoltées l'été avec des rendements dans la moyenne. Par contre, ce qui reste à récolter à partir de maintenant, donc les maïs, les tournesols, les betteraves, les pommes de terre, le chanvre, le soja. Et là, on va avoir des rendements qui vont être plus de moitié moins de l'année dernière. Les pâtures sont asséchées depuis le mois de juillet. Donc, quasiment tous les éleveurs du département sont obligés de taper dans le stock qui était prévu pour l'hiver. Donc, on a l'ensemble des productions du département qui sont touchées par cette canicule et cette sécheresse, qui est pour moi historique. Hein. On n'a jamais eu des sols aussi secs cette année. On l'accumule avec deux années qui étaient déjà bien compliquées dans le monde de la grande culture. Donc, du coup, on cumule une troisième année et on sait qu'on a un certain nombre d'exploitations qui sont déjà fragiles et qui, du coup, avec cette sécheresse, vont être beaucoup plus fragiles. Donc, il faut trouver un plan d'accompagnement pour pas laisser ces agriculteurs-là sur le côté et voir des exploitations disparaître dans le département.
2: La FDSEA de la Marne a fait remonter ses propositions, comme l'exonération des cotisations pour les exploitations les plus fragiles, au préfet à la mi-août lors d'un comité sécheresse. Le préfet de la Marne qui sera reçu demain aux côtés de tous les autres préfets par la ministre de l'Agriculture, Annie Genevard, pour faire remonter les demandes des agriculteurs. C'est dans ce contexte que l'Assemblée nationale commence à dresser un bilan du coût des canicules de l'été. C'est l'objectif de la mission Flash qui débute aujourd'hui devant la commission des finances à l'Assemblée. Éric Coquerel, son président, entend rendre son rapport début octobre, quelques jours avant le début de l'examen du projet de loi de finances 2027, Agnès Soubiran.
4: Les chiffres pour l'heure sont approximatifs, 10 à 15 milliards d'euros, a dit au cœur de l'été la ministre de la Transition écologique, tout en reconnaissant qu'il fallait prendre ces estimations avec précaution. Seule certitude, la première grande sécheresse, celle de 2022, a coûté 5,6 milliards. Mais la situation est aujourd'hui d'une toute autre ampleur, avec une perte de production pour les agriculteurs estimée autour de 10%, des centaines de bâtiments détruits, des mesures de chômage partiel et des moyens d'intervention qui ont montré leurs limites. Éric Coquerel souhaitait pour la rentrée un projet de loi de finances rectificative, estimant que le gouvernement ne pouvait pas se contenter de dégeler des crédits exceptionnels. La commission va donc commencer par entendre des économistes, puis Météo France, l'Office français de la biodiversité, la Fédération hospitalière de France, le ministère de la Transition et la Direction générale du Trésor. Les agriculteurs et les bailleurs sociaux seront également consultés. Objectif affiché, chiffrer ce qu'il faut mettre sur la table pour répondre aux besoins.
2: Les précisions d'Agnès Soubiran. Plus d'une semaine après l'incendie qui a détruit 96 hectares dans les Ardennes, l'eau n'est toujours pas consommable à Monthermé car elle aurait pu être contaminée par le largage de produits retardants utilisés pour lutter contre les flammes. Les analyses menées par l'ARS la semaine dernière révèlent que l'eau répond aux normes de qualité, mais il faut encore attendre les conclusions de nouvelles analyses pour le confirmer. Elles seront rendues la semaine prochaine. En attendant, les distributions de packs d'eau sous forme de bons se poursuivent dans la commune.
0: La procédure visant l'acteur Raymond Pascal Demelon, finalement classée sans suite.
2: Confirmation du procureur de la République de Reims, faute d'éléments suffisants pour caractériser l'infraction. L'enquête avait été ouverte depuis fin 2024 pour des soupçons de violence conjugale, enquête à la suite de laquelle les organisateurs d'un festival de cinéma en Bretagne l'avaient écarté du jury. Le détail est à retrouver sur notre site ici.fr.
0: 5 mois que les loups n'ont pas attaqué dans les Ardennes.
2: Et pourtant, il est bien présent dans le département, c'est ce que confirme la préfecture dans un communiqué. À Revin, par exemple, un loup a été repéré ces derniers mois. Un autre, en mars, a été retrouvé mort dans un cours d'eau à Imécourt. Une enquête a été ouverte pour destruction d'une espèce protégée. Et puis, à tous les amoureux de la nature, la Ligue de protection des oiseaux de la Champagne-Ardenne vous donne donc rendez-vous ce soir pour une balade au lac du Der.
0: Le temps chez nous en Champagne-Ardenne, avec du soleil présent, des nuages aussi, peut-être un voile nuageux dans le courant de l'après-midi. Pour les températures, une remontée. Hein. On devrait atteindre 30 degrés cet après-midi à Épernay, à Lombres, 29 à Reims, à Fismes, à Dormans, 29 à Mourmelon, également à Châlons-Champagne, à Vitry-le-François, ainsi qu'à Sézanne, 30 degrés à Troyes. Dans les Ardennes, les températures cet après-midi comprises entre 26 et 29 degrés. La tendance pour demain, eh bien, quelques averses, malheureusement, qui pourraient arriver. Mais certains diront heureusement, parce qu'on a besoin d'eau, on a besoin de pluie. Des éclaircies aussi seront de la partie. Et toujours des températures autour de 30 degrés. Donc demain, comptez entre 28 et 31 degrés. Belle journée avec votre radio ici, Champagne-Ardenne. Place au jeu tout de suite avec une belle compagnie pour vous accompagner.
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6: Bonjour à toutes et à tous. J'espère que vous allez bien. Nous sommes ensemble jusqu'à 13h pour revivre les meilleurs moments au taquet de la saison avec Eric Bastien et Valérie Daminou. Au menu ce mercredi, des anecdotes de rencontres amoureuses, un nouveau quiz musical, une bricoleuse style MacGyver. Et nous apprendrons aussi d'où vient le nom du groupe U2 et combien il y a d'espèces de girafes répertoriées. Et puis plein d'autres choses, bien sûr, sur votre radio ici.
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6: Avant de retrouver la bonne humeur de Valérie Damidot et d'Éric Bastien, mais aussi des candidats qui sont toujours au top, voici la musique avec un des plus grands succès du groupe Téléphone. Je suis sûre que vous le connaissez par cœur. Cendrillon, sur votre radio ici.

0: Rion, téléphone dans la playlist d'ici. Valérie Damido et Eric Bastien sont à présent avec Mireille qui a tendance à tout garder, mais alors vraiment tout. Hein. Et Dany d'ici Lorraine qui aimerait aller en Irlande pour une raison bien précise. Perso, c'est pas la première idée à laquelle j'aurais pensé.
1: Mireille, tu as deux. Dany, tu as deux. Mireille, qui joue avec ici Orléans, il paraît. Mireille, et on l'a vu, tu as un potager. Tu adores cuisiner.
2: Ah oui, tout à fait, oui.
1: Dis donc, il paraît que pour l'anniversaire d'Hervé, tu as même cuisiné pour 50 personnes.
2: Oui, effectivement, oui.
1: Alors, qu'est-ce que tu as fait?
2: J'avais fait des salades composées, et puis donc j'avais dû faire des... Comment ça s'appelle? Des paupiettes de veau avec du reblochon et du jambon fumé.
1: Oh là là,
2: j'avais mangé ça à la montagne et puis donc ça m'avait j'avais trouvé ça très bien, donc j'avais fait ça pour 50 personnes.
3: C'est léger.
1: Ah bah non, mais elle adore. Et Paulette, la reine des paupiettes, c'est pas Paulette, hein, c'est Mireille. Alors, tu, contrairement à notre amie Dany qui n'aime pas ce qui encombre, ah là là là là, toi tu es très conservatrice.
2: Oui, tout à fait, oui.
1: Toi tu as beaucoup de mal à jeter.
2: Oui, effectivement, oui.
1: Ça veut dire que tu as gardé même pendant 40 ans les vêtements de tes enfants.
2: Oui, tout à fait, oui, il n'y a pas longtemps que je m'en suis débarrassée.
1: Mais moi je suis pareil, c'est terrible pour moi, je sais pas faire autrement.
2: Bon, parce que j'ai de la place, hein. c'est oui. Pour cela aussi. Hein.
1: Oui.
2: Si j'aurais pas de place, je pense que le tri se ferait.
3: Elle peut inviter Dany, hein. Il va tout foutre en l'air. Hein.
1: Alors on va passer à la question à choix multiples qui peut te faire gagner 3 points. Je te pose une question, je te donne des choix de réponse et bien évidemment, tu auras 10 secondes pour répondre. Tiens, je te fais écouter ça. Ma chanson préférée du tout.

0: connais pas.
1: Ouais, si tu savais, il a un énorme sous-marin. Alors.
0: Oh non.
1: C'est vrai. Bravo, c'est l'espion, l'avion espion américain qui évidemment qui s'appelait U2, qui était utilisé pendant la guerre froide. Ça te fait 5 points.
0: Ah, t'es en forme, toi.
1: Je suis en forme, on est prêts à tout, nous.
0: Ah, on est prêts à tout. Dany, avec ici Sud-Lorraine, qui a enfin marqué des points, voilà, parce qu'il était plutôt balèze au quiz musical. Dany, vous l'avez compris, il n'aime pas stocker, lui, il jette tout ce qui passe par là, voilà. Alors, il adore voyager, note de l'île. Il a été en Italie, en Espagne, en Slovénie, en Allemagne, mais tu aimerais aller, Dany, en Grèce. Pourquoi la Grèce?
1: Pour faire du sirtaki.
2: Ah! Par rapport à l'antiquité grecque, voilà, c'est une période qui m'intéresse. Il y a une belle chose à voir, ce serait intéressant en fait. Ça me plairait bien.
0: Ben, je te souhaite, je ne suis pas très loin de la France. Et puis tu aimerais aller en Irlande.
1: Ah, c'est bien l'Irlande.
0: Pour une raison particulière, c'est que tu aimes quoi? L'odeur de...
2: L'herbe mouillée.
1: Et voilà. C'est très beau l'Irlande aussi.
0: L'odeur de la pluie. Allez, un mot sur ta rencontre avec Tatiana. On en a parlé. C'est quand même plutôt copain-copain au début, c'est de l'amitié avec Tatiana.
2: Ah, collègue-collègue, ouais.
0: Ah ouais, collègue de travail.
2: Collègue-collègue, et puis, d'accord. Oui, faut croire que le travail rapproche finalement. Attention, hein.
0: J'ai bien compris.
2: Et puis, voilà, donc on a été collègues pendant de nombreuses années.
0: Mais dans la police puis... Dans la police? Quand tu étais dans la police?
2: Non. En tant qu'aide-soignant.
0: En tant qu'aide-soignant, d'accord.
2: En tant qu'aide-soignant, voilà.
0: En fait, vous vous retrouvez...
2: Donc on est toujours collègues, mais on a poussé la collaboration un peu plus loin.
0: On a bien compris. Ça va. Vous étiez tous les deux dans la même équipe de nuit, et voilà, vous étiez... Alors, faut quand même dire que vous étiez pris chacun de votre côté, hein. Pas disponible à ce moment-là.
2: Oui.
1: Mais ça arrive, hein.
2: Oui.
0: Ah oui, ça
1: arrive. Ça arrive, les coups de foudre comme ça, qui sont des imprévus de la vie.
0: Bien sûr, et qui a fait le premier pas? Le premier pas.
1: J'aimerais qu'elle fasse.
2: Le premier pas, c'est moi qui fais le premier pas.
0: Ah. Et comment? Comment?
2: Ah, tout simplement, en lui partageant un rêve que j'avais fait la veille. Alors, ça restera un peu. Voilà, mais voilà.
0: Ok, on a compris.
1: J'ai encore rêvé d'elle.
0: On était nus, on était là, on était dans une prairie, il y avait de l'air, c'était beau.
2: Les draps ne sont pas souvenus. Par
0: Mon Dieu. Ça prend des proportions, cette émission.
1: Oui, mais c'est le Dami d'Hollande, les gars.
0: Sûr.
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0: des éclairs.
1: Vous écoutez ici la symphonie des éclairs, Zao de Sagazan. Allez, passons un moment maintenant avec Christine d'ici Vaucluse. Elle raconte avec beaucoup d'humour à Valérie Damido et Rick Bastien la rencontre avec son mari et surtout la demande en mariage. La preuve que celle-ci peut arriver à n'importe quel moment, même en pleine tâche domestique. De quoi surprendre tout le monde et Christine aussi sur votre radio ici.
2: Et nous sommes au taquet avec Christine qui a 2, Alexandre qui a 4. Ah Christine.
3: Mais alors... moins que l'amour ne s'arrête pas.
2: C'est ta chanson parce que dis donc, j'ai fait un petit peu longtemps que t'es avec ton patoche.
3: Ah mais bien sûr, ça va faire 25 ans.
2: Et voilà, tu l'as rencontré, il était client dans l'hôtel où tu travaillais. T'avais 38 ans, il en avait 36. Tu discutes avec lui et... Alors, qu'est-ce qui s'est passé?
3: Il m'invite au restaurant.
2: Oh my God! Et alors?
3: Dans un gastronomique.
2: Oh papa, est-ce que tu te rappelles ce que vous avez mangé?
3: Ah non, absolument pas.
2: Oh bah alors!
3: Je me rappelle du nom du restaurant.
2: Ah!
3: Lou Bergamoutier.
2: Ah, oui,
3: c'est provençal.
2: Ah oui, bon bah
3: voilà, c'est la bergamote, Lou Bergamoutier.
2: D'accord.
3: Déjà, c'est ça. Voilà.
2: Et alors après le dîner, il y a eu bisous, il y a eu quoi? Allez.
3: Rien, pas tout de suite, non, on est rentré. Il était assez réservé. Bon, voilà. Je l'ai invité à venir boire quelque chose quand même dans mon entre guillemets pseudo studio qui faisait chambre en même temps, quoi. Voilà. Ouais. Oh, il m'a dit non et tout. Et puis là, moi, je disais, ah, mais tu peux pas le laisser partir. Donc, je l'ai regardé. Je me suis approchée de lui. Je lui ai dit, toi, t'as vraiment le visage de quelqu'un à qui je ferai tout le temps des bisous.
2: Oh my God!
3: Et je lui ai fait un bisou.
2: Oh là là là là.
3: J'ai osé, mais je lui ai dit, et 25 ans après, je lui fais toujours plein de bisous d'amour.
2: Alors, voilà. ce qui me fait rire, c'est que ça fait donc 25 ans que vous êtes ensemble, 10 ans que vous êtes mariés. Il a attendu 15 ans avant de te demander en mariage. Okay. Et alors, la demande en mariage, elle s'est faite un soir d'été. Tout le monde est là. Ça va qu'à ses activités. Toi, t'épluches des carottes. Lui, il passe l'aspirateur. Et alors, qu'est-ce qui s'est passé pendant que t'épluchais les carottes?
3: Ah ben écoute, tout d'un coup, il a arrêté l'aspirateur, il est venu vers moi, il s'est mis à genoux et il m'a dit, est-ce que tu veux m'épouser? Et là, j'ai éclaté de rire.
2: Ah bah oui, parce que l'épluchage de carottes et l'aspirateur, c'est hyper...
3: Alors il me dit, tu veux pas? Et ça fait tellement longtemps que je t'en parlais que tu voulais pas, bah moi j'y pensais plus.
2: Eh ben voilà.
3: Mais bien sûr que si que je veux, et le jour où on se mariera, mon chéri, ce n'est pas un oui que je dirais devant monsieur le maire, c'est trois oui.
2: Oh.
3: Et effectivement, ce jour-là, le 16 avril 2016, j'ai dit oui, oui, oui.
2: Eh ben voilà, comme ça, si on ne savait même pas. Voilà.
4: Et il a retourné passer l'aspirateur juste derrière.
2: Eh ben
4: sûr,
2: voilà, elle a dit oui, il est reparti faire l'aspirateur, et toi, t'as fini tes carottes rapides.
3: J'ai fini les carottes. Non, c'est pas vrai.
2: Bah.
3: On est allé prévenir quand même notre fille qui, elle aussi, a éclaté de rire.
2: Eh ben voilà.
3: Elle a aussi 12 ans.
2: Alors, ma chérie, il faut que tu marques ces 5 points. Il faut que tu marques un peu de points. Je vais te mettre, c'est un générique de série télé, on va voir si tu reconnais.
3: Un générique de série
4: télé. Je me souviens de celui-là. Là.
2: Jean-Pierre et Samantha. Tu te rappelles de cette série, Ma sorcière bien-aimée?
3: Un peu, Ma sorcière bien-aimée, Un peu quand même. Ouais.
2: Avec Andorra, la belle-mère insupportable. Alors écoute bien. Dans la série Ma sorcière bien-aimée, quelle partie de son corps Samantha doit-elle remuer pour faire de la magie? Dans la série Ma sorcière bien-aimée, quelle partie de son corps Samantha doit-elle remuer pour faire de la magie? Top chrono, 10 secondes.
4: Voilà.
2: Qu'est-ce que t'as dit?
3: Son nez.
4: Elle l'a dit sur le gong, ça va.
2: Allez, je te le prends, ça fait bien sûr que c'est son nez. 2 plus 5, ça fait 7.
4: Bon, Alexandre, c'est un peu Jean-Pierre, hein, c'est un peu Jean-Pierre dans Ma sorcière bien-aimée, parce que lui, on l'a rappelé, il faut que tout soit propre, que tout soit bien rangé.
2: Ouais, Jean-Pierre, il en branle pas une, je te signale.
4: Il fout rien, Jean-Pierre.
2: Jean-Pierre, c'est le mec des
4: Jean-Pierre
2: années 50.
4: Rien.
2: Mais rien, il rentre, il fait qu'est-ce qu'on mange? C'est Samantha qui fait tout. Il dit Jean-Pierre.
4: J'étais convaincu que d'un coup de baguette de magie.
2: Mais
4: ou un
2: Jean-Pierre
4: truc de machin,
2: ne fait rien du
4: Jean-Pierre
2: tout.
4: Jean-Pierre ne fout rien.
2: Rien.
4: Alexandre, tu n'aurais pas pu jouer dans Ma sorcière bien-aimée. Voilà, je suis désolé. Parce que toi, voilà, on est d'accord, on est dans l'ordonnerie. Dans l'ordonnage. Je sais pas comment ça se dit.

Genesis, Jesus, He Knows Me. À suivre dans moins d'une minute l'agenda de votre radio locale ici pour savoir et connaître toutes les activités et les bons plans de la région. Puis musique avec Michel Berger sur votre radio ici.

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1: Pour cet après-midi, c'est un temps plutôt ensoleillé, alors par endroits le ciel sera un peu voilé, 27 à 29 degrés pour les températures actuelles, 27 à Vitry-le-François, Cézanne et Aix-Champagne, 27 aussi pour Charleville-Mézières et Rethel, 28 à Montmirail, à Besançon et Dormans, 29 degrés pour Givet ainsi qu'à Nouzonville. Alors pour demain, ce sera une vigilance jaune, attention pour le phénomène orage pour la Marne et pour les Ardennes, les quelques averses qui seront présentes dans la matinée cesseront rapidement, de belles éclaircies ensuite avant un retour des averses qui reprendront le dessus en fin de journée. Les températures qui seront en hausse puisqu'on attend entre 28 et 31 degrés. Chaleur, humidité, c'est ce qui va donner donc possiblement des orages. Et puis pour la journée de vendredi, là ce sera plutôt ensoleillé, largement même ensoleillé, nous dit Météo France. Alors quelques nuages, notamment en fin de journée, mais rien d'extraordinaire. Et quant aux températures, ça baissera un peu puisqu'on attend entre 23 et 25 degrés vendredi.
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3: Bienvenue si vous nous rejoignez jusqu'à 13h, ce sont les meilleurs moments d'Otaquet. La suite juste après Michel Berger, celui qui chante sur votre radio ici.

0: Michel Berger, celui qui chante dans la bande-son de votre radio ici. Et ceux qui jouent maintenant, ce sont Loïc d'ici Touraine et Claudine d'ici Lorraine en juin dernier. Ils ont inauguré un nouveau jeu musical. Les questions étaient faciles, mais cela a déclenché quelques fous rires chez Valérie Damido et Eric Bastien sur votre radio ici.
1: Ici, nous sommes avec Loïc qui a un point, Claudine qui a deux points, et là, la possibilité de marquer deux points grâce au quiz musical. Et Loïc, tu vas inaugurer un jeu musical.
2: Ça reste une nouveauté.
1: C'est la première fois qu'on le fait. Donc, tu vois, là...
2: Ça nous fait plaisir que ce soit Loïc.
1: Et ça nous fait plaisir que ça soit toi.
3: Bah, bien sûr.
1: Bon, je sais que tu avais un trèfle à quatre feuilles dans le temps et que tu l'as perdu. On va essayer de penser que tu l'as. Hein, d'accord ?
3: Voilà.
1: Bon, alors, écoute bien.
2: Oui, là,
1: nous allons te passer un extrait d'une chanson, mais... elle ne passe pas à la bonne vitesse.
2: Eh oui.
1: Donc...
2: elle déraille.
1: Elle déraille, ou elle s'accélère, ou elle ralentit. En tout cas, elle n'est pas à la bonne vitesse. Donc, il y en aura deux. Mais la première, tu l'écoutes bien, et c'est à toi de la reconnaître. Écoute bien, premier extrait. Alors, est-ce que c'est Claude François ou pas? Alors, c'est lui, il a dit Claude François. Est-ce que c'est Claude François? Est-ce que ce n'est pas Claude François? Allez, on écoute. Oui, tu pars à sur le Nil, voile sur les filles. C'est un premier point pour toi, Loïc.
2: Oh, c'est facile.
3: Oui.
1: C'est facile. Hey, tu arrêtes.
2: Parce qu'on écoute quand même un peu la version normale.
1: Oui,
2: ça, c'est pas normal.
1: Bon, mais écoute, c'est vous qui préparez les quiz, débrouillez-vous.
2: Mais
1: un petit peu.
2: C'est pas moi qui les ai fabriqués.
1: Oui, parce que je demande à quelqu'un de faire mes bingos. Non, alors. Bon. Alors, écoute bien la deuxième chanson. C'est pareil, on est sur le disque des rails.
4: Il venait d'avoir 18 ans. 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
3: Dalida.
1: Il venait d'avoir 18 ans. 18 ans. Alors, est-ce que c'est la belle Dalida? On écoute la version originale.
4: 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Bien sûr que c'est elle.
1: Eh bien, ça te fait deux points. Tu en avais un. Tu en as trois maintenant. Bravo.
2: Claudine qui a déjà deux points. Claudine, ma Claudine.
5: C'était facile, lui. Hein.
2: Ah ouais, je suis d'accord avec toi, Claudine. Ça sera sans doute peut-être le cas pour toi aussi.
1: Claudine, on a pris ta réponse alors que le chrono s'est arrêté.
2: Moi aussi.
5: D'accord.
1: Oui.
2: Allez, Claudine.
5: Vous le dis rien,
2: Avant de jouer, dis-moi un petit peu quand même la cuisine. Parce qu'on s'en est dit un petit mot. On a faim, tu sais, à cette heure-ci. Toi.
1: On a faim.
2: Bah oui, on a tous. Bah, t'as pas faim?
1: Pas encore.
2: Avec les 50 longueurs que tu viens de faire, là. Alors, si tu nous fais du bœuf bourguignon, tu nous fais quoi? Du veau maringot ou de la choucroute? Parce qu'elle est bonne chez toi.
5: Ah, la choucroute est bonne chez moi, oui. Oui.
2: Eh bien, qu'est-ce qu'on fait à midi alors? Qu'est-ce que tu nous prépares, quoi, dans tes spécialités?
5: À midi,
2: oui, à 13h.
5: Rien du tout. Voilà, je vous attendais, donc. Je prépare à manger.
2: Bon, donc il n'y a rien à manger. Super. Enfin, je sais que tu sais faire de bons éclairs, des gâteaux marbrés, les bœufs bourguignons, et que tu as même donné envie de cuisiner à ton filleul Benoît, qui est devenu par la suite, bravo, cuisinier de l'ambassade des États-Unis et d'Angleterre. Bravo, neveu.
1: Bravo.
2: Wow.
5: Le filleul.
2: Ah, extraordinaire, le filleul. Hein. Tu peux être fier de toi.
5: Ouais.
2: Allez, voici ton quiz. L'extrait d'une chanson, tu l'as compris, qui déraille, qui ne se joue pas à la bonne vitesse. Tends bien l'oreille. Ça devrait être facile pour toi. Tu vas être contente.
5: C'est Charlotte pour la bohème. On a 20 ans.
2: Ah, moi je vais jusqu'au bout quand même. Je félicite les techniciens qui ont fait ce petit travail. Ouais, je dis tu vas être contente parce que c'est un de tes chanteurs préférés, c'est Charles Aznavour.
5: Ah, oui.

0: Être heureux.
1: Ah bah ça fait un point de plus, Claudine, on est à 3. Oui. Ah, on entend un de plus. Un de plus. Ouais. Alors comme c'est la première fois qu'on fait ce jeu-là, je vous ai fait vraiment du fastoche. Mais si je le refais très bientôt, je vais compliquer. Ça sera plus compliqué.
2: Oui, bon,
1: non, mais
2: ça
1: je
2: va.
1: Le dis tout de suite. Hein. Allez. Allez, on écoute.
3: Allez, venez, Milo, vous asseoir à ma table.
4: Ici, c'est pour vous.
1: Milo. On envoie le chrono 10 secondes. Oui. C'est drôle ce truc-là.
5: Oui.
1: Alors, qui chante?
5: Edith Piaf, Milord.
1: Alors pas du tout. Pas du tout, Milord. Franchement, c'est Lara Fabian, Milord, tout le monde le sait.
2: Ouais, bien sûr.
1: Ah, Claudine, bien allez. Sûr, bien sûr, bravo.
4: Allez, venez, Milord.
1: Ah ben, bah, j'ai bien aimé, moi, ce jeu.
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0: Soprano DJ sur votre radio ici. Valérie Damido et Eric Bastien sont toujours avec Loïc d'ici Touraine et Claudine d'ici Lorraine. Le premier nous raconte sa rencontre avec Zaz. Quant à la seconde, elle avoue s'énerver très facilement, sauf quand elle joue à Haut Taquet sur votre radio ici, évidemment.
1: Et ici, nous sommes avec Loïc qui est en tête avec 11 points et Claudine qui en a 9. Loïc qui joue, je vous le rappelle, avec ici Touraine, qui habite à Saint-Laurent en Gâtine. Un petit gâté, mon gâté. Alors, nous sommes avec Loïc et tiens, je vais te mettre cette chanteuse, tu vas me dire si ça te rappelle des souvenirs.
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1: Avec ta chérie Armelle, vous avez rencontré Zaz lors d'un concert que vous aviez gagné avec ici Touraine.
3: Voilà, tout à fait. Oui. On a eu cette chance-là de gagner le concert déjà. Et on a été invité avant le concert pour rencontrer Zaz. Et dès qu'elle nous a vus, elle nous a embrassés. Et on a pu parler ensemble. Et c'est une fille vraiment formidable.
1: Ah bah oui, du coup c'est sympa. Elle vous accueille bien, Zaz.
3: Ah bah oui.
4: Mais elle est de là-bas, elle, en plus.
3: Super sympa.
1: Bah oui.
4: Elle est de Tours, elle.
1: Je sais pas si elle est de Tours.
4: Je crois que si.
1: Zaz est de Tours.
3: Et elle est née à Tours. Ouais. Elle est née à Chambray des Tours.
1: Ah bah voilà.
3: À la clinique du parc, je peux même vous dire où elle est née.
4: Ouais. À 14h23. Tout le monde s'en souvient.
1: Alors.
3: Et elle est née un 1er mai.
1: Oh, le jour de la fête du travail.
4: Ça fait un peu psychopathe quand même ton truc, hein. T'as l'air d'être fan.
1: Non, c'est un fan. Les fans, ils savent tout.
4: Oui.
1: Alors, pour t'encourager à gagner le bingo, je vais te mettre une chanson que tu adores de Florent Pagny.
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1: Oh, ah là là, Florent Pagny, on adore. Moi, j'adore Florent. Alors, le bingo, il est très simple, mon chat. À mon top chrono, tu vas avoir 10 secondes pour me dire toutes les choses qu'on trouve dans une pharmacie, mais pas les médicaments. Tu me dis pas Doliprane, aspirine ou je sais pas quoi.
4: Pas de marque.
1: Non, pas de marque, ouais. De médicaments. Je veux toutes les autres choses qu'on peut acheter dans une pharmacie. Tout ce qui se trouve dans une pharmacie, à part des médicaments. Voilà, on y va, top chrono, c'est parti.
3: Alors, dentifrice, savon, produit d'entretien, produit de beauté. Biberon, coton, pansement, brosse à dents.
1: Bon, c'est pas mal, ça fait 7, c'est très bien. Il y avait aussi des petits ciseaux, il y avait des crèmes solaires, des crèmes hydratantes, des couches, des serviettes hygiéniques, une couverture de survie, un thermomètre. Mais tu m'as donné 7 choses et c'est très bien, bravo.
4: Claudine, merci d'avoir été avec nous, c'est pas fini, on va voir ce que tu vas faire pour ton bingo. Je rappelle que tu es avec nous à Frouard, en Meurthe-et-Moselle, avec ici Sud-Lorraine. Tu t'es montré plutôt calme pendant cette émission et pourtant... Il paraît que tu te mets vite en colère, Claudine, hein. On l'a pas remarqué là. Donc ça va, il est tendu.
6: Je reste calme. Ouais. Je me concentre.
4: Oui, j'ai bien l'impression. Alors, tu es calme, surtout quand tu vas voir Charles Aznavour en concert. C'est la chanson pour t'encourager. T'étais au premier rang de son concert et t'étais subjugué par lui.
6: Ouais. C'était quelqu'un, et j'avais l'impression qu'il chantait que pour moi déjà. Il arrive à un moment donné, il chante une chanson, puis il a une pochette, une petite pochette, et puis il me tendait sa pochette. Je me disais, mais qu'est-ce qu'il fait? Et il y avait plein de gens qui étaient en bas qui attendaient la pochette.
4: Ouais.
6: Et comme je n'ai pas bougé de mon siège, je ne savais pas ce que c'était, mais ma sœur qui était derrière. Vous croyez qu'elle m'aurait poussé parce qu'elle l'avait déjà vu.
4: Je sens que tu t'énerves là.
1: T'énerves pas.
4: T'étais un bol de sangria du truc, quoi.
1: Non, t'étais à ça du bol de sangria.
4: Bah oui,
1: si tu veux faire la vanne, fais-la bien.
4: Ouais, excusez-moi, c'est toujours Jean-Michel à peu près. Vous savez. Mais oui. Mais ça m'énerve, tout ça. Ça m'énerve.
1: Allez.
4: Ah non, on n'a pas eu la pochette, ça nous énerve. Allez, voici ton... Je pense que je t'ai mis dans de bonnes conditions un peu vénère, là. Score à battre, 7. 7 bingo, il vaut 10 points. Hein. Donc, si tu fais 8, t'encaisses 10 points, tu reviens vendredi, très clairement. Alors que t'as pas été en tête pendant l'émission. On te demande un maximum de choses. Encore une fois, aucune marque, s'il te plaît. Pas de marque, juste en fait des objets, hein, tu l'auras compris. Maximum de choses que l'on trouve dans un bureau de tabac. Qu'est-ce qu'on trouve dans un bureau de tabac sans marque? Merci. 10 secondes, top chrono.
6: Des cigarettes, des jeux, des grilles de jeux, des livres, des jouets, des...
4: Ouais,
1: bon, de toute façon, ça fait trois. Hein. Même
4: ça
1: si
4: suffira
1: on a
4: pas, mais on pense plus à des allumettes, des briquets, des feuilles à rouler, même des timbres fiscaux, des vaporettes aujourd'hui, des bonbons ou encore des chewing-gums. Ouais.
1: Bien. Eh bien, c'est... Pas. Bravo quand même, Claudine, tu as très bien
4: oui,
1: joué.
4: Oui, bravo, Claudine.
1: Mais c'est notre petit Loïc qui se qualifie pour la finale de
4: bravo.
1: Vendredi. Donc, Loïc, si tu veux partir à Marseille, hein, ça sera vendredi, mon chat.
3: Ok, il n'y a pas de souci, ma petite Valou.
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0: Dans Lover, Texas, sur votre radio ici. Dans quelques secondes, Valérie Damidot et Eric Bastien sont avec deux nouvelles candidates, Mireille d'ici Vaucluse et Nathalie d'ici Gare-Lozère. Nathalie qui est une vraie bricoleuse et qui a appris à aimer ça grâce à Valérie. A tout de suite sur votre radio ici.
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3: Et nous sommes au taquet avec Mireille qui a un point, qui joue avec ici Vaucluse. Elle a un chéri qui s'appelle Alain et elle l'a rencontré parce que elle était avec des copines célibataires. Bon, elle regardait un site de rencontre.
4: Ah ouais.
3: Et t'es tombée sur la photo d'Alain et qu'est-ce que t'as dit ?
5: Mais je le connais.
3: Et tu le connais ? Et alors qu'est-ce que t'as fait ?
5: Et bien alors on est entré en contact et effectivement je l'avais rencontré dans un magasin.
3: Ah, mais en plus il bossait dans la même entreprise qu'une amie à toi.
5: Oui.
3: Alors comme tu es Sherlock Holmes. Eh oui, Mireille elle a fait Sherlock Holmes. Elle a appelé sa copine, elle lui dit du dos. Le petit Alain là, qui est pour moi celui-ci. Et puis t'as fait une petite enquête ma petite Sherlock Holmes, qu'est-ce qu'elle t'a dit ta copine?
5: Elle m'a dit qu'on était différents.
3: Ah, c'est-à-dire? Parce qu'il paraît qu'Alain, il est méticuleux, tout ça, que toi, t'es un peu plus...
4: Bordélique, hein, voilà.
5: Oui, oui, moi, je suis un peu l'inverse.
3: T'es un peu fantaisiste, quoi.
5: Alors, voilà.
3: Et bon, ça n'a pas empêché. Ça fait combien de temps que vous êtes ensemble, maintenant?
5: 7 ans.
3: Oh, mon Dieu. Mais vous êtes mariés ou vous êtes juste ensemble?
5: Non, on est amis, on n'est pas mariés, non.
3: Alors, tu t'occupes un peu, tu fais un peu de gym douce et un peu de marche. Tu as toujours fait un peu de sport, en fait, hein, pour t'entretenir.
5: Oui, exactement.
3: Mais ça, c'est bien, parce que ça, même moi, je ne le fais pas. Bien, alors, tu as déjà un point. On va essayer d'en marquer un deuxième. Tiens, je te mets un petit extrait. Ange, t'es prêt? Allez, un petit extrait de Pascal Obispo.
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3: Fan. Alors, Pascal Obispo.
4: Qu'on embrasse.
3: Qu'on embrasse, bien sûr, je l'adore. Pascal Obispo, il paraît que c'est l'anagramme de Pablo Picasso. Est-ce que c'est vrai ou faux que Pascal Obispo, oui, c'est l'anagramme de Pablo Picasso? Vrai ou faux?
5: Oui.
3: Vrai? Mireille, elle est au taquet. Elle attend pas la fin du chrono. Oui, c'est vrai. C'est exactement ça. Voilà.
4: C'est fort, ça.
3: Et oui, bien sûr. Mais bravo. Bon. 2 points pour Mireille.
4: Nathalie. Ah, Nathalie. Nathalie. Oui. Nathalie. Merci d'être avec nous, Nathalie. On aime ton prénom, Nathalie.
7: Nathalie.
4: Hey. Je vais vous le faire jusqu'à 13h.
3: Tu vas nous foutre du béco jusqu'à la fin de l'émission.
4: Ah oui.
3: Ok, non, d'accord.
4: C'était quoi le
8: jour? Moi, ça ne me dérange pas.
3: Ouais, ah bah, bon, c'est bien.
4: Si ça te dérange.
3: J'ai envie de te dire, c'est bien d'avoir une chanson à son nom, hein.
4: Ben oui.
8: Ouais. Tout à fait.
3: Oui.
4: Nathalie, alors, on bricole un peu. Oui, on bricole un peu. On sait faire des trous dans le mur et un peu de peinture.
8: C'est ça.
3: Ah, on bricole. Ah,
4: attendez, on nous envoie MacGyver.
8: J'ai été une fervente admiratrice de l'émission de Valérie et donc du coup, je me suis lancée.
3: Merci, ma chérie.
4: Ouais, non, parce que là, je dis, on fait un trou dans le mur. Mais on m'envoie MacGyver, ça veut dire qu'on est quand même sur un level. On est au-dessus, on est cranté.
3: Un level.
4: On est cranté quand même quand on sait faire du MacGyver. On fabrique un frigo avec une allumette. Tu sais qu'elle, tu es capable.
8: Alors, pas à ce point, mais c'est vrai qu'on trouve des petites astuces pour faire tenir une étagère un peu bancale ou.
4: Ouais, bien sûr.
8: Voilà.
4: Oui, tu rafistoles.
8: Ça ne me demande pas d'essayer. Enfin, voilà, on déparie quelque chose, on trouve toujours une astuce.
4: Mais vous savez, Valérie, je profite de cette occasion que Nathalie évoque une émission, là. Voilà.
3: Émission.
4: Excusez-moi, vous ne seriez pas dans le feu des projecteurs à la rentrée,
3: mais
4: vous?
3: Mais si, bien sûr que oui.
4: Vous êtes de retour sur
3: M6? Mais oui, je vais encore faire un appel à candidature pour les maisons, vous allez voir.
4: Madame est sur M6 à la rentrée.
3: Elle va bricoler,
8: comme ça.
3: Hey, mon chat, je t'appellerai pour les conseils.
4: Bon, Nathalie, voilà. Nathalie qui aime beaucoup la réutilisation d'objets. D'ailleurs, tu fais beaucoup de vide-grenier, c'est un point commun avec Valérie, ça aussi, les brocantes, tout ça.
8: J'adore aller chiner.
4: Et puis tu aimes le potager aussi, c'est bon, ça c'est encore autre chose, les pots. les gouttes, tout ça, quoi. Fait plein de trucs, hein.
3: Bah oui, nos auditeurs sont fantastiques. Ils ont des vies incroyables.
4: Exactement. Alors. Voici ta question, Nathalie. Elle vaut un point, on y va. Et on va parler de girafes. Il existe 40 sortes de girafes. Moi, je l'affirme. Est-ce que c'est vrai? Est-ce que c'est faux? Top chrono, 5 secondes. Il existerait 40 sortes de girafes, Nathalie.
8: 40 sortes?
4: Vite.
8: Non.
4: C'est trop tard, là. C'est un peu tard, quand même. Qu'est-ce que... Hein? Ah, là, Valérie fait des gros yeux. Hein.
3: Ah ben,
8: c'est... Oh non, Valérie.
3: Bon, vas-y. Allez, je te donne le point parce que je t'aime bien. Mais
4: moi, ça m'arrange.
3: Maître Coupez, elle va me donner une fessée, tu vois.
4: Non, mais moi, je veux un candidat qui gagne. Donc, bravo, c'est une réponse. Magnifique. Oui, c'était faux. Oh, qu'est-ce que tu étais rapide dans ta réponse, en plus. 4 espèces distinctes de girafes ont été identifiées seulement au lieu de 40. Il y a la girafe du Nord, la girafe réticulée, la girafe Maasai et la girafe du Sud.
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1: Bon mercredi avec votre radio ici, il est 13h. Les informations, Paul Tillier. Bonjour Paul.
2: Bonjour à tous.
1: À la une de l'actualité ce mercredi.
3: La promesse non tenue d'Emmanuel Macron, toujours plus d'enfants dorment dans la rue en France. Les fournitures scolaires, un peu moins chères à la rentrée. Le prix du panier est en légère baisse, nous ferons le point. Dans ce journal, nous irons à Poma, dans l'Aude. La tornade a emporté la maison d'un couple de futurs mariés. Mais où sont passées les alliances? De l'eau dans le gasoil, dans le Périgord. Une station-service distribue du carburant frelaté. Les automobilistes en panne sèche. Enfin, la maison de Gaulle aux mains des Russes. L'État français veut en faire un musée. L'un des petits-fils du général proche de Moscou a une autre idée en tête. C'est l'échec du gouvernement. Lors de ses vœux en 2017, Emmanuel Macron promet « il n'y aura plus un enfant à la rue ». Deux mandats plus tard, les chiffres sont sans appel. 2355 enfants dorment dehors en France. Bonjour Marie Bouéda.
4: Bonjour.
3: C'est 9% de plus par rapport à l'année dernière.
4: Et surtout, c'est 42% de plus en 4 ans. Promesse donc non tenue, fustige l'UNICEF et la Fédération des acteurs de la solidarité. Et pour montrer que ce ne sont pas que des chiffres, ils ont invité à leur table ce matin, lors de la présentation du baromètre, ERA, 14 ans, à la rue depuis 2 ans, avec sa sœur et sa mère. Elle lit un texte timidement et raconte sa vie dans une école où elle a été logée à Lyon.
5: La vie à l'école est indifférente qu'une vie ordinaire. Nous quittions chaque matin tôt et nous revenions chaque soir tard. Nous installions ensemble les matelas chaque nuit pour dormir. Ma mère appelait la personne qui avait les clés de l'école pour qu'elle nous ouvre la douche.
4: Pas possible non plus de préparer le dîner. Sa mère se rend dans une cuisine publique. Toute la France est concernée, particulièrement l'Auvergne-Rhône-Alpes, l'Île-de-France et l'Occitanie. Une situation s'installe, alerte Nathalie Latour, directrice générale de la Fédération des acteurs de la solidarité. Il y a toujours plus de femmes enceintes ou avec enfants qui dorment à la rue.
6: Actuellement, dans les 6840 personnes qui ont appelé le 115 et qui n'ont pas eu de place, il y a 4300 familles. Là aussi, c'est une augmentation de plus de 37% par rapport à 2022.
4: Et les associations interpellent le gouvernement, notamment en vue du projet de loi de finances 2027, car 10 000 places d'hébergement pourraient fermer cette année malgré ce constat.
3: Éclairage signé Marie Bouéda.
1: Les fournitures scolaires coûtent un peu moins cher en cette rentrée.
3: Le prix des stylos, des cartables et autres copies doubles n'augmente pas cette année. Bonjour Flavien Groyer.
7: Bonjour.
3: Vous avez tenu les comptes avec notre partenaire Nielsen IQ. La radio ici dévoile ce midi le prix de ce panier de la rentrée scolaire.
7: Oui, notre panier de la rentrée composé de 29 produits coûte 134,17 €. C'est toujours très élevé. Des mois d'inflation sont passés par là, évidemment. Mais il baisse légèrement, 1,85 € de moins par rapport à l'an dernier. Une diminution plutôt logique. L'inflation reste contenue dans les magasins depuis le début de l'année. On ne voit plus d'explosion des prix. Et les produits de la rentrée ne font pas exception. Par exemple, le cartable s'affiche à 1 € de moins. Les feutres coûtent 46 centimes moins cher, le trieur 32 centimes. On note quand même quelques hausses, 42 centimes pour la calculatrice et 31 centimes pour le stylo plume. Mais malgré ça, les prix des fournitures scolaires restent plutôt stables par rapport à l'an dernier.
3: Et alors cette quasi-stabilité des prix s'explique aussi, Flavien, par le calendrier des négociations commerciales.
7: Négociations entre distributeurs et fournisseurs pour trouver un terrain d'entente sur les prix. Elles ont été menées en janvier et février, avant la guerre en Iran et donc avant la flambée du coût des matières premières. Les fabricants ont aussi bien anticipé cette rentrée pour éviter de payer le papier ou le plastique à des prix exorbitants. Mais il faut s'attendre au retour de bâton. Les conséquences de la guerre au niveau des prix risquent de se faire sentir à la rentrée 2027. Un conseil quand même pour faire des économies: acheter davantage de marques propres aux grandes surfaces, réutiliser des fournitures d'une année sur l'autre et attendre les promotions courant septembre pour les produits les plus chers.
3: Flavien Groyer, le chanteur Patrick Bruel, sommé ce matin de renoncer à sa tournée par la ministre chargée de l'égalité entre les femmes et les hommes, Aurore Berger. Patrick Bruel, 67 ans, est visé par une trentaine de plaintes pour viol et agression sexuelle. Il est mis en examen dans 4 dossiers. La ministre se joint en fait à l'appel formulé par de nombreux maires qui souhaitent interdire ces concerts mais ne le peuvent pas forcément. Les pouvoirs des élus sont très limités. C'est une enquête à lire sur ici.fr. Un coup de couteau après un accrochage entre un cycliste et un chauffeur d'une camionnette à Paris. Hier, coup de couteau à la gorge sur ce cycliste âgé de 24 ans. Il est sorti de l'hôpital. Le suspect lui a été interpellé. 5 casernes de pompiers cambriolées dans le Rhône et en Isère courant du mois d'août. Dernier vol en date le week-end dernier à Bourgoin-Jallieu. Les voleurs ont mis la main sur des pinces de désincarcération pour couper la tôle des voitures en cas d'accident. Ces pinces, en plus d'être très utiles aux pompiers, coûtent plusieurs milliers d'euros chacune. Pour le meilleur et pour le pire, à Poma, dans l'Aude, les vents ont tout balayé. Une centaine de maisons sont entièrement détruites, comme celle de Kenji et Amarante. Jeune couple, le mariage est dans un mois. Oui, mais voilà, Caroline Félix, les alliances sont sous les décombres.
2: De la maison de Kenji et Amarante, futurs mariés, il ne reste qu'un mur. Sous les gravats, un petit écrin reste introuvable.
8: À nos alliances, on va essayer de les refaire faire ou les racheter.
2: Bonne nouvelle en revanche, la robe était encore chez la couturière.
8: On s'en est bien sorti dans notre malheur.
2: Ce qui chagrine aussi Amarante, c'est la décoration du mariage. Elle en a fait une bonne partie à la main, un travail balayé par la tornade.
8: On avait fait des bougies, on avait fait les menus, je les avais toutes imprimées. J'avais gravé 66 flûtes avec nos logos. J'avais tout terminé la veille, dimanche. Je reprends le boulot le lundi et le soir, ça nous tombe dessus.
2: Mais le plus important, c'est qu'ils pourront réunir leurs 60 invités d'ici quelques semaines.
9: On est bien entourés.
8: On a nos proches et je pense que là, ça sera plus important de les avoir eux que la décoration. Vraiment, je suis reconnaissante parce que j'ai eu très peur.
2: Amarante qui était chez elle lundi quand la tornade a frappé.
8: Et en 3 secondes, on était sous les décombres. Des plaques de placo qui me sont tombées dessus, je les ai remis et j'ai attendu que ça passe. On a passé le pire, je vais bien, je suis en vie.
2: On va pouvoir laisser place à un peu de lumière.
3: Poma, où la tornade n'a pas fait de victimes, seulement des blessés légers. Les orages qui ont eu raison d'une dizaine de voitures dans le Périgord. L'eau de pluie s'est infiltrée dans les cuves de carburant d'une station-service Leclerc. Gasoil frelaté, les moteurs ont bu la tasse, Marie-Astrid Guégan. Et les réparations pour les automobilistes se chiffrent en milliers d'euros.
4: Karine montre une photo du gasoil, extrait du moteur de sa Citroën C3 par son garagiste.
10: On dirait du miel. C'est le monsieur de la concession qui m'a dit qu'il n'avait en rien la couleur du carburant, qu'il est vraiment bizarre, il est vraiment très épais, il est marron, en plus il sent pas comme le gasoil.
4: Sa voiture s'est arrêtée net en roulant 2 jours après un plein à la station Leclerc du Privilège.
10: Ils sont obligés de vraiment tout changer. Il y a la pompe à injection ou un truc comme ça de pression qui a été endommagée, il y a les 4 injecteurs... Enfin, il y a vraiment des gros soucis, quoi.
4: Elle cherche le devis sur son téléphone.
10: Donc voilà, donc 7793. Je peux pas payer. Là, c'est sûr, je peux pas. 8000 euros, je ne peux pas.
4: Leclerc explique que des orages ont provoqué des infiltrations d'eau dans une cuve de gasoil et parle d'une dizaine de victimes, dont Jeff, 6000 euros de frais annoncés sur son utilitaire.
11: Je vous demande de bien vouloir prendre en compte tous les frais qui me sont causés.
4: Le commerçant ambulant envoie un mail au service après-vente.
11: S'ils prennent pas en compte, je dépose le bilan pour l'entreprise. Quand on fait des erreurs, si on met pas le bon truc, on s'en prend qu'à nous. Mais là, moi, j'y suis pour rien. Déjà que le prix du gasoil, il est pas donné. Alors si en plus, on nous fout de la merde dedans.
4: En plus du remboursement des réparations, Jeff demande une voiture de prêt. Pour l'instant, il dépend de celle de sa fille.
3: Leclerc assure que tout est rentré dans l'ordre dans cette station-service. L'enseigne a aussi pris contact avec les automobilistes.
1: 13h08, l'héritage du général de Gaulle, toujours aussi disputé.
3: Mais pas l'héritage politique, pour une fois. La maison de Gaulle, la boisserie, à Colombey-les-Deux-Églises, est au cœur d'une querelle familiale. L'État veut l'acheter et en faire un musée, mais l'un des petits-fils du général, Pierre, s'y oppose. Il veut racheter les parts de ses frères en ouvrant une cagnotte pour que la demeure reste dans la famille, quitte à ce que des investisseurs étrangers, des Russes, par exemple, mettre la main sur ce morceau de patrimoine français, Arthur Ebenquis.
12: Un vaste domaine, une imposante maison recouverte par la vigne et des centaines d'objets ayant appartenu à la famille de Gaulle, la boisserie plonge les visiteurs dans l'intimité du général.
13: C'est émouvant de savoir où est-ce qu'il a été assis, où est-ce qu'il a écrit ses mémoires.
14: C'est la grande histoire qui rencontre la petite. On voit des objets, on voit des décorations.
12: Mais l'avenir du lieu inquiète. Carole a fait 3h30 de route juste parce qu'elle craint de ne plus pouvoir y accéder à l'avenir.
15: On a entendu que la boisserie pouvait être vendue et on s'est dit qu'il fallait venir avant de connaître son sort.
12: La raison, Pierre, l'un des petits-fils connu pour ses positions pro-russes, a lancé une cagnotte pour racheter les parts de ses frères. un cri du cœur selon son avocat, Maître Neuer.
9: C'est avant tout quelque chose qui est affectif, sentimental et qui est lié à cet héritage qu'il porte.
12: Pascal Babouaud, maire de la commune, ne comprend pas cette initiative.
16: Il lance une cagnotte pour dire aidez-moi à conserver la possession en régirant familiale. Mais elle y est déjà, puisqu'il a 50% des parts que ça appartient à la famille. Pour acheter les parts de ses frères et pour en faire quoi? Faut que ça reste ouvert.
12: Le risque, voir la maison se dégrader ou vendue à des intérêts étrangers, une situation impensable pour l'Élysée. L'État veut l'acheter, le département aussi. Mais selon Nicolas Lacroix, son président, les choses n'avancent pas assez vite.
17: Moi, je ne sais pas ce que veut faire l'État et surtout, je vois que l'État ne bouge pas. Et moi, je veux vraiment une gestion publique. Je veux que cette maison, elle continue à être ouverte. L'estimation des domaines est faite. Je vous le dis, on fera une offre au mois de septembre.
12: L'offre sera transmise à la famille mi-septembre.
3: Arthur Ebincuisse, un match de foot à 40 millions d'euros. L'Olympique Lyonnais accueille Fenerbahçe ce soir 21h. Match barrage pour se qualifier en Ligue des Champions. Juteuse compétition. En cas de participation, l'OL toucherait 18 millions d'euros de primes, sans parler des droits télé qui pourraient dépasser les 20 millions d'euros.
1: Merci Paul Tillier, nous vous retrouvons à 14h pour continuer de nous informer. Restez avec nous à suivre une escapade à Épernay pour découvrir un terroir unique autour des vignes de Champagne sur votre radio ici.
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1: Si vous cherchez une escapade pour vous évader le temps d'un week-end, ne cherchez plus. Il faut partir à Épernay. Et pour vous donner envie, voici quelques conseils pour découvrir le coin sous terre, mais aussi vu du ciel, car ce terroir se découvre de multiples façons autour des vignes de Champagne, bien sûr.
19: Épernay, c'est la capitale du Champagne. La ville est connue dans le monde entier pour cela. On y trouve des vignes à perte de vue et les plus célèbres maisons de Champagne. Mais moi, je vais vous guider vers les meilleurs endroits. Non pas pour boire du champagne, mais pour voir la Champagne. Nous irons sous terre, sur terre et dans le ciel. Vous serez étonnés par la sensualité de cette terre, la diversité des paysages et la beauté des villages. Et dans cet épisode, vous saurez pourquoi il y a longtemps, ici, en Champagne, ce n'est pas le vin effervescent qui rythmait la vie, mais l'eau. Je m'appelle Grégory Duchâtel. Je suis animateur à Ici Champagne-Ardenne. Ma première impression...

Elle s'étend sur près d'un kilomètre avec une succession d'hôtels particuliers, propriété des grandes maisons à la renommée internationale. Leurs jardins sont aussi soigneusement entretenus et fermés par des grilles monumentales. La plupart de ces demeures datent du 19e siècle. Certaines sont de véritables petits châteaux, comme par exemple le musée du vin de Champagne et d'archéologie régionale. Le mieux pour découvrir la région, c'est de circuler en voiture. Et je vous conseille d'ailleurs de suivre la route touristique du Champagne. Elle est bien indiquée, suivez les panneaux, vous les reconnaîtrez facilement. Dessus, vous verrez l'image d'une capsule de Champagne dorée. Trois circuits partent d'Épernay. Vous traverserez la vallée de la Marne avec une vue sur la rivière, la montagne de Reims et sa forêt avec son relief important au cœur de la plaine, puis la côte des Blancs avec ses vignes prestigieuses. Mais découvrir et comprendre la Champagne, ça commence souvent par une petite virée souterraine dans une cave. Les caves se visitent toute l'année et incluent une dégustation. Mais je vous le dis tout de suite, hein, mieux vaut réserver à l'avance. Je préfère faire ça à l'automne, pour vivre l'effervescence des vignerons qui s'activent après les vendanges. Si vous venez en avril, ce sera l'occasion de participer au Printemps des Champagnes. Ce festival vous invite à découvrir des cuvées et à rencontrer des professionnels. Dans une cave, c'est l'âme de la Champagne qui se raconte. Dès les premières marches, la fraîcheur me saisit, 12 degrés constants. Je distingue la hauteur sous plafond dans une demi-obscurité. Le champagne n'aime pas la lumière. Les bouteilles alignées sur des pupitres semblent figées dans le temps, couvertes de poussière, comme si elles gardaient des secrets anciens. L'air est chargé d'humidité minérale, avec des notes de bouchon ou de pain grillé. Je touche les murs de craie, humides, oui, la terre de champagne est crayeuse. Et quand je sens ces gouttes d'eau sous mes mains, je me demande si elles n'ont pas des millions d'années. Qui sait ? Quelle que soit la cave que vous allez visiter, c'est une expérience que vous n'oublierez pas de sitôt. J'aime vraiment cette sensation d'être coupé du monde, alors que l'on est si proche de l'avenue de Champagne avec sa circulation si dense. D'ailleurs, savez-vous pourquoi elle est surnommée la plus riche au monde ? Eh bien, en dessous se trouvent en réalité 110 km de cave avec 200 millions de bouteilles stockées jusqu'à parfois 30 mètres de profondeur. C'est un véritable trésor à portée de main, avec tout un réseau de galeries qui relient les caves les unes aux autres. Pas étonnant que l'avenue soit inscrite au patrimoine mondial de l'humanité. À Épernay, certaines caves s'étendent sur des dizaines de kilomètres et une visite dure au moins une heure. Mais si c'est difficile pour vous de marcher, je vous recommande la cave du Champagne Mercier. Avec ses 18 km, elle se visite confortablement à bord d'un petit train électrique. Vous verrez, c'est une expérience accessible à tous. Je vous ai promis d'admirer la beauté de la Champagne, l'éclat de ses paysages. Alors, après les profondeurs de la terre, on va prendre de la hauteur.

0: contempler la Champagne, il y a une manière qui me semble à la fois insolite et spectaculaire, c'est de la survoler. Depuis les airs, elle révèle des paysages saisissants. Les vignobles s'étendent à perte de vue, les villages se nichent dans les vallées, leurs toits se détachent délicatement entre les collines. C'est une expérience unique où l'on découvre des secrets que seule une vue aérienne peut offrir. La Champagne, vue du ciel, c'est tout simplement frappant. Pour prendre de la hauteur, je vous conseille un vol en montgolfière. Pour cela, il faut quitter Épernay et se rendre à l'aérodrome de Prunay, à côté de Reims. Il y a plusieurs sociétés de montgolfières en Champagne, et c'est un bon moyen pour repérer quelques-uns des plus beaux points de vue de la région, et surtout pour prendre de magnifiques clichés, histoire de réaliser votre album photo.
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0: J'ai rencontré un vrai passionné, Emmanuel Renoir. Il survole la Champagne depuis plus de 30 ans. Il la connaît par cœur.
2: Bon, on va monter, je sais pas, 3, 4, 500 mètres, on va voir.
3: Ouais.
2: Là, pour l'instant, je reste à cette hauteur-là, parce que regardez, ça m'emmène sur un peu le vignoble, là. Et puis après, on remontera un peu pour reprendre de la droite le vent ce soir, en grimpant. Il nous emmène un peu plus à droite. Là, on profite du balcon.

0: Balcon qui se déplace.
1: Ouais.
2: Au fait, quand on est en vol, on se rapproche forcément de la montagne de Reims. Montagne, entendons-nous bien, elle ne culmine qu'à 300 mètres. C'est pourtant notre montagne locale. C'est notre terrain de jeu pour des promenades en forêt. En fait, il s'agit davantage d'un plateau vallonné que d'une véritable montagne. Elle a la particularité d'être formée de strates géologiques qui offrent des caractéristiques similaires à des grandes chaînes montagneuses.
0: Je vais remonter un tout petit peu pour essayer de reprendre un peu plus de droite.
2: La Montgolfière, c'est une vue imprenable à 360 degrés. En survolant la montagne de Reims, on découvre la forêt dense qui s'étend sous la nacelle avant qu'elle ne cède la place aux vignobles en contrebas.
0: Et on voit bien délimiter le vignoble de Champagne.
3: Ouais, ouais.
0: On a ce qu'on appelle chez nous, plus communément, une sorte de trilogie paysagère entre ce plateau forestier où c'est le cœur de la montagne de Reims avec le parc naturel régional. Dès qu'il y a de la pente, c'est le coteau avec le vignoble qui fait tout le tour de cette montagne de Reims. Et puis on va retrouver de l'autre côté, plus au sud, la vallée de la Marne avec la côte des Blancs.
2: Ces coteaux historiques de la Champagne, protégés par les arbres, dessine un amphithéâtre naturel, formant un arc majestueux de Marœuil-sur-Aï à Champillon. À l'horizon, j'aperçois la vallée de la Marne et Épernay. Devant moi, la Marne s'étend. Cette rivière, la plus longue de France, a dessiné la Champagne. Autrefois, la Marne n'était pas un simple lieu de balade. Elle servait de voie commerciale, transportant les bouteilles de vin vers la Seine avant d'atteindre Paris. Du ciel, on comprend combien elle est indissociable du charme et du caractère unique de la Champagne. Dans le ciel, le calme contraste avec l'agitation au sol. Pas de grands châteaux ici, mais des villages rapprochés, où la vigne arrive jusqu'aux portes des maisons. Je vois un mélange de couleurs. Je me rends compte que les vignobles sont en fait de petits territoires, tel un tapis coloré mêlant le vert, le jaune et le rouge, offrant une vision paisible et inédite de ce terroir unique. Il y a des noms de champagne mondialement connus sous mes pieds, mais en fait, le champagne étant un vin d'assemblage, il vient de toutes ces petites parcelles de propriétaires indépendants. Pour tout vous dire, la Montgolfière me permet de survoler un village qui m'est cher, c'est Sassy. De là-haut, je devine même les vignerons dans les ruelles étroites et dans le bar-restaurant, le comptoir à bulles. On refait le monde, on parle de vin. Il m'est déjà arrivé qu'un viticulteur m'invite à découvrir ses cuvées chez lui. C'est une belle étape si vous êtes en recherche de tranquillité et de convivialité.
0: Ouais, de toute façon, il y a une tradition. Quand on passe au-dessus du village des habitants, les habitants après nous invitent à l'apéro. Donc là, on va en avoir deux. Là. On discute et on est monté à presque 700 mètres. En fait, c'est le gros avantage du ballon, c'est si vous fermez les yeux, on ne sent pas que ça monte ou ça descend. Le corps ne ressent rien, il n'y a que les yeux pour se dire « tiens, je suis un petit peu plus haut ».
2: Cela peut paraître surprenant, mais sachez qu'a priori, vous n'aurez pas le vertige. La nacelle est stable et vous n'êtes pas relié au sol.
0: Et ce qui est vraiment joli, surtout à cette heure-là où le soleil commence à descendre un petit peu, je ne sais pas si vous avez remarqué, ce sont les ombres qui se dessinent sur ce relief qui est vraiment très doux ici. Il faut s'imaginer, il y a 200 millions d'années, là, c'était la mer, et c'est la mer qui est venue déposer ses sédiments, et aujourd'hui, ça nous offre ce spectacle-là.
2: Je vous l'avais bien dit au début de cet épisode, que bien avant le champagne, c'est l'eau qui était très présente ici. D'ailleurs, il y a des millions d'années, on avait une mer tropicale, à une température moyenne de 25 degrés. Aujourd'hui, on trouve encore et encore des coquillages fossilisés. Pour un souvenir original de la Champagne, je vous invite à repartir avec un fossile. Un vrai, attention. À Fleury-la-Rivière, la boutique de la cave aux coquillages propose à partir de 4 euros des coquillages vieux de 45 millions d'années. Imaginez un peu, des trésors anciens, témoins du passé marin de notre région. Allez, moi, je trouve ça émouvant.
0: Ça va se taper un peu. Vous êtes prêts ?
3: Oui, prêt.
2: On vient de profiter de la Champagne sous terre, puis vue du ciel. Alors, si vous avez encore un petit peu de temps, j'ai juste une dernière idée pour vous. Suivez-moi dans la découverte d'un village bien typique et historique. Pour ce retour sur la terre ferme, je vous emmène dans le berceau du Champagne. Ce sera l'occasion de faire une photo super originale. Auvillet est indissociable de Dom Pérignon. Ce moine visionnaire a perfectionné la fabrication du vin pétillant au XVIIe siècle. Sa statue veille devant l'église où il repose.
1: Qu'est-ce que j'aime à Auvillet ? Ben, c'est un très beau village qui est très bien placé entre la forêt, il y a les vignes tout autour, et à la Marne et le canal juste en bas.
2: Avec ses ruelles charmantes et son ambiance historique, ce village offre une véritable carte postale à chaque coin de rue. Sur les façades de nombreuses maisons, vous ne pourrez pas rater les étonnantes enseignes en fer forgé. Par exemple, l'enseigne du lavoir me plaît beaucoup. Je devine une femme à genoux qui bat un linge à l'aide d'un bout de bois que l'on appelait le battoir. À côté d'elle, un poisson jaune crache de l'eau. Ces enseignes, on en compte une bonne centaine. Beaucoup sont d'origine et d'autres ont été spécialement créées pour perpétuer cette tradition. Ces enseignes sont là parce qu'au Moyen-Âge, beaucoup d'habitants ne savaient pas lire. Donc elles indiquaient si l'on entrait dans une boulangerie, une auberge ou chez un forgeron. Certaines sont difficiles à identifier parce que les métiers n'existent plus. Sur l'une d'elles, on peut voir un carrosse noir tiré par un cheval blanc avec un homme qui souffle dans une corne de chasse. En réalité, ça correspond, sous l'Ancien Régime, au relais de poste qui permettait d'acheminer le courrier dans tout le pays et servait aussi de repos pour les chevaux qui parcouraient de longues distances. Un dernier conseil pour mettre en boîte la photo incontournable que je vous ai promise. Celle qui surprendra vos amis à coup sûr sur les réseaux sociaux. Voici comment faire. Sortez du village. Prenez la route de la commune d'Aï-Champagne, à 10 minutes d'Auvillet. Et arrêtez-vous au domaine du Clos des Coisses. Vous ferez face à une colline qui se reflète dans le canal de la Marne. On croit voir une bouteille de champagne couchée. C'est magique. Mais ça, je vous laisse le soin de le découvrir par vous-même quand vous viendrez.
3: Avec plaisir, car ça promet d'être une très belle photo inoubliable. Merci Grégory Duchâtel d'ici Champagne-Ardenne. Pour réécouter tous ces conseils, cet épisode de Partir à Épernay est disponible en réécoute sur ici.fr. Et demain, nous continuerons de visiter les coins de France et nous partirons du côté d'Irati, dans le département des Pyrénées-Atlantiques. Musique à présent avec Diane Tell, Si j'étais un homme, sur votre radio Ici.

0: J'étais un homme, Diane Tell. Merci d'avoir passé ce début d'après-midi avec nous. Il est l'heure pour moi de vous dire à demain. Je vous retrouve à partir de 12h05 avec les meilleurs moments d'Au Taquet. Je vous souhaite un très bon après-midi en musique avec votre radio ici. À demain.
1: Temps pour cet après-midi. Alors on vous rappelle que la vigilance jaune sera de mise demain pour le phénomène orage, nous annonce Météo France. Pour le moment, c'est une vigilance verte pour les départements de la Marne et dans les Ardennes également. Alors, un après-midi plutôt ensoleillé, voilà, nous dit Météo France. Le ciel se voilera par endroits, 27 à 29 degrés pour les températures. Il fait actuellement 27 à Châlons en Champagne, 27 à Vouziers et Carignan, 28 à Y-Champagne et Saint-Mémy, 29 à Suippes, à Cormontreuil ainsi qu'à Charleville-Mézières. Demain, nous serons jeudi. Les quelques averses présentes le matin cesseront rapidement. De belles éclaircies se formeront ensuite, mais elles seront fugaces. Le ciel se couvrira à nouveau dans le courant de l'après-midi. 28 à 31 degrés pour les températures. Quant à vendredi, le temps sera très largement ensoleillé. Cependant, sur l'Argonne, par exemple, les nuages seront nombreux et donneront quelques averses dans la matinée. Les températures en baisse, 23 à 25 degrés.
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1: Vos chansons préférées sont là et on est forcément de bonne humeur avec Eros Ramazzotti. Voici Una Storia Importante.

0: Très bel après-midi avec votre radio. Ici Champagne-Ardenne.
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0: Quel plaisir d'être avec vous, quel plaisir de vous accompagner. On a plein de choses à vous dire et à vous raconter tout au long de cet après-midi. On parlera d'une sortie dans l'événement d'ici, pardon, je vais respirer. C'est une collection de coques de clocher que vous allez pouvoir découvrir. C'est totalement incroyable. C'est Juliette qui nous y emmènera du côté de Sainte-Ménéhoulde. Et puis, la musique, bien sûr, d'ici Champagne-Ardenne, au rendez-vous.
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0: Et derrière les manettes, c'est Milan qui réalise cette émission et il vous offre Bruno Mars, On My Soul dans un instant, le nouveau, et Jeanne Masse tout de suite, Sauvez-moi.

0: Qu'est-ce que c'est bien ? Ça, c'est le nouveau titre de Bruno Mars. Ça s'appelle On My Soul. Et c'est le premier extrait d'un nouvel album qui arrive avant la fin de l'année. J'adore. Une sortie originale dans l'événement d'ici, seriez-vous tenté pour découvrir une immense collection de coques de clocher ? Eh bien, c'est la découverte que nous promet la visite de l'écomusée de Massige dans la Marne, à l'est de Sainte-Menehoul. Son créateur Raymond Knepp répond aux questions de Juliette Nesson.
1: L'écomusée de Massige, un musée construit par un meilleur ouvrier de France, un ornemaniste métallique en couverture. Bonjour Raymond Knepp.
2: Bonjour.
1: Expliquez-nous d'abord en quoi consiste votre métier d'ornemaniste.
2: Le métier d'ornementaliste, c'est de réaliser tous les ornements de couverture. Tout ce qui concerne œil de bœuf, coque de clocher, lucarne, tout ce qu'on trouve sur une toiture en métal.
1: Il y a une chose qu'on voit quand on va sur le site de l'écomusée de Massige, qui je pense fait partie, comme vous dites, des chefs-d'œuvre, c'est ces fameux coques. Concrètement, c'est les coques en fait, qu'on voit tout en haut des églises. Et là, vous avez vraiment une très très belle collection de coques d'église.
2: C'est ça. J'ai une vitrine qui fait 7 mètres par 3 mètres de hauteur, où il y a 45 coques de clocher exposées. C'est tous les chantiers où j'ai remplacé les coques. Parce que pendant 25 ans, j'ai fait la couverture de clocher.
1: En fait, ce qu'il faut comprendre, c'est qu'on vous appelait justement, en tant qu'ornemaniste, pour remplacer le coq. Et vous, ce qui est super, je trouve, c'est que vous avez gardé tous les anciens coques et tous ces anciens ornements et que vous en avez fait un musée, finalement.
2: C'est ça. Donc, tout est daté. Avec le nom des villages, pour ne pas que ça soit perdu, pour les sauvegarder. Car l'exposition, il y a 5 chefs-d'œuvre de maillerouer de France à l'intérieur.
1: Alors, quels sont ces chefs-d'œuvre ?
2: Alors, les chefs-d'œuvre de menuisier, de couvreur, de serrurier et un outilleur en outil de découpe mécanicien.
1: Et par exemple, on parle de quels objets ?
2: Ben là, ils fabriquent les outils à découper. C'est de l'emporte-pièce mâle et femelle. Maintenant, c'est terminé. On fait tout par érosion à ordinateur. Alors que là, tout est fait à la main, sans machine-outil, tout à la lime.
1: D'accord, tout ça, on peut le voir dans le musée. Et alors, ce qui est génial aussi, Raymond, c'est que vous avez construit le musée de vos mains.
2: C'est ça, j'ai construit 3 bâtiments. Alors, j'ai commencé en 98. Ce ne sont que des vieux matériaux que j'ai rassemblés. Et après, j'ai reconstruit avec.
1: Par exemple, je sais qu'il y a un sol incroyable, et on peut voir la photo si on va sur le site de l'écomusée de Massige, un sol avec des rondins de bois.
2: C'est ça, ça s'appelle un plancher en bois debout. C'est parce qu'avant, dans les forges et les écuries à chevaux, c'était avec des troncs d'arbres debout pour empêcher le cheval de glisser. C'est un antidérapant.
1: Donc vous récupérez les outils anciens. Est-ce qu'on vous appelle encore aujourd'hui pour aller récupérer des outils, des objets anciens ?
2: Bien sûr, oui, je collectionne toujours. C'est comme ça, un collectionneur.
1: Dites-nous, Raymond, est-ce que vous êtes sur un gros dossier en ce moment ?
2: Ben là, je suis en train de déménager un atelier à Châlons-en-Champagne. C'est un atelier, il y a 150 ans que les outils n'avaient pas bougé à l'intérieur. Des outils très anciens. Donc, c'est un atelier de couverture. Donc là, ils sont en train de vendre le bâtiment. Donc, il faut que je déménage à l'intérieur tous les anciens outils du couvreur.
1: Il y a quoi, par exemple, comme outils anciens ?
2: Il y a des sellettes anciennes où on montait à la corde à nœuds, à la force des jambes. Donc, pour faire les descentes sur les clochers.
1: D'accord.
2: Des outils anciens, il y a des guillotines,
1: Des guillotines ?
2: Ouais, des grosses cisailles pour couper le fer blanc. Parce que dans le temps, c'était en fer blanc.
1: Et tous ces objets, est-ce qu'on va pouvoir les voir au musée ?
2: Bien sûr, oui, j'ai reconstitué un atelier de forge avec tous les outils.
1: Donc, tous les week-ends, l'écomusée de Massige, aussi tous les jours pendant les vacances. Et on pourra aussi rencontrer votre épouse qui travaille avec vous quand même, parce que vous n'êtes pas tout seul.
2: Bien sûr.
1: Elle sera à l'accueil ?
2: Oui.
1: Voilà, comment elle s'appelle ?
2: Nadine,
1: voilà. Nadine et Raymond à aller rencontrer à l'écomusée de Massige, ainsi que tous ses chefs-d'œuvre. Merci beaucoup, Raymond.
2: Merci, bonne journée, au revoir.
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0: Ici Champagne-Ardenne, qu'on est bien avec Francis Cabrel, c'est écrit. Allez, dans les prochaines minutes, restez à l'écoute d'Ici Champagne-Ardenne. On va se faire plaisir avec Cœur Maladroit, ce sera Marine, extraite de son album, bien sûr, qu'elle présentera sur scène le 20 novembre au Capitole de Châlons-en-Champagne. Et puis à 14h, ce sera le retour de l'actu. À tout de suite.
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0: Bel après-midi avec ICI Champagne Ardenne.
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0: Nous sommes très heureux de vous accompagner, soyez les bienvenus, il est 14h. Et à 14h, toute l'actualité en France et dans le monde, voici le 90 secondes avec Paul Tillier.
2: 2355 enfants à la rue en France, 9% de plus que l'année dernière. Chiffre dévoilé ce midi par la Fédération des acteurs de la solidarité et l'UNICEF. Parmi ces enfants, plus de 500 sont âgés de moins de 3 ans. Un risque de phénomène violent prévient Météo France. 12 départements de la façade atlantique allant de l'Ille-et-Vilaine à la Charente-Maritime et jusqu'au Loir-et-Cher sont placés en vigilance orange aux orages à partir de la fin de journée 18h. L'automobiliste suspecté d'avoir poignardé un homme sur son vélo hier après une altercation sur la route à Paris a été interpellé. Le cycliste âgé de 24 ans est sorti de l'hôpital. Une femme de 77 ans retrouvée morte en début de semaine à Maubeuge dans le Nord. Son corps a été découvert au domicile d'un homme de 68 ans. Il est en garde à vue. Une enquête pour meurtre est ouverte. Le Premier ministre arrive à Mayotte cet après-midi. Un an et demi après le passage du cyclone Chido, Sébastien Lecornu veut accélérer la reconstruction de l'archipel, l'accès à l'eau et aux soins en priorité. Les chantiers de certaines écoles ont aussi pris du retard alors que les élèves ont déjà fait leur rentrée à Mayotte. En football, l'Olympique Lyonnais joue ce soir sa qualification en Ligue des Champions. Match de barrage, l'OL reçoit les Turcs du Fenerbahçe, c'est à 21h. Et puis c'est le plus gros transfert de l'histoire de la Ligue 1 vers un club étranger. Le Marocain Ayoub Bouadi, 18 ans, quitte le LOSC et s'engage avec Manchester City contre 100 millions d'euros.
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0: Et c'est un ciel voilé pour cet après-midi avec quand même quelques passages bien ensoleillés, de belles éclaircies. 27 à 29 degrés pour les températures. 27 par exemple à Châlons en Champagne et à Sedan. 28 pour Vitry-le-François, pour Vouziers et à Champagne. 29 à Montmirail, à Monthermé et à Rocroix. Pour demain, jeudi. Alors, les quelques averses qui seront présentes le matin cesseront rapidement. De belles éclaircies se formeront ensuite, mais elles seront de courte durée puisque dans l'après-midi, en fin de journée notamment, les averses reprendront le dessus. 28 à 31 degrés et demain, on vous rappelle aussi que la vigilance jaune sera enclenchée pour le phénomène orage. Quant à vendredi, le temps sera largement ensoleillé, 23 à 25 degrés pour les températures.
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0: Mais enfin, dis-moi oui. Mais oui, dis-moi oui, Andy. C'est ici Champagne Ardenne avec Lerita Mitsoko.

0: Bon, on ne sait finalement pas s'il a dit oui ou pas, hein, Andy. C'était les Rites à Mitsuko. Bel après-midi avec votre radio ici, Champagne-Ardenne.
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0: Absolument, avec les Bee Gees, Too Much Heaven, dans un instant, les Bell Stars, Sign of the Times, et tout de suite, Yann Muller, remis au goût du jour, voici les Oies Sauvages.

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1: On est bien, on danse avec ici Champagne Ardenne. Tiens, on va continuer de danser. Une begin, ça vous tente? Pour une begin avec toi, c'est Marc Lavoine qui arrive dans les prochaines minutes. Nous écouterons aussi Zazie, peu importe. Et puis Jean-Louis Aubert, temps à nouveau, avant de parler emploi. Oui, vous avez bien entendu, ce sont trois chansons françaises à la suite qui arrivent sur ici Champagne Ardenne.
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0: temps à nouveau, et c'est à nouveau le temps de la rentrée. Ben oui, puisque c'est la semaine prochaine. Le Grand Reims recherche à cette occasion et pour cette année scolaire des agents pour encadrer les enfants dans le temps périscolaire sur le pôle Nord-Champenois qui va de Cormicy à Brimont en passant par Hermonville et Courcy. Des agents en renfort sur la pause méridienne et donc le périscolaire. Alors il y a deux types de postes qui sont à pourvoir. Agents de restauration, 4 jours par semaine, lundi, mardi, jeudi, vendredi de 11h45 à 13h45. Et puis des agents périscolaires pour la garderie du soir. Attention, pas besoin de diplôme spécifique si vous êtes en recherche d'une première expérience professionnelle, d'un complément de revenu ou si vous êtes retraité. Vous remplissez votre candidature que vous trouverez sur le site du Grand Reims dans la rubrique emploi.
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0: Et on est forcément de bonne humeur quand on écoute ici Champagne-Ardenne avec ce titre. Chris de Burgh, voici High on Emotion.

0: On est bien sur Ici Champagne Ardenne, oh que oui.
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0: Mais oui, elles se sont données rendez-vous ici, avec Daniel Balavoine, aimé plus fort que d'être aimé. Nous écouterons Mr Big avec Wild World ou encore Jeannette avec Por qué te vas, ça c'est pour tout de suite.

0: 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Billy Joel, Uptown Girl et Pierre Demar, je pense à vous, avant 15h. 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

0: Vous êtes au bon endroit quand ça sonne comme ça. Vous êtes sur Ici Champagne-Ardenne, bien sûr.
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0: Très bel après-midi, bon milieu de semaine avec Ici Champagne-Ardenne, 15h. À 15h, toute l'actualité en France et dans le monde, voici le 90 secondes avec Paul Tillier.
2: Plus aucun enfant dans la rue. La promesse d'Emmanuel Macron en 2017 n'aura pas été tenue. 2355 enfants dorment toujours dehors, selon les chiffres publiés à la mi-journée par la Fédération des acteurs de la solidarité et l'UNICEF. Des chiffres en hausse de 42% par rapport à 2022, début du second mandat du président de la République. Parmi ces enfants à la rue, plus de 500 sont âgés de moins de 3 ans. Le ministre de l'Intérieur, Laurent Nunez, apporte son soutien à 3 policiers. Ils ont porté plainte pour outrage contre le député insoumis Sébastien Delogu. Lundi à Marseille, ces 3 hommes en civil interviennent dans l'immeuble du député pour interpeller un voleur. Le ton monte. Les forces de l'ordre accusent Sébastien Delogu de leur avoir interdit l'accès. Chacun sa version. Dans une courte vidéo, on entend l'un des policiers insulter le député Sébastien Delogu, a lui aussi déposé plainte. Des images d'une rare violence dans une vallée de l'Himalaya au Népal. Des torrents de boue ont submergé des habitations. Au moins 19 morts et plus de 380 touristes portés disparus. En France, alerte orange aux orages déclenchés à partir de 18h, 12 départements de l'ouest de la France sont concernés, de l'Ille-et-Vilaine à la Charente-Maritime. Le prince Harry et son épouse Meghan Markle de retour au pays. Le couple a atterri ce midi en Angleterre où ils doivent se réinstaller. Le fils cadet du roi Charles III et l'actrice vivaient depuis 2020 en Californie après une brouille avec la famille royale.
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0: Jaune, alors pas dans le ciel, mais plutôt pour la vigilance. Dans la Marne et dans les Ardennes, ce sera pour demain. Vigilance jaune pour le phénomène orage. En attendant pour cet après-midi, c'est plutôt ensoleillé, même si le ciel est voilé par endroits. 27 à 29 degrés pour les températures. 27 à Châlons-en-Champagne, à Vitry-le-François et à Rethel. 28 à Sainte-Menou, à Bétheny ainsi qu'à Fumet. 29 degrés pour Montmirail ainsi qu'à Cézanne et Courtisol. Pour les prochains jours, demain, jeudi, les quelques averses présentes le matin cesseront rapidement. De belles éclaircies se formeront ensuite avant le retour des averses en fin de journée. 28 à 31 degrés pour les températures.
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0: 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Élie Medeiros, tout de suite à Bailar Calypso pour démarrer cette nouvelle heure ensemble. Gardez le sourire et montez le son. C'est ici Champagne-Ardenne.

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1: Tiens, tiens, tiens, quel est le programme pour la suite? Alphaville, Forever Young, nous écouterons Yannick Noah aux Arbres Citoyens. Et puis la suite de votre après-midi, c'est aussi... titre que nous n'avons pas entendu depuis un long moment et qu'on aime vous proposer ce genre de morceaux. Ce sont des petites pépites qui font du bien aux oreilles. Écoutez ce titre de 2002. Il s'appelle Kenny Williams et à cette époque-là, il chantait Come Back to Me.

0: Elles sont là, elles sont trois, elles sont prêtes, elles vous attendent depuis une heure. Ce sont trois chansons françaises à la suite, d'ici quelques minutes. Alors, en premier lieu, nous aurons Michel Delpech. Quand j'étais chanteur, il y aura Charlotte Cardin avec Tant pis pour elle, et puis Gold également pour Laissez-nous chanter, avant de parler de quelques idées de sortie en Champagne-Ardenne, et notamment le Moulin de Valmy.
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0: Bah, laissez-nous chanter quand même. Alors là, on va pas vous laisser chanter, mais on va vous laisser écouter, puisque vous avez rendez-vous avec Mozart. Ah, rien que ça, Wolfgang Amadeus Mozart, ce sera demain à Poitéron à partir de 19h30. Venez succomber au charme d'une flûte magique qui nous invite encore et toujours à nous émerveiller de l'opéra. 15 artistes à travers les rues et les paysages du village ardennais chanteront en français. Alors attention, chaussures confortables conseillées pour cette promenade musicale dans les meilleures conditions. Et puis toujours dans les idées de sortie en Champagne-Ardenne, jusqu'à jeudi, vous pouvez faire la visite guidée du moulin de Valmy qui est devenu le symbole de la bataille du même nom. Vous découvrirez le fonctionnement d'un moulin, de l'intérieur et son mécanisme. Ce sont des visites à 15h30 et à 17h. 5 euros la visite. Vous pouvez aussi en profiter pour visiter le centre historique Valmy 1792.
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0: Ah, écoutez bien sur ici Champagne-Ardenne avec Benjamin Biolay. Encore un petit peu de soleil, encore un petit peu d'écran total. Et puis Nathalie Imbruglia, tout de suite, voici Torn.

0: beaucoup ce titre, moi, celui de Benjamin Violet, c'est le dernier, ça s'appelle Écran Total et ce sera contenu dans la réédition de son album Ultra Bleu.
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0: Un album qui sortira au mois de septembre. Véronique Sanson, Vancouver, Ray Parker Jr. avec La Chasse aux Fantômes, Ghostbusters, et puis U2, With or Without You, c'est la suite de votre après-midi avec vos chansons préférées.

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0: Très bel après-midi avec ici Champagne Ardenne.
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0: Très heureux de vous accompagner et de vous accueillir, peut-être il est 16h. Et à 16h, toute l'actualité en français dans le monde, c'est le 90 secondes avec Paul Tillier.
2: Sébastien Lecornu est à Mayotte aujourd'hui et jusqu'à demain soir en compagnie de plusieurs ministres du gouvernement. Un an et demi après le passage du cyclone Chido, le Premier ministre veut accélérer la reconstruction de l'archipel dans un territoire où le Rassemblement national progresse. Il veut aussi s'attaquer à l'immigration clandestine. Sébastien Lecornu annonce que les aides publiques au développement attribuées par la France aux Comores et à plusieurs autres pays africains seront conditionnées à la lutte contre les passeurs et à la reprise des étrangers arrivés en situation irrégulière à Mayotte. Au Népal, des torrents de boue ont tout emporté. Au moins 19 morts et plus de 380 touristes sont portés disparus. La crue a frappé un endroit touristique connu des marcheurs et fréquenté par les voyageurs en pèlerinage hindou. En France, 12 départements de la façade atlantique, allant de l'Ille-et-Vilaine à la Charente-Maritime, sont placés en vigilance orange aux orages à partir de la fin de journée. 18h. L'incendie mortel d'une résidence pour seniors en Seine-Maritime. Hier, une pensionnaire âgée d'une soixantaine d'années est décédée. Selon les premiers éléments de l'enquête, une résidente serait à l'origine de l'explosion ayant entraîné l'incendie après avoir allumé une cigarette à côté de sa bouteille d'oxygène. Un transfert record pour un joueur de Ligue 1 vers un club étranger. Le footballeur marocain Ayoub Bouadi, 18 ans, quitte Lille et s'engage avec Manchester City contre 100 millions d'euros.
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4: Merci Paul, à tout à l'heure, les infos reviennent à 17h sur ici, Champagne-Ardenne, la météo pour cette fin de journée déjà. On a un ciel qui est, c'est vrai, un petit peu nuageux, mais enfin rien d'inquiétant. Pas de pluie, pas d'orage annoncé par Météo France, et puis on peut dire qu'il fait chaud, hein, puisque les maximales cet après-midi tournent entre 27 et 30 degrés, hein, c'est un petit peu grimpé par rapport à hier. Demain d'ailleurs on sera dans la même fourchette de température, nous dit Météo France, 28-30 degrés pour les maximales. Cette nuit, un peu plus frais forcément, 16-18, mais cette nuit, le ciel est calme avec de belles éclaircies. Demain, on aura pas mal de nuages au matin. Jusqu'en milieu de journée, le temps restera sec et alors Météo France nous avertit. Risque demain après-midi d'averses et pourquoi pas en fin de journée, des averses qui prendront un caractère orageux. La qualité de l'air lundi s'est alors dégradée aujourd'hui à Reims et à Châlons-en-Champagne. En revanche, c'est moyen du côté de Charleville-Mézières de Troyes. C'est ce que nous dit Atmo Champagne-Ardenne. Et puis à 16h02 précisément, vous écoutez la radio dans la voiture, vous circulez tranquille, cool, pépère, j'espère. Tout va bien, ça roule bien, c'est fluide, hein, au Champagne-Ardenne. Bonne route.
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4: Et maintenant, un tube qui nous plonge au début des années 80. Le joueur de blues, Michel Jonas, sur Ici Champagne-Ardenne. Bel après-midi, merci de votre fidélité.

0: grand, l'immense Michel Jonas qui était passé nous voir à la Reims Arena en début d'année. C'était joueur de blues.
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0: Bien le bonjour, 16h06 minutes pétantes, mes amis. Je suis ravi de vous retrouver en ce mercredi, oui, déjà mercredi, le 26 août. Certains d'entre vous sont encore en vacances d'été et c'est tant mieux, profitez bien. D'autres au travail ou alors en vacances toute l'année, peu importe. Vous le savez, à chaque fois, on a plaisir à vous retrouver, vous accompagner dans ce 16-19 avec nos rendez-vous désormais habituels. Vous savez qu'on a fait cette rentrée ici Champagne-Ardenne lundi. Des rendez-vous que maintenant, j'espère, vous connaissez bien, notamment ici, ça marche dans un instant avec Grégory Duchâtel. Alors dans la vie, il y a ceux qui adoptent des enfants, hein. Il y a ceux qui adoptent des chiens, mais il y a aussi ceux qui adoptent des dalles, oui, des dalles en pierre. Oui, de la pierre, quoi. Mais c'est pas une blague, hein. Adopter une dalle de la chapelle du palais du Thau à Reims, c'est possible et ça marche. On va en parler avec Grégory Duchâtel dans 3 minutes sur ici Champagne-Ardenne, un peu plus tard. Après la musique, évidemment, on retrouvera Fred Ballard dans l'humour en tube qui se pose la question, les grands-parents, est-ce que c'est une bonne idée pour la garde des enfants, puisque c'est la question que vous posez en ce moment. Est-ce que cette année, on va confier les enfants à papy, mamie? Comment ça va marcher? Ben, on va se marier avec ce sujet avant 17h sur ici Champagne-Ardenne. Et tout de suite, une chanson et une nouveauté. C'est Le Petit Pêcheur. Écoutez Manon Lisa.

0: petit pêcheur, c'est une nouveauté sur Ici Champagne Ardenne. C'était Manon Lisa.
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0: Figurez-vous, mes amis, qu'à Reims, vous pouvez adopter une dalle. Oui, une dalle en pierre. C'est une dalle d'une chapelle du Palais du Thau à Reims. Et c'est pour participer à la restauration, figurez-vous. Alors, l'initiative, faut quand même le dire, a bien séduit, puisqu'on a déjà 173 donateurs qui ont participé. Grégory Duchâtel, maintenant vous êtes avec Bernard Deloriston, c'est le chargé de mission à la Fondation du patrimoine de la Marne, et il nous explique tout.
2: Quand on dit aux Rémois qu'ils peuvent adopter une dalle du Palais du Thau, qu'est-ce que ça signifie concrètement ?
3: Alors concrètement, on a un certain nombre de dalles dans la chapelle, donc il y en a à peu près 240-250, et de plusieurs formes, de plusieurs types. Et l'idée que nous avons eue, c'était de mettre un ticket de mécénat en face des dalles. Alors avec évidemment, moins il y a de dalles, plus elles sont chères, mais l'objectif étant d'être accessible à tous les budgets pour pouvoir avoir une participation la plus grande possible.
2: Quelle est l'histoire de ce dallage en marbre ?
3: Alors, c'est un dallage qui date de, si je ne me dis pas de bêtises, de l'époque de Charles X, quand il y a eu cette refonte du Palais du Thau, sauf qu'il y a eu des gros travaux dans les années 70 sur le Palais du Thau, et une bonne partie des joints de dallage avaient été faits au ciment, donc ne permettant pas aux dalles de pouvoir respirer. Là, l'idée, c'était vraiment de retrouver un dallage propre avec des matériaux qui permettent à ce dallage à la fois d'être bien restauré et puis de pouvoir respirer et durer pour, j'allais dire, des siècles à venir.
2: Combien coûte l'adoption d'une dalle ? Est-ce que déjà il en reste à adopter ?
3: Alors, il en reste, et sans grande surprise, celles qui restent sont souvent les plus chères. Mmh. On en avait à 5, donc c'est un budget qui allait de 50 euros à 5000.
2: Il y a aussi une capsule, c'est ça, qui va être enterrée, une capsule temporelle ?
3: Pour le coup, on n'invente rien. Hein. Là, la tradition de la capsule remonte, alors je ne voudrais pas vous dire quand elle remonte, mais elle remonte assez loin dans le temps. L'idée était d'avoir une capsule en plomb dans lequel il y aura les parchemins avec les noms de tous les parents, alors le nom des parents et puis le nom des personnes que les parents ont voulu mettre aussi. On a souvent eu notamment des personnes qui ont voulu remettre leurs enfants, et cette capsule sera enfouie sous la dalle 1830 dans la chapelle. Et sur les prochains travaux qui auront lieu sur le dallage, donc alors ça, je suis incapable évidemment de vous dire quand.
2: Et comme ils seront bien faits, ce sera dans très longtemps.
3: Voilà, ça sera dans très longtemps. Bah, les futurs restaurateurs découvriront cette capsule avec les noms de tous ceux qui ont participé en 2026.
2: Bon, les dernières dalles, vous l'avez dit, ce sont les plus chères, en tout cas, à adopter. On peut peut-être s'adresser à des entreprises qui ont peut-être une capacité financière un petit peu plus importante qu'un particulier. On précise qu'il y a un avantage fiscal hein, quand on adopte une dalle.
3: Oui, alors, c'est évidemment, il y a un avantage, il y a quand même un avantage. Pour les particuliers, ils peuvent défiscaliser 66% de leurs dons, en plus de pouvoir laisser son nom pour la postérité. Et pour les entreprises, elles peuvent défiscaliser leurs dons à 60%. Et évidemment, la porte n'est absolument pas fermée aux entreprises. Au contraire, elles sont tout à fait les bienvenues. En gros, il reste, de mémoire, il reste 7 dalles à 1000 euros, une à 3000 et une à 5000.
0: Bon, c'est pas mal ça, moi je trouve, hein, adopter une dalle, fallait y penser. Merci, bravo, ici ça marche, c'est tous les jours sur Ici Champagne Ardenne avec Grégory Duchâtel. Faut que je vous laisse, c'est l'heure du goûter, j'ai la dalle.
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0: La chanson du loto ? Ouais, non, c'est pas une blague. Michael Jackson, ah bah oui, on connaît, hein. Forcément, c'est tout de suite sur Ici Champagne Ardenne et on enchaînera avec Michael Field.
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0: tube de 83, Michael Field, le chanteur britannique. Et là, vous vous dites, ouais, c'est une voix de fille. Bah, forcément, c'est une chanteuse écossaise qui s'appelle Maggie Reilly qui chante sur cette chanson qu'il a écrite, hein, quand même, Michael Field. Moonlight Shadow sur ici Champagne Ardennes, la musique toujours et encore. Des tubes, que des tubes. Goldman Harry, Florent Pagny, Axel Red, Laurent Voulzy. Et puis après quoi, le moment humour de l'après-midi. Oui, il y a un seul moment, faut pas le louper, sinon c'est ballot. C'est Fred Ballard avec l'humour en tube. Et à vous, les grands-parents qui nous écoutaient, pareil que vous n'êtes pas si fiable que ça pour la garde des enfants. Bougez pas, on va en reparler dans les prochaines minutes.
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0: Le nouveau Florent Pagny s'appelle Le braquage des sentiments, à suivre juste après Jean-Jacques Goldman. Il suffira d'un signe. Tiens, je viens de le faire le signe, vous ne l'avez pas vu?
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0: c'est le braquage des sentiments, nouvelle chanson de Florent Pagny sur ici Champagne-Ardenne. À 16h31, on fait un petit point météo sur notre belle région. Je dis belle parce que c'est vrai qu'on a des nuages, mais enfin on a aussi des moments ensoleillés. C'est pas mal, il fait chaud, hein, 27 à 30 degrés cet après-midi sur la Champagne-Ardenne. L'ambiance donc assez lumineuse. Demain, le temps est plus contrasté, dirons-nous, demain matin, un ciel assez nuageux, mais un temps sec, on attend probablement, c'est toujours compliqué en ce moment les prévisions, mais enfin probablement quelques petites pluies dans l'après-midi, et pourquoi pas même des averses orageuses en fin de journée, nous avertit Météo France. Demain, on reste à peu près dans la même fourchette de température, 28 à 30 degrés du nord au sud de la Champagne-Ardenne. Et puis, l'indice de qualité de l'air est dégradé malheureusement aujourd'hui sur Reims et Châlons-Champagne. L'indice en revanche est moyen à Charleville-Mézières et à Troyes. L'infomobilité en temps réel, trafic fluide sur toute notre belle Champagne-Ardenne, hormis un petit point qui n'est pas très très grave, mais un truc habituel en ce moment, à la sortie de Reims en direction d'Épernay sur l'avenue de Champagne, avant le gros rond-point, là, vous voyez, vous êtes un petit peu nombreux, il y a une petite portion de travaux, soyez prudents, vigilants et faites bonne route.
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0: À tous ceux qui aiment et à ceux qui n'aiment plus, écoutez cette chanson, vous allez forcément aimer. C'est intraitable. Axel Red avec l'une de ses plus jolies chansons sur ici Champagne-Ardenne. Laissez-vous faire, on s'occupe de vous. Voici Parce que c'est toi.

0: notre cher Lolo, Laurent Voulzy-sur, ici Champagne-Ardenne avec Belle-Île-en-Mer, Marie Galante. Alors Marie Galante, c'est à côté de la Guadeloupe, Belle-Île-en-Mer, c'est dans le sud de Bretagne, et comme je m'ennuie un petit peu, je suis allé voir la distance entre Belle-Île-en-Mer et Marie Galante, il y a 6321 km. Voilà, ça c'est une info.
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0: L'humour en tube tout de suite avec Fred Ballard à 5h20 sur ici Champagne-Ardenne. Fred qui ce matin, enfin aujourd'hui pardon, se pose une question. Que faire de ses enfants quand on reprend le boulot, mais pas eux, hein, parce que les enfants ils reprennent pas le boulot. Alors on le refile forcément aux grands-parents. Ben oui, les grands-parents, on se dit que ce sont les seuls qui vont pouvoir vraiment s'occuper des petits-enfants. Quoique dans l'humour en tube avec Fred Ballard, vous allez voir que les grands-parents sont pas toujours hyper fiables.
2: Désolée de t'embêter maman, mais c'est juste pour savoir, ça s'est bien passé le coucher de Lucie ou pas? Comment ça, elle est toujours pas couchée? Mais il est 23h maman. Mais attends, elle mange quoi là? J'entends des bruits de bouche. Des M&M's?
3: Ah bah oui, hein, désolé les parents, mais les M&M's à gogo avant le dodo, c'est la base pour que les grands-parents deviennent des dieux vivants et hyper poilants pour les enfants. Donc il faut savoir ce qu'on veut, un mode de garde gratos ou un mode d'éducation irréprochable.
2: Maman, elle a 4 ans, t'en as 72, c'est toi qui décides, d'accord? Comment ça, je suis trop sévère? Moi, je suis trop sévère? À 14 ans, j'ai voulu aller au lycée sans barrette et sans serre-tête, tu m'as privé de sortie pendant une semaine. J'ai dit un gros mot, privé d'argent de poche. À 17 ans, je me suis percé les oreilles, tu m'as traité de punk à chien et t'as dit que j'aurais jamais mon bac. Mais maman, t'as eu 4 gosses, là, c'est quoi ce laxisme? Quand elle aura 6 ans, ce sera quoi? Elle voudra fumer son premier pétard, tu vas lui acheter une barrette de shit? À 10 ans, elle voudra faire sa première cuite, tu vas lui faire une rangée de shot?
3: Quand on dit que les petits-enfants, c'est la vengeance des grands-parents, c'est pas faux, hein. Des années passées à culpabiliser d'être une mauvaise mère pour enfin pouvoir initier la nouvelle génération au plaisir non coupable, c'est que du bonheur. Et pour les pères, c'est presque pareil.
4: Qu'est-ce qui le garde ce soir, les enfants? Qu'est-ce qu'il est? Mamie? Oui, c'est moins cher, hein, mamie. Hein. Ouais, voilà. Ah, combien de fois j'ai fait à ma mère, maintenant tu peux garder Naël cet après-midi? Ah oui, tu reviens pas le chercher dans 3 jours comme la dernière fois, hein. J'ai dit, maman, c'est la chair de ta chair. Oui, on doit au théâtre demain soir avec ton père, laisse tomber. Je le donne à son autre grand-mère. Ah non, pas la sorcière marocaine.
3: Bah voilà, chacun sa méthode hein, pour refourguer ses gosses aux grands-parents. Mais quand on s'appelle Diane Segar ou Fabrice Eboué, il faut intégrer que les papy-mamies d'aujourd'hui sont d'anciens punks. Hein, donc, mieux vaut en rire en famille.
0: Fred Ballard, l'humour en tube tous les jours sur ICI Champagne-Ardenne. Et bien sûr, on embrasse toutes les mamies et tous les papys.
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0: Du soleil dans la radio, dans un instant, le grand Bob Marley avec Buffalo Soldier. Et puis tout de suite, Sia et son tube Gimme Love sur ICI.
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0: Voilà qui a illuminé notre après-midi en Champagne-Ardenne. On s'est pris un bon coup de soleil de la Jamaïque là. À l'instant, Bob Marley avec Buffalo Soldier.
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0: Il est 5h10, merci de nous rejoindre. Peut-être à l'instant, j'espère que vous serez à l'écoute. Juste après le journal de 18h, nous recevrons les organisateurs du festival Gabarit Fest à Reims. Ce sera du 3 au 6 septembre prochain. C'est un marqueur de ce début d'année, enfin de rentrée en tout cas, chaque année le Gabarit Fest. Alors c'est un festival qui est très très important au manège à Reims, sur le thème des arts graphiques. Il y a des ateliers de travail sur les arts graphiques, voilà, des expositions, des conférences, des soirées d'animation, de la peinture en live, il y a un marché d'artistes et d'artisans graphiques. Il y a des ventes aux enchères, enfin il y a mille choses, on vous dira tout avec mon invité tout à l'heure, 18h10, pétante, après le journal de 18h sur ici, Champagne-Ardenne. Et puis maintenant, je sais pas si, comme moi, vous avez une chanson préférée de Johnny. Tiens, d'ailleurs, je vous pose la question. C'est quoi votre chanson préférée de Johnny? Dites-le nous, vous nous appelez, vous allez voir sur la page Facebook, débrouillez-vous comme vous voulez, Instagram, vous cherchez ici Champagne-Ardenne. Quelle est votre chanson de Johnny préférée? Ben moi, la mienne, c'est celle-là. Non mais je le dis parce que je le pense, hein, pour de vrai. Notre Johnny qu'on écoute maintenant dans la radio, ça me fait toujours un petit truc au cœur. J'espère que vous aussi. Voici J'ai oublié de vivre. J'espère que vous n'avez pas oublié de monter le volume de la radio. C'est ici, Champagne-Ardenne.

0: 1978, cette chanson inoubliable de Johnny Hallyday sur ICI Champagne Ardenne, j'ai oublié de vivre. C'est à qui le tour? Ben, c'est Mylène Farmer qui arrive dans 30 secondes. Ce sera juste avant les infos de 17h.
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0: Mylène Farmer sur ici, Champagne Ardenne, elle chante, c'est à qui le tour? Bah, c'est au tour du jingle, tiens, écoute, jingle.
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0: Bienvenue en ce mercredi le 26 août, il est 17h. Et à 17h, c'est l'info ici avec Camille Salcedo-Ruiz. Bonjour Camille.
3: Bonjour Sébastien, bonjour à tous.
0: Deux militants appellent au rassemblement devant tous les tribunaux de France.
3: Ce soir à 18h, ils seront devant le tribunal de Reims pour demander une loi d'urgence reconnaissant la sérophobie. Le Rémois Christophe Paco et Nicolas Aragona, alias Super Séro sur les réseaux sociaux, étaient en grève de la faim depuis lundi pour dénoncer les discriminations dont sont victimes les personnes atteintes du VIH. Ils ont également lancé une pétition signée déjà par 6000 personnes. Les deux militants seront reçus mercredi prochain par la ministre Aurore Berger, chargée notamment de la lutte contre les discriminations. 4800 euros de bijoux volés à Fagnières dans la Marne. Ils ont été dérobés hier en fin de journée au manège à bijoux alors que le centre commercial était encore ouvert. Deux vendeuses étaient présentes au moment des faits. Une enquête a été ouverte par le parquet de Châlons-en-Champagne pour identifier les voleurs. Aucun auteur n'a pour le moment été interpellé. Zéro enfant à la rue, c'était la promesse du gouvernement à l'hiver 2022. Le président de la République avait lui aussi promis en 2017 d'apporter un toit à toutes celles et ceux qui sont aujourd'hui sans abri. Depuis 8 ans, la Fédération des acteurs de la solidarité et l'UNICEF France publient chaque année un baromètre des enfants à la rue. Et celui-ci vient bousculer cette promesse. Nicolas Joly, à la veille de la rentrée scolaire, le constat des associations s'aggrave encore.
4: 2355 enfants à la rue en France. C'est 9% de plus que l'année dernière, 42% de plus qu'en 2022. Et parmi ces enfants, 514 sont des petits de moins de 3 ans. Par à la rue, on entend des jeunes dont les familles sont restées sans solution après un appel au 115, le numéro d'urgence sociale qui permet d'obtenir un hébergement temporaire. 2355 enfants à la rue. Au moins, car on ne compte pas les personnes qui n'ont pas réussi à joindre le 115, celles qui n'ont pas appelé ou celles qui vivent dans des bidonvilles ou des squats. Les associations alertent sur les conséquences de cette réalité pour les enfants. Dégradation de leur santé physique et mentale, isolement social, exposition à la violence, difficulté de scolarisation, voire la mort. L'année dernière, 26 mineurs sont décédés dans la rue, 14 d'entre eux avaient moins de 4 ans.
3: À l'approche de l'élection présidentielle, la Fédération des acteurs de la solidarité et l'UNICEF France recommandent la mise en œuvre d'une programmation pluriannuelle de la rue au logement, avec un plan massif de production de logements sociaux. Et puis en basket, le match amical prévu ce soir entre l'Étoile de Charleville et le Champagne Basket est annulé. Le club Carolo a annulé la rencontre faute d'effectifs. L'équipe ardennaise, qui a repris l'entraînement début août, déplore plusieurs blessés parmi ses joueurs. Et la météo, Sébastien ?
0: Ben c'est pas mal, vous avez vu, en ce moment on a un temps qui est plutôt clément parce qu'on n'a pas eu de pluie encore, hein, voilà. Petit rayon de soleil et puis des températures sympas. Alors je regarde les relevés de Météo France, 27 degrés en ce moment, bon ben voilà, c'est une grande moyenne notamment sur la Marne, on a peut-être un petit 25 je dirais du côté de Charleville, mais enfin c'est sympa cette fin de journée, cette nuit le temps est calme, 16-18 degrés pour les températures minimales et puis demain on aura un ciel plutôt nuageux le matin, dans l'après-midi ça pourrait quelque peu se gâter par endroits avec 3 gouttes et en fin de journée localement Météo France prévoit hypothétiquement, parce que les orages en ce moment ils sont très brefs, hein. Mais enfin peut-être des orages demain en fin de journée avec un mercure qui affichera 28 à 30 degrés pour les maximales demain jeudi. Donc la qualité de l'air c'est moins bien qu'hier puisque l'indice est dégradé aujourd'hui à Reims et à Châlons-en-Champagne. L'indice en revanche est moyen du côté de Charleville-Mézières et de Troyes. Et puis l'info mobilité, le trafic en temps réel. Je suis connecté sur les cartes radar, mais qu'est-ce que je vois, dis donc. Mais ça roule trop bien en Champagne-Ardenne. Ben, c'est tant mieux, faites bonne route.
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0: L'info revient dans une petite heure, 18h, ce sera le journal d'ici, Champagne Ardenne. Merci de votre fidélité. Soyez les bienvenus en cette fin de journée, peut-être de travail pour vous, en plein cœur des vacances. On est très heureux de vous accueillir et en musique, on écoute Niagara. Allez hop, moi, je dois m'en aller.

0: Niagara sur ici Champagne-Ardenne, je dois m'en aller.
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0: Oui, je l'embrasse, Lilian Muller, qui était juste avant nous tout à l'heure. Non mais ça arrive des fois, le mec du jingle, il sait plus ce qu'il dit, c'est pas grave. C'est quand même votre radio ici, Champagne-Ardenne, et c'est bien là l'essentiel. Alors, dans un instant, on va écouter une chanson trop chouette, c'est Tame Impala avec Jadi qui chante Dracula. Ça c'est un gros tube du moment, mais juste après, je vous invite à rester franchement à l'écoute parce que je vous propose une soirée ce vendredi à Reims, total gratos, hein. Vous n'allez pas dépenser un seul sou. Au programme, un concert en live et une séance de cinéma en plein air. Tout ça dans le centre de Reims. Je vous dis tout dans les prochaines minutes. Un peu plus tard, elle nous rejoint comme chaque jour pour Décibel, Émilie Mazoyer, l'actu musicale du jour. Au menu, Sonny Hunter, Marie-Paul Bell, Madonna ou encore Zazie. Et puis, vous allez jouer avec moi. Juste après ça, on va vous offrir aujourd'hui encore vos invites VIP pour le concert de feu Chatterton à la foire de Châlons-en-Champagne. Ce sera le 3 septembre prochain. On va jouer avec une petite question très sympa pour vous sélectionner au grand tirage qui aura lieu tout à l'heure de 7h-10. Alors, on joue dans 30 minutes, hein. Attention les amis. Ouh, ouh, ayez peur, tremblez. Ça fait peur ou pas, non? Non, pas trop, c'est pas grave. Dracula, oui, c'est la chanson qui s'appelle Dracula. Tame Impala avec Jenny, c'est nouveau, c'est déjà un gros carton. C'est sur ici, Champagne-Ardenne, puis c'est tout. Tiens, on écoute.

0: celui dont on dit qu'il a les dents qui rayent le parquet. Dracula, c'était Tame Impala et Jenny sur ICI.
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0: Vous faites quoi vendredi, là, ce vendredi soir? Rien? Bah écoutez, j'ai un truc pour vous. C'est totalement gratuit en plus. Ça va vous plaire. Ça se passe au Cryptoportique, vous savez, cette fameuse place, place du Forum à Reims. Soirée entièrement gratuite. Ça va commencer avec un concert d'un jeune artiste rémois que j'adore, que j'ai déjà reçu en studio, qui s'appelle Thomas Schmal.
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0: Lui, c'est une petite pépite rémoise. Il est accompagné par la cartonnerie de Reims, d'ailleurs, dans le dispositif qui s'appelle Carto Cru. Thomas Schmal, donc, il sera en concert gratuit au Crypto ce vendredi soir. Ça va commencer autour de 19h30. Avant cela, dès 19h, ce sera ouvert pour vous avec votre petit pique-nique. Si vous avez envie, amenez votre pique-nique. C'est très sympa. Vous y allez entre amis, en famille. Il y a le concert. Et alors, après le concert, eh ben, figurez-vous que c'est l'association La Pellicule Ensorcelée qui prend le relais sur cette même place du forum, le Cryptoportique, avec d'abord un ciné-quiz, plein de questions sur le cinéma pour se marrer, et ensuite, 21h30, la projection du film.
3: Chers amis, Milady, que cette journée demeure celle où vous avez failli capturer le capitaine Jack Sparrow.
0: Oui, Jack Sparrow. Ciné plein air, séance gratuite donc au Crypto à Reims, ça c'est quand même sympa. Pirates des Caraïbes, la malédiction du Black Pearl, le film est à voir dès 21h30. Rendez-vous donc vendredi soir, le Crypto, place du Forum à Reims.
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0: Lui aussi, ça aurait pu être le capitaine Jack Sparrow finalement, parce qu'il a un bateau. Bon, il a des oiseaux, mais il a quand même un bateau, Michel Polnareff.

Michel Polnareff sur ici, Champagne-Ardenne, tous les bateaux, tous les oiseaux. 17h17, j'adore des heures comme ça. Restez avec nous dans moins de 10 minutes, Émilie Mazoyer, Décibel. Émilie nous rappelle que Zazie est de retour avec un nouvel album. Ouais, on connaît déjà les nouvelles chansons, on les a entendues sur ici, Champagne-Ardenne, mais on connaît pas tout l'album. On en reparle en détail avec Émilie Mazoyer sur ici, dans 10 petites minutes.

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11: Et pour la musique maintenant sur Ici Champagne-Ardenne, en voiture Simone avec Voce Ventu et Jennifer en duo. Mais d'abord, Jérémy Frérot.

0: Veco, la Mio Bandera, pardon pour mon accent corse qui est pas terrible, Vocho Ventu et Jennifer. Je voudrais juste vous dire que ce vendredi soir, France 3 diffusera le concert de Kortsu Mezu Mezu, dont on vient d'écouter un extrait. Ce concert qui a été enregistré à Marseille en mai dernier avec votre radio ici. Allez, 17h25, deux mots de météo parce que c'est important, le temps, on a encore une journée plutôt pas désagréable, hein, vous en conviendrez, on a eu une belle luminosité, pas de pluie, un petit peu de nuages, mais enfin, et puis chaud quand même, hein, jusqu'à 30 degrés cet après-midi, ça a un petit peu cogné, c'est vrai, cette nuit ce sera calme et doux avec 16-18 degrés pour les minimales, demain, ciel assez nuageux le matin, dans l'après-midi, quelques petites gouttes, et en fin de journée, visiblement 19h-20h, d'après ce que j'observe, sur la quasi-totalité de la Champagne Ardenne, il semble que nous ayons des orages prévus déjà depuis plusieurs jours par Météo France. Concernant la qualité de l'air en Champagne-Ardenne aujourd'hui, eh bien lundi c'est moyen, comme bien souvent, à Charleville-Mézières et à Troyes, et puis c'est dégradé malheureusement aujourd'hui du côté de Reims et Chalon en Champagne. Enfin, l'info mobilité, rien à dire, ça roule bien et c'est tant mieux. Si vous, en revanche, de votre côté, vous croisez sur votre chemin des zones de danger, de difficulté, n'hésitez pas à nous les signaler au 03 26 48 2000. On vous souhaite bonne route.
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0: Et maintenant, un monument du rock. Et là, vous vous dites que quoi, un monument du rock? Mais qu'est-ce qu'il fait avec son église? Ah oui, ah bah si, c'est un monument. Des cloches. High Hopes, ça c'est le titre. Le groupe c'est les Pink Floyd et cette chanson, elle a été composée par David Gilmour des Pink Floyd et par son épouse, sa femme qui s'appelle Polly Sampson. Écoutez donc High Hopes.

0: 1994 pour ce tube des Pink Floyd, High Hopes, sur Ici Champagne Ardenne, 17h32.
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0: Et il est l'heure d'accueillir dans C'est ici que ça se passe Émilie Mazoyer, c'est Décibel. Salut Émilie.
2: Salut tout le monde. Émilie, au rapport pour votre dose quotidienne d'actualité musicale. C'est l'anniversaire d'un tube super romantique aujourd'hui. Vraiment la chanson des amoureux.

0: 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Oh, que c'est romantique. I Got You Babe de Sonny & Cher s'est retrouvé à la première place des hit parades il y a tout pile 61 ans, le 26 août 1965. La légende raconte que Sonny Bono, alors qu'il écrivait la chanson, avait réveillé Cher en pleine nuit pour la lui chanter. Elle aurait simplement répondu « Je déteste !» avant de repartir immédiatement se coucher. Entre deux canicules et trois feux de forêt, on a appris il y a un mois la mort de Marie-Paul Bell, qui n'a donc pas été célébrée comme il aurait fallu. Hommage.
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La gouaille, la précision, l'humour, la voix, tout est là dans son tube de 76, La Parisienne. Serge Lama, Pierre Delanoë et William Scheller avaient écrit pour elle et elle avait repris avec talent le répertoire de Barbara au début des années 2000. Marie-Paul Bell est morte le 25 juillet des suites d'un cancer du sein. Elle avait 80 ans. Directement numéro 1 des ventes et des streams, l'album de Madonna, Confessions 2, est le carton de la saison. La chanteuse elle-même s'est dit reconnaissante et surprise par tant de succès. « Je me pince encore pour y croire », a-t-elle écrit sur son compte Instagram. Madonna a fêté ses 68 ans il y a 10 jours, en forme olympique pour, pourquoi pas, quelques concerts. On aimait bien les vacances, mais avec la rentrée, les sorties d'albums reprennent. Et s'il y en a une qu'il ne faut pas rater, c'est la formidable Zazie. Son 12e album, Volatile, sera disponible le 2 octobre. Et puis top départ en mars à Strasbourg pour la tournée d'une trentaine de zéniths partout en France. Le retour de Zazie, en plus, il fait danser. Peu importe.

0: J'adore, peu importe. Zazie, nouvelle chanson, on a hâte donc pour le nouvel album. Merci beaucoup. Émilie Mazoyer.
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0: Traditionnellement, c'est le gros rendez-vous de la rentrée en Champagne-Ardenne et même au-delà en France. Un grand rendez-vous agriculture, mais aussi politique, état-tati, état-tater. Et votre radio y sera. Forcément, on ne peut pas louper un truc comme ça. Nous serons d'ailleurs en direct ce samedi de 9h à midi et puis de 17h à 19h. Mais au-delà de ça, il y a aussi une belle soirée ne pas manquer. C'est le 3 septembre sur la scène de Foire en Seine, à la Foire de Chalon en Champagne. Votre radio locale vous propose une superbe soirée, un concert avec Feu Chatterton. On vous offre tous les jours cette semaine, du matin au soir, vous répondez à des questions. Et puis, un petit peu avant 19h, on fait un tirage chaque jour parmi les bonnes réponses. On vous offre vos places VIP, ça veut dire accès aux coulisses, rencontre avec les artistes. Vous serez choyé, bichonné, chouchouté, mes amis. Et pour ce faire, il faut donc maintenant répondre à une question. Voici cette simple question. Dites-moi, dans quel complexe événementiel se déroule la foire de Chalon-Champagne? Est-ce que ça se passe au Zénith de Champagne, au Capitole en Champagne ou au Millésium? Où se déroule la foire de Chalon, le Capitole, le Millésium ou le Zénith? 03 26 48 2000. Appelez maintenant, hein, tout de suite, il ne faut pas attendre, attention.
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0: George McRae arrive avec son tube Rock You Baby. On était en 74, souvenez-vous. Mais d'abord, une nouveauté avec Oria, soirée mondaine.
2: C'est ça, la musique en mode happy hour.

0: Your Baby. C'était George McRae sur Ici Champagne Ardenne.
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0: On file à Bar-le-Duc tout de suite où nous attend au téléphone Ludovic. Bonjour et bienvenue Ludovic.
3: Bonjour Sébastien.
0: Ça me fait plaisir de vous accueillir. Vous êtes l'un des rares à m'appeler depuis Bar-le-Duc. C'est pas tous les jours, hein, je peux vous le dire Ludo.
3: Oui, bah j'imagine.
0: Bah écoutez, alors qu'est-ce que vous foutez? Faut le dire à Bar-le-Duc. Vous allez dire à tout le monde dans la rue, eh oh, faut écouter la radio. C'est quoi, vous faites la radio, Ludovic?
3: Ici Champagne.
0: Presque, on y est. Encore un petit effort, il manque un truc.
3: Champagne Ardenne.
0: Oui, on se la refait.
3: Ici Champagne Ardenne.
0: Ouais, bravo. Alors, il faut le dire à tout le monde à Bar-le-Duc. Moi, en plus, j'adore la ville de Bar-le-Duc. Je trouve que c'est très très joli. Et puis, cette taille de ville qui est pas très très grande, mais qui est en même temps suffisante, moi, je la trouve hyper agréable. J'adore.
3: Oui, merci, c'est gentil.
0: Ben, je vous en prie. Ludovic, petite question pour revenir à nos moutons. Dans quel complexe événementiel se déroule la Foire de Chalon, le Zénith de Champagne, le Capitole en Champagne ou le Millésium?
3: Ben, le Capitole, évidemment.
0: Oui, le Capitole en Champagne, bingo, baf, boum, bonne réponse.
3: Allez.
0: Allez, on va laisser peser. Alors attention, on ne s'emballe pas parce que là, vous êtes sélectionné pour le tirage qui aura lieu tout à l'heure un petit peu avant 19h. J'espère que vous serez toujours à l'écoute à Bar-le-Duc.
3: Il n'y a pas de souci, hein,
0: ben
3: je serai toujours à l'écoute.
0: Et vous serez peut-être parmi tous nos gagnants aujourd'hui, puisque depuis 6h jusqu'à 19h, on a plusieurs moments de jeu comme ça. Vous serez peut-être celui qui sera sélectionné. Et donc, à la clé, le pass VIP pour deux personnes à la Foire de Chalon. Et le concert surtout hein, en VIP du groupe Feu Chatterton.
3: Feu Chatterton, oui.
0: Ouais, ça vous branche, ça, Feu Chatterton?
3: Ben, en fait, ça serait pour aller avec une amie qui est fan, hein, donc...
0: Ah
3: oui. J'aimerais lui faire la surprise et ça serait génial, quoi.
0: Ah ouais, oh là là là là, le plan drague d'enfer, je comprends.
3: Ah oui.
0: Allez Ludo, on est que tous les deux, il faut... c'est un plan drague ou pas?
3: Bah peut-être, on sait pas, ça peut marcher.
0: Alors attends, parce que Ludovic, non mais attends, faut qu'on prenne le temps quand même. Si jamais vous gagnez ce soir, elle s'appelle comment?
3: Vanessa.
0: Ok, je parle pas fort, hein, je veux pas qu'elle nous entende. Donc si jamais vous gagnez ce soir, vous appelez Vanessa et vous lui faites le coucou, Vanessa. Qu'est-ce que tu fais
3: voilà,
0: le 3 septembre
3: j'ai
0: prochain
3: le pass VIP.
0: J'ai le pass VIP pour aller voir Feu. Ah ouais. Bon bah je croise les orteils et les doigts de pied pour vous, hein. Faut que ça marche. Hein.
3: Bah merci. Hein.
0: Bon.
3: On va tout croiser même. Hein.
0: Mais oui. Je vous souhaite bonne chance et j'espère à tout à l'heure, hein, tout à l'heure avant 7h-10, on saura si vous êtes notre gagnant. Merci Ludovic.
3: D'accord.
0: En tout cas. Rappelez-moi le nom de la radio tant qu'on y est puisque tout à l'heure on s'est à moitié planté.
3: Bah ici Champagne Ardenne.
0: Eh ben voilà, c'est parfait. Merci voilà. À vous Ludovic et peut-être à tout à l'heure. Et merci à celles et ceux qui ont joué d'ailleurs toute cette journée. Réponse du tirage tout à l'heure 7h-10. Musique tout de suite. Allez hop, c'est parti.
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0: Et la musique mon coco, ça c'est du lourd. Moi j'adore. J'espère que vous aussi. Chris Rea, souvenez-vous, on était en 89. The Road to Hell, nanana, The Road to Hell. Il a une sacrée voix, hein, Chris Rea. On l'écoute dans la radio et puis on se donne rendez-vous aussi dans 14 minutes à peine pour les infos de 18h.

0: Le bonheur, ça tient à rien finalement. On roule, on ouvre la fenêtre, les cheveux au vent, et on écoute la radio ici, Champagne-Ardenne, le son bien fort de Chris Rea, The Road to Hell. Ben oui, le bonheur, c'est ça, c'est simple. Vous avez bien fait de choisir ici Champagne-Ardenne. Restez avec nous avant le journal de 18h. On écoute 3 nuits par semaine avec Indochine. Et puis Benabar chante Elle danse, nouvelle chanson.
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0: Vous venez d'écouter la toute nouvelle chanson de Benabar sur ICI Champagne Ardenne. Ça s'appelle Elle danse, mais attention au pluriel.
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0: Belle fin d'après-midi, aujourd'hui c'est mercredi le 26 août, il est 18h. Et c'est l'heure du journal Camille Salcedo-Ruiz. L'apprentissage frappé par la baisse des subventions en cette rentrée.
2: Parmi les dommages collatéraux, les CFA, Centres de Formation d'Apprentis Almea en Champagne-Ardenne, où 5000 jeunes sont formés chaque année, notamment dans les établissements de Châlons en Champagne et de Charleville-Mézières, à l'hôtellerie-restauration ou encore la logistique. Almea vient de lancer son plan de sauvegarde de l'emploi. Une baisse d'effectifs de 20% est prévue. Il ne restera que 300 collaborateurs Almea en octobre. Une restructuration malheureusement indispensable pour sauver la structure qui a vu les aides de l'État pour l'apprentissage baisser de 10% cette année, explique François Labeste, président d'Almea.
3: Malheureusement, oui, Almea sort de deux années négatives en termes de résultats financiers. Quand vous avez des charges qui montent, parce que de toute façon, on a des bâtiments, on a l'électricité, on a des salaires qui évoluent, et qu'en face de ça, vous avez des baisses de revenus de 10%, forcément, si on veut assurer la pérennité d'Almea, il était nécessaire d'envisager des mesures. Ces quatre CFA fonctionnaient encore récemment de façon très autonome. On a recentré au travers ce plan d'organisation tout ce qui est services centraux. À partir de là, effectivement, un plan social a été nécessaire, tout en gardant notre objectif principal, la sauvegarde de l'apprentissage des 5000 jeunes qui sont apprenants chez nous aujourd'hui. Toutes les formations qui sortent de chez nous, ça répond aux besoins du territoire, ça répond à des besoins locaux.
2: On reparlera de la situation financière d'Almea et de tous les centres de formation d'apprentis compliqués en cette rentrée 2026 avec l'invité d'ici matin Champagne-Ardenne demain dans votre matinale à 7h45. Nous serons avec Valérie Debord, vice-présidente de la région Grand Est en charge de l'emploi, la formation et l'apprentissage. La région qui va faire un grand geste pour aider les CFA Almea en suspendant le loyer pour le grand bâtiment du CFA Châlons pendant au moins un an, soit un geste de près de 600 000 euros.
0: Après 5 vagues de canicule et une sécheresse historique, les cultures de patates en Champagne souffrent.
2: Et les producteurs s'inquiètent, ils redoutent une baisse de rendement autour de 15% dans la Marne. Les conséquences financières s'annoncent déjà désastreuses, surtout que ce n'est pas le seul problème de la production de cette année, comme l'explique Vincent Bournaison, agriculteur à Livry-Louvercy, entre Reims et Châlons en Champagne. Il est aussi administrateur de l'Union nationale des producteurs de pommes de terre pour la Marne.
4: Il y a la partie rendement, donc ça c'est ce qui sort du champ, mais il y a aussi le problème de qualité. Si on rentre pas dans le cahier des charges de notre client, mais il refuse les pommes de terre et elles reviennent, elles sont pas commercialisables. On craint aussi cette partie-là parce qu'on a des désordres physiologiques dus à la chaleur, avec des pommes de terre qui ont poussé en plusieurs fois, donc qui font des excroissances, qui sont difformes. Derrière, c'est compliqué à commercialiser ces produits-là. Il faut savoir qu'aujourd'hui, pour produire un hectare de pommes de terre, c'est à peu près 7000 euros qu'il faut avant de commencer. On était sur des contrats à la baisse avec des prix à la baisse, donc on savait qu'il fallait qu'on fasse une bonne production cette année pour pouvoir couvrir nos charges et aujourd'hui ça va être difficile de couvrir tout correctement.
2: Si ces pommes de terre ne sont pas acceptées par les acheteurs comme McCain près de Châlons en Champagne, elles seront renvoyées à l'agriculteur puis utilisées pour de la méthanisation. C'est dans ce contexte de sécheresse que la ministre de l'Agriculture, Annie Genevard, réunira les préfets demain après-midi pour évaluer les besoins des agriculteurs et calibrer un plan de soutien massif face à cette crise.
0: 18h03, le journal ICI Champagne-Ardenne, Camille Salcedo-Ruiz. Une vingtaine de personnes se mobilisent actuellement devant le tribunal de Reims pour dénoncer la sérophobie.
2: Ils ont répondu à l'appel de deux militants à se rassembler dès 18h devant tous les tribunaux de France. Leur émoi, Christophe Paco et Nicolas Aragona, alias Super Séro sur les réseaux sociaux, étaient en grève de la faim depuis lundi. Ils demandent une loi d'urgence reconnaissant les discriminations dont sont victimes les personnes atteintes du VIH. Plus de 6000 personnes ont déjà signé la pétition des deux militants qui seront reçues demain... mercredi prochain, par la ministre Aurore Berger, chargée de la lutte contre les discriminations. La procédure qui visait l'acteur rémois Pascal de Molon pour violence conjugale a finalement été classée sans suite. C'est ce que confirme le procureur de la République de Reims, faute d'éléments suffisants pour caractériser l'infraction. L'enquête avait été ouverte depuis fin 2024 pour des soupçons de violence conjugale après une plainte de l'ex-compagne de l'acteur. En raison de ces accusations, l'acteur avait notamment été écarté d'un jury d'un festival de cinéma en Bretagne. Le détail est à retrouver sur ici.fr. Des bijoux ont été volés hier à Fagnières dans la Marne. Le préjudice est estimé à 4 800 €. Ils ont été dérobés en fin d'après-midi alors que le centre commercial était encore ouvert. Une enquête a été ouverte par le parquet de Châlons-en-Champagne pour identifier les voleurs, mais aucun auteur n'a pour le moment été interpellé.
0: Et puis en sport, l'Étoile de Charleville et le Champagne Basket ne s'affronteront finalement pas ce soir, Camille.
2: Le club Carolo a annulé la rencontre par manque d'effectifs de joueurs. Plusieurs d'entre eux se sont blessés lors des entraînements qui ont repris début août. Et la météo, Sébastien ?
0: Je regarde, c'est pas mal hein, le temps aujourd'hui. Profitons parce qu'on n'est pas à l'abri d'orages cette fois-ci. Ça fait 2 jours que je vous annonce des orages. Mais d'après ce que j'observe, selon les prévisions de Météo France, ça va arriver demain soir, 19h-20h. On devrait avoir partout en Champagne-Ardenne des orages plus ou moins importants. Donc là, on profite d'autant qu'il a fait chaud aujourd'hui, jusqu'à 30 degrés. Demain, c'est le même topo hein, pour les températures, 28-30 degrés pour les maximales. Première entame de journée, un petit peu gris, mais pas de pluie. Et donc fin de journée, possiblement des averses orageuses. On a avec tout ça un indice de qualité de l'air qui est dégradé malheureusement aujourd'hui du côté de Reims, de Châlons-Champagne. C'est moyen, comme le plus souvent d'ailleurs, pour Charleville-Mézières et pour Troyes. En temps réel, le trafic, tout va bien sur la Champagne-Ardenne, hormis peut-être Reims. En ce moment-là, j'ai remarqué, ça fait 2-3 jours, vous êtes nombreux sur l'avenue de Champagne. Quand vous quittez Reims et que vous filez en direction d'Épernay, il y a un petit peu de travaux, un petit peu de monde, vous êtes ralenti. Bah, écoutez la radio, montez le volume et vous allez voir, tout va bien se passer.
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0: Bienvenue si vous nous rejoignez. Tiens, un petit peu de soleil dans la radio. Souvenez-vous, c'est l'époque où on mettait un bob jaune, rouge, vert, noir. Ça, c'est sympa. Reggae Night, un énorme tube de Jimmy Cliff. Bon début de soirée.

0: comme Jimmy Cliff, pareil. Jimmy Cliff avec Reggae Night sur ICI.
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0: Dans 40 minutes, si on est à l'heure, mais on va pas être en retard, je vous promets, grand tirage, et je le rappelle, tous les jours, votre radio locale ICI Champagne-Ardennes vous offre vos passes VIP pour le concert de Feu Chatterton à la foire de Châlons-en-Champagne le 3 septembre prochain. 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Et puis dans un instant, on va vous parler d'un événement qui marque le début du mois de septembre chaque année à Reims, enfin depuis un certain temps en tout cas. Ça s'appelle Gabarit Fest. Ça se passera du 3 au 6 septembre. C'est le festival d'art graphique. C'est à ne pas manquer. On vous dit tout avec les organisateurs, en tout cas une des représentantes qui est avec nous en studio dans 3 minutes sur ICI Champagne-Ardennes. Le temps d'écouter Marc Lavoine et Patrick Fiori. Ces deux-là, ils se connaissent bien, ils s'aiment bien, ils se sont dit, que tu fais toi en ce moment? Bon, je sais pas. Et si on faisait une chanson ensemble? Allez, vas-y, ça marche. Voici donc cette nouveauté, Fiori, Lavoine. Ça s'appelle Occupé, c'est sur ICI Champagne-Ardennes. Bon début de soirée.

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1: Et maintenant, c'est à moi de m'occuper de vous, tiens, pour vous proposer une belle idée de sortie, de découverte, de bonne humeur aussi. Ça va se passer la semaine prochaine du 3 au 6 septembre au Manège à Reims, le Gabarit Fest, festival donc des arts graphiques. Pour en parler, on accueille Christine Séjean. Bonjour, bienvenue Christine.
3: Merci, bonjour Sébastien.
1: Merci de nous rejoindre dans ce studio. Donc le Gabarit Fest, 5e édition, on se le disait hors antenne, en fait, c'est jeune pour un festival, mais déjà, en fait, le festival est bien identifié.
3: Oui, on est très content de ça. On est maintenant attendu comme le rendez-vous de la rentrée pour les personnes qui rentrent de vacances et qui reprennent l'école et le travail. C'est un petit souffle joyeux qui s'installe depuis 5 ans.
1: Ouais. Surtout que les arts graphiques à Reims, enfin, il y a une tradition, il y a même une histoire, il y a quelque chose. Les Rémois, Reims, la ville, les arts graphiques, il y a un truc en fait. Ça matche.
3: Oui, ça matche bien. On a une très bonne école de

0: On ne se rend même plus compte qu'il existe. Ça part, par exemple, dans le studio ici, de simplement du logo qui est imprimé sur les murs. Mmh. Et puis, ça va aller sur tout ce que vous touchez ou recevez. C'est le design d'une console ou d'un clavier, mais c'est aussi un flyer, une affiche, une enseigne, un site internet, votre application mobile. Tout ça, c'est des arts visuels. C'est des gens qui travaillent pour les rendre visuels et beaux pour vous. Pour vos yeux.
1: Alors, à l'occasion de ce festival, il y a énormément de rendez-vous. Il y a des workshops, des ateliers, il y a des conférences, il y a aussi de la vente, il y a des ventes aux enchères, enfin, il y a tellement de choses. Mais je m'interroge pour nos auditeurs qui se disent, tiens, c'est pas mal, je connais pas, est-ce que j'irai pas cette année? Et qu'est-ce que je vais y faire, en fait?
0: C'est simple, il y a beaucoup de choses à faire. Déjà, une chose importante à savoir, c'est que c'est en entrée libre. Donc, vous pouvez venir passer l'après-midi, la journée, une heure plus avec nous. Mmh. Et puis, vous allez découvrir un marché de création avec une cinquantaine de personnes qui vont vous présenter leur travail.
1: C'est beaucoup, hein, 50. Hein.
0: Oui, on a augmenté la jauge cette année, on est ravis. Vous pourrez aussi découvrir ce que c'est que le tatouage, parce qu'il y a des tatoueurs et des tatoueuses qui viennent tatouer directement les gens sur le festival. Donc, pour celles et ceux qui veulent le faire, c'est possible. Et pour ceux et celles qui veulent voir comment ça se passe, c'est possible aussi. Vous pourrez apprendre des choses en participant à des workshops. Vous pourrez voir 8 artistes et street artistes peindre des toiles sous vos yeux, le samedi après-midi et le dimanche après-midi.
1: Oui.
0: Voilà, écouter des conférences le samedi matin à la médiathèque Falala. Et puis danser aussi. Le vendredi soir, on fait un karaoké géant, par exemple.
1: Super. Alors, on va continuer à dérouler le programme, mais je rebondis sur le mot danser. Vous connaissez la Macarena?
0: Oui.
1: Vous voulez pas danser sur la Macarena?
0: On peut.
1: On peut essayer. De toute façon, on est à la radio, les gens verront pas.
0: C'est vrai.
1: Allez, on va écouter la Macarena avec Los del Rio pour les souvenirs sur ici Champagne-Ardennes. Et on continue à parler du festival, le Gabarit Fest. Allez voir sur internet, si vous êtes un petit peu curieux. Vous tapez gabaritfest.com. À tout de suite.

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1: Alors comme ça, vous avez fait la Corée à la maison, hein, on vous a vu. La Macarena, c'était Los del Rio.
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1: Notre invitée aujourd'hui, Christine Séjean, qui représente toute cette communauté de graphistes d'ici et d'ailleurs, pour le Gabarit Fest qui débutera donc la semaine prochaine au manège scène nationale à Reims. Hein. Le Gabarit Fest du 3 au 6 septembre, mais déjà demain soir, on appelle ça un bifort.
3: Hein. Oui.
1: Alors, on explique en deux mots qu'est-ce qui nous attend au Shed demain.
3: Alors, le bifort, c'est une tradition maintenant depuis quelques années. On aime présenter le programme au plus grand nombre.
1: Une semaine avant l'événement.
3: Une semaine tout pile avant l'événement. Mmh. Et donc, demain, on se retrouve, enfin, on vous retrouve si vous souhaitez venir. C'est comme d'habitude ouvert à toutes et à tous au Shed à partir de 18h30 pour boire un verre tous ensemble. Et puis, si vous voulez attraper un petit programme en papier, parce que comme on prépare le festival principalement en été, vous étiez en vacances, vous revenez de vacances,
1: ben oui.
3: Vous pouvez attraper un petit programme,
1: ouais.
3: Et faire connaissance avec l'équipe si vous le souhaitez, ou juste boire un verre au Shed, c'est cool aussi. Il y aura un DJ set par James ce soir-là.
1: Ah ben James, oui, qui est un ami de la radio, puisqu'il voilà. Était sur RGR autrefois, etc.
3: Exactement.
1: Bon, très bien, tout ça c'est la famille. Allez, on revient en quelques mots quand même sur le Gabarit Fest. Ouais. Gabaritfest.com pour toutes les infos, il y a plein de choses à voir. C'est aussi l'occasion peut-être pour vous qui nous écoutez de réserver, parce qu'il y a des parties comme ça du festival qu'on peut réserver.
3: Oui. On propose aux gens d'apprendre aussi, de pas non plus, pas seulement de regarder, mais de pouvoir faire les choses avec leurs mains. Et donc on a 6 workshops qui sont proposés le samedi après-midi et le dimanche après-midi. Alors ça va d'apprendre à faire de la sérigraphie, à faire son paper toy ou à apprendre à faire un joli.
1: Mais attends, you speak trop English, my
3: dear
1: Christine, I don't understand. Expliquez les workshops, les paper machin.
3: Oui, c'est vrai.
1: Bon, expliquons.
3: Alors on va expliquer. Donc les workshops, ce sont des ateliers où vous pouvez venir passer 2 heures avec un artiste ou une artiste invitée sur des thématiques que l'on propose et que les artistes vont venir vous enseigner. Ce sont des moments assez privilégiés puisqu'il n'y a que 10 personnes maximum qui peuvent y participer.
1: Okay. Et les paper machin, c'est quoi là ?
3: Et les paper toy, donc ce sont des objets en papier que vous allez dessiner et monter vous-même pour que ça devienne des volumes. Donc,
1: c'est de l'origami alors, non ?
3: Non, c'est pas de l'origami parce qu'il y a du collage.
1: Ah,
3: l'origami, on colle pas les...
1: Oh, excusez, pour une fois que je pouvais ramener ma science. Bon,
3: bah, c'était pas mal, bien tenté.
1: Allez, blague à part, on se donne rendez-vous donc du 3 au 6 septembre au manège à Reims pour le Gabarit Fest. On rappelle, et c'est important, que ça marque toujours le début de l'année, enfin de la nouvelle saison à Reims, parce que c'est un rendez-vous très convivial, en fait, très familial. On y va, on se balade, on se pose pas. Tout est gratuit, vous l'avez dit, en dehors, bien sûr.
3: En dehors de 2-3 choses.
1: De ces ateliers-là, par exemple. Mais sinon, on y va tranquillement, on se pose pas de questions.
3: Ouais.
1: Et surtout, si on dit, mais attends, moi, j'y connais rien aux arts graphiques. Allez-y, vous allez, ça va être familier en fait, c'est, hein.
3: Oui, vous pouvez aussi simplement venir faire un tour et puis ensuite vous poser, prendre quelque chose à manger au food truck, prendre quelque chose à boire au bar associatif et puis passer un bon moment entre amis ou en famille. C'est ouvert vraiment à tout le monde. Voilà.
1: Allez, c'est votre dernier mot, Christine.
3: Je voulais simplement dire que c'est un festival organisé par des bénévoles et donc on est nombreux à s'en occuper. Je voulais remercier toutes les personnes qui s'activent toute l'année pour travailler sur ce festival.
1: Vous avez raison, c'était important. Salut à toute l'équipe qui organise le Gabarit Fest, gabaritfest.com pour avoir toutes les infos. Merci beaucoup Christine Séjean.
3: Merci.
1: Rendez-vous demain soir et jeudi prochain.
3: Exactement, merci beaucoup.
1: 18h26 sur ici Champagne-Ardenne, restez à l'écoute. C'est pas si facile. Alors c'est pas que je me plains, hein, parce que moi j'ai pas de quoi me plaindre, mais enfin c'est pas si facile. C'est la nouvelle chanson de Boulevard Désert qui arrive dans un instant, et juste après ça, on fera un point météo et circulation en temps réel en Champagne-Ardenne. Bon début de soirée.
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1: Boulevard Désert, nouvelle chanson avec Carbone, en duo, en featuring, comme on dit à une States. Ça s'appelle C'est pas si facile. 18h30, un petit point de météo en Champagne-Ardenne. On a une fin de journée qui est plutôt pas mal, hein. Il a fait un peu chaud aujourd'hui, c'est vrai, jusqu'à 30 degrés. On s'en est bien sorti, on n'a pas eu de pluie, donc c'est déjà ça. Quoique la pluie, c'est vrai, finalement, on l'attend la pluie, hein. Bah alors, la pluie, elle arrive demain, visiblement demain, fin de journée, parce que demain matin, le ciel est nuageux, c'est vrai, mais le temps reste sec. Dans l'après-midi, on peut avoir quelques averses, et c'est probablement en fin de journée de ce jeudi, selon Météo France, que ces averses deviendront plus soutenues et parfois orageuses, et ça va concerner toute la Champagne-Ardenne. En revanche, il fera toujours chaud demain, en journée, 28 à 30 degrés. Qualité de l'air, le niveau est moyen pour Charleville et Troyes aujourd'hui, mais c'est dégradé pour Reims et pour Châlons-Champagne. Et puis, ça roule bien cette heure-ci en Champagne-Ardenne, et c'est tant mieux. Faites bonne route avec ici Champagne-Ardenne.
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1: Bon, bah des tubes, hein. Qu'est-ce que je te dise, des tubes, on a que ça, de toute façon, on peut pas faire autrement. Taylor Swift arrive dans un instant, Opelite, mais tout de suite, Gérard Blanc.
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0: Open Light, Taylor Swift sur Ici Champagne Ardenne dans les prochaines minutes. Comme tous les jours depuis ce lundi, depuis notre rentrée Ici Champagne Ardenne, nouveau rendez-vous champion championne avec Alexandre Dabran. Chaque jour le portrait, en tout cas toutes les semaines d'ailleurs, le portrait d'une personnalité du monde du sport de notre région. Et cette semaine, on est avec la présidente du club de handball à Saint-Brice-Courcelles, à suivre donc dans un peu plus de 5 minutes. Et tout de suite, à 7h20, on retrouve Patrice Gascoin dans ses coulisses télé. Aujourd'hui, Patrice nous propose un nouveau numéro de l'émission Nos Terres Inconnues, à découvrir ce soir sur France 3.
1: Ce soir, l'invité de Nos Terres Inconnues est un humoriste qui ne renie pas ses origines nordistes.
2: Je suis retourné jouer sur les terres de mon enfance. Tu aurais vu ma mère comme elle était fière, ma mère. Elle est arrivée à la salle des fêtes en kangou limousiné. Avec des vides fumées puis des napperons sur les appuis-têtes.
1: C'est l'humoriste Jean-Philippe Janssen qui a accepté l'invitation de Samuel Ostigui, le nouveau présentateur de Nos Terres Inconnues, à voir ce soir sur France 3. Samuel Ostigui, c'est notre cousin québécois. Donc chaque voyage à travers nos régions est aussi pour lui une vraie découverte. Et ce soir, avec son van, direction l'Aveyron, on va découvrir un ch'ti dans le sud, Jean-Philippe Janssen. Lorsqu'il a été invité par la production, Jean-Philippe Janssen a commencé par leur faire peur. Pourquoi ? Parce que lui, le ch'ti, bah, il connaissait plutôt bien l'Aveyron, Jean-Philippe Janssen.
3: Ça m'a fait rire parce que ça leur avait fait peur quand je suis arrivé, parce que je suis un ch'ti peut-être dans l'Aveyron, mais il faut savoir que j'ai vécu 15 ans à Montpellier, donc je suis allé souvent en Aveyron le week-end. Et donc quand ils ont su, en arrivant, que finalement je connaissais l'Aveyron, je pense qu'ils ont eu une petite frayeur. Mais après, il y a connaître l'Aveyron tel que je l'ai connu en y allant le week-end, et là, connaître l'Aveyron profondément, comme on l'a fait avec Samuel, avec les paysages, avec les endroits les plus reculés. Et puis les gens, voilà, je pense qu'on est vraiment au contact des gens, et c'était des rencontres assez troublantes pour moi de voir ces gens, parce que moi qui suis du Nord, mon Nord il est sinistré, désertique, et il ne se passe pas grand chose dans les villages le soir. Et là, en passant du bar, en passant par les gens, j'ai vu qu'il y avait un vrai tissu social et puis une communication intergénérationnelle, en fait.
1: Jean-Philippe Janssen, marqué positivement par cette découverte de l'Aveyron ce soir sur France 3, et son guide, le Canadien Samuel Ostigui, en a pris aussi plein les yeux.
4: Pour moi, c'est un vrai privilège de partir avec Jean-Philippe, qui a voyagé partout dans le monde, dans des métropoles, puis à partir dans des endroits qui sont exceptionnels, et qui disent oui à une aventure comme celle-là, parce que je vais reprendre une phrase qu'il m'a dit à plusieurs reprises. Il dit « L'aventure est parfois au coin de la rue ». Et cette phrase, je la reprends, je la réutilise maintenant presque toutes les semaines.
1: L'aventure est au coin de la télé. Samuel Ostigui invite Jean-Philippe Janssen dans Nos Terres Inconnues ce soir sur France 3. En revanche, ce qui est connu, c'est le retour des coulisses télé demain, même heure, même endroit.
0: Et ça nous fait bien plaisir. Merci beaucoup Patrice Gascoin sur Ici Champagne Ardenne. Et maintenant, je vous laisse 2 minutes 50 tranquille avec les Cures, parce que franchement, vous en avez besoin.

0: Qu'est-ce qu'on se sent bien après ça quand même, hein. The Cure 1985, le tube In Between Days.
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0: Et tous les soirs à 7h moins le quart sur Ici Champagne-Ardenne, nouveau rendez-vous depuis ce lundi, jour de la rentrée d'Ici Champagne-Ardenne. Nouveau rendez-vous donc qui s'appelle Champion Championne. Chaque jour, Alexandre Dabran nous emmène rencontrer une personnalité du monde du sport, dans la Marne ou encore dans les Ardennes, des joueurs, des joueuses, des dirigeantes, des dirigeants, des entraîneurs, etc. Et cette semaine, on est avec Catherine Roussel, c'est la présidente du club de handball de Saint-Brice-Courcelles depuis maintenant 12 ans. Et ce soir, Catherine Roussel évoque comment elle gère son club entre vie professionnelle et vie associative.
2: J'ai maintenant trois magnifiques filles qui sont parties de la maison depuis déjà quelques temps. J'ai quatre magnifiques petites filles qui là m'occupent en effet de temps en temps aussi. Je vais être en retraite au 1er septembre. Donc là, je vais dire
3: que... De cette année, dans quelques jours,
2: voilà, c'est ça. Je l'attends avec impatience aussi. Donc, je dirais que les 10 années où j'ai été présidente, en effet, j'associais et un travail et la vie du club et mes autres associations... Eh ben, faut faire deux journées en une. Mon mari dirait que je remplis le vide, j'ai très peu de vide.
3: Il y a un côté stressant quand même quand on gère un club comme ça, même si vous êtes bien entouré, vous nous l'avez expliqué, lorsqu'il s'agit de boucler un budget, oui, de faire le recrutement sportif, d'attendre que les partenaires vous donnent des réponses, ça apporte du stress à la vie quotidienne?
2: Oui, ça apporte du stress, je dirais surtout sur tous les enjeux financiers. Alors après, l'avantage, c'est que le travail est distribué quand même, puisqu'on est quand même 6 à officier. Donc par exemple, le partenariat, même si je suis on en est où, qu'est-ce qui rentre, qu'est-ce qui rentre pas, et que je fais la compta, donc je me rends bien compte aussi des choses, mais c'est quand même géré par Bruno, mon mari, donc c'est sa partie, donc on en parle, mais ça me déleste quand même d'un certain stress, puisque c'est son dossier. C'est plus tous les dossiers de subvention, les choses impératives à faire pour certaines dates. Oui, ça donne du stress, parce que des fois on a des très gros dossiers, notamment là, le dossier CNCG qu'on fait en national.
3: Donc la Commission nationale de contrôle de gestion,
2: c'est
3: voilà, pour
2: donc
3: contrôler vos comptes et valider votre présence.
2: C'est ça.
3: En
2: donc
3: championnat.
2: C'est quelque chose qu'on n'avait pas jusqu'ici, jusqu'en national 2, on n'avait pas besoin là. Depuis quelques années qu'on est en national 1, en effet, c'est un très très gros dossier, très lourd. Donc ça, ce sont des dossiers qui donnent du stress parce que ils sont complexes, ils sont financiers et on sait qu'il va y avoir de l'incidence. Hein. Si la CNCG elle met son veto, ça devient compliqué. Quoi.
0: Catherine Roussel, c'est donc la présidente du club de handball de Saint-Brice-Courcelles. On la retrouvera bien sûr demain ou encore vendredi, hein, 7h moins le quart. Et puis alors surtout, l'intégralité de l'interview au micro d'Alexandre Dabran, c'est chaque dimanche, ça aussi c'est donc une nouvelle émission, chaque dimanche, 10h-11h, sur Ici Champagne-Ardenne. Notez bien le nom, champion, championne.
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0: Et maintenant, dans la radio, Miaou Miaou. Oui, Miaou avec le groupe Powo, qui chante le chat. Et juste après ça, soyez prêts à décrocher le téléphone. C'est le grand tirage pour le pass VIP de Feu Chatterton avec Ici Champagne-Ardenne.

0: groupe Powow sur Ici Champagne-Ardenne, le chat.
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0: Depuis ce matin, 6h, vous avez été nombreuses et nombreux à répondre à nos questions pour vous sélectionner au tirage qui a lieu maintenant, là. Chaque jour, c'est comme ça. Hein. Tous les jours de la semaine, on vous offre un pass VIP pour deux personnes pour le concert de Feu Chatterton le 3 septembre prochain à la Foire de Chalon en Champagne. Et le tirage a été fait et on se dirige maintenant à Bar-le-Duc où nous attend Ludovic. Rebonjour Ludovic.
3: Bonjour Sébastien.
0: On s'est parlé tout à l'heure, vous avez joué avec moi et c'est vous qui étiez sélectionné. Je vous avais dit, j'espère pour vous que ça marchera parce que l'enjeu quand même, il est important. Et alors ça a marché. Ah, vous avez, si vous jouez au loto ce soir ou demain, je sais pas quand c'est le loto, mais pensez à moi, quoi, je veux dire, hein, si jamais.
3: D'accord, mais okay, j'ai joué, il n'y a pas de souci. Hein.
0: Alors, Ludovic, d'abord, je suis content parce que vous irez à la Foire de Chalon-Champagne. Je rappelle que ces invites vous permettent évidemment d'accéder à la Foire de Chalon. C'est un rendez-vous que vous connaissez, que vous aimez bien.
3: Oui.
0: Bon. Et alors, le clou du spectacle, c'est quand même le concert avec Ici Champagne-Ardenne, le concert en VIP. Donc vous allez assister au concert et vous allez rencontrer les artistes dans les loges, puis surtout vous allez être accueillis dans l'espace VIP. Donc c'est quand même classe, classe, classe. Mais surtout, oui, pour nos auditeurs, auditrices là, qui sont pas au courant de l'histoire, tout à l'heure, je vous ai, par indiscrétion, demandé si vous étiez amateur ou fan de Feu Chatterton. Vous m'avez dit, ben, c'est surtout Vanessa, c'est une copine, elle adore. Et alors là, oui, j'étais un peu audacieux, je vous ai dit, mais c'est quoi, c'est un plan de drague? Vous m'avez dit, oui, donc alors, du coup, ça va se passer genre comme ça. Allô? Vanessa? C'est Ludovic. Qu'est-ce que tu fais jeudi 3 septembre prochain? Parce que si tu veux, Vanessa, moi je pourrais t'emmener à Chalon-Champagne, tu sais, à la foire, il y a Feu Chatterton. Et alors comme Vanessa, elle adore Feu Chatterton, elle vous, oui, tombe dans les bras, Ludovic. Hein.
3: Bah, j'espère bien.
0: Ouais.
3: Je vais suivre vos conseils, alors je vais mettre la musique et puis...
0: Ah bah oui, alors le groupe c'est Spandau Ballet, hein, si vous cherchez. Tiens, on va se l'arbitre au début, écoute, ça doit commencer comme ça. Allô, Vanessa? Ah, il y a un petit truc déjà, hein?
3: Oui.
0: Ça le fait? Je vous filerai le disque.
3: Ça donne des frissons, là.
0: Et si vous vous mariez, que vous faites des enfants, je veux être invité, d'accord?
3: Et vous y serez pour le concert de Feu Chatterton?
0: Il y a de grandes chances, oui. En tout cas, bon, que j'y sois ou pas, peu importe. Mais ce qui compte, c'est que vous y soyez, vous, avec Vanessa.
3: Oui, c'est sûr, oui.
0: Et blague à part, et merci d'avoir joué le jeu, en tout cas, Ludovic. Bon, ben voilà, on a bien compris.
3: Merci
0: que...
3: à vous, hein, c'est vraiment un très beau cadeau. Hein,
0: ça me fait plaisir, ça me fait plaisir pour vous, Ludovic. Et c'est surtout Vanessa, qui elle, est fan de Feu Chatterton, qui va être ravie. Je suis pas sûr, oui, qu'elle ait entendu ça à la radio, non, pensez pas?
3: Non, je pense pas, non.
0: Bon, elle est au courant de rien, ok. Alors,
3: ça fera quand même une plus belle surprise.
0: Eh ben oui, vous l'appelez tout à l'heure, vous lui mettez la musique et pof, roule ma poule. Allez. Ludovic, je suis très content pour vous. Passer un bon concert par avance, une belle foire de Chalon-Champagne. Tout à l'heure, vous êtes planté un petit peu sur le nom de la radio que vous écoutez pourtant tous les jours. Redites-moi, oui, c'est quoi la radio?
3: Ici Champagne-Ardenne.
0: Vous êtes formidable. Super Ludovic, à bientôt.
3: Merci beaucoup.
0: Et belle soirée, bon concert par avance, 7h-5, dans 5 minutes tout pile, les infos de 19h.
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0: Il y en a qui se disent, ouais, tu sais, le bonheur, c'est pas facile. Moi, je le redis hein, tout à l'heure, je vous l'ai déjà dit, si vous étiez fidèle depuis 16 heures, le bonheur, c'est simple comme la radio. Et ce tube, Electric Light Orchestra, voici Mr. Blue Sky.

0: Ah ben, je vous avais dit, hein, c'est du bonheur, c'est simple, comme la radio. Electric Light Orchestra, le groupe avec Mr. Blue Sky. Après les infos, rendez-vous avec 100% années 80.
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0: On vous souhaite une très très belle soirée avec ici Champagne-Ardenne, il est 19h. Et c'est l'heure de votre journal présenté par Paul Tidier.
2: Le matin, il se réveille au son des voitures et s'endorme le soir quand la ville enfin s'éteint. 2355 enfants dorment dehors en France, selon des chiffres publiés aujourd'hui par UNICEF. C'est 200 de plus que l'année dernière. Symbole de l'échec d'Emmanuel Macron et sa promesse, plus un seul enfant dans la rue. Margot Longeroche, à Marseille comme ailleurs, la situation se dégrade. Vous avez rencontré une famille en plein centre-ville.
3: Armani, 7 ans, vit dans la rue depuis sa naissance. Avec sa mère et sa petite sœur de 3 ans, ils sont assis près d'un mur sur la Canebière.
4: On fait la manche parfois, on nous donne à manger, parfois on ne mange pas d'escalon demain matin. C'est difficile pour nous, on veut trouver un appartement.
3: Et tu me disais que vous dormez où en ce moment ?
4: Dehors.
3: Des familles comme la sienne, Robert Christin, bénévole au Secours catholique, en croise quotidiennement aux accueils de jour de l'association.
5: En tant que bénévole, la solution c'est d'accueillir les personnes, faire du lien avec elles. Pour pas qu'elle perde espoir.
3: Trouver un toit aux enfants qui vivent dans la rue, c'est une obligation de l'État, rappelle-t-il. Mais les places manquent à Marseille comme partout.
5: Il n'y a tellement pas de place qu'en fait, on est obligé de faire des filtres ou des tris par rapport à des considérations qui sont horribles.
3: Les bénévoles ont donc de plus en plus de mal à convaincre les familles de continuer d'appeler le 115. Francis Vernet est le directeur régional de la Fondation pour le logement.
6: Il y a tellement de déceptions jour après jour. Des fois, on peut appeler le 115 pendant 40 minutes, 1 heure, 1h30 pour se voir. Expliquer qu'il n'y a pas suffisamment de place et que donc la personne ne pourra pas être hébergée, la famille en l'occurrence. Donc il y a beaucoup de personnes qui n'appellent plus le 115.
3: Dans les Bouches-du-Rhône, l'association craint que la préfecture ferme des hébergements d'urgence pour faire des économies. Selon Francis Vernet, jusqu'à 800 places pourraient disparaître.
2: Margot Longeroche, l'année dernière, 26 mineurs sans logement sont décédés en France. 14 d'entre eux avaient moins de 4 ans. Un plan social chez Sodexo, plus d'un millier d'emplois supprimés en France par ce groupe de restauration collective. Il s'agit, selon l'entreprise, d'améliorer ses performances face à ses concurrents. Sodexo emploie 25 000 salariés dans le pays. Une liste Le Pen-De Gaulle aux élections sénatoriales. Vous avez bien entendu, dans la Sarthe, Marie-Caroline Le Pen, tête de liste RN, s'associe à Virginie De Gaulle, descendante du général. Hélène Terzian, voilà une alliance politique étonnante et un joli coup de com' pour le Rassemblement National.
7: Oui, celle de Marie-Caroline Le Pen, sœur de Marine Le Pen, avec une arrière-petite-nièce du général de Gaulle, Virginie de La Fresnay, qui est la mère M.A.I.R.E. d'un village sartois et qui figure opportunément sous son nom de jeune fille. La liste Le Pen-De Gaulle est une illustration de l'union nationale que nous voulons pour la France, commentaire de la fille de Jean-Marie Le Pen sur X, et qui a de quoi faire tiquer. Le FN-XRN s'est construit sur l'idée même de l'antigaullisme après l'indépendance accordée à l'Algérie. Dans ses mémoires, Jean-Marie Le Pen décrivait le général comme, je cite, une horrible source de souffrance pour la France. Mais voilà plusieurs années que le RN revendique un héritage gaulliste sur les sujets de souveraineté nationale notamment, et érige donc sa figure très consensuelle en exemple. Plusieurs cadres du RN se sont d'ailleurs empressés de saluer ce ralliement. La liste Le Pen-De Gaulle est loin d'être anodine dans la Sarthe, où le parti à la flamme a remporté en mars dernier la mairie de La Flèche, deuxième ville du département.
2: Hélène Terzian, les images de désolation tournent en boucle partout. Au Népal, des torrents de boue descendus de l'Himalaya ont tout emporté sur leur passage. 98 morts, bilan provisoire, et plus de 400 disparus, dont 350 touristes étrangers. Cette crue dévastatrice a frappé une zone touristique, explique Claude Feuillâtre. Il s'occupe de l'association humanitaire Little World Népal France.
8: Alors c'est là où il y a le départ du Long Tang, donc tous les treks du Long Tang, qui est vraiment un très beau trek. Et actuellement, donc, il y avait des pèlerinages. Tous les ans, c'est un lieu sacré. Et tous les ans, si vous voulez, les Népalais doivent se rendre donc dans ce lac, qui est un lac où tous les chamans se réunissent un petit peu pour partager leurs secrets, leurs méthodes et tout ça. Alors, on a très peu d'informations parce qu'actuellement, les réseaux sont coupés. Nous, dans le village, je sais que beaucoup de nos jeunes, porteurs et travaillent le long de la rivière ou du côté en remontant plus sur la Chine, sur les barrages hydroélectriques. Et là, nous n'avons actuellement aucune nouvelle.
2: Claude Feuillâtre de l'association humanitaire Little World Népal France. Après 6 ans de disette, l'Olympique Lyonnais a l'occasion ce soir d'offrir à ses supporters des retrouvailles avec la Ligue des Champions de football. Il faudra pour ça battre les Turcs de Fenerbahçe. Coup d'envoi 21h au Groupama Stadium. Et puis, irrésistibles étoiles, l'astronaute Sophie Adno enfilera son scaphandre une troisième fois. La Française doit mener des opérations de maintenance à l'extérieur de la Station Spatiale Internationale la semaine prochaine. Hier, elle a passé plus de 6 heures dans le vide spatial pour réparer une antenne de communication.
0: La météo en Champagne-Ardenne, cette nuit tout va bien se passer, le temps est calme. 16-18 degrés pour les températures minimales, c'est un peu chaud, c'est vrai. En même temps, on a eu jusqu'à 30 degrés dans la journée. Demain d'ailleurs, c'est la même chose, hein, 28 à 30 degrés pour les maximales selon Météo France. Demain matin, pas mal de nuages, mais pas de pluie. La pluie qui devrait enfin vraiment arriver. Demain, en toute fin de journée, début de soirée, en ce jeudi, on voit que Météo France prévoit ces averses parfois assez costaudes et même quelques orages, donc dans la soirée. Mais dans la journée, globalement, on s'en sort pas mal. Le temps restera globalement sec. Voilà ce qu'on peut vous dire pour la météo. Et puis l'indice de qualité de l'air, il est moyen aujourd'hui à Charleville à 3. Il est dégradé en revanche à Reims et à Chalon. Passez une très belle soirée et on retrouve tout de suite 100% années 80 avec Laurent Petit-Guillaume.
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10: Bonsoir à tous, amis du soir, j'espère que la journée fut bonne. Une fois de plus, on est allé chercher dans la boîte à souvenirs quelques refrains, quelques mélodies qui ont fleuri dans les années top 50. Et vous savez quoi ? Le parfum est toujours le même. Ce soir, ça commence comme ça.

0: Étienne Dao, c'était Duel au soleil. 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
0: Eh oui, quand une histoire d'amour se finit mal, la rupture, c'est pas simple. Étienne Dao, lorsqu'il écrit cette chanson, sait de quoi il parle. Et quand on sait que ce tube est extrait de l'album Pop Satori, Satori voulant dire en japonais éveil spirituel, eh ben on peut penser que cette expérience malheureuse lui a apporté quelque chose. Bon, il provoque quand même en duel et en plus au soleil la personne qui l'a quitté. De tout ça, il en a fait un tube, c'est le principal. Pour la suite, on va groover avec Madonna, Into the Groove.
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0: Le groupe Starship avec Nothing Gonna Stop Us Now. Et c'est la BO d'un film qui n'a pas marqué les esprits, enfin plus que ça. Le film, c'était Mannequin, sorti en 87 avec Kim Cattrall, qui est ensuite devenue une des stars de la série Sex and the City. Vous voyez à peu près la blonde? Bon, bref. C'est la chanson du film qui, elle, a fini numéro 1, notamment aux États-Unis et en Angleterre. Et puis c'est surtout le plus grand succès du groupe Starship. La suite, c'est dans un instant, né quelque part, Maxime Le Forestier.
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2: Un point sur la météo en Champagne-Ardenne avec d'abord une nuit qui arrive qui sera douce et calme, 16-18 degrés pour les minimales. Demain, un ciel bien couvert le matin déjà, mais le temps va rester sec une grande partie de la journée. Des averses sont tout de même annoncées pour la fin d'après-midi probablement. Et puis début de soirée, des orages qui pourraient se développer sur la quasi-totalité de la Champagne-Ardenne selon Météo France. Enfin, pour les températures maximales, ça reste chaud tout de même, 28 à 30 degrés. Enfin, la qualité de l'air, l'indice est moyen aujourd'hui à Charleville et à Troyes. Il est dégradé à Reims et à Chalon.
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0: La groupie du pianiste, c'était Michel Berger.
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0: Et dès la fin de l'année, on va beaucoup entendre les chansons qui ont jalonné la carrière du couple le plus romantique de la chanson française, Michel Berger, France Gall. Le spectacle de Michel à France va leur rendre hommage et faire revivre sur scène en live un répertoire inoubliable. La première date, c'est le 5 décembre au Zénith de Toulon. Et j'ai vérifié, c'est presque complet. Avis aux amateurs. Pour la suite, c'est du romantisme, mais façon disco italienne. La Dolce Vita de Ryan Paris. Succès de l'année 83.
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0: Le coup de folie de Thierry Pastor. Issu d'une famille de musiciens, le jeune Thierry a étudié le piano classique. Il a été pianiste pour Nicolas Perrac. Un jour, il rencontre l'humoriste Roland McDan, qui aime ses compositions et lui propose de produire ce coup de folie, qui devient un énorme tube en 82. Ben voilà. La vie d'un tube, c'est toujours une histoire. Un jour, je vous raconterai celle de Live is Life du groupe Opus, qui arrive dans un instant. Belle fin de journée à tous et à demain.
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2: Avec ce soir un anniversaire ultra réjouissant. Le premier album d'Anaïs, le Cheap Show, a 20 ans. Et Anaïs, qui ne donne jamais sa part aux chiens quand il s'agit d'organiser une boum, a prévu de célébrer cet anniversaire comme il se doit.
3: Qu'est-ce que c'est que cette expression ?
2: Tu donnes pas ta part aux chiens
3: en organisant une boum ?
2: Ben, c'est une méga boum, les 20 ans de ton
3: album. Ah ouais, d'accord. C'est une surpasse.
2: Arrête, t'es dans mon générique. Normalement, tu arrives après en surprise. Vous allez tout savoir en studio et sur scène, car Anaïs est ce soir, et surprise, l'invité de Décibel. Ta-da ! Comment ça va ?
3: Ça va bien. Ça va bien, Émilie.
2: Joyeux anniversaire de 20 ans du Cheap Show.
3: Merci beaucoup.
2: On parle évidemment de Mon cœur, mon amour. Ça, c'est la version qui est passée sur toutes les radios quand c'est devenu un tube. Mon amour, mais ce qu'il faut dire, c'est que The Cheap Show, le spectacle pas cher, et Mon cœur, mon amour, au départ, c'est un seul en scène, musical, et ça ressemble à ça.
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2: The Cheap Show, c'était un spectacle avec lequel tu tournais partout en France, et la magie du bouche à oreille a fait que tu t'es retrouvé aux Victoires de la Musique, et ensuite la chanson est devenue un tube. T'es obligé d'aller l'enregistrer en studio pour que les radios puissent la passer et tout. Mais donc au départ, toi, ton idée, c'était pas de sortir un album, c'était de faire un spectacle.
3: C'était effectivement d'enregistrer par contre un spectacle live, parce que j'avais été marquée par certains lives effectivement de grands entertainers, tu vois, de genre Bette Midler qui avait sorti un live dans les années 70 où j'étais tombée dessus, et c'était déjà, j'ai été scotchée. Je me suis dit, on a le droit de faire ça, de faire à la fois des blagues, de mélanger la pop, le jazz, de faire tout ce qu'on veut. Et en même temps, j'avais envie d'être dans la salle parce qu'il y avait des trucs que je comprenais pas ce qui se passait. J'entendais des rires à un moment. Je dis, moi, je veux faire un live comme ça, où je le fais en one shot sur scène, et que une fois que c'est enregistré, ben, les gens, ils ont envie d'être dans la salle avec nous, quoi.
2: Alors ça, au départ, ça marche effectivement, parce que The Cheap Show, vraiment, il y a 20 ans, il y a même un peu plus de 20 ans, il y a un gros bouche à oreille, les gens disent, oh là là, t'as vu cette fille, elle est toute seule avec une guitare, un kazoo, et puis...
3: Et un looper, en fait. Il y avait ce petit truc aussi qui faisait que les gens aussi, un petit truc en plus pour l'époque, parce qu'après il y a eu Ableton, c'est que j'utilisais ce qu'on appelle la pédale Jamman pour les guitaristes, pour se sampler en live. Je l'utilisais à la guitare, au chant.
2: Ça veut dire que tu fais un premier la la la qui est enregistré dans la pédale, après tu fais un deuxième la la la en live, mais tu peux renvoyer le premier. Donc ça fait un petit cœur. Et après, tu peux faire des grands cœurs et tu peux faire plein d'effets.
3: C'est ça, du coup, ça crée vraiment, comme je suis plutôt comédienne et un peu folle, ça me permettait de, non seulement de créer des chœurs en live, mais aussi, par exemple, de faire tout un monde quand j'imagine que je suis écossaise au Festival d'Édimbourg et je pars avec...
2: On écoutera tout à l'heure. Ça, c'était vraiment dingue, ce Cheap Show.
3: Ça permettait de faire rentrer les gens dans le spectacle, parce que quand tu fais le bluesman, tu leur dis non, là... You want me to be here tonight? Yeah! Ok, on y va.
2: Donc ça, c'était l'idée de génie, c'était l'idée de ce spectacle. Et donc, pour les 20 ans du Cheap Show, très bonne nouvelle, tu repars sur la route.
3: Ah bah oui, il faut pas... Non, enfin, c'est ridicule de faire les 20 ans du Cheap Show sans repartir sur la route. Donc on est en train de... Là, on fait une petite tour...
2: Petite tour de chauffe.
3: Voilà, 26, et on est en train de préparer 2027.
2: C'est ça. Mais avant, alors j'aimerais, s'il te plaît, qu'on se remette tous là, il y a 20 ans. On était plus beaux, on avait moins mal au dos, et donc on te découvrait. Donc... Avec le succès de ce spectacle, le Cheap Show, tu enregistres ce qui va devenir un tube, Mon cœur, mon amour, pour que ça passe à la radio. Ça passe à mort à la radio. Et un peu du jour au lendemain, t'es archi sollicité. Tu te retrouves sur les gros festivals, les Francophonies de La Rochelle, le Printemps de Bourges, à la télé, à la radio, etc. Est-ce que c'était ce que tu souhaitais, et comment l'as-tu vécu à l'époque ?
3: Ah, non, moi je l'ai très très mal vécu, effectivement, je sais que ça fait bizarre de dire ça. Mais comme je tournais déjà beaucoup, quand ça a commencé à exploser, moi j'étais toute seule sur scène dans des conditions un peu plus roots depuis 2 ans. Et du coup, ça, j'étais déjà un peu au bout du rouleau quand ça a commencé à...
2: C'est ça, t'étais déjà fatiguée.
3: Ah ouais.
2: Parce que ça faisait 2 ans que t'étais sur la route.
3: Mais c'est pas ça, c'est que c'était j'avais l'impression que tout m'échappait. Et puis surtout d'être épuisée aussi, parce que c'était... Être seule sur scène, c'est quand même très différent que d'être en groupe. J'adore être en groupe, mais c'est vraiment pas la même énergie. Et ce spectacle, en plus, c'était quelque chose... C'était un petit peu mon bébé, où je voulais que chaque soir soit différent, vraiment, pour les gens. Donc je donnais vraiment, vraiment beaucoup. Et c'est vrai qu'à un moment, j'ai carrément... j'étais épuisée, donc j'étais malade. Je sais même pas comment j'arrive encore à chanter. Mais j'ai fait des trucs de fou, donc moi, j'ai aucun regret. Mais j'étais... Si, j'ai un regret, c'est que du coup, j'étais trop... trop au bout du rouleau pour pouvoir faire. J'avais été invitée à faire le Fuji Rock quand même au Japon.
2: Au Japon, énorme festival d'été d'ailleurs. Ouais.
3: Ouais, c'est un petit peu, c'est comme un Coachella, c'est pour les gens qui connaissent pas, mais au Japon. Et j'étais tellement malade que si je prenais encore un seul avion, je me crevais les tympans. Donc ouais. Mais j'ai été invitée aussi à ouvrir les Eurocaines avant les Deftones. Quand même.
2: Non, mais c'est
3: et
2: ça
3: je l'ai fait. Ouais. Et je l'ai fait. J'ai pas pris de tomates.
2: Est-ce que c'est une question que j'avais envie de te poser il y a 20 ans, la première fois que je t'ai interviewée, j'ai jamais osé. Puis depuis, on s'est croisés plein de fois, mais j'ai jamais osé te la poser.
3: Non, il s'est jamais rien passé avec Keanu Reeves.
2: Bien sûr que si. Est-ce que quand même, t'as pu profiter? Parce que moi, je me souviens des premières interviews que j'ai faites de toi, il y a 20 ans, au moment de Mon cœur, mon amour, évidemment. Moi, la radio pour laquelle je travaillais, qui s'appelait Le Move, on passait ta chanson 2 fois par heure. On était
3: je t'avais fait un hommage, d'ailleurs. J'avais fait un hommage parodique dans une petite vidéo sketch d'un de mes albums.
2: C'est vrai. Non, elle m'a gâtée toujours. Mais j'ai jamais osé te demander, est-ce que quand même t'as profité, ou est-ce que vraiment c'était tellement énorme, tellement rapide et tellement inattendu que tu te souviens pas que c'était bien?
3: Je crois que de toute façon, j'ai un émotion. J'ai jamais fait tous les tests, tu sais, des HP, des machins, des trucs.
2: Oh oui, t'as bien des trucs, toi.
3: Ouais. J'ai déjà des dyspraxies, ça c'est certain. La gauche et la droite, faut pas trop me demander.
2: Ah va pas voter, toi, l'année prochaine.
3: mais c'est surtout que j'ai un émotionnel assez complexe. C'est-à-dire, quand c'est trop fort, ça bloque. Mm-hmm. Donc, j'arrive plus à pleurer, j'arrivais plus à rire, c'était trop pour moi. Donc c'est surtout ça, mais j'ai quand même, quand je repense, j'ai beaucoup aimé quand je faisais, tu te retrouves à tourner au Québec, pas forcément sur des gros trucs, tu rencontres aussi des artistes. Je me suis retrouvée coincée une fois, il y avait une espèce de fête de la musique en pleine canicule à Carcassonne, alors que je jouais en même temps au Francophonie de La Rochelle. Mais on était coincés parce qu'il y avait aussi le Tour de France qui passait et j'ai tapé la discute par 40 degrés dans un mini studio avec Tina Arena pendant 3 heures avec mais c'était trop mignon. Il y a la Compagnie Créole qui était là et on n'en pouvait plus, on était tous épuisés et crevés de fatigue, pas de fatigue, de chaud quoi. Et puis là voilà, je parle à un des gars de la Compagnie Créole et j'ai adoré sa réponse. Je dis, voilà, c'est dur, là, quand même. Il dit, ouais, mais c'est de la promo. Je dis, ouais. Et il me dit, et la promo, c'est bon pour le moral. Donc, ouais, moi, j'ai plein d'anecdotes avec des gens.
2: En fait, t'as plein de petits moments super chouettes.
3: J'ai vu Charlène Spiteri à Musilac.
2: La chanteuse de Texas.
3: S'est montée à côté, que normalement, on n'avait pas le droit d'être là, mais qu'elle était super sympa.
2: Oui.
3: T'avais ton petit pass en festival. Moi, j'ai pu voir. Comme je jouais surtout en début, puisque j'étais seule avec ma pédale, et je poupais après
2: aller voir
3: tous les autres qui jouaient quoi. Ouais.
2: Oui, donc voilà, il y a plein de bons petits moments, mais l'ensemble est quand même un peu étrange. Mais pourtant, t'as dû t'y replonger puisque tu viens d'enregistrer et de sortir une nouvelle version de Mon cœur, mon amour. Car 20 ans plus tard, évidemment, alors tu es toujours les couples, mais il y a des petites choses qui ont changé.
3: Plus que jamais.
2: Ah voilà, mais il y a des choses qui ont changé.
3: Ah bon?
2: Dans la chanson? Ah oui,
3: c'est-à-dire qu'il y a 20 ans, en fait, je disais que je niquais tout mon forfait, mais je me suis rendu compte qu'il fallait un peu...
2: C'était trop marqué.
3: J'ai la même problème sur ma chanson Christina, je m'en suis rendu compte très tardivement, genre il y a 6 mois. Et en fait, dedans, il n'y a pas de cabine téléphonique dans ce putain de quartier de merde. Et là, mais il n'y a plus de
2: cabine téléphonique. Et voilà, en 20 ans, beaucoup de choses ont changé. Anaïs, cette nouvelle version 2026 de Mon cœur, mon amour. On va la découvrir maintenant, puis après tu vas nous raconter avec qui tu l'as fabriquée.
3: Yep.
2: C'est parti. Bisous les couples. Mon cœur.

0: J'adore. Anaïs, Mon cœur, mon amour, version 2026 qui vient de sortir à l'occasion donc de la première sortie en vinyle de cet album The Cheap Show, disque de diamant, hein, il y a 20 ans. Il y a 20 ans, on faisait pas de vinyle, là on en fait. Raconte-nous alors cette nouvelle version, comment elle est née?
1: Ah, et ben, je me disais que oui, pour les 20 ans, et comme je sais qu'il y a vraiment une cote d'amour sur cette chanson. Et du coup, là, la nouvelle version, j'avais envie d'un petit truc un peu années 80, Cure. Et du coup, j'ai pris un petit duo qui s'appelle 92 de Producers.
0: Ouais.
1: Mais qui savent jouer aussi bien des instruments pour qu'on ait ce petit truc assez enlevé, léger.
0: Parfait pour l'été.
1: Ouais.
0: Exactement. Exactement. Alors, le Cheap Show, faut bien le dire. C'était un spectacle incroyable, comme on n'en avait jamais vu. Une artiste seule en scène, qui chante, qui sait tout chanter, qui sait jouer de la guitare et du kazoo, et donc qui a cette pédale avec laquelle elle se sample elle-même en temps réel. Il n'y avait rien de pré-enregistré. Hein. Quand t'allais sur scène, vraiment, t'étais à poil. T'étais avec ta voix et il fallait que ça marche. Et ça marchait.
1: C'est la base du Cheap Show. C'est ce que ah ouais. va se passer en tournée de
0: et
1: nouveau.
0: C'est ce qui va se passer là à nouveau. Et donc, il y a des moments... tu dis oui, putain. Il y a des moments qui ne peuvent arriver qu'avec Anaïs. En Écosse, par exemple.

les gens, ils sont hystériques parce que c'est génial, t'es toujours toute seule et c'est juste voilà des couches et des couches de ta voix que tu rajoutes en direct. Donc une cornemuse parfaite. De temps en temps aussi, il y avait qu'est-ce qui se passe en ce moment sur MTV? Et Anaïs nous faisait Justin Timberlake.

0: plus, c'est la reine des accents.
1: Assieds-toi là sur le tas de foin, dans la gringe où t'adorais jouer. Là où on s'envoyait à l'air, quoi tu peux pas. T'es devenu allergique au foin. Oh. Ben si t'es allergique au foin, on fera l'amour dans un grand lit, dans un matelas, t'y a qu'à rien. Pour pas que t'attrapes toute maladie.
0: Voilà.
1: Je donnerai le ciel et même le poing.
0: La vie, c'est pas du foie gras. Non mais c'était dingue quand même. Comment tu l'as monté ce spectacle? T'étais toute seule.
2: J'ai parlé à tous les gens dans ma tête.
0: C'est ça.
2: Non, mais il y avait aussi une grande. On s'était séparés avec mon groupe et il m'a. Bah, ça avait été très violent, comme ça peut arriver beaucoup, parce que c'est beaucoup d'amour. C'est comme une rupture à quatre.
0: Oui, c'est ça. C'est comme quatre ruptures, en fait.
2: Ouais, voilà. Sauf le bassiste, qui est toujours le mec le plus cool du groupe. Mais sinon, voilà, j'avais eu des. J'ai eu beaucoup de mal à me séparer d'eux, mais je sentais que j'arrivais pas à avancer et ils voulaient trop me faire ce qu'ils avaient envie. Et puis quand j'ai dit non, on reprend pas, ils m'ont dit ils mettaient rien sans nous. Et ça m'a vraiment à la fois blessée, marquée. Mais par contre, j'ai eu une énergie incroyable. J'ai fait ah ouais, et il fallait que je leur prouve, que je me prouve. Et ça. Et surtout, j'étais enfin libre aussi, du coup, de faire ce que je sentais. Et comme ça avait tenu un peu comme un orgasme, si tu veux.
0: C'est ça. Tu sentais que ça venait.
2: Ça montait. Et là, ouais. Du coup, t'as tout qui sort, qui est incroyable. C'est la plus belle énergie. C'est une espèce de violence folle où t'as forcément le meilleur de toi qui sort. Et même pour moi encore, ça reste une. Très belle écriture, hein. Mes textes, j'ai trouvé assez fort.
0: Ah bah justement, c'était ma prochaine question. C'est dans le Cheap Show de 2006, est-ce que tout, tu assumes, tu aimes, tu embrasses tout pour ton spectacle là, 2026-2027 À part les forfaits téléphoniques, parce que ça n'existe plus, et les cabines téléphoniques.
2: Oui, puis j'ai promis, il y a des fans qui adorent que je fasse bébé baise-moi. Je dis bon, on va arriver à 50 ans, mais on va quand même continuer mange-moi comme une mangue. Ouais, on y va. Mais non, moi je j'assume tout. Après, ce que j'ai envie de faire vraiment, c'est garder voilà un peu quelques personnages vraiment phares du coup du spectacle, mais j'ai aussi des nouvelles folies parce que les gens ils aiment aussi être sur

0: 20 ans plus tard, on est toujours là à la fredonner, à retomber sur le clip. Trop drôle le clip, Roland Garros, là, enfin le tennis, c'est ouais. Ça le mot que je cherchais.
1: Une fois, j'ai rencontré Amélie Mauresmo, j'ai pas osé lui dire qui j'étais. Ah. Moi, j'étais juste contente de...
0: Elle est cool.
1: Mais j'ai pas osé lui dire qui j'étais parce que j'avais tellement... Je voyais que mon revers tout pourri de...
0: Ah, du clip.
1: Du clip.
0: Mais elle t'aurait pas jugé sur le revers.
1: Mais même, j'ai pas osé, je voulais pas l'embêter.
0: Est-ce que tu aurais jugé Amélie Mauresmo sur un karaoké?
1: Oui, non, c'est
0: jamais de la vie.
1: Mais j'ai juste, je voulais pas l'embêter, j'ai juste fait ma petite photo.
0: Je te jure, Amélie Mauresmo. Oui, alors c'est pas du tout de ça dont je voulais parler, je voulais parler de la suite de ma carrière. Non, mais quand tu démarres aussi fort et que t'as un tube aussi marquant que Mon cœur, mon amour, t'as eu beau faire des albums sublimes après. Et alors moi, je suis très très fan de ce que t'as fait. 2008, le Love Album.
2: On s'est rencontrés un beau soir d'été, on a fait l'amour, un beau jour aussi.
0: Le premier amour, il y a eu Je n'embrasse pas les garçons.
2: Je n'embrasse pas les garçons, je n'écoute pas.
1: C'est là où je faisais les filles du move.
2: Ouais. Je ne suis pas petit poisson que l'amour froid à la maison. Non, je n'embrasse pas les garçons, je n'écoute pas leurs chansons.
0: Toujours des chansons à personnages, j'aime beaucoup aussi, c'était un peu plus tard, sachant que c'était sur Divergente, où tu faisais la DRH.

0: justement, c'est ma question. T'as plein de chansons géniales dans ton répertoire. À chaque fois, tes albums, et le dernier en date, un sacré numéro sur lequel il y a Il m'a saoulé. Est-ce que c'est frustrant de se dire, ah bah tiens, pourquoi ça, c'est pas autant aimé et diffusé que Mon cœur, mon amour?
1: Oui, c'est frustrant. Enfin, ça l'a beaucoup été. Après, t'en prends ton parti. Ça s'appelle le syndrome du tube. C'est assez connu. Une fois, je crois que j'en avais discuté avec Axel Bauer.
0: Tu vois, oui. Donc...
1: Et encore, non, lui, il a quand même fait son petit duo avec Zazie. Il a... Et puis, voilà, c'est Axel Bauer.
0: Mais quand t'as un énorme syndrome, ouais. Tube, en plus, au tout début de ta carrière, c'est...
1: Ouais. Il y a une cote d'amour. Et surtout, il y a... C'est un peu compliqué en France de faire de l'humour et de la pop. On est tout de suite... Je crois que les médias ont envie que vous soyez soit juste chansonnier, humoriste, soit musicien pop, mais on n'a pas, voilà, on n'a pas le côté Lily Allen, Robbie Williams, foutage de gueule, mais avec de la bonne musique. Donc, je pense qu'ils ont, voilà, je pense que les programmateurs et les journalistes français ont peut-être un peu de mal avec mon univers. Et c'est à moi effectivement de dire aux gens que non je suis pas morte et que c'est eux qui ont raison, c'est eux qui ont plébiscité ce cheap show, c'est eux qui ont fait que c'est arrivé en radio et c'est eux qui mettent pas de carcan en fait.
0: Ouais.
1: T'as vu, et je parle bien quand je me mets à pas.
0: Oui. Quand t'es calme, tu fais passer des messages et on comprend et c'est très intéressant parce que moi je me souviens, voilà, un sacré numéro là, l'album pour lequel on s'est vu il y a 2 ans, et cette chanson Il m'a saoulé, moi, ouais. Je me suis dit ça c'est un tube. Alors je ne suis pas directrice artistique d'un label ou de voilà, mais
1: c'est très touchy, c'est ça gratte le vernis, mais moi j'aime bien faire des chansons qui grattent le vernis. Mais
0: ah, tu penses quand même que si tu faisais des textes un petit peu moins...
1: On parle de préservatif, là. Hein.
0: Bah, on parle d'une nana qui râle parce qu'un type avec qui elle était tout à fait d'accord pour coucher a pas voulu mettre de préservatif. Et donc après, du coup, elle veut plus.
1: Ah, elle m'a saoulé, non, c'est tout à fait la vérité d'aujourd'hui. Ouais. Mais c'est des mots crus. Et non, c'est, j'ai la tristesse de le regret de te dire que ça... Oui, non, ça, je savais que ça ne rentrerait pas en
0: d'accord.
1: Radio.
0: D'accord. Non, mais tu t'en fous, alors. T'as pas besoin.
1: Celle-là, oui, je savais que de toute façon, c'était pas pour les radios. Non, j'aimais bien ce petit coup de gueule, comme quand j'ai pu faire une chanson sur les DRH. C'est toujours engagé à ma façon. Hein.
0: Ouais.
1: Et puis j'ai, comme Mon cœur, mon amour, c'est vraiment ma patte de dédramatiser la vie. Donc je disais, j'avais envie de dire, voilà, pour toutes les femmes qui se sont retrouvées avec un gros relou qui ne veut pas mettre de préservatif en 2025,
0: ouais.
1: Non, c'est pas normal. Et donc je fais la chanson pour vous, les filles, quoi. Et surtout, la chanson est drôle en plus.
0: Elle est très drôle. Alors, on va l'écouter maintenant pour se dire au revoir. Mais avant, il faut quand même que je termine en rappelant que le Cheap Show est disponible pour la première fois en vinyle, que la version 2026 actualisée avec un forfait illimité de Mon cœur, mon amour est disponible.
1: Elle est disponible.

0: Et puis, quand même, pour savoir, je suis curieuse, est-ce que tu hais toujours les couples ?
1: Oui, absolument.
0: Follement.
1: Moi, je suis un petit cœur chaud, tout doux, j'aime tout le monde.
0: C'est faux. Merci Anaïs de venir nous voir. Elle aime pas tout le monde, la preuve, il l'a saoulé, lui. À la prochaine.
1: Bisous.

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2: Notre correspondant belge qui est de retour.
3: 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On fera l'amour dans les nuages. En priant pour que rien ne change, tu sais.
2: Notre belle histoire a commencé en 2022 avec son prix Talent France Bleu 2022. Et oui, on n'avait pas encore changé de nom. Et puis en 2023, sa victoire de la révélation de l'année, ce premier album Regarde-moi qu'on a tant aimé, tant écouté, tant chanté. Pierre Demar est de retour avec une nouvelle chanson, Je pense à vous. Et il est dans Décibel pour tout vous raconter. Pierre Demar.
4: Bonsoir Émilie, comment tu vas ?
2: Bonsoir, je vais très bien et toi ?
4: Je vais super bien, c'est la grande forme là.
2: C'est ton retour ?
4: C'est mon retour, que j'attends presque plus que mes fans, je pense. c'est le retour quoi, ça y est. Trois ans, je vais dire sans musique parce qu'il y a eu un duo quand même.
2: Oui,
4: mais,
2: avec Dua Lipa en plus, c'est pas un duo, t'as pas fait un duo avec moi. Un duo international.
4: Je suis sûr que tout le monde l'aurait adoré. Mais non, mais t'as raison, c'est trop bon d'être de retour. Je suis ça fait longtemps que je suis impatient et je suis très content de ce qui arrive et de ce qui est déjà sorti.
2: C'est ça, une nouvelle chanson dont nous allons parler évidemment, et nous allons écouter un petit extrait. Mais avant, puisque tu le disais, tu remontais un peu le temps en parlant des trois années passées. Moi, j'aimais bien remonter le temps carrément à 4 ans avec ce prix Talent France Bleu 2022. Et puis voilà, la victoire, révélation de l'année en 2023, cet album, Regarde-moi, ce premier énorme tube.
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2: En puissance pendant les années, je trouve, au niveau de ta présence sur scène, t'as fait un paquet de concerts.
4: Ouais, mon dieu.
2: Alors, ça maintenant, il connaît par cœur sa carte de France, je peux vous le dire. Il connaissait déjà bien la Belgique, mais là.
4: Je connais tellement de bleds, mais tu n'imagines pas.
2: Ah, ben
4: je sais tous te les dire.
2: Et les aires d'autoroute, maintenant, il sait qu'il faut jamais prendre le sandwich triangle avec les crudités, puisque ça détrempe évidemment le pain.
4: Tous les Burger King de France, je connais tous les McDo de France, c'est terrible.
2: Et il y a eu ça. Et il y a eu quand même une expérience, je pense la plus récente sur scène, avec l'Orchestre du Capitole à Toulouse. Alors ça, c'était quand même un grand moment.

0: sur scène avec un grand orchestre du Capitole à Toulouse. Ça, c'était quoi? C'était un rêve? C'était histoire de dire au revoir à ton premier album? C'est arrivé un moment un peu étrange, finalement?
1: Ouais, c'est arrivé tout à fait par hasard, en fait, parce qu'on nous a dit on adorerait t'avoir Pierre à Toulouse. Et évidemment, bah, je ne savais pas comment tu dis non à ça.
0: On ne dit jamais non à des Toulousains, donc... de toute manière, mais là, en plus, oui, c'est quelque chose.
1: Ça tombait à un moment, c'est vrai, étrange, t'as raison. Et c'est un truc, donc, est-ce que j'en ai rêvé? Ouais. Oui, j'ai rêvé de chanter avec un orchestre symphonique, mais pour moi c'était presque trop prématuré. Après l'avoir fait, non, pas du tout. Hein, je pense que j'ai très bien fait. Je suis ravi.
0: Bah oui.
1: Mais quand on me l'a proposé, je me suis dit, mais est-ce que c'est pas beaucoup trop tôt? Est-ce qu'on fait pas ça au bout de 4 albums, tu sais?
0: Oui.
1: Et en fait, non. Leur approche, elle est assez, elle est pas du tout snob, quoi. Il y a un truc où c'est simplement l'idée de revisiter, de mettre en musique, d'arranger, d'enrichir toutes les partitions du premier album. Et en fait, c'était juste trop beau, quoi. Je pense que c'est un de mes plus beaux souvenirs sur scène, un des plus émouvants, un des plus flippants aussi, parce que c'est très différent. Ça n'a rien à voir avec un concert normal comme quand j'en donne très souvent, parce que il y a pas de clic dans les oreilles. Bon, pour t'expliquer en deux mots, tu sais, on porte des oreillettes sur scène dans lesquelles on s'entend. Il y a un retour de la voix et il y a plein d'indications. Genre Pierre, 3, 2, 1, couplet. C'est genre comme si j'étais vraiment débile et qu'il me fallait ça, mais en fait il me faut un peu ça.
0: Bah oui, parce que c'est comme le conducteur
1: exactement,
0: de ce concert.
1: Un conducteur, ouais. Exactement. Et t'as un milliard d'informations qui sont importantes et notamment des aides. Quelquefois je chante et j'ai ma voix derrière moi en studio. C'est-à-dire, vous ne l'entendez pas bien sûr, mais moi dans mes oreilles je l'ai. Et là, pas du tout. Et donc, pas de métronome, rien. Et c'est un échange humain. Et c'est une espèce d'alchimie qu'il faut trouver avec 80 personnes.
0: Ouais.
1: Et c'était hyper impressionnant. C'était
0: et tu magique. Regardais qui? Alors, tu regardais le chef d'orchestre ou tu regardais le public? Parce que ça aussi, c'est très différent.
1: Bah, à vrai dire, moi, je pensais que j'aurais l'occasion de regarder le chef d'orchestre, mais pas du tout. Dans la configuration dans laquelle on était, je ne voyais que mon public.
0: Wow.
1: Et je lisais sur leurs lèvres et je me disais, d'accord, je fais ça. Non, mais c'est genre. Non, puis le chef d'orchestre n'était pas très collaboratif. En réalité, je l'ai pas trop aimé. Mais par contre, les musiciens, formidables. Et j'ai passé, franchement, je pense, l'expérience la plus impressionnante de ma vie, parce que tu redécouvres tes chansons. Et je me suis dit, ah, c'est génial, en fait, j'ai composé ça. Parce que tu sais, à un moment donné, tu connais tes arrangements par cœur. Et en fait, le fait d'avoir plein de musiciens qui donnent vie à une chanson, bah, d'un coup, elle devient sublime, quoi.
0: Ah, c'est beau,
1: c'est un peu un truc de tricheur, mais ça marche bien.
0: Ah là là, vous avez quelques images, quelques extraits de ce concert de Pierre Demar avec l'orchestre du Capitole, et notamment cette reprise de Dalida, Mourir sur scène, qui est dingue. Puis vous pouvez d'ores et déjà commencer à apprendre la nouvelle chanson de Pierre Demar, Je pense à vous. Je

0: Cette chanson, tu l'as choisie pour annoncer ton retour, pour présenter ce nouvel album qui arrivera à l'automne. Et il a fait réagir des artistes.
1: C'est vrai.
0: Dans le duo Big Flo et Oli, voici le grand frère, Big Flo, roi des idées de génie.
2: On est fan de ta dernière chanson avec ma meuf. Et je voulais te donner une idée de trend. On essaye de chanter le refrain à sec, a cappella, et c'est impossible, et ça a pleuré de rire. Je te donne un exemple. Je vais, je viens, je monte et je pense à vous. Ah, pas si mal là pour le coup. Je viens, ça monte et je pense à vous. C'est faux. Et en gros, le but, c'est de le faire juste sans ciao.
0: Évidemment, ça a pris, Pierre.
1: Je suis trop content que tu montres ça. Je savais pas que tu l'avais, je suis trop content.
0: Évidemment, moi j'ai découvert ça sur Instagram il y a quelques heures et je me suis dit, mais c'est formidable. Et ce qui est encore plus beau, c'est la réaction en chaîne que ça a provoqué. Vous allez entendre le refrain de « Je pense à vous » chanté par, et par ordre d'apparition.
1: C'est presque un blind test en fait.
0: Ouais, c'est ça.
1: Faut le deviner.
0: Marine, Oli, le petit frère dans Big Flo et Oli, Clara Luciani et Christophe Willem.
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0: Christophe Willem a plié le game.
1: Incroyable.
0: À la fin.
1: En fait, j'ai cru que Clara était un homme et Christophe était une femme sur ces deux extraits, c'est parfait.
0: Clara ne sait pas trop ce qui s'est passé, elle a fait le petit accent marseillais.
1: C'est son accent de Sanary, voilà. Elle a retrouvé ses racines. Et Marine, je pense, domine là. Là, c'est sublime là.
0: Ah, c'est
1: elle a une réverbe de salle de bain, je ne sais pas
0: mais
1: ce qu'elle faisait.
0: Mais je pense qu'elle s'est mise dans une salle de bain.
1: Ah, ouais,
0: pour
1: je pense
0: le
1: qu'elle
0: faire.
1: S'est dit, je me fais kiffer, je me fais mousser.
0: Oui.
1: Et c'est génial. J'ai encore Marguerite et Bilal qui sont arrivés entre temps, mais je ne les ai pas encore publiés.
0: Ah.
1: Tu les verras ce soir.
0: Alors, il faut suivre absolument Pierre Demar sur les réseaux pour voir la suite des aventures du refrain de « Je pense à vous ». Mais c'est beau aussi de voir toute cette scène et ces gens, que ce soit voilà, Big Flo et Oli, Clara Luciani, Marine, Christophe Willem, tu parlais de Bilal Hassani, qui célèbrent ton retour aussi, c'est beau.
1: C'est tout à fait, c'est pas inattendu, ça fait très victime de dire ça, mais c'est génial. Enfin,
0: bah ouais.
1: Tu sais, il y a un élan de générosité. Je sais pas si ça a toujours été le cas ou pas du tout, je vais pas te dire que c'est mieux qu'avant, j'ai pas eu l'habitude sur le premier disque, et là ça y est, j'ai l'impression que je me suis fait plein de copains et qu'ils sont contents de ce retour et qu'ils me le disent. Et tous ces gens-là m'avaient dit genre 3 semaines plus tôt qu'ils adoraient le titre et qu'ils l'écoutaient. Et il y a rien de plus beau. Alors bien sûr, les retours de la famille, des fans, c'est extraordinaire. Mais quand t'as un artiste que tu adores et dont tu célèbres la musique depuis toujours, qui te dit que ta chanson est belle, que c'est une prouesse technique, je pense à moi, je suis tout à fait fan de Feu Chatterton et de Arthur Teboul.
0: Ouais.
1: Et le jour où c'est sorti, je sais qu'il m'a écrit un long message en me disant à quel point c'est bien. Selon lui.
0: Oh, wow.
1: Et ça, pour moi, ça c'est, ça vaut le tout l'or du monde. Donc, j'étais très, très, très, très, très content.
0: C'est à vous maintenant d'apprendre par cœur. Je pense à vous, de vous enregistrer en train de chanter le refrain.
1: Absolument.
0: Et de l'envoyer.
1: Et inchantable.
0: Sur l'Instagram.
1: Inchantable.
0: Je vais, je viens, je.
1: Ça monte.
0: Ça monte. Et je pense à vous.
1: Putain, t'es fort. J'essaie, c'est une blague. Ah non, c'est hyper bien. J'ai plein de fans qui m'envoient des trucs horribles. Il y en a qui sont forts aussi, bien sûr, j'ai eu des prouesses. Mais là, tu t'en sors, mais c'est. Ah ouais, t'es dans le top 5%, je pense.
0: Pierre, cette chanson, Je pense à vous, elle s'adresse justement à ton public.
1: Bien sûr.
0: Et elle s'inscrit dans une grande tradition. Hein. Il y a plein d'artistes qui ont chanté pour leur public. Alors, il y a les grands classiques, comme Barbara.

0: sentimentale à moi. Et puis à Yel aussi, alors c'est une autre façon de déclarer son amour
1: préférée.
0: Au pays. C'est vrai, je t'aime encore.
1: Ah bah, c'est ma chanson préférée.
0: Qu'est-ce qu'il y a le texte, il est... Trop beau, je t'aime encore.
1: Le texte est magnifique. Ouais.

0: Je t'aime encore. Là, c'est un amour un peu contrarié avec le public.
1: Il est génial, ce texte. Elle raconte en effet cette espèce de... Elle dit à la France qu'elle l'aime encore, parce que là, c'est vrai que tu connais l'histoire de Yael et de la France.
0: Ah oui, bah.
1: C'est qu'elle arrive comme une espèce d'anecdote, elle arrive avec cette blague avec Fatal Bazooka à l'époque, oui. Et que je veux te voir. Et la France, enfin la France plus francophone, je pense globalement, s'est pas rendu compte en fait de l'immense artiste qu'elle est. Et après, elle a réussi partout ailleurs.
0: Ah,
1: elle
0: oui.
1: a fait coacher là, je pense, 2-3 fois. Ouais. Elle joue au Brésil, elle joue partout. Enfin, c'est ce qu'elle raconte. Elle nous dit malgré tout, elle nous dit je t'aime encore, je vous aime encore.
0: C'est trop beau. Hein.
1: Puis les mélodies sont sublimes, c'est génial.
0: C'est toujours beau, en tout cas, les 4 chansons que j'avais sélectionnées.
1: Elles
0: c'est toujours
1: super
0: beau de s'adresser au public. Est-ce que pour autant, c'est un exercice compliqué? Est-ce que cette chanson-là, tu l'as tournée et retournée un certain nombre de fois?
1: J'ai mis, je pense, un an à l'écrire, mais parce que je suis naturellement quelqu'un de très lent, Émilie. Je rebondis pas vite, je te jure. Mais c'est vrai. J'écris vraiment très lentement.
0: Okay.
1: Pas tant que ça par fainéantisme, mais parce que je pense que j'entame plein de bouts de trucs comme ça à gauche à droite, et j'ai beaucoup de mal à me concentrer plus de 15 minutes sur un truc, et donc
0: j'entame plein de choses.
1: C'est
0: ah
1: ça,
0: là là, mais oui.
1: Non diagnostiqué, mais peut-être. Et j'y suis revenu souvent jusqu'à ce que je la finisse, et j'adore cette chanson. Mais au-delà de la lettre d'amour au public, parce que c'est un peu vague, c'est aussi, en fait, c'était l'histoire un peu de célébrer la place qu'a la musique et globalement l'art dans ma vie. C'est-à-dire que pour moi, ça a toujours été un moteur de presque social, c'est genre comment me faire des copains en les impressionnant avec les chansons. C'est-à-dire que je sortais les chansons, déjà j'avais 12-13 ans au collège, et je sortais les titres sur YouTube le dimanche soir, et je revenais le lundi à l'école triomphant.
0: Ah oui, donc t'avais une idée derrière la tête. C'était pas juste l'art pour l'art, c'était aussi pour les effets que ça pourrait avoir.
1: C'est pas bon à dire, mais oui.
0: Ouais.
1: Et plus le temps passe, et plus tout ça est très différent. Et maintenant, c'est l'art. Enfin, vraiment, je te jure que je me suis découvert une passion pour la musique un peu tardive.
0: Ouais.
1: Je pense que je suis arrivé là par hasard. Et que là, ça y est, ça fait plus de 2 ans que je sais que j'aime ce que je fais. Non, mais maintenant, c'est-à-dire que je passe mes journées au studio. Et avant ça, c'était, j'avais un malin plaisir à, je sais pas, à célébrer le succès des chansons, à sortir beaucoup. Enfin, et là, c'est plus tellement le cas, quoi. C'est pas que je suis devenu chiant, hein, mais c'est que je compose. Enfin, c'est plus la musique pour la musique.
0: Est-ce
1: et avant,
0: que ça
1: moi,
0: veut dire que tu prends ceci au sérieux, ce qui n'était pas forcément le cas avant?
1: Je pense qu'il faut rien prendre trop au sérieux, d'abord.
0: Ouais.
1: Mais. Non, par contre, j'ai des attentes peut-être différentes d'avant, c'est-à-dire que là, j'ai envie que les gens comprennent que je fais les choses bien, que je suis hyper impliqué, que je produis tout sur l'album. Personne ne sait ça. Enfin, les gens ont tellement l'habitude de... Enfin, je pense que les chanteurs, en général, on se dit, bon, voilà, ils chantent. Bah non, en fait. Et une association, on s'est dit, voilà, soit c'est le grand frère, soit c'est d'autres gens qui... Non, moi, je produis mes morceaux, je les compose, je les écris, je veux que ça se sache. Alors peut-être que c'est une quête d'ego qui est un peu vaine, mais ça fait partie de, peut-être de mes envies, quoi, que les gens comprennent ça. En vrai, tout le monde s'en branle, mais je trouve ça important. Parce
0: ça
1: que
0: fait
1: c'est...
0: du bien de le dire. Tu sais avec qui j'ai parlé de ça?
1: Dis-moi.
0: Lara Fabian.
1: C'est vrai?
0: La
1: c'est
0: meuf
1: vrai que Lara, on se dit tellement interprète.
0: Des textes, des musiques
1: dingue.
0: Incroyables.
1: Ah, je suis d'accord.
0: Des tubes.
1: Elle était dans la classe de ma mère, figure-toi, au collège.
0: Oh non.
1: Très rigolo.
0: Ah, c'est drôle ça.
1: Ouais. Ma mère n'a pas eu le flair, elle n'en a pas fait une copine.
0: Ah,
1: c'est
0: dommage.
1: Idiote sur le coup.
0: Mais elle, du coup, elle a fait la paix avec ça. Elle me dit, ah bah oui, bon, bah.
1: Mais elle a raison.
0: Tubes,
1: en fait.
0: Voilà,
1: non, mais elle a raison.
0: J'en ai écrit, j'en ai composé.
1: Non, mais elle a raison. Je pense qu'il faut faire la paix, il faut faire la musique et puis ne plus se plaindre et prendre ce qui vient. Mais voilà, je fais tellement attention à ça, je prends tellement de plaisir à ça, ouais. Et je prends un peu la production au sérieux, parce que c'est ce que j'aime par-dessus tout. Et donc, j'adore quand on me dit pas. Putain, ton produit, il est fort. J'adore quand on me dit bravo pour la production de Je pense
0: bravo
1: à vous.
0: Pour la production de Je pense à vous, c'est vrai, parce qu'on te félicite sur les paroles, sur ton chant, évidemment, très acrobatique. Parce que vous avez essayé de chanter le refrain, vous n'avez pas réussi, ce n'est pas grave. Qu'est-ce qui arrive alors? L'album arrive à l'automne.
1: Tout à fait.
0: Tu as donc fait très attention à la production, à la composition, à l'écriture de ces chansons. Est-ce que tu peux nous donner un peu des grandes lignes, Pierre?
1: Bien sûr, bien sûr. Je suis sûr que je ne peux pas le faire, mais je le fais pour toi.
0: Merci.
1: Alors, je reviendrai certainement pour le disque.
0: Mais j'espère
1: et
0: bien.
1: Et on creusera ensemble. Mais
0: oui.
1: En gros, non, mais ce que je peux te raconter, parce que c'est, en vrai, c'est dans la foulée, je pense à vous, c'est que le disque, il raconte en quelques lignes mes premières fois un peu tardives. En gros, j'ai vécu une adolescence tardive. C'est-à-dire que jusqu'à mes 18 ans, je n'avais pas bu de l'alcool. Je ne sortais pas. Moi, je suis gay. Et quand tu es gay, que tu as 15 ans en campagne, tu ne le dis pas trop.
0: Non.
1: Et donc, en fait, tu finis par l'assumer, l'accepter tardivement, ou pas, ou jamais d'ailleurs. Moi, j'ai eu la chance de l'accepter à 18 ans. Ce qui est déjà pas si mal. Et en fait, c'est à ce moment-là que tu vis tes premières histoires d'amour, parce que j'ai pas fait semblant pour le coup.
0: Avec les filles. Oui, t'as pas roulé des pelles
1: à des filles. J'ai pas roulé des pelles à des
0: filles,
1: j'ai pas essayé.
0: Au collège, ouais.
1: Non, j'aurais déçu beaucoup de monde, je pense. Et donc, en fait, j'ai commencé à vivre toutes ces choses-là, que ce soit les premières cuites, tout ça, l'intimité, l'amour, la première fois que je tombe jaloux aussi, enfin, tout ça vient tardivement. Et l'album raconte ça. Et le premier, c'est marrant, je l'ai construit vachement en opposition avec le premier, parce que le premier, c'était le fantasme. Oui. C'était le rêve, l'envie de vivre plein de choses, mais un jour je serai une superstar, un jour je serai ceci, et puis un jour surtout je marierai un ange, je suis pas français, mais enfin on comprend.
0: C'est pas grave, on a tous compris.
1: Et là, c'est tout à fait l'inverse, c'est regarder, ça y est, j'ai vécu plein de choses et tout est vrai dans ce que je vous raconte, à peu près, à quelques mensonges près, tout est vrai. Et c'est ça l'idée, en gros.
0: Ok. Et alors, l'ange, tu l'as rencontré ou pas?
1: Oui, j'ai rencontré un ange, absolument. Si. J'ai rencontré l'ange, ça y est. C'est beau, non?
0: Pierre Demar est de retour avec une nouvelle chanson absolument irrésistible qui s'adresse à vous, les amis.

0: Alors un six-coups, eh bien, c'est un pistolet. Qu'est-ce que c'est que cette histoire? Explique-moi cette parole.
1: Le six-coups, ça peut être le pistolet, ça peut être le micro, c'est l'outil avec lequel je fais mon art.
0: Ok. Et justement, comment elle se fabrique? Et cette chanson-là, tiens, par exemple, je pense à vous, qui est la chanson quand même que tu as choisie pour présenter ce nouveau projet, ce deuxième album, qui va s'appeler Coucou. Me revois-lou? Non,
1: je sais pas. Tu sais que j'ai... Mais c'est, tu sais, une de mes grandes références, ce Coucou me revois de Paul Naref, que je trouve génial.
0: Il est beau, hein. Ouais.
1: Tellement drôle. Mais ouais. Un jour, on est tombé sur cette pochette et sur le titre avec mon frère, on s'est dit, mais génial, quoi.
0: Coucou me revois-lou.
1: Génial, quoi. Quel humour, quelle efficacité. Il y a un peu d'humour dans mon nom d'album, tu verras.
0: J'ai hâte.
1: Le prendre comme ça, en tout cas.
0: J'ai hâte. Mais de toute façon, ça fait aussi ton sel et ton originalité, Pierre. C'est que on sait qu'évidemment, quand tu ouvres ton cœur, là, ça va, on y est, etc. Mmh. Mais il y a, je pense, et c'est un signe de ta pudeur, quand vraiment c'est trop déchirant, t'as quand même un peu envie qu'on rigole.
1: Bien sûr, voilà. Tout à fait. Non, mais c'est, ça me détend vachement, en fait. Ouais. Ça m'a toujours détendu de. Quand j'arrive sur scène, je préfère faire une blague avant de chanter, tu vois.
0: Oui,
1: comme
0: oui.
1: Ça, je suis sûr que tout se passera bien.
0: C'est fou, ça.
1: Je sais pas, c'est une façon de séduire, sans doute.
0: Ça marche.
1: Ouais, écoute, en tout cas.
0: Alors, comment elle se fabrique, cette chanson? Je pense à vous. Qu'est-ce qui vient en premier? Tu penses à eux et tu commences à écrire des paroles. T'es où à ce moment-là?
1: À ce moment-là, c'est une chanson que j'ai composée avec mon grand ami Jean Castel, qui est un producteur, compositeur et chanteur d'ailleurs génial. Et en fait, on était chez lui, et c'est marrant parce que j'étais chez lui ce matin, on a fait une nouvelle chanson. D'ailleurs, j'ai rendu mon disque il y a deux semaines, et ça y est, je suis reparti sur le troisième.
0: Tu vois. Ça y est,
1: quelle fin, quelle dalle de musique.
0: Ah, c'est beau.
1: Il s'arrête plus, c'est horrible. Et pour les détracteurs, c'est horrible.
0: Oh, tant pis pour eux.
1: Non, mais je rigole.
0: Ça va. Il y a les élections l'année prochaine, vous pourrez râler à qui
1: voilà.
0: Mieux. Ne nous emmerdez pas,
1: Pierre.
0: Voilà.
1: Non, c'est vrai. Mais donc, je pense à vous, ça commence, et je suis désolé de le dire, je ne pense pas à vous à ce moment-là.
0: Ah.
1: Je pense à la musique, toujours. En fait, ça commence toujours en musique, parce que c'est ça qui m'anime, c'est de faire une mélodie qui me plaît, c'est de faire une mélodie que j'ai envie de chanter genre 100 fois et d'écouter 100 fois, et c'est de trouver les sons. Ça commence par un piou-piou avant toute chose.
0: Le fameux piou-piou.
1: Qui inspire le six-coups, tu vois, c'est ça qui est marrant.
0: Ouais.
1: C'est que la musique inspire les textes. Et c'est pas toujours comme ça, mais il y en a pas mal qui travaillent comme ça quand même. Quand j'entends Angèle Stromae parler souvent, c'est un peu ce qui revient. On fait la musique, on fait les mélodies, ensuite on remplit tout ça avec des mots. Et c'est ma façon de travailler. C'est assez rare que ça soit dans l'autre sens. Ça peut arriver, j'ai pas de processus absolument indiqué,
0: ouais.
1: Tu sais. Je pense que c'est mauvais. Je pense qu'il faut changer sa recette sur chaque disque.
0: Mais ça dépend. C'est-à-dire que toi, t'as l'embarras du choix puisque tu sais faire et les paroles, et la musique, et la production. Mais oui, ceux qui font que leurs paroles, par exemple,
1: certains commencent en écrivant.
0: Ouais.
1: T'as raison. Mais alors, ce que je trouve bien, c'est marrant, c'est une interview de Sébastien Tellier. Moi, je suis immense fan de Sébastien Tellier depuis pas si longtemps. Moi, je me refais ma culture parce qu'avant ça, c'était n'importe quoi. Il y a genre 3-4 ans, je suis devenu un peu plus cultivé. J'essaye, grâce à mes amis musiciens.
0: Entre autres,
1: c'est le bonheur d'évoluer avec des musiciens.
0: Et puis, peut-être aussi que plus ça va, et plus t'es curieux.
1: Bien sûr, mais voilà. Carrément, t'as raison, tout à fait. C'est vrai. Et c'est chouette parce que du coup, ça me laisse une marge de progression pour l'avenir, en fait. C'est-à-dire qu'avant, je connaissais rien, donc j'ai fait un disque à partir de rien. Le deuxième, là, j'ai appris les trucs, genre R, Christine the Queen, tout ça. J'y suis revenu, et c'est génial. Enfin, je ne connaissais pas si bien. Et peut-être que je découvrirai encore de grandes choses d'ici le prochain. Donc c'est cool. Mais donc, ce que je te disais, c'était.
0: Oui, Tellier.
1: Tellier, il dit dans une interview, je sais plus où, on n'est pas couché, en face d'une, quelques horreurs de chroniqueurs qui étaient là. Il raconte, je veux redevenir débutant à chaque fois que je commence un disque. Tu sais, ce syndrome du débutant, c'est génial parce que c'est comme ça que tu fais des trucs différents. Surtout pas de recette. Jamais la recette. Et donc, je pense qu'il faut changer de façon de faire. Il faut changer de logiciel. Il faut changer de collaborateur. C'est un peu dur à dire, hein, mais je pense que c'est bien. Bon, la fidélité, c'est important aussi. Je pense qu'il faut faire un peu des deux, tu vois. Mais, et donc, c'est ce que j'ai envie de me dire pour le prochain. C'est que je change encore. Peut-être chanter en anglais. Genre. Autre chose, tu vois.
0: Du zouk?
1: Du zouk. Et pourquoi pas du zouk?
0: Pourquoi pas? Et alors, vous allez faire quoi? Les râleurs. Je te jure. Et alors, je cherche encore des informations sur ce nouvel album qui est quand même très très très secret et bien protégé. Mais on a déjà la date de sortie. On sait que ça sera à l'automne. On sait que dessus il y aura, je pense à vous. On sait, parce que je l'ai vu tout à l'heure, que la pochette sera sublime. Mais je n'en dirai pas un mot.
1: Merci.
0: Mais elle sera magnifique puisque je l'ai vue tout à l'heure en rentrant sans frapper dans la loge de Pierre qui attendait le début de l'interview. Oui, c'est vrai. Mais il n'était pas tout nu, mais il avait sa pochette
1: d'album
0: à la main. Y aura-t-il des duos? Allez.

0: duo donc avec Dua Lipa. Est-ce que ça t'a donné goût au duo et est-ce que tu auras des invités sur ton album?
1: Ça m'a vachement donné goût au duo. Je sais pas comment tu peux ne pas prendre goût au duo en chantant avec Dua Lipa.
0: C'est vrai,
1: c'était génial. Oui. Voilà, oui. Tu vois, t'as une réponse, je suis généreux, je donne une réponse en trois.
0: Je tente un truc.
1: Lettres. J'ai deux duos sur l'album.
0: Qui?
1: Deux femmes.
0: Deux femmes. Ah, c'est bien, c'est bien. J'aime ce garçon. D'accord.
1: Et deux femmes. Elles sont
0: françaises ou belges? Ou pas?
1: Mais tu sais quoi, je ne te dis pas plus d'informations, mais deux femmes. Et je te les dirai à nouveau une fois que les micros sont coupés.
0: Oui.
1: Mais deux femmes qui chantent divinement bien et qui ont écrit leur partie, qui sont venues avec une créativité débordante. Enfin, c'était pas une corvée. Elles étaient assidues, créatives. Elles ont fait le truc bien.
0: Elles étaient présentes.
1: Ah ouais, c'était génial. Franchement,
0: j'ai tellement hâte de découvrir cet album. La chanson et le clip de Je pense à vous sont disponibles. Pierre, on se revoit donc à la rentrée. Le rendez-vous est pris.
1: Absolument. Je m'en réjouis.
0: Je crois que ta chanson préférée sur ton premier album, c'était Enfant 2.
1: Carrément.
0: Bah, moi
1: carrément.
0: Aussi. Alors, on l'écoute cool. En se disant bye bye. À la prochaine.
1: Ça me va très bien. Ça me fait plaisir.
0: Bonnes vacances.
1: Merci, toi aussi.
0: À bientôt, Pierre. Merci. Merci.

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3: Il y a un truc qui nous rassemble tous, nous les Mayennais, c'est bien sûr le bon Mayennais. La vache broute dans les champs, puis ce lait précieusement pasteurisé pour fabriquer du fromage. Et ce fromage délicatement conservé dans cette boîte, oui, celle-ci, avec le couple si mystérieux dont personne ne connaît l'histoire, mais où tout le monde se raconte une histoire. Une recette qui marche depuis 1912. Audrey Gaillot, chargée de communication pour la société Vaubernier, implantée à Martigné-sur-Mayenne.
4: On est habituellement quatrième marque nationale la plus vendue en France, mais sur le mois de décembre, on a eu la bonne surprise de voir que... on était passé troisième.
3: Et si au départ il n'y avait que le bon Mayennais, désormais la marque est une référence en France. Catherine Drezen, présidente de Vaubernier.
5: Aujourd'hui, ce sont 130 collaborateurs qui travaillent. Nous fabriquons une large gamme de fromages et de produits laitiers bon Mayennais. Camembert, brie, coulommier, lingot, carré.
3: Ah, mon camembert est prêt. Ça, avec du pain alors. L'entreprise Vaubernier fait travailler plus de 170 producteurs de lait autour de la fromagerie.
4: On met un point d'orgue à faire que nos fromages soient de qualité. Et puis, on a des consommateurs qui nous sont fidèles.
3: Oui, et d'ailleurs, pas plus fidèles que moi, parce que moi, j'ai le bic 4 couleurs bon Mayennais grâce à ça, pardi, au point. Ils existent depuis le début. Vous les échangez pour avoir un cadeau. Et forcément, ça fait un succès fou, comme le souligne Catherine Drezen.
5: Sur l'année 2020, on a à peu près échangé par point ou vendu 45 000 objets à l'effigie de bon Mayennais.
3: Et comme le dit Audrey, les objets sont variés.
4: On a quand même une trentaine d'articles qui sont disponibles sur la boutique, donc on y retrouve des tabliers, des torchons, des sacs isothermes. Quand on passe dans différentes maisons, on voit toujours les petits points qui sont dans les petits pots et les gens ont l'habitude de les conserver. Donc je pense que ça se passe de génération en génération.
3: C'est vrai, ça, finalement, tout le monde a une histoire avec le bon Mayennais.
4: L'habitude de voir le camembert sur la table le dimanche avec ses grands-parents, et finalement, c'est des choses qu'on produit nous aussi avec nos enfants. Et donc pour nous, c'est vraiment une fierté de voir que ça, la marque se transmet.
3: Et même si la recette du camembert, le bon Mayennais, n'a jamais changé, la tradition n'empêche pas l'innovation.
4: Donc la finie 1912 au mois de septembre, qui a un peu plus de caractère par rapport à notre camembert historique. Autre exemple, sur le fromage le léger, on a revu le pack là récemment pour pouvoir faire émerger la notion de riche en protéines, qui est aujourd'hui sur le marché un point qui est important, notamment pour les sportifs.
3: Ça y est, j'ai fini mon camembert au four. Bah du coup, je vais courir.
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6: Les petits bonheurs, généralement, ce sont des sourires qui se récoltent tous les jours au hasard des rencontres. Il suffit d'un micro ici, de ne surtout pas prendre de rendez-vous et de ne pas se présenter. Ça marche très bien à Megève, par exemple. Nous sommes donc en Haute-Savoie, sur les hauteurs de Megève, au Mont d'Arbois, pendant que des chevaux sont en train de monter dans une bétaillère.
7: Bonjour.
6: Bonjour. Matin de bonne heure, venez vous occuper des bêtes.
7: C'est ça, on vient les mettre au chaud, ouais.
6: Ah, c'est-à-dire que là, ils quittent la montagne?
7: Ouais, ce coup-ci, ouais, c'est bon. Ce coup-ci, on va les ramener, on va les mettre en pension pour cet hiver, ouais. Ils ont passé tout l'été en montagne, donc ce coup-ci, ça y est. Ils vont aller se mettre au chaud pour l'hiver.
6: Ah oui, ils font toute la saison là, ici?
7: Ouais, ceux-là, ils font toute la saison ici. Il y en a qui sont là pour la monte, il y en a qui sont là pour l'attelage. Et puis vu que nous, on élevage, il y en a, ils sont juste là pour grandir.
6: Vous, c'est pas juste un loisir, c'est votre métier?
7: Ouais, moi, c'est mon métier, ouais. Je suis cocher palefrenier. Ouais.
6: Quand vous dites pour l'attelage, c'est les calèches qu'on peut voir à Megève, par exemple?
7: Exactement, c'est ça.
6: Donc, les chevaux, quand ils sont pas attelés, on les voit ici, sur les hauteurs de Megève?
7: Ouais, c'est ça. Nous, on en a à l'Alpette, comme là en face, en haut de la côte 2000. On en a aussi au Mont d'Arbois, là, juste derrière. Et puis, après, au fur et à mesure de la saison, on les fait descendre petit à petit. Puis là, ils atteignent leur point le plus bas sur Megève. Puis après, on les change de département, et puis voilà.
6: Donc là, ils montent dans le bus?
7: C'est ça, ouais. Ils montent dans le bus, là, genre en mètre 4. Là, après, j'ai mon patron qui va arriver. Il va prendre le reste, et puis après, on va prendre un camion et une remorque. Puis on y charge tout dedans, puis lui, il part cet après-midi.
6: Et là, il part où, hein, en résidence d'hiver?
7: Ils partent dans l'Allier, ceux-là. Ils partent dans l'Allier. Ils ont des gros champs de plusieurs hectares où c'est qu'ils ont du foin, des abris pour eux, de l'eau à volonté, puis voilà.
6: L'Allier, donc en Auvergne, si je ne m'abuse, il fait pas beaucoup plus chaud qu'ici l'hiver.
7: Non, il fait pas beaucoup plus chaud, mais par contre, ils auront plus d'herbe qu'ici, on va dire. Ils auront moins de neige, ils auront un peu plus de foin, un peu plus d'eau, parce que nous ici, c'est qu'on est tout de suite dans la neige, et puis nous, on n'a pas assez de foin pour tous les nourrir l'hiver, donc on préfère les mettre en pension. C'est beaucoup plus agréable pour eux. Puis pour nous, l'hiver, on a déjà bien assez de boulot comme ça, donc au moins, ils sont un peu tranquilles aussi de leur côté.
6: Alors justement, vous faites quoi l'hiver si vous avez plus de chevaux ?
7: Alors c'est pas qu'on en a plus, c'est qu'on en a moins. Toute la partie élevage en fait part tout en pension et en fait l'hiver nous on fait énormément de calèches. Sur Megève, on a des grosses calèches qui montent jusqu'à 12 personnes. C'est qu'on fait les fondus en calèche en soirée ou le midi et on fait juste des balades en calèche.
6: Bon, vous j'imagine que le cheval c'est une passion, on fait pas ce métier là par hasard.
7: Mon grand-père était déjà éleveur de chevaux, là maintenant je bosse chez un ami de mon grand-père. Puis voilà, après on fait ça par passion, de toute façon c'est pas par l'argent qu'on va le faire, hein, comme dans tout métier agricole.
6: Même à Megève.
7: Megève, l'agricole, ça reste l'agricole, à Megève ou pas.
6: Je peux vous demander votre prénom ?
7: Moi, c'est Mathieu, moi.
6: Et c'est quoi le dernier petit bonheur de Mathieu, s'il vous plaît ?
7: Mon dernier petit bonheur, c'est d'avoir fait un galop sur les crêtes de la Côte 2000 en plein été avec le soleil couchant. Et ça, je pense que je m'en souviendrai jusqu'à ma mort.
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9: Et Olivier, ce matin, retourne à l'école primaire aujourd'hui.
8: Eh oui, et pour y trouver du gaga. Mais blé, je voudrais aujourd'hui vous parler du mémoire de Judith Boucher, réalisé l'an dernier à l'Université Jean Monnet de Saint-Étienne, et qui s'intéresse à une question rarement étudiée. Comment le parler stéphanois, le gaga, circule encore aujourd'hui dans les écoles primaires, et dans quelle mesure le parler des enseignants influence le parler des élèves ? Son travail porte sur toutes les classes de l'école primaire, en milieu urbain comme en milieu rural. Judith a formulé trois hypothèses. Premièrement, le gaga serait peu utilisé par les enseignants en situation d'enseignement. Deuxièmement, lorsque les enseignants l'utilisent, les élèves auraient tendance à le reprendre. Et troisièmement, le gaga serait plus présent dans les écoles rurales que dans les écoles urbaines. Pour répondre à ces questions, elle a observé des classes, mené des entretiens avec les enseignants et avec les élèves, et elle a mené des observations dans les temps informels à l'école. Son analyse porte à la fois sur le vocabulaire gaga et sur des structures spécifiques comme le pronom neutre Y, employé comme complément direct, j'y ai fait, l'inversion des pronoms personnels après un impératif, donne-moi-le au lieu de donne-le-moi, ce qui nous vient du patois, hein, puisque Pierre Duplay écrivait déjà en 1896 à l'inverse du français, quand un verbe à l'impératif a deux pronoms pour complément, l'un direct, l'autre indirect, c'est ce dernier qui s'énonce en premier. Exemple en patois, « by my loup ». Et puis aussi la formation d'adjectifs à partir de participes passés. Il est trempe de chaud, ses joues sont enfles, la reloge est arrête. Donc qu'en est-il des résultats du travail de Judith ? Les observations révèlent une situation un peu plus nuancée que ce qu'elle attendait. Très surprenant, 54% des enseignants utilisent au moins une fois un régionalisme en cours au cours des séances observées. Un élève sur six emploie spontanément un mot ou une expression gaga lors des entretiens. Et dans les classes, un régionalisme apparaît dans 20% des situations que Judith observe. Il semblerait donc que le gaga soit encore bien présent dans nos écoles. Mais quels sont les mots, les expressions, les tournures qui ressortent le plus, ou plutôt qui ressortent le mieux ? Un peu de patience les amis, la suite, c'est pour bientôt.
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1: On part en Vendée ce matin à Bouin, tout près de Beauvoir-sur-Mer et Noirmoutier. Voici François, conteur d'histoire depuis 1987. Il transforme chaque balade en un voyage dans l'imaginaire. Il fait naître des histoires qui touchent petits et grands, mêlant tradition locale et émotion. Une passion présente depuis très longtemps pour François.
2: Ça vient de très loin, ça vient de ma grand-mère qui racontait des histoires à mon papa et de mon papa qui nous racontait des histoires quand on était petit, notamment une histoire que ma grand-mère lui racontait, l'histoire de Jean sans peur. C'est l'histoire d'un petit garçon qui part de chez lui et qui rencontre le diable.
1: Oh
2: ouais. C'est la première histoire que j'ai racontée devant un public. Et en fait, c'est là que j'ai réalisé que j'avais un don pour le conte.
1: Ça se sent, le fait d'avoir ce don pour raconter les histoires, c'est parce que c'est pas donné à tout le monde.
2: Alors pour moi c'est donné à tout le monde, mais c'est une passion et puis c'est un plaisir d'emmener des gens juste avec l'imaginaire, avec très peu de décors et juste avec les mots. Alors moi j'adore les mots, j'attache énormément d'importance aux mots, à leur sens, et quand j'invente une histoire, et ben je choisis mes mots avec beaucoup de rigueur.
1: On est d'accord, c'est votre métier, François.
2: Alors c'est mon métier, c'est devenu mon métier un peu après. Donc moi j'ai eu un parcours où j'ai vécu une vingtaine d'années à la montagne du côté de Bourg-Saint-Maurice et j'étais gardien de refuge. Ben, je racontais des histoires au refuge aux gens. Le soir, à la veillée, et il remontait au refuge pour que je raconte mes histoires de colporteur d'histoire.
1: Quelle émotion, justement, vous recherchez à travers vos histoires, vous ?
2: Le rire, la joie, et aussi, un des grands messages, c'est dire qu'on peut toujours se relever. Que dans chaque épreuve de la vie, on peut trouver quelque chose qui va nous faire rebondir.
1: Alors, elle est où la part de vérité là-dedans ?
2: Alors, dans le conte, il y a toujours de la vérité. D'abord, la première vérité, c'est le vocabulaire.
1: Ouais.
2: L'autre vérité, c'est que, effectivement, dans la vie, on peut toujours s'en sortir. S'émerveiller de quelque chose, même quand on pense que tout est fini, qu'il n'y a plus d'espoir. Qu'il y ait plein de vie, même dans un lieu qui est quand même assez rigoureux.
1: Comment la Vendée vous inspire, vous, pour vos histoires ?
2: La Vendée, c'est mes origines, c'est ma famille, c'est mes oncles et tantes chez qui je suis allé beaucoup en vacances, c'est les bisous de mes grands-mères. Quand, après 20 ans en Savoie, je suis revenu en Vendée, je suis allé boire un café sur la route, et là, j'ai entendu l'accent. Un accent vendéen qui est très maternel, qui est très affectueux, qui est très affectif.
1: Comment vous imaginez votre avenir, tout simplement, François ?
2: 56 ans, j'ai encore une trentaine d'années à travailler.
1: Ouais, vous êtes un jeune homme.
2: Voilà, je pense qu'à 90 ans, j'aurai la barbe encore un peu plus blanche, les cheveux tout blancs, mais je pense que je continuerai à faire des balades comptées au port du Bec, au port des Champs, à la Couplace, etc. Parce que c'est pas un métier facile où on gagne des millions, ça c'est un choix. Et par contre, toujours le bonheur de faire rêver les gens, de les faire rire, énormément rire.
1: François, c'est un personnage attachant et généreux. Avec lui, une simple promenade devient un moment hors du temps.
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3: Victor Hugo est venu à Reims à plusieurs reprises, et notamment lors du sacre de Charles X, le 29 mai 1825. Charles X qui a succédé à son frère, Louis XVIII, quelques mois plus tôt, en octobre 1824. Depuis 10 ans, en fait, les Bourbons ont retrouvé le trône après la chute de Napoléon et l'entrée dans la période dite de la Restauration. Louis XVIII n'avait pas souhaité renouer avec la tradition du sacre. La Révolution restait présente dans les esprits, puis sa santé fragile rendait une longue cérémonie difficile pour lui. Charles X, lui, choisit l'option inverse. Le souverain entend affirmer la légitimité monarchique par un retour aux rites ancestraux. La cathédrale Notre-Dame de Reims accueille la cérémonie et c'est une véritable parade en ville. Un cortège royal avec bannières, soldats, les dignitaires du royaume et les membres de la famille royale qui composent donc cette procession spectaculaire. Parmi les invités figure un jeune écrivain de 23 ans, Victor Hugo. Et il est invité officiellement à cet événement car il ne cache pas son penchant royaliste. Mais il n'est pas dupe. Hein. S'il est convié au sacre royal, c'est pour en écrire tout le bien qu'il en pense. Le roi a demandé si j'étais ici. Je suis effrayé de ce qu'ils attendent de moi, précise-t-il à sa femme Adèle dans une lettre. Il en profite tout de même pour faire un peu de tourisme. Et comme tout écrivain qui se respecte, il observe et prend des notes. Il passe notamment rue de Venise et tombe sur une jeune femme dans une cour de la rue Folpen. C'est une gitane qui danse. Il poursuit sa balade dans le quartier Saint-Remy et s'arrête devant la basilique pour en faire la découverte. Il croise un petit homme d'une trentaine d'années. Il est bossu. C'est en fait le sonneur de cloche de la basilique. Tout cela inspire Victor Hugo pour l'écriture des personnages principaux de son roman Notre-Dame de Paris, publié en 1831. Le bossu sera Quasimodo et la gitane devient bohémienne sous le nom d'Esmeralda. Les héros de Notre-Dame de Paris, imaginés à Reims, c'est l'un des trésors de Champagne-Ardenne.
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4: Louis Thomas est notre invité et il a choisi l'Auvergne depuis un an déjà. Louis Thomas, l'Auvergne vous a ouvert les bras et vous êtes donc chez nous dans cette si belle région, on peut le dire. Même si la douceur du Tarn n'est pas là, la région vous plaît?
5: La région me plaît, ses saveurs aussi. Avant de venir à Clermont-Ferrand, j'avais commencé par m'acheter tous les fromages d'Auvergne pour...
4: pour être bien sûr de votre choix.
5: Ça faisait rire ma compagne. Je regardais les deux racines et des ailes sur l'Auvergne. J'essayais de m'imprégner avant d'arriver et je ne suis pas déçu.
4: Vous avez grandi dans le Tarn, dans une maison que vous appelez votre maison du bonheur et un peu auberge espagnole. Pour quelle raison?
5: Pour plusieurs raisons. Enfin, déjà le terme. Une maison où on a reçu toujours beaucoup, beaucoup de monde, des amis, déjà enfants, famille, amis de mes parents, avec des enfants qui avaient le même âge que nous, à tous jouer ensemble, construire des cabanes. Non, c'était vraiment une belle époque. Et puis ensuite, moi, j'ai pris le relais au lycée pour organiser mes premières soirées aux grandes dames de mes parents.
4: Ah oui. Ah là, ça plaisait moyennement, si je comprends bien. Peut-être trop d'amis et trop souvent à la maison.
5: Oui, mais ça va, je ne cassais rien. Je ne cassais rien ou peu de choses ou des choses trop petites pour que mes parents le remarquent.
4: Un petit malin, un petit cachotier.
5: Oui, voilà. Donc,
4: vous avez évoqué les spécialités auvergnates, en tout cas ce beau plateau de fromage que nous avons la chance d'avoir. Qu'est-ce que vous aimez manger donc ici? Qu'est-ce que vous avez découvert de notre région Auvergne?
5: Alors, moi, je connaissais le Roquefort parce qu'une partie de ma famille est avéronnaise. Et je dois vous avouer que je préfère le bleu d'Auvergne. Ouais, c'est beaucoup plus crémeux et je le préfère tout simplement. Ensuite, je vais régulièrement à la Régalade, lieu emblématique de Clermont-Ferrand. Effectivement, son plateau de fromage est incroyable. Entre la Fondambert et la Comtesse de Vichy, bon, c'est un peu plus haut, mais fromage et sa carte des vins aussi est exceptionnelle.
4: Mais vous ne vous nourrissez pas de vin et de fromage. Quel autre plat cuisiné est-ce que vous aimez?
5: Alors moi, c'est plutôt l'Italie, car j'ai beaucoup voyagé, déjà dès le lycée, et j'y vais tous les ans. Tout ce qui va être gastronomie, je suis plutôt parti sur l'Italie que sur les plats français.
4: On le disait, hein, nous sommes dans votre showroom. Vous pouvez nous décrire un peu tout ce qu'on aperçoit, en tout cas les pièces maîtresses de ce showroom?
5: Tout ce que nous avons autour de nous provient de collectionneurs amateurs du 18e siècle, que ce soit des meubles ou des peintures. C'est vraiment les grands siècles. On a vraiment une expression des grands siècles français ici. Des commodes, des secrétaires, des fauteuils Louis XV, des portraits royaux. Des tapisseries, c'est vraiment une expression classique.

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1: Bonjour Johan.
2: Bonjour Manu.
1: Merci de nous accueillir dans cette boutique au garage à Issoudun avec une céramique bretonne. Exactement. Que l'on peut trouver, on n'est pas à l'abri de trouver ça sur une brocante.
2: Alors on n'est pas à l'abri, en revanche là on est sur une céramique de très belle qualité. Et tu sais que moi je suis un amateur de la céramique française des années 50, en tout cas du milieu du 20e. On ne présente plus évidemment les Caprons, les Rouellans, tous ces grands céramistes qui ont fait des pièces magnifiques qui font aujourd'hui des très gros prix. Mais aujourd'hui, dans une gamme de prix beaucoup plus inférieure, on peut se faire plaisir avec par exemple un grand plat de service comme ça. Tu vois cette couleur verte, elle est incroyable. Et figure-toi, mon cher Manu, que cette pièce vient de Bretagne. On pourrait dire qu'elle vient de Valoris, dans c'est le vrai. Sud de la France, dans les années 50.
3: On pourrait se tromper. Brocante, vide grenier, vide maison, sur la piste du Chineur.
2: On est à Quimper, dans les manufactures de céramique de Quimper, hein, qui existent depuis la nuit des temps. Et là, on est sur une marque qui s'appelait Keraluc, qui a édité de nombreuses pièces de service, de vaisselle, des pièces qu'on peut utiliser encore aujourd'hui, évidemment, et qui amène une touche de déco un peu fantasy, un peu complètement en céramique des années 50. Elle a une forme complètement atypique et surtout un travail de décor qui est vraiment de qualité superbe. On est dans des couleurs improbables. Tu as vu,
1: elle est élégante, elle est magnifique, elle est resplendissante.
2: Elle est verte, elle a trois ou quatre teintes de vert différents. C'est vrai qu'on se croirait à Valoris dans le sud, en 1950, mais on est bien en Bretagne et ce sont des pièces aujourd'hui qui sont recherchées par les collectionneurs de céramique.
1: Du coup, le prix ?
2: Bon, ça vaut une centaine d'euros, ouais. parce que y a une grosse production. Donc, beaucoup de pièces aujourd'hui, on peut peut-être, si on a de la chance, en dénicher une sur une brocante. On reste raisonnable et on se fait plaisir, c'est de la déco très colorée sur une

0: grande table dans la cuisine, c'est super.
1: C'est validé, merci Johan.
0: Merci à toi Manu.
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3: On doit faire un reportage avec les R3, Moggio Carnon, mais je ne sais pas sur quel terrain ils sont.
4: Ils vont venir là ou là-bas?
5: Là, le terrain ici est allumé
3: 24/24.
6: Virginie et vous.
7: Il y a quelques jours, le monde du football héraultais a vécu un moment historique. Quatre clubs étaient en effet en 7e tour de la Coupe de France.
8: Le numéro que vous demandez n'est pas attribué.
7: Point P foot pour ceux qui n'y voient pas très clair. En gros, on part des professionnels de la Ligue 1, 2, 3, ensuite les semi-pros avec les nationales 1, 2, 3, et les amateurs avec les régionales et départementales 1, 2, 3. La Coupe de France a cette particularité qui permet aux équipes de toutes les divisions de s'inscrire et de se rencontrer entre elles. Avoir quatre clubs à ce niveau de la compétition est donc dingue. Quelques jours avant leur élimination, je suis allée à l'entraînement des R3 de l'Union sportive Moggio Carnon. Rendez-vous à la plaine des sports de Moggio, un mercredi soir, 19h. Il fait déjà bien nuit. Tous les terrains sont allumés, ça joue dans tous les sens. Arrivé sur le bord du terrain avec Mathis, le technicien du son, on tombe sur Mehdi, le directeur sportif du club. Posté juste à la sortie du vestiaire, il voit tous les joueurs arriver.
9: Bonsoir.
10: Bonsoir,
3: vous allez bien? Bonsoir, aussi, merci. Je trouve super bien, le jeune, il dispose de
10: bonsoir. Moi, il le sort. Ce que je leur dis souvent, c'est... Il y a des gens qui préparent la buvette, qui préparent ce truc. Quand vous finissez le match, première chose que vous faites, vous allez leur dire bonjour, vous mangez un morceau, vous dites bonjour à tout le monde. C'est le respect, c'est...
7: Tout en regardant les joueurs faire des jongles et des passes en attendant le coach, je demande à Mehdi depuis combien de temps il est au club.
10: Moi, je suis resté pendant 30 ans à Van Dagen. Après, je suis parti dans un gros club à Palavas, R1, tout ça là. J'ai fait 2 ans, puis après, ceux qui sont venus me chercher ici. Après, la politique d'ici m'a pas plu, je suis reparti. Après, ils sont revenus me rechercher.
3: La politique a changé ou quoi?
10: Ouais.
3: Ah oui, d'accord. Mais c'est quoi le boulot d'un directeur sportif?
10: Toute la coordination des éducateurs, des joueurs. Quand il y a un problème, au lieu de se prendre le chou avec l'entraîneur, de venir me rencontrer, discuter.
3: D'accord.
10: Faire les planifications des matchs à l'extérieur quand on se déplace, tout gérer, tout.
3: Ah oui, c'est un sacré boulot.
10: Ah oui.
3: Et ça, c'est du bénévolat?
10: On me paye mes frais d'essence.
3: Oui, d'accord.
10: Mais après, je j'attends pas ça pour vivre.
3: Oui, d'accord.
10: Moi j'ai un boulot. Ouais.
3: Vous faites quoi dans la vie?
10: Je suis responsable de maintenance dans une grosse société, Van Dagen.
3: Et donc le foot, ça a toujours été votre truc?
10: Ah, toujours, toujours.
3: Vous avez toujours fait deux métiers tout le temps?
10: Ah oui, moi le foot c'était... J'ai joué, j'ai entraîné.
3: Il n'y a jamais eu de truc de quand je serai grand, je serai Zidane?
10: Les Zidane, il y en a... On croit tout le monde les Zidane, mais il n'y en a pas beaucoup. Hein. Oui. Après, il y a des regrets bien sûr, parce que nous, quand à notre époque, on avait des copains et quand tu avais tes copains, tu restais avec tes copains, j'aurais pu partir ailleurs, hein. je dis la vérité, j'aurais pu partir ailleurs. Mais quand les copains du village et tout, bon, après, c'est des choix qu'on a fait de la vie. Hein. Bon.
3: Et les copains, ils sont toujours là?
10: Oui, je les vois toujours.
3: Ah bah alors ça, ça valait la peine peut-être.
10: Alors, mon collègue, c'est cool. Après.
7: On ne sait pas si Mehdi aurait été un grand joueur pro, mais comme directeur sportif du club amateur de Moggio Carnon, il fait l'unanimité.
10: Bonsoir.
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11: Nous sommes en mai 1970, le 17 précisément, un dimanche ensoleillé et non un lundi au soleil. Et Claude François roule à vive allure, pressé de rejoindre Nîmes. Il s'écoute un live d'Elvis Presley.
12: Well, it's one for the money, two for the show, three to get ready now, go cat.
13: Dans la voiture, il y a 8 haut-parleurs tout autour, donc vraiment, j'étais entouré par le son, j'adore ça.
11: Quand soudain, son pneu éclate à hauteur de baie d'Aride. À l'époque, le chanteur raconte son accident dans une interview fascinante tirée de l'émission de radio Bande à part que Lina a archivée.
13: Quand la roue a explosé, l'arrière s'est présenté vers l'avant et la gauche de la voiture se soulevait pour culbuter, pour faire les tonneaux. Je me suis donc retrouvé de face à l'autoroute, donc de nouveau, et là j'ai re-ralenti. Dès que c'est représenté de nouveau en tonneau, j'ai re-accéléré ainsi de suite jusqu'à peut-être 100-110 à l'heure. Alors mes bras étaient mous pour conduire la voiture, et j'ai Elle s'est arrêtée net, le retour m'a projeté la tête dans le volant.
11: Sa voiture traverse les quatre voies de l'autoroute et finit sa course dans un fossé de l'autre côté de l'autoroute A7. Conscient mais sonné, l'artiste est un miraculé. Nous sommes alors 8 ans avant l'épisode de la baignoire fatale. Il n'aura qu'un nez cassé, nécessitant par la suite une rhinoplastie.
13: C'est pas le cartilage qui s'est cassé, mais l'os entre les deux yeux. Alors là, quand j'ai eu ça, j'ai donné un coup de poing dans le miroir, j'ai donné des coups de poing partout, j'ai piqué ma crise de... J'ai pas de chance.
11: Claude François sortira 2 ans plus tard, le lundi au soleil.

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1: L'atelier Fernand Robert, le temple du chapeau en Sarthe, un atelier d'excellence qui fournit les plus grandes marques de luxe. Mais comment ça fonctionne? Quelle machine et quel savoir-faire? Je vais vous emmener dans les coulisses d'un atelier de fabrication de chapeaux. Aujourd'hui, j'ai testé pour vous les ateliers Fernand Robert. Direction le 36 rue de Carnac à Coulaines, j'arrive sur un petit parking et j'ouvre les portes de l'atelier. Une femme m'accueille.
2: Bonjour, bienvenue aux ateliers Fernand Robert.
1: C'est Axelle Jarosset, la directrice des lieux. Elle est en charge de l'atelier depuis 5 ans, mais c'est une histoire de plus de 120 ans qu'elle a pour mission d'entretenir et de continuer de développer.
2: Oui, absolument. Vous êtes ici dans un atelier de modistes où on fabrique des chapeaux grâce à des machines qui sont elles-mêmes centenaires, avec lesquelles on travaille le feutre, la paille et puis différents matériaux naturels pour notre clientèle locale et internationale. On a même travaillé pour le roi du Maroc, vous voyez, donc c'est la princesse de Thaïlande.
1: Et bien souvent, c'est surtout pour les cérémonies de mariage que l'atelier travaille avec des clients de Paris, d'Angers, de Tours, qui viennent directement sur place pour ça. Mais autrement, l'atelier s'active aussi dans des domaines bien variés, cinéma, palace, spectacle, mode de luxe ou encore cirque, tout est possible.
2: On a ici 350 moules de formes différentes, dans des tailles différentes.
1: Et avec une variété de matières, feutres ou pailles, de toutes les couleurs et toutes les qualités.
2: Tellement de sortes de chapeaux que tout le monde peut y trouver son compte.
1: Des chapeaux qui passent d'abord tous par la main et les machines de Xavier David, le chapelier. Ces fameuses machines de 1905 qu'il a appris à dompter sur le terrain. Des belles machines, encore joliment entretenues et peintes de verte, avec un système mécanique qui est encore aujourd'hui inégalé. Le moule chauffe par en haut et par en bas, au gaz. On place le feutre au milieu et c'est parti.
3: Et par un jeu de pédale, je peux bloquer le feu.
1: Après cette étape du moulage, Xavier taille et nettoie avant de passer le relais à ses collègues de la couture, à la main et à la machine. La dernière étape, c'est Mirella qui s'en charge. Elle gère toutes les finitions.
4: Donc je commence avec préparation d'extérieur, les nœuds, le galon, l'intérieur, toute la finition, c'est moi. Je fais tout, et même le dressage.
1: Une rigueur et un savoir-faire reconnu par le cinéma, puisqu'on peut voir sur grand écran nos chapeaux sartois.
2: C'est vraiment une fierté pour nous, comme quand on a vu dans le film Astérix, par exemple, donc pour les petits chapeaux chinois. Ils sortent de l'atelier, donc c'est vrai qu'on est tous allés au cinéma pour aller voir le film.
1: Alors si le monde du chapeau vous intéresse et que vous voulez profiter de la qualité à prix réduit, sachez que c'est possible.
2: Oui, tout à fait. On ouvre les portes de notre atelier du lundi au jeudi pour la clientèle locale, donc les gens qui veulent venir acheter un chapeau, ou ça peut être aussi un béret, un bonnet.
1: Ou chapeau de mariage, vous pouvez en tout cas soit venir sur place, ou faire des demandes particulières si vous le souhaitez également par téléphone. Dans tous les cas, les ateliers Fernand Robert ont encore de beaux jours devant eux, et sans conteste, c'est un savoir-faire testé et approuvé par ICI MEN.
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5: Ouais, ça c'est un truc que je fais souvent. Alors c'est marrant parce que je le fais un tout petit peu moins parce que je vieillis. C'est des bateaux très violents, les bateaux de course. C'est les IMOCA, les bateaux du Vendée Globe. C'est des bateaux qui tapent vraiment très très très très fort. Je me suis cassé le dos une fois. J'ai cassé mes caméras plein de fois. Je suis reparti l'année dernière sur Tara, sur la goélette Tara. Donc là c'est plus cool, c'est plus smooth.
6: C'était improbable aussi de croiser tous les gens que t'as pu croiser avec Tara.
5: Ouais, je fais pas une liste, mais oui, ça va de Thomas Pesquet. Je sais même plus. Je pourrais pas te dire, mais le dernier film sur lequel j'ai bossé, il sort bientôt d'ailleurs. Il s'appelle Mata. C'était avec Mélanie Laurent.
6: Et tu faisais quoi sur ce film?
5: Là, c'était de la photographie de plateau et making of. Ça, c'est un truc que j'aime beaucoup parce que un tournage, c'est compliqué, c'est éprouvant, c'est 6 semaines de travail intense. Et quand on est à ce poste, en fait, on est mobile, on fait ce qu'on veut, on se balade, et ça rejoint mon amour du documentaire.
6: On va revenir sur le fait de naviguer parce que tu as participé à différentes courses, tu as navigué avec des grands skippers, des marins pêcheurs, des sauveteurs de la SNSM. Comment on filme en mer?
5: Sur les bateaux de pêche et sur des gros bateaux, c'est très facile. Et sur les IMOCA ou les ultimes, c'est la guerre. C'est vraiment, on est à genoux, on est malade, on se cogne partout. Et là, j'avais fait la Fastnet avec Jérémy Bayou et Franck Camas sur un IMOCA. On utilise 1% des rushs parce que le reste, ça bouge et c'est pas cadré, quoi.
6: Le gars qui est dans le chaos total, quoi.
5: Ouais, puis les bateaux sont fermés, ils vont vite, ils sautent, ils volent, enfin tout ce qu'on veut. Et par contre, il y a un truc qui est très très chouette et très formateur là-dedans, c'est que quand on revient à terre, et ben tout paraît facile. On appuie sur un bouton, ça fait un café, on a des toilettes normales et quand on cadre, ben, c'est cadré. Donc c'est une très très bonne école, c'est une sorte de mini-service militaire express.
6: Comment est-ce que tu pourrais la décrire, justement, la mer, toi? Ça t'a appris des choses sur elle de la filmer?
5: Et ben en fait, c'est même pas que ça m'a appris des choses, c'est que moi je suis né à Cherbourg, j'ai grandi à l'école de voile de Cherbourg, j'ai fait l'optimiste du 420 en compétition. même été champion de basse Normandie en 93 d'alpiniste. J'ai toujours fait du bateau. Quand je suis allé habiter à Paris, quand j'étais prof, j'ai acheté une péniche parce qu'il me fallait de l'eau autour de moi. J'ai tout fait pour revenir à Cherbourg et ça, c'est un attachement qui est vraiment profond. Et moi, le coup d'entend, on parle de presqu'île, mais je le vois comme une île en fait. Et j'ai toujours été passionné par les îles. J'avais un bateau dans le port que j'ai vendu il y a pas longtemps parce que j'avais plus le temps d'en faire et que je naviguais beaucoup trop sur les autres bateaux. Quand je rentrais, j'avais pas envie de faire du bateau. C'est toujours un truc d'aller vers Origny, Guernesey, Cerques. Il y a un petit côté passionnant, là, comme les Robinson ou la série Lost, ou ce genre de choses. Et donc, moi, le Cotentin, je le vois vraiment comme une île, pas comme une presqu'île, un lieu de retraite. C'est pour ça que j'ai jamais fait le choix d'habiter à Paris, ce serait plus facile hein, pour plein de choses. Mais je préfère vivre ici et prendre le train pour aller travailler que l'inverse, que travailler à Paris et prendre le train pour aller me reposer au bord de la mer. C'est, en fait, quand on a grandi ici, on est né ici, c'est pas quelque chose qui fait partie du décor, c'est le décor.
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1: Arnaud Fromage est avec nous chaque matin, c'est l'heure de la nécessaire minute comtoise. Mon cher Arnaud, bonjour.
8: Bonjour.
1: Du côté des radars, il y a des petites surprises, on donne vraiment des drôles de noms aux choses, parfois, chez nous en Franche-Comté.
8: Oui, et en voici un nouvel exemple. Alors, petite mise en situation, vous êtes en voiture, vous venez de Belfort et vous roulez en direction de la chapelle sous Rougemont. Bref, vous êtes sur la départementale 83, vous passez de nez avant d'arriver à Rop. Là, vous passez devant la mairie, sur l'avenue Charles de Gaulle, il y a Céline Coiffure, mais vous continuez, la petite patte d'oie à la Vermenoncourt, vous restez sur la route principale et vous avancez encore un petit peu, il y a les jolies maisons typiques là sur le côté, et c'est là, dans le virage, qu'il faut freiner, tout simplement parce qu'il y a un radar.
1: Oh bah pas mal la petite balade là autour de Belfort, je vois pas vraiment où vous voulez en venir Arnaud.
8: Eh bien exactement à cet endroit précis, là, sous le radar, en face de la boîte aux lettres. Parce que ce n'est pas n'importe quel radar, c'est celui qui est surnommé le radar Johnny Hallyday. Mais alors, pourquoi, allez-vous me demander, maintenant que j'ai réussi à capter votre attention?
1: Eh bien oui, pourquoi le radar de Johnny Hallyday, Arnaud, oui?
8: Pour comprendre, il faut remonter à février 1970. L'idole des jeunes a donné la veille un concert à Strasbourg et doit se rendre à Besançon. 3000 personnes l'y attendent et il est 18h passé. Dans la DS Palace Citroën, qui roule à fond parce que, années 70, il y a donc Johnny Hallyday et Sylvie Vartan, mais aussi Mickey Jones, le guitariste de Johnny, Jean Ponce, son manager, et Sacha Rulle, son secrétaire. On est en février, il fait nuit, il fait froid, il y a du verglas et ça roule vite. Bref, Johnny perd le contrôle de sa voiture. Il glisse et se retrouve dans le fossé. Alors il parvient à reprendre le contrôle de son véhicule, parce que, ne l'oublions pas, Johnny Hallyday est un pilote, mais malheureusement, il y a un bloc de béton qui bloque le fossé et la voiture finit par s'y écraser. À bord, Johnny et son guitariste n'ont rien, mais son secrétaire et son manager sont blessés. Sylvie Vartan, elle, a carrément traversé le pare-brise, elle a le visage en sang. En 1970, la ceinture de sécurité est censée être obligatoire, mais dans les faits, personne ne la met vraiment. Les voisins viennent au secours des blessés, alors au départ, ils avouent ne pas vraiment avoir reconnu Johnny et Sylvie Vartan, parce qu'ils sont sous le choc, et les blessés sont conduits à l'hôpital de Belfort. Johnny s'empare du téléphone d'un riverain pour annoncer qu'il n'y aura pas de concert à Besançon ce soir-là. Sylvie Vartan, elle, s'exile quelques mois à New York dans une clinique de chirurgie esthétique où elle subira des dizaines d'opérations de reconstruction pour effacer les traces de l'accident. Alors voilà pour la petite histoire. Et c'est donc dans ce même virage, toujours à la sortie de Rop et toujours aussi dangereux, qu'a été installé en 2019 un radar, le radar Johnny Hallyday, pour nous rappeler que, star ou pas, il ne faudrait pas oublier de...

0: radar Johnny Hallyday, voilà, on sait désormais où il est grâce à vous, Arnaud Fromage, pour la nécessaire minute comptoise. Vous menez les enquêtes dans tous les sens et vous nous faites revivre avec un superbe podcast La vie incroyable de Paul-Émile Victor, un jurassien qui, pour sa première expérience et sa première expédition, est parti au Groenland. On a entendu le premier épisode jeudi, à partir de 10h. Et le numéro 2 est déjà disponible en ce moment sur l'application ICI, ICI. Vous allez véritablement découvrir ce qu'a enduré l'équipe autour de Paul-Émile Victor, une équipée qui a été véritablement sans danger, mais ô combien importante pour l'avancée de la science. Un podcast passionnant avec vous, mon cher Arnaud Fromage. Je vous dis à demain.
1: À demain. 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
1: Bonjour.
2: Bonjour.
1: Alors, on m'a dit de venir vous voir pour découvrir un peu votre métier. Vous êtes vidéaste, c'est ça ?
2: C'est exactement ça. Je suis vidéaste à Poitiers, aux alentours, et France et au-delà.
1: Alors, il y a les caméras classique, j'ai envie de dire celle que tout le monde voit, tout le monde visualise, imagine. Mais aujourd'hui, ce qui marche aussi, c'est les drones.
2: Exactement, parce qu'effectivement, j'ai la chance d'être aussi télépilote de drone professionnel. Et aujourd'hui, on va pouvoir peut-être regarder quelque chose, ça peut être chouette. Donc, effectivement.
1: C'est compliqué à contrôler, à piloter un drone.
2: Alors, aujourd'hui, avec toutes les aides qu'on a, oui et non. Dans la mesure où quand on fait ça, moi je fais ça très souvent, donc non, ça va. Mais quand on débute, c'est assez intuitif parce que bah, y a beaucoup d'aides au pilotage. Et effectivement, quand on est dans la bonne réglementation et qu'on vole bien, bah non, en fait, c'est assez facile, c'est des joysticks. Je ne sais pas si vous jouez aux jeux vidéo. C'est un peu comme un jeu vidéo, donc c'est vraiment sympa, quoi.
1: Si je pose la question, c'est parce que du coup, je vais vouloir essayer, forcément. On est dans le jardin et on ne peut pas voler trop. Il y a des réglementations, mais...
2: Exactement, mais là, on est vraiment autorisé à voler parce que moi, je suis dans une zone complètement ouverte. Donc, on est ce qu'on appelle en catégorie ouverte. Et donc, il n'y a aucun souci ici pour voler. Tout va bien.
1: Trop bien. Eh bien, allez, on y va.
2: On va le faire décoller. Donc, il est en train de récupérer notre signal GPS pour pouvoir voler correctement. Hop là. C'est très facile. Pour vous montrer, on a en fait deux joysticks. On a un joystick qui va gérer l'altitude, donc haut bas. Et là, le même joystick qui va faire le lacet, donc droite et gauche. Et donc là, on va avoir ce qu'on appelle le tangage, donc pour aller vers l'avant, pour aller vers l'arrière et pour aller sur les côtés. Voilà.
1: C'est l'image est parfaitement fixe, c'est incroyable. Et
2: effectivement, l'image est très fixe parce que là, on est sur un drone gimbal, donc il est lui stabilisé. En fait, quand on se met ici, je sais pas si vous voyez, mais là, quand on va à droite et à gauche, et ben là, la caméra en elle-même, en fait, elle bouge pas.
1: Mais alors, ça peut voler combien de temps un drone comme celui-là ?
2: Ça dépend des versions. On peut aller sur du 40 minutes, 45 minutes par batterie. C'est quand même pas mal parce que nous, effectivement, quand on a des plans, alors la plupart les plans sont réfléchis en amont, donc on sait exactement ce qu'on veut, mais il faut quand même tester les cadrages. Donc ça nous permet vraiment d'être en l'air correctement, et une fois qu'on lance notre enregistrement, on a déjà tout ce qu'on veut et on a encore de la possibilité.
1: Est-ce que je peux essayer ?
2: Bien sûr,
1: avec allez, hop, tac, ça c'est pour...
2: Ouais, ça c'est pour l'altitude, donc haut,
1: okay.
2: Et bas.
1: Et est-ce que vous avez le contrôle de la caméra ?
2: Alors oui, effectivement, vous avez le contrôle de la caméra avec la petite molette qui est
1: ouais.
2: Ici. En fait, si vous baissez en haut et en bas, et bien là, du coup, vous pouvez directement cadrer ce que vous voulez.
1: Donc, là, c'est un joujou à combien ça ?
2: Alors, celui-là, c'est un petit joujou, on va dire. C'est un joujou à 1600, 1700 euros. Mais j'ai une autre grosse machine qui aujourd'hui est adaptée pour la réglementation. Et là, on est plus aux abords de 5000 euros, 6000 euros.
1: Bon, s'il n'y avait pas la réglementation, il pourrait monter à combien ?
2: Alors, s'il n'y avait pas la réglementation, on imagine qu'on pourrait aller jusqu'à du 500 mètres d'altitude, 600 mètres.
1: Bon, pas assez encore pour atteindre la station spatiale.
2: Alors, non, pas assez pour atteindre la station spatiale. Et heureusement, parce que vu la vitesse qui passe, ça serait compliqué pour eux. Pas encore, mais peut-être, c'est ça l'innovation dont vous parliez. Ça se trouve, ça sera pour aller dans la station spatiale en drone.
1: Voilà ce que je vais créer. C'est ça l'idée.
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3: Dans la rue du Port, il y a la grotte du Puy de Dôme. Et oh, petit jeu de mots, allons tailler la bavette 2 minutes avec un tailleur de pierres précieuses.
4: Poussez !
3: J'ai réussi. Un peu archaïque cette porte. Pour enfin, y arriver.
4: Elle surprend tellement de gens qu'elle me
5: rassure vis-à-vis avec certains voleurs, par exemple.
3: Ah ben déjà, pour vous voler, vous, faut trouver comment marche la porte.
5: Exactement.
3: Et j'imagine que quand vous voyez quelqu'un qui ressemblerait à un voleur, vous lui dites pas pousser.
5: Ben, je me débrouille pour le dissuader.
3: Oh, mais qu'est-ce que c'est que ça ? Mais qu'est-ce que c'est que cet engin ?
5: Ça, c'est ce qu'utilisent les CRS, c'est le flashball.
3: Ah, c'est un flashball ? Je suis venu tailler le bout de gras avec vous, mais je ne pensais pas être accueilli par un flashball.
5: Moi, ce n'est pas tellement le bout de gras que je taille, c'est surtout mes petits cailloux.
3: Qu'est-ce que vous taillez comme cailloux ?
5: Tout. Toutes les pierres, à partir du moment où elles ont un intérêt bijoutier. Alors, ça peut être des pierres sans aucune valeur. Je travaille notamment pour une dame qui va à la pêche dans l'Allier. Enfin, dans l'Allier, pas le département.
3: Dans la rivière.
5: Dans la rivière.
3: Et qu'est-ce qu'elle pêche ?
5: Eh ben, elle pêche de temps en temps des galets dont la couleur lui plaît. Et elle me fait faire du polissage sur des galets qui n'ont aucune valeur, mais qui lui plaisent, par exemple. Et puis, part du principe que je suis l'ébéniste du caillou. On travaille dans des matières nobles, le bois c'est noble, la pierre c'est noble, voilà. Et puis puis après, il y a le respect des styles, il y a le respect du goût de ces dames qui veulent telle couleur dans telle matière, mais dans telle forme et telle dimension.
3: Enfin, elles sont pas un peu pénibles ?
5: Si, beaucoup. Mais on essaie de les satisfaire quand même. J'ai une jeune fille qui m'a amené du corail de Corse et elle m'a demandé de sculpter le zizi de son copain dans le corail. Ça surprend quand on vous fait la demande.
3: Ben ça veut dire que dans votre vie, vous aurez fait des zizi.
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6: Gros ce vin là, il est ben trop bon pour la modurer.
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6: À modurer le vin, ça veut dire y rajouter de l'eau. 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Mais, je vous préviens, il vous ferait bouer du vin de marchand. 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